0: on en a bousillé des préservatifs. Attention, les enfants, pas d'enfants. Non, non, non, non. Donc des dossiers, et on a fini par le clore ce dossier sur les gâtines scolaires.
1: Alors, voilà. Monsieur le maire, qu'est-ce qu'on peut dire qu'il en est ressorti de ce séminaire à Miami avec votre secrétaire ? Qu'est-ce qu'il en est ressorti de ce séminaire à Miami avec votre secrétaire ?
0: Coupe le micro. Coupez-moi ce micro.
1: C'est possible de couper le micro. Envoie un disque de Jean Ferrat.
2: Musique,
1: ça fait un moment
2: musique.
1: Qu'on n'en a pas écouté.
0: Voilà, mettez la musique. Voilà. Christian, qu'est-ce que tu veux qu'il ressorte de ces séminaires ? Non, mais attends, mais tu sais bien ce qui s'y passe dans ces séminaires. On boit des coups, on tire des coups. Qu'est-ce que tu veux qu'il s'y passe ? C'est comme vous aux universités d'été. Vous n'y allez même pas l'hiver. Alors qu'est-ce que tu veux qu'il s'y passe l'été ? On s'en bat les couilles, nous. On s'en bat les couilles des cantines scolaires.
1: Le disque est pas parti, le disque est pas parti, monsieur le maire.
0: Je disais des nouilles, des haricots verts, il faut alterner évidemment sucres lents
1: et
0: les vitamines.
1: Très bien, monsieur le maire, en tout cas merci d'être venu, de parler la langue de bois.
0: Ah non, mais attention, là, je suis là pour répondre aux questions des auditeurs,
1: bien.
0: Et s'il y a des questions, j'y réponds.
1: Ah mais il y en a, on en a reçu plein, je ne veux pas vous embêter non plus avec ça.
0: Une dernière pour la route,
1: allez. Bon, on en a une qui revient souvent, voilà, je l'ai là, c'est pas moi qui la pose, attention, c'est des auditeurs. Il demande, comment expliquez-vous, monsieur le maire, que c'est votre femme qui finalement a obtenu le poste de directrice de l'hôpital municipal ?
0: Si ma femme a eu le poste de directrice de l'hôpital municipal, c'est tout simplement parce qu'elle a le profil. Voilà,
1: et bien sûr, c'est ce qu'on leur a répondu, puisqu'elle a un CAP de coiffure féminine.
0: Oui, d'accord. Alors... Attention, mais elle a le sens des responsabilités et de l'hygiène, ce qui est important.
1: Très bien.
0: Pour une clinique. Voilà, allez, à plus tard.
1: Et puis, nous continuerons cette émission par le grand résultat du concours des histoires drôles 2015 des employés municipaux. Cette année, le thème était le travail. C'est un thème qui a inspiré beaucoup d'entre vous. Nous avons eu beaucoup de propositions et c'est monsieur Philippe Lelong, il a gagné avec sa femme, j'annonce son lot, il a gagné un séjour d'une semaine en autocar à travers l'Ukraine. Alors... Voici donc son histoire, l'histoire gagnante. Il s'agit de monsieur Pinault, le grand patron du CAC 40, qui meurt et qui se retrouve devant Dieu. Et Dieu lui dit, monsieur Pinault, vous avez été un humain fabuleux, magnifique. Vous avez créé de la richesse, créé des emplois. Vous avez fait vivre des milliers de familles. Vous avez acheté des tableaux. Vous avez fabriqué des musées. C'est magnifique. Alors, vous méritez d'aller au paradis. Alors, deux anges arrivent et portent monsieur Pinault vers la porte du paradis. Une porte en or. On pousse la porte en or. On pousse monsieur Pinault à l'intérieur. Et là, il y a du brouillard. Il y a de la fumée. Il y a Satan. On essaie de l'embrocher. Il y a Belzébuth. Il n'en peut plus. Il a peur, monsieur Pinault. Il repart devant Dieu. Il dit à Dieu. Mais Dieu, Dieu, votre paradis. C'est l'enfer. Et Dieu lui dit, ah, on vous avait pas prévenu qu'on a fusionné.

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1: 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Ce sont des paroles de par moi-même et une musique de l'adjudant-chef Jean-Pierre du 317e bataillon du 42e Rimont. 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
1: Et c'est comme ça tous les jours.
2: Respirez, soufflez. Respirez, soufflez. On respire et on souffle. Le jeune homme au tricoreiller, si vous voulez bien faire comme tout le monde, merci. Vous êtes complètement à l'envers maintenant. Alors, les anciens pourraient donner l'exemple. Merde, je m'excuse. Et on profite, on respire le bonheur. Bon, alors, n'importe comment maintenant, arrêtez. Arrêtez. Cessez. On souffle. Alors, le jeune homme à la coquille. Je demandais au début de l'année, mon garçon, que l'on vienne en short. Ici, on travaille en short. Merde, je m'excuse.
3: J'en veux pas.
2: Tu diras à ta maman que t'achètes. Voilà, retourne à ta place, t'es féminé. Bon, qu'est-ce que c'est que cette équipe? Le nouveau, comment vous appelle?
4: Doberman.
2: Doberman, alors même pas français. Bon, j'ai demandé, mon garçon, au début de l'année, que l'on mette les élastiques au short. Alors, je m'excuse pour les nouveaux, mais on voit tes couilles. Incroyable. Merde, je m'excuse. Mais merde. Sacha, outre la coquille et le trigoreiller. Et la couille sous mon nez, maman. Bon, alors, qu'est-ce que c'est? Qu'est-ce que c'est que ça, la coquille? Apporte-moi ça.
5: Oh, ben c'est ma fiancée.
2: Ta fiancée. Eh ben, elle est pas frileuse, hein. Alors, mon garçon, pas de ça sur un terrain de sport. Ailleurs, si tu veux, mais si on travaille le mouvement. Alors, merde, je m'excuse. Incroyable, trois photos par la même fiancée. Je confisque. Je confisque. Tu viendras chercher ça à la fin de l'année avec ta mère dans mon placard. Les photos, pas ta mère, imbécile. Bon. Alors, je répète pour les abrutis qui se moquent, le mouvement se décompose en trois mouvements qui sont, vous le dites à ma place, le premièrement, le deuxièmement et le troisièmement, il n'y en a pas un qui le fait. Merde, je m'excuse. Alors là, vous me faites énerve. Merde, incroyable. Et Sacha Oud, ça rigole à gaga, à gaga. Ah, ça va être joli. À 144 jours de l'examen, pas un qui sait faire le mouvement correctement. Ça va être les coups. Ça va être les deux, les quatre et les trois. Alors, je le fais une dernière fois pour les abrutis qui s'échauffent pour éviter un claquard. Premièrement, le baisser, je me baisse. Deuxièmement, et ça rigole à gaga. Deuxièmement, le pousser, je pousse. Troisièmement, le jeter, je jette. Ah, la coquille, viens m'aider, je suis coincé. Aïe, aïe, tire pas. Merde, je m'excuse. Aïe.

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1: Ben, je vous demande pas comment ça va bien en France en ce moment, je pense qu'il y a une bonne ambiance, hein. Ouais, lundi tu vas au boulot, mardi t'es au chômage, mercredi attentat, samedi guerre civile, on est bien, hein. Il y a des gilets jaunes dans la salle? Ben, évidemment, il n'y a pas de gilets jaunes dans la salle parce qu'il faut payer, donc ils peuvent pas, mais c'est vrai qu'il y a un... Je me demande comment on va parler du mouvement des gilets jaunes dans les livres d'histoire, en fait, plus tard. Quand on dira, pendant des mois, le peuple de France se levait, se révoltait tous les samedis de 10h à 20h. C'est une révolution qui a des horaires, c'est comme ça. On est en France. Évidemment, je suis pour plus de justice sociale. Ça, il n'y a pas de problème avec ça. Vraiment, je suis pour tous les gens qui veulent de l'équité au niveau de la redistribution des richesses. Il n'y a pas de problème. C'est juste que je vois beaucoup de gens, en fait, qui bon, gagnent peut-être 1000 euros par mois, se faire taper par des flics qui en gagnent 1500, pendant que ceux qui en gagnent 50 000 se tapent des grosses barres en regardant. Je te dis la vérité. Ils sont là. Dis donc, regardez-moi ces gueux en plein échauffouré. Clémentine, venez, c'est fort divertissant. Regarde, oh, il en a pris une belle. Flashball, hein, c'est ça? Oui. T'arrives en bas de Pitt, tu repars en Ribéry, mais c'est sympa, c'est sympa. Bon, appelez-moi les gens de Canal Plus et de Beansport, là. Bah, ça reprend tous les samedis, on va acheter les droits, on va faire un championnat. Allez hop, ramène-moi ça. Et puis, ce qui m'énerve, c'est le traitement médiatique de cette histoire. Tu sais, ils cherchent toujours des coupables. Évidemment, les premiers coupables, c'était les casseurs de banlieue. Hein, alors que je peux vous l'assurer, il n'y avait aucun jeune de banlieue là-dedans. Pff, non, on a tous vu l'image de la Porsche qui brûle. Hein. S'il y avait eu des jeunes de banlieue, elle n'aurait pas brûlé. Elle aurait disparu, tranquillement. Elle serait en pièces détachées au Maroc en train de bronzer, tranquille. Ah, ils ont essayé de motiver les gens de banlieue à rejoindre les rangs des gilets jaunes, mais c'est pas assez original en fait, parce qu'ils sont arrivés, ouais, on est pauvres. Et on se fait taper par la police. Et les médias donnent une sale image de nous. Et qu'est-ce que... Tu sais, ça marche pas, parce que le concept des gilets jaunes peut pas marcher en banlieue. Tu peux pas bloquer un rond-point dans le 9-3, tu peux pas. C'est toi qui vas finir bloqué, ça va être bizarre. Tu vas tomber sur des gens très sympas, la majorité des gens sont très sympas, mais tu vas aussi tomber sur des gens qui ont moins le temps. Notamment ce mec qui revient d'un go-fast en Espagne avec 70 kilos de cam dans le coffre. Tu vas être là, ramener le shit à la maison. C'est pas Jean-Michel, 57 ans, tourneur-fraiseur en pré-retraite qui va l'arrêter, je te dis. Ouais, pour passer, le mot de passe, c'est Macron démission. L'autre, il est là, je savais pas qu'il y avait un dodane ici. C'est dommage que ça matche pas les gilets jaunes et la banlieue, parce que c'est des gens qui finalement sont opprimés par le même groupe, on est dans la même situation. Tu sais, les gilets jaunes et la banlieue, en fait, c'est comme une partouze dans le noir. C'est des gens qui peuvent pas se voir, mais ils sont tous en train de se faire baiser, c'est ça le problème. Et même moi, en plus, là, je suis redevenu gilet jaune. Je l'étais plus pendant un moment, puis après je me suis dit, en fait, si, j'ai plus d'oseille. Parce que j'ai fait une connerie au niveau de mon argent. Ouais. J'ai fait un enfant, en fait, il faut pas faire ça. Alors, quand tu fais un enfant, t'es ton compte en banque, ça devient du jus de fruits. Et elle arrive avec une paille. Hamdoullah, allez, continue. T'sais, les enfants, c'est des escrocs, pire que Madoff, Balkany, qui tu veux. Ils inventent des techniques, l'escroquerie à la dent de lait, là. Tu la connais, celle-là? Ouais. D'où tu perds une dent, je te dois des thunes, ça arrive à qui, ça? Qui fait ça? C'est quoi? Bah, fais un sourire, je te pète tout en même temps, tu me fais un prix, ça marche? Tout ce qu'il faut acheter pour que ça survive un enfant, c'est incroyable. Le lit, la table allongée, la poussette, 500 balles la poussette. Ça choque pas la France, ça, des poussettes à 500 balles. Pas de manif, rien. 500 balles une poussette. Oh, j'ai pris un caddie de Carrefour, 1 euro. Et je récupère mon euro quand je veux, c'est ça qui est bien. Est-ce que t'as des poussettes à 1500 balles, à 2000 balles une poussette? Moi, la poussette, elle coûte 2000 balles, elle doit me parler, j'ai une relation avec elle. Tu sais, il se passe un truc, elle doit être Bluetooth, je balade l'enfant, je sors pas de chez moi, à l'iPad, comme ça, hop, à droite, à gauche, voilà. Attention, un pédophile, allez hop, non, vraiment. Faut que ça fasse au moins ça. Le truc, c'est qu'au-delà du côté financier, quand t'as un enfant, ça s'accompagne de plein de peurs. Tu sais, moi, j'ai une peur avec ma fille, c'est que j'ai peur de faire la connerie qui peut bousiller toute sa vie. On a vu plein de trucs, un père il avait oublié son gosse dans une machine à laver, par exemple. Déjà, si tu l'as oublié, ça veut dire que tu l'as mis, donc déjà il y a un problème. J'ai fait une connerie comme ça il y a pas longtemps, j'ai confondu le lait en poudre avec de la prot pour la muscu. J'ai pas calculé, tu vois, jusqu'à ce que je lui donne le biberon, et que je l'entende faire du développé couché dans le salon. Tchouin, ça c'est pour les frérots derrière les barreaux, ça. Hey, papa, viens m'aider, je vais faire des squats avec la machine à laver. Hey, donne-moi les clés, je vais à la crèche toute seule, te prends pas la tête. J'ai une embrouille avec le petit Quentin, mais t'inquiète pas, il m'a volé mon doudou, je vais le soulever sa grand-mère pendant la sieste. T'inquiète pas.

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2: Alors, ce pavillon, il est construit ?
3: Ouais. Ça y est, on est dedans. Et c'est pas cher. 1000 francs par mois, propriétaire au bout de 44 ans.
2: T'as pris le modèle où il n'y a plus que le plancher à poser ?
3: Ouais, puis le toit aussi. Puis la cave et le garage à creuser.
2: Oh, c'est l'affaire de 2-3 ans de travail, encore en travaillant pas les jours fériés.
3: Surtout que le toit, c'est facile. C'est des plaques cartonnées imperméabilisées. Il y a un papier qui protège dessus, comme du papier toilette, mais qui résiste à l'eau.
2: Nous, dans notre modèle, le toit, la cave, le garage, on les avait. C'est le reste qu'on a dû faire nous-mêmes.
3: C'est l'avantage de la maison de maçon. Tu payes pas cher, mais tu sais ce que t'as.
2: Et plus tu vis dedans, plus tu vois ce que t'as.
3: Il y aura l'électricité aussi, mais ça presse pas, on s'en sert que la nuit.
2: Ah, moi je l'ai installé moi-même, l'électricité.
3: Ah bon ?
2: Ouais. Depuis le village, qui est à 10 km. Tous les pylônes jusqu'à la maison, c'est moi qui les ai plantés avec ma femme.
3: Elle est costaud, Simone.
2: Ah, ça... Fallait la voir, abattre les sapins à la hache.
3: Nous, plus tard, dans notre maison, on pourra rajouter une chambre, si on a un chien. Elle est évolutive.
2: La nôtre aussi, elle évolue. On est en terrain argileux, alors elle s'enfonce. Quand on se déplace à l'intérieur, forcément, faut se voûter un peu, mais à table, ça va, on se tient droite.
3: Ça change de la ville, hein, quand même. On sort de chez soi, on respire. On a mis un grand mur en ciment tout autour pour nous protéger du barbecue du voisin.
2: Moi, sur le mur, j'ai rajouté les barbelés pour pas qu'on nous regarde.
3: C'est ça, la résidence pavillonnaire. C'est le respect de l'intimité.
2: Sur la pelouse, entre les nains en céramique, j'ai mis des pièges.
3: Nous, les nains, ils sont alignés dans le living. On les sort que s'il fait beau. L'autre jour, il pleuvait, il y en a un, il voulait pas rentrer.
2: Ah, c'est un maudit petit teigneux de nain. C'est teigneux un nain. Oh, j'aime pas ça, moi.
3: Ouais, parce que c'est des vrais nains. Hein. C'est pas de la céramique.
2: Non, non, il les a depuis qu'ils sont tout petits.
3: Ce serait à refaire. Je me mettrais plus loin de l'autoroute.
2: Ben, tu savais pas au début.
3: Ben non, ce qui m'a mis la puce à l'oreille, c'est quand les bulldozers ont poussé nos chambres plus loin. Je me suis dit, on doit être sur une trajectoire d'autoroute ou d'IVG. Et puis c'était l'autoroute.
2: Tu sais, le bruit, on s'y fait. Moi, je vois, on est à combien ?
3: Bon.
2: Ah, pop. Allez, on n'est pas à 30 mètres.
3: Bon.
2: Allez,
3: pop. Pas top, pop.
2: Ouais.
3: Top.
2: Allez.
3: 20 mètres.
2: Allez, mettons 22 mètres. Coupant la poire en deux. On est à 22 mètres de la base aérienne. Au début, ma femme, elle râlait. Maintenant qu'elle est sourde, il n'y a plus de problème.
3: Non, mais dans l'ensemble, notre pavillon, on en est content.
2: Tant mieux.
3: Mais ce sera à refaire, je prendrai un crédit moins long, parce que là, je vais être obligé de revendre pour rembourser.

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2: Mais je suis sûr qu'il y en a parmi vous qui sont fous des affaires criminelles. Hein. Mais c'est vrai que c'est dingue. Hein. Ah ben moi je les adore toutes. J'ai regardé ça sur le net, les reportages, les grandes affaires criminelles du siècle. Je veux dire, c'est fascinant. Marie Bénard, l'empoisonneuse de Loudun. 1927 à 49. Marie Bénard, 12 morts dans la famille. Tout à l'arsenic, elle a tout mis dans la soupe. Elle a dézingué l'arbre généalogique à la soupe. Elle a 12 morts à la soupe. Faut quand même. C'est fascinant. Tu vois. Il y a un truc qui aurait dû leur mettre la puce à l'oreille au Bénard, c'est qu'elle prévoyait jamais de dessert. Tu fais pas de dessert, Tati? Non, t'inquiète, t'auras plus faim. Oh, la plus connue de nos affaires criminelles, évidemment, hein, vous n'allez pas y échapper. L'affaire Xavier Dupont de Ligonnès. Eh bien, ah, bah oui, non, mais le Nantais le plus connu de France après le petit Lu. Hein. XDDL, comme il se fait appeler sur TikTok. Ou Tuto Terrasse, comme il l'appelle chez le roi Merlin. L'égérie. L'affaire Daval aussi, évidemment, hein, Jonathan Daval qui a tué sa femme parce qu'elle a eu le malheur de demander du cul après une raclette. Jonathan Daval, tu l'appelles la gueule, Jonathan Daval. Et si, Jonathan, le gars avec une gueule de Gwyn qui chouignait pendant les battues. Voilà. Oui, elle gratte un peu celle-ci, hein, elle gratte. Oui. Prenez un verre d'eau, moi aussi j'arrive pas à la mâcher entière. Elle est bizarre. Ah, moi je comprends Jonathan. Hein. Une fois j'ai demandé du cul à une copine de Colmar après une choucroute, je me suis pris une tarte, c'était pas le moment. Ça rend insomniaque, alors tu sais pas, c'est la poule et l'œuf, tu sais pas, tu dors pas, t'as envie de regarder. Eh, sans déconner, 2h du matin, t'arrives pas à dormir, tu te lances un bon fait entrer l'accusé. Puis après t'enchaînes après 2h de BFM, je peux te dire. 6h du mat, le soleil se lève, t'es pas guéré, hein, t'es là. Oh, de toute façon, ça va jamais en français. Meurtre ou pas meurtre, que Covid ou pas Covid, pandémie, guerre. Le français est congénitalement incapable de dire quand il est heureux. Hein, en France, il faut dire que t'es, ça va pas. Voilà, là, c'est engrammé hein, en nous, comme disent les psys. T'arrives le matin au bureau en France, tu sifflotes, tu te fais alpaguer. Hein, ah, t'arrives au bureau le matin. Qu'est-ce que tu fais, Thierry? Chef, il y a Thierry qui sifflote. Il dit qu'il est heureux. Hein, faut pas faire ça, Thierry, tu vas déstabiliser l'équipe là-haut. Eh ben moi je pense que c'est Thierry qui a raison. Faut s'inoculer un peu de bonheur ou s'imaginer qu'on est. Je sais pas comment le dire, hein, mais je me mets le premier dans le sac. Hein, mais alors évidemment. En ce moment, c'est particulier. Quand je parle de ça, tout le monde me tombe dessus. Mais Jérôme, enfin, bon, tu veux parler de bonheur. On traverse une période dégueulasse, la guerre aux portes de l'Europe, la pandémie. Oui, il y a eu le Covid, oui, d'accord. Oui, il y a eu des morts dans les EHPAD, si tu veux. Oh, écoute, ça aussi, hein. On va pas s'en faire un flanc. Hein. Tu te souviens, pendant le confinement, en 2020, les gens sur les réseaux... On veut voir nos vieux. La dernière fois que t'as vu ta mamie dans un EHPAD, c'était pour le passage à l'euro. Arrête, t'es quand même... D'abord, on connaît pas le nombre de victimes exactes du Covid. Non, mais c'est vrai, hein. Quand tu regardes sur les chiffres officiels, sur Internet, ils mettent 10 à 20 millions de morts. Bon. On a vu plus précis. Je veux dire, ça fait une bonne fourchette à salade, quand même. 10 à 20 millions de morts, on sait pas. Les 10 derniers millions qu'on sait pas trop... C'est des morts chinois. Voilà. Ils affinent, on affine, on est là, on affine. Parce qu'eux, ils disent on a eu 40 morts. Ils sont 1,5 milliard, on leur a dit recomptez. Recomptez. Il y a un trou dans la caisse, il va être pour vous, recomptez.

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2: Il est 5h pétante et nous sommes le jeudi 3 septembre 2026. Bonjour La Réunion. Si vous êtes déjà debout, soit vous êtes très courageux, soit vous n'avez tout simplement pas eu le choix. Allez, dans tous les cas, on va essayer de rendre le réveil un peu moins violent. Évidemment, on va vous préparer les meilleurs sketchs cultissimes de vos humoristes préférés. En attendant, vous, vous préparez votre petite verveine du matin, le café bien serré, ou voire même le café allongé. Hein. Ben, en préparation, les nouvelles stars du rire. Baptiste Le Caplain également, le retour de Martin et l'appel trop con. Des inédits d'ailleurs à retrouver dès 6h30. Mais en attendant, on démarre la journée et on la commence avec le seul, l'unique, celui qui a fêté récemment ses 50 ans, c'est Gad Elmaleh. Et c'est maintenant sur Rire et Chanson Réunion. Bienvenue, il est 5h.
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3: Personnellement, il m'est arrivé des choses. J'ai eu 50 ans déjà, c'est une étape. Non, s'il vous plaît, non, arrêtez, ça va, oh! J'ai rien fait pour ça. 50 ans, c'est chaud comme âge en plus. J'aime, je sais pas. 50 ans, c'est pas vieux, c'est pas jeune. 50 ans, c'est l'âge où les filles de 25 ans ce soir, elles me regardent, elles disent, waouh, il pourrait être mon père, et en même temps, ça passe, c'est bizarre. Et en même temps, j'aime bien. 50 ans, je ressens une forme de sérénité, hein, non? C'est. Je suis bien, quoi. Plus d'artifice. Plus de superficialité. On affine, on élimine, on épure, on enlève le gras, l'inutile. On va à l'essentiel, à la vérité. T'as vu comment je suis arrivé sur scène? J'ai marché comme ça, je suis arrivé, je vous ai parlé. Y a pas de je descends avec un fil, une moto, du feu, des danseuses et. Ça va à Paris, ouais. J'entends rien, ouais. Vous êtes toujours là, on est toujours là. 50 ans, c'est agréable, les amis. Tu peux dire la vérité aux gens, t'as pas peur des conséquences. Hier soir, je dînais chez ma mère, elle m'a dit « Alors, on n'est pas mieux qu'au restaurant ?» Je dis « Non. » « Non, maman, on n'est pas mieux qu'au restaurant. Il y a ces news à fond, je vais repartir avec un Tupperware. On n'est pas mieux. » Mon producteur, il y a 2 semaines, je fais un dîner avec lui, c'est un mec génial, il lui manque un doigt. Je lui en ai parlé, ça fait 20 ans que je le connais, j'osais pas avant et personne n'ose dans le show business, l'hypocrisie. Le mec il est là, André, il parle en plus avec les mains, il est là, ouais. Il me provoque, tu vois. Et il manque un doigt, c'est pas il est tordu machin, il manque un doigt. T'as envie de dire, où est le doigt? Il y a une histoire, il y a quelque chose derrière. Et il se m'a raconté, ouais, c'est des malades, ça se fait pas sur le périph', ils me font ça à moi, comment, c'est possible, comment pas, c'est... À un moment donné, il se chauffe, il raconte une anecdote, il dit, on arrive au resto, je dis, on est 5, je dis, arrête, là tu peux pas. André, à la limite 4 et quelques, je veux bien, tu vois. Et je défends ces valeurs. Et aujourd'hui, j'ai envie de vérité, j'ai envie d'authenticité, les amis. La vérité, c'est une valeur importante pour moi que j'essaie de transmettre à mes enfants. Je suis papa, j'ai des responsabilités, je suis papa de 2 garçons, 7 ans et 20 ans. Alors c'est un peu compliqué quand ils sont les deux ensemble, parce que ce sont 2 énergies différentes, 7 ans et 20 ans. Hein. Il y en a toujours un qui est en train de courir partout, de se jeter du haut des meubles, de rire pour rien, de pleurer, de bouffer des stabilos. Et l'autre, il a 7 ans. Donc... Mais j'essaie de les éduquer sans trop les protéger. On ménage nos enfants en ce moment. Hein? Moi, je fais partie d'une génération de papas où on a peur. On veut pas qu'ils s'ennuient. On veut pas qu'il leur arrive des trucs. On descend 2 minutes à la boulangerie. On fait des consignes de sécurité comme si on partait dans un pays lointain. Papa revient. La fenêtre reste ouverte. Dans la boîte à gants, il y a de l'arnica. On sait jamais. Sous ton siège, il y a un gilet de sauvetage avec un sifflet. Au pire des cas, t'as un vrai problème. À l'avant du véhicule, il y a ta maman. Franchement, les amis, vous vous rappelez quand votre père il sortait de la bagnole, vous saviez même pas s'il allait revenir. Il n'y avait pas de jouets, il n'y avait rien, il n'y a pas d'iPad. Il y avait 2 choses pour te divertir, la buée de ta bouche et la vitre de la bagnole, c'est tout. Je suis parti pour les vacances scolaires avec mon fils. La maman de mon fils, elle m'a dit, est-ce que tu l'as préparé psychologiquement? Je dis, quoi? Pourquoi, à quoi tu veux que je le prépare psychologiquement à aller en vacances? Mon père? Il nous réveillait la nuit pour partir en vacances. On n'était même pas au courant qu'on partait en vacances. 4h du mat, il rentrait dans la chambre. Allez, dans une colère inexpliquée, une tension, une anxiété sans raison. Tout le monde, les vacances. La seule différence entre ça et un kidnapping, c'est que je connaissais le gars qui conduisait la bagnole. C'est tout. Je me souviens un jour en vacances, on a été dans un resto, il est arrivé, il a dit à la dame « Bonjour, on est 6 ». La dame lui a dit « C'est pas possible, on est complet ». Il lui a répondu un truc, les amis. m'en souviendrai toute ma vie. Il lui dit, et pour 5 ? Toute la nuit, avec mes frères et sœurs, on a dit, qui va quitter l'aventure ? Ils s'en foutaient, nos parents. Ils s'en avaient rien à foutre. Mon père, il me disait pas qu'il m'aimait, moi je lui disais pas que je l'aimais. Dieu sait si je l'aimais, Dieu sait si il m'aimait. Mon père, pour nous dire qu'il nous aimait, il coupait une pomme en 8, il l'épluchait lentement et il te la donnait avec un clin d'œil, voilà. Mais il fallait décoder le message quand même, hein. Alors il y a pas longtemps, j'étais le voir, je lui dis, papa, pourquoi tu me parlais pas quand on était petit? Oh, j'ai 50 balais, j'ai envie de savoir la vérité. Il a pas répondu. Et quand j'ai voulu sortir de la pièce, il m'a dit, et toi, tu voulais me dire quoi quand t'étais petit? Je lui dis, papa, moi déjà, je voulais te dire que tous les matins, quand tu m'accompagnais à l'école, tu te trompais de chemin, ok? Et moi, ça me stressait. Et je me demande un truc, papa, s'il te plaît. Il m'a dit, oui, vas-y. Je me dis, écoute, comme j'ai fait ma scolarité dans le même établissement pendant des années et que tu te trompais de chemin tous les jours, je me demande si tu le faisais pas exprès. Il m'a dit, je le faisais exprès. Je lui dis, pourquoi? Il m'a regardé, il m'a dit, c'était pour passer plus de temps avec toi. Bon, moi, hein, comme tous les parents d'aujourd'hui, je suis pas pareil. Je me suis construit contre le modèle de mon père et je suis totalement différent. Je suis vachement dans la communication avec mes enfants. Je transmets un truc qui est vachement... Ouais, c'est ça. Ils vont grandir, ils vont dire que j'ai fait de la merde moi aussi, mais c'est comme ça, tu vas voir. C'est la raison pour laquelle les petits-enfants et les grands-parents s'entendent à merveille. Ils ont le même ennemi.

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2: L'argent, c'est fait pour être dépensé. Voilà à quoi ça sert, l'argent. Ça se dépense, c'est tout. Et moi, je sais de quoi je parle, j'ai déjà divorcé. Donc. Eh ouais, non, parce que le divorce, c'est ça. Le divorce, c'est chiant, c'est long, c'est cher. C'est... Parce que quand on aime, on compte pas, mais quand on aime plus. Ah, mais le divorce, c'est notre faute. C'est notre faute. Je parle de ma génération. Nous, on donne de l'importance à des choses qui n'en ont pas tant que ça. Par exemple, au début, quand on est jeune, on est persuadé que le mariage, c'est fait pour être heureux. N'importe quoi. C'est bien d'être heureux, mais c'est pas l'objectif du mariage, pas du tout. L'objectif du mariage, c'est que tu te mets avec quelqu'un. Et le seul objectif avec cette personne, c'est de tenir. C'est tout. Il faut juste tenir. Le mariage, c'est l'épreuve des poteaux dans Koh-Lanta. C'est là. On est deux sur le poteau pour la vie, comme ça. Et il n'y a pas que l'épreuve des poteaux, il y a l'épreuve d'orientation aussi. Parce qu'elle veut toujours savoir t'es où, la dame, toute la vie. Tout le temps, t'es où. Tu vis avec un GPS, en fait. Tout le temps, t'es où. Et il faut tenir. Parce qu'à un moment, il n'y a plus, t'es où. Écoute, après 25 ans de mariage, c'est fini. T'es... Après 25 ans, tu peux partir de chez toi 6 jours sans prévenir, il ne va rien se passer. Tu vas rentrer après, c'est... Oh, ben t'es là, toi. Elle s'en fout d'où t'étais. Elle s'en tape. Maximum, elle va te demander, t'as ramené du pain quand même. Elle s'en fout. Mais bien sûr, il faut tenir. Parce que les futilités qu'on considère importantes au début, après, ça disparaît. Il y a un moment de la vie de couple où tu te dis... Attends, ça fait combien? Ça fait 34 ans que je suis avec elle, là. 34 ans qu'elle me casse les couilles. Non, je reste. Je veux la voir crever. On avait dit le meilleur et le pire, j'ai eu que le pire. Je veux le meilleur maintenant, allez. Évidemment, c'est pour ça dans les couples âgés...

0: Mais c'est ça, mais... On fait n'importe quoi dans le mariage, mais dès le début, dès le premier jour, on fait n'importe quoi. Le voyage de noces, terrible erreur. Le problème du voyage de noces, c'est que c'est trop bien, trop tôt. C'est trop tôt dans le mariage pour être si bien. Enfin, tu démarres ta vie conjugale par 10 jours aux Seychelles, mais qu'est-ce que tu fais? Tu tiendras jamais le rythme, t'as démarré trop vite. Et t'es là, ouais, c'est magique le mariage. C'est pas le mariage qui est magique, c'est les Seychelles, d'accord? Les Seychelles, c'est bien avec n'importe qui, d'accord? Moi, tu m'envoies aux Seychelles 10 jours avec Zemmour, go! Mais je te jure, j'y vais, c'est sûr, ça va être bien. On va être là avec Eric, on va bronzer, on va se passer de la crème l'un à l'autre. Eric, il sera l'ami, moi, de la crème. Eric, ça fait 5 minutes. Non, je veux de la crème! Sinon, je vais devenir noir! Enfin, Eric! On est en vacances, profite! Ah, mais c'est ça, je te jure. Non, mais c'est n'importe quoi, on fait n'importe quoi. Après, attention, j'ai évidemment mes torts. Moi, il y a plein de choses à me reprocher. Première des choses, c'est que moi, je parle pas. Malheureusement, je suis un gars. Les gars, on parle pas. On est comme ça, on n'arrive pas à s'ouvrir. On parle pas. Je sais que juste dans la séparation, on l'a pas vécu pareil, c'est sûr. Elle a dû raconter tellement de détails à ses copines. Tu sais, des histoires. Mais... Non, mais c'est pas le problème qui rentre tard. Ça, c'est pas grave. Le problème, c'est qu'il m'a dit qu'il allait rentrer tôt. Tu devais rentrer tôt, en fait. Tu rentres tard, t'envoies un message. Ça coûte rien, un message. On est plus en 2001, c'est plus payant, t'envoies un message, écoute, je devais rentrer tôt, finalement je rentre tard et c'est réglé, c'est fini. Enfin, viens, on en discute. Et elle discute comme ça. Nous, les gars, y a pas de ça, nous. Tu sais, ton pote, il va te demander, alors pourquoi tu divorces? Toi, t'es, vas-y.
1: Beaucoup de talent ce matin avec Jason Brokers. 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
1: Bon, vous le savez, à cette heure-ci, en ce jeudi matin, il y a deux catégories de réunionnais et réunionnaises. Le matin, ceux qui se lèvent au premier réveil et ceux qui programment 6 alarmes comme si la 7e allait enfin fonctionner. Si vous êtes encore en train de négocier avec votre oreiller, eh bien bon courage. Si ce n'est pas le cas et que vous êtes déjà en train d'attaquer les routes, prudence et patience, même si à cette heure-ci, ça devrait bien rouler aux quatre coins de l'île, que vous soyez à Saint-Philippe, Petite-Île, Saint-Pierre, Le Tampon, la Plaine des Cafres. On vous souhaite bien le coup, bien le bon courage pour attaquer ce jeudi matin comme il se doit. Ben ou encore Baptiste Le Caplan également qui arrive, c'est maintenant et c'est pour vous. Vous écoutez Rire et Chanson Réunion et c'est Lolo qui a le plaisir de vous accompagner.
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5: J'ai beaucoup hésité avant de prendre la décision de faire le sketch que je vais faire maintenant devant vous, tout simplement parce que j'ai beaucoup de mal pour prendre des décisions dans la vie, de manière générale. Mais même des décisions toutes pourries, par exemple, je veux dire, le matin, je sais jamais si je dois d'abord prendre ma douche ou mon petit déjeuner. Ça peut me gâcher une journée, d'ailleurs. Ah oui, je vais dans la cuisine, je sors une tasse, je sors du café, je sors du jus d'orange, puis je sais pas, je me dis non, c'est dégueulasse, faut que je prenne une douche. Donc je pars dans la salle de bain, je me déshabille, je commence à faire couler un peu d'eau, j'attends que ça chauffe. Puis j'entends mon ventre qui gargouille comme ça, alors je me dis non, je vais manger un yaourt, un truc, une tartine, donc je retourne dans la cuisine, je retrouve ma tasse, mon machin, et la voisine là comme ça qui me regarde faire des allers-retours, alors elle fait coucou, coucou, coucou. Puis bon là je m'aperçois que je suis à poil, donc je retourne m'habiller dans la salle de bain. Enfin bref, jusqu'à 16h je pue et je crève la dalle. Et vers les coups de 17h, je me lave les cheveux en bouffant des croissants, c'est dégueulasse. Mais bon, ça va, quand c'est des histoires de douche, de croissance, c'est pas très très grave encore, mais quand mes parents ont divorcé, il a fallu que je choisisse entre mon père et ma mère. Et là, je leur en ai beaucoup voulu, parce que moi j'avais 8 ans, on allait au tribunal, c'était un mercredi matin, il y avait Dragon Ball Z à la télé, l'épisode n'a jamais été rediffusé, mais j'ai très mal vécu. En plus, le juge m'a demandé si je préférais vivre avec mon père ou avec ma mère, voilà, évidemment, je savais pas quoi répondre. Après, mes parents ont essayé d'influencer ma décision devant le juge. Ma mère est arrivée, elle m'a dit « Écoute, j'aurais pas le temps de m'occuper de toi, faut que t'ailles vivre chez ton père. N'importe quoi, t'as voulu un gosse, tu t'en occupes. » Mais bon, ça va, les adultes sont encore à peu près compréhensifs à l'égard d'un enfant incapable de choisir entre son père et sa mère, mais en grandissant, ça devient plus compliqué parce que j'ai remarqué que les adultes n'aiment pas les gens comme moi, n'aiment pas ça, les gens qui savent, les filles surtout, ont horreur des garçons qui savent pas prendre des décisions. Si vous êtes un garçon que vous savez pas prendre des décisions, un jour, il y a une fille qui va arriver dans votre cuisine comme ça, qui va se mettre derrière, puis qui va faire alors, t'as réfléchi? Oh, là, moi, je commence à me décomposer parce que je sais très bien de quoi elle veut parler. Et je lui dis non, écoute, je sais pas.

Ah, je suis toujours un peu gêné. Je lui dis, écoute, je crois que ça va un peu vite. Puis je veux pas que tu me mettes la pression. Ouais, mais c'est toi qui te la fous tout seul. Moi, je veux juste savoir combien tu veux de sucre dans ton café. Je lui dis, non, mais on est obligé de parler de ça maintenant. Et après, elle change de sujet. Elle me dit, tu m'aimes? Je lui dis, non, mais attends, on est en train de régler la question du sucre. Là, tu peux pas passer d'un truc à l'autre. Elle me dit, non, mais est-ce que t'es amoureux de moi? Je lui dis, mais j'en sais rien. Qu'est-ce qui te prend là? Comme il est 9h du matin là. Comment tu t'appelles? Mais c'est vrai, maintenant que j'ai des petites astuces, comme ça, quand j'ai des problèmes pour faire des choix, je regarde mon horoscope. Et ça marche pas du tout. Hein. Ah non, c'est très rare que l'horoscope dise « Gémeaux, prenez votre douche avant votre petit déjeuner, prenez un sucre, trouvez des parents adoptifs. » Ou alors je vais voir une voyante, mais c'est pareil, j'y crois plus trop, parce que la dernière fois, elle m'a tiré les cartes. Alors une Visa et une Mastercard, et puis elle s'est barrée avec.

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2: Ravi d'être devant vous ce soir pour vous parler de mon nouveau spectacle, Origine. Spectacle, je vous le dis, que j'ai entièrement coécrit avec mon neveu de 5 ans. Dans ce spectacle, donc, je parle de mes origines, du Maroc, tout ça. Je parle aussi de la timidité, parce que je suis quelqu'un de timide. Alors, je sais, vous dites, attends, Baptiste, tu peux pas être timide et faire de la scène. Eh ben si, c'est paradoxal. Il y a d'autres paradoxes comme ça. Il y a des filles timides qui acceptent la sodomie le premier soir. Mais vous savez, la timidité, en fait, ce qu'il y a, c'est que faut l'assumer. Parce qu'en fait, ce qui est chiant quand t'es timide, c'est que t'as vu, tu te fais toujours enfoncer en public par tes proches. Surtout quand t'es petit. Tu vois la scène, genre, tu vois, tu vas dîner chez les amis de tes parents, fais maman, on peut allumer la télé, s'il te plaît? Oh, bah, va demander aux gens. Et bah, demande, il ose pas demander, il est timide. Ah, t'es timide. Mais maman, pourquoi tu fais ça? Bah, il rougit, en plus, je sais pas pourquoi il rougit, c'est fou, hein? Pourquoi tu rougis? Putain, mais maman, mais t'es mon allié ou t'es pas mon allié? Ah oui, pardon, détail. Quand j'étais petit, quand j'étais contrarié, je me tirais sur le sexe. Ah oui, mais pour n'importe quoi. Maman, je peux avoir un bonbon? Non. Une fois à 14 ans, j'ai dit, maman, je veux un scooter. Elle m'a dit, t'auras pas de scooter. J'ai été contrarié 2 minutes. Et après, ça allait mieux. C'est important que tout le monde ait l'image. Arrêtez d'enfoncer les gens timides en public, d'accord? Parce que c'est une maladie. Et on fait pas ça avec d'autres maladies, je suis désolé. Eh ben, demande une côte de bœuf. Oh, elle ose pas demander une côte de bœuf, elle est anorexique. Si j'avais des muscles, je te pèterais la gueule. Si avec la timidité, à 5 ans, j'ai commencé à bégayer. Timide et bègue, voilà, c'est bon, j'avais la totale. J'ai eu des problèmes de communication terribles avec ma mère. Qu'est-ce qu'il y a, Baptiste? Baptiste, je comprends rien, je suis en train de te donner le bain, là. Trop chaud! Et malgré tous ces handicaps, je suis quand même arrivé au collège. Et les mecs, on sait tous que quand on rentre au collège, physiquement, il y en a qui se développent plus ou moins, ou d'autres moins que plus. J'étais dans la deuxième catégorie. Et là, il faut rajouter ce handicap universel. C'est que vous avez vu, dans tous les collèges de France, de Suisse et du monde, il y a toujours un mec qui fait chier. Et donc, le premier jour, j'arrive au collège, je suis tout seul avec mon ballon. Je fais chier personne, je suis l'innocent parfait. La preuve, j'ai un pull Tintin, pour vous dire que je suis au top. J'arrive comme ça, je suis tout seul avec mon ballon. Et là, le mec est sorti de nulle part. Il a fait, hey, toi, donne-moi ton ballon. Non, tu vas me le prendre. Mais tu me vouvoies, hein? Non, vous allez me le prendre. Mais n'importe quoi, je ferai jamais ça, fais-moi confiance. Donne ta balle, donne. Sur le toit. Je vais le dire au proviseur. Et alors, qu'est-ce que ça peut me foutre? Bah, vous êtes quand même le prof d'art plastique. Ouais, mais je me fais chier, voilà. Et il y a pire que le prof d'art plastique. Il y a la prof de musique. Parce que pour moi, la prof de musique, c'est quand même la dame que quand tu l'insultes, il se passe rien. T'as vu, t'es convoqué chez le proviseur. Qu'est-ce que t'as fait, Baptiste? J'ai insulté la prof de musique. Ouais, bien ouais. Bah oui, parce qu'on s'en fout de cette dame, quelque part. Ah mais c'est pas méchant, hein, c'est pas contre elle. Mais comment voulez-vous qu'on respecte une dame qui nous enseigne la flûte à bec? Ah mais qu'est-ce que c'est que cet instrument de merde? Et moi, j'ai jamais vu un mec devenir flûtiste professionnel, gagner un grand prix de flûte et faire « Je voudrais à mon tour remercier Madame Duchemin de la 4e C. Parce que c'est elle qui m'a donné la gouache, voilà. Hashtag solfège. Si la prof de musique veut se faire respecter et veut enseigner correctement la flûte, voilà ce qu'il faut qu'elle fasse. Faut qu'elle arrive en cours avec un cobra. Mais un vrai cobra, comme ont les charmeurs de serpents. Elle va passer dans les rangs comme ça, elle va terroriser tout le monde. Toi, je joue de la flûte, mais je vais mourir. Ta gueule et souffle. Et dès que tu fais une mauvaise note, quand est-ce que j'aurai le sérum anti-venin? Quand tu joueras un couplet juste enculé. Pour rester sur les animaux, j'ai un chien. Moi, j'aime tellement mon chien que vous savez, j'ai pas mis sur le portail devant chez moi, j'ai pas mis le panneau qui dit « Attention, chien méchant ». Vous voyez ce panneau? Parce qu'on n'y pense pas assez, hein. La pression qu'on fout sur les épaules du chien. Parce qu'un jour, il va capter ça. Toi, c'est quoi ça? Qu'est-ce que c'est que ça? Qu'est-ce que c'est que ça? Pourquoi t'as mis ça? Ah, ça m'a dit que t'étais méchant. Mais pourquoi t'as mis ça? Ah, c'est pour faire peur aux cambrioleurs. Quoi, moi? Mais je suis un caniche. Si jamais ils voient ça, qu'ils me voient après, ils vont me défoncer. Bah attends, mais mec, attends, t'as dit que j'étais méchant comme quand tu dis méchant chien, c'est ça, je suis méchant? Non, c'est pas dans ce sens-là, mais je m'en fous! Tu dis à tout le quartier que je suis méchant? C'est comme ça que tu me remercies? Après tout ce que je fais pour toi? Tu me jettes ta balle, je te la ramène! Tu me jettes ta balle, je te la ramène! Tu me jettes ta balle! Il est chiant à mourir ce jeu, d'accord? J'aurais pu t'acheter un jokari, mais non, je joue avec toi pour créer des liens! Tu rentres à n'importe quelle heure de la journée, je te fais la fête, comme ça, je te fais la fête! Hé, hey, t'étais bien content de jouer avec moi au frisbee quand Sophie t'a quitté, monsieur, j'étais tout seul comme un con là! T'aimerais bien que je mette sur le panneau, attention mon maître, t'es un éjaculateur précoce, je ne crois pas, non! Hé, hey, ça n'a aucun rapport, c'est pas genre pour ça que Sophie t'a quitté! Mais comment c'est ça, toi? Je dors au pied du lit, je te rappelle! Et un an pour un chien, c'est 7 ans! Et ben même pour moi, tes rapports me paraissent super courts! C'est dire si t'es expéditif, Jean-Claude! Mais pourquoi tu remues la queue? Ah, je suis content de ma vanne!

0: 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Bon, sur la route le matin, soyez tranquille, hein, parce qu'on le sait, à La Réunion, il suffit parfois d'une voiture arrêtée 2 minutes au mauvais endroit pour que tout le monde découvre une nouvelle passion, c'est le bouchon. Bon, et pas le bouchon gratiné. Bon, là pour l'instant, ça va, ça roule plutôt bien. En attendant, Martin et l'appel procon qui lui nous parle de frigo ce matin. Tiens.
1: Climationneur Martin à l'appareil.
2: Oui.
1: Rapport à notre plan anti-caniculiste, on va vous poser des climatiseurs frigorifieurs.
2: Des
1: des frigorifieurs.
2: Vous parlez de frigorifique, mais.
1: Non, on dit frigorifieurs. Hein.
2: D'accord, il va faire très très très très froid.
1: Ah bah, il prend moins 5 degrés dans le précédent.
2: Pardon ?
0: L'appel trop con arrive dans une poignée de secondes. Le temps pour nous aussi d'accueillir Olivier de Benoît ou tout simplement David Azencot. Et le retour aussi des 6h de Jean-Yves Lafesse, notre papy culte des impostures et des canulars à retrouver dans une demi-heure à peine. Bienvenue sur Rire et Chanson Réunion, c'est l'heure de l'appel trop con.
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2: Pressing, bonjour.
1: Bonjour monsieur, je suis bien en pressing.
2: Oui.
1: Monsieur Martin, les climationneurs Martin à l'appareil.
2: Oui.
1: Je vais venir vous installer la climatisation au magasin.
2: Vous devez nous installer une climatisation ici dans le local.
1: Oui, parce que rapport à notre plan anti-caniculiste, on va vous poser des climatiseurs frigorifieurs.
2: Des ?
1: Des frigorifieurs.
2: Vous parlez de frigorifique, mais.
1: Non, pardon, on dit frigorifieurs. Hein.
2: Frigorifieurs, pardon, excusez-moi.
1: Oh, mais c'est pas grave. Vous connaissez le principe ?
2: Pas du tout.
1: C'est comme un climationneur.
2: D'accord.
1: Mais avec le frigorifieur, il va faire beaucoup plus froid.
2: D'accord. Et il va faire très très très très froid.
1: Ah bah il fera moins 5 degrés dans le pressing.
2: Ah ouais. C'est vrai, quand j'arrive, je suis en short et t-shirt.
1: Alors l'idéal, ce serait que vous bossiez avec une combinaison de ski si vous avez.
2: Ça va être compliqué.
1: Prévoyez aussi des après-ski si possible.
2: Ouf.
1: Ou au moins des bottes fourrées.
2: Mais quand on va rentrer, s'il faut être à moins 5 en plein été.
1: Oui bah au moins vous aurez de la fraîcheur.
2: Mais tout va bien dans le local, c'est pas pour rajouter des choses qui pourraient incomber les employés.
1: Ah, je ne me permettrai certainement pas de vous incomber, monsieur. C'est pas le genre des établissements Martin.
2: Mais c'est vu avec la direction parce que c'est.
1: Ah non, pas du tout. D'ailleurs, faudra les prévenir parce que je vais venir cet après-midi.
2: Si c'est pour installer un frigorifère, je ne pourrai pas vous faire rentrer cet après-midi.
1: Non, vous inquiétez pas. Cet après-midi, on va juste faire des trous dans les murs pour passer les tuyaux.
2: Non, je vous laisse pas rentrer du tout.
1: Et puis, il faut qu'on creuse le bassin aussi parce qu'apparemment, vous n'avez pas de pédiluve à l'entrée non plus.
2: De pédiluve à l'entrée, c'est-à-dire.
1: Vous savez, le petit bassin pour les pieds comme à la piscine.
2: Oui.
1: Parce que là, si vous voulez prendre un petit bain de pied pour vous rafraîchir, vous faites comment au pressing?
2: Les bains de pied, c'est chez moi.
1: Eh ben voilà. Et maintenant, vous pourrez le faire au boulot.
2: Pardon?
1: Bah oui.
2: Je me vois mal avoir les pieds dans un pédiluve et attendre que la clientèle arrive. Ne prenez rien du tout en argent comptant.
1: Ah non, mais alors pas d'argent comptant, c'est pas un problème. Je vais vous faire un crédit.
2: Monsieur, je vous dis non, ne prendez pas les choses.
1: Bon, pourquoi vous disiez que je prenais les choses?
2: Parce que je vois que vous compreniez pas ce que je veux dire.
1: Ah mais je comprenais très bien, vous préférez un crédit.
2: Considérez, monsieur.
1: Pas de problème, donc je vous mets le frigorifieur en 4 fois sans frais.
2: Monsieur.
1: Oui, monsieur.
2: Je suis une employée, je n'ai pas mon mot à
1: dire. Oh là là, et c'est maintenant que vous le dites.
2: Bah depuis, ça va faire...
1: Parce que vous me dites que vous avez des problèmes d'argent comptant, moi je vous trouve une solution.
2: Alors monsieur.
1: Prenez
2: pour argent comptant, c'est considérer que tout est annulé.
1: D'accord, donc j'annule le crédit, ça vous fait un premier versement.
2: Non, mais mettez zéro même.
1: Quand vous dites mettez zéro, j'imagine que c'est 0 degré pour le frigorifieur.
2: Non, j'ai pas dit 0 degré.
1: Non, parce que là, il est réglé à moins 5, mais
2: non,
1: je
2: vous ai dit, considérez à 0 euro votre devis.
1: 0 euro ? Pardon, je veux bien négocier, mais là, vous y allez un petit peu
2: monsieur,
1: fort.
2: Monsieur.
1: Pour vous proposer un frigorifieur acheté, un pédiluve offert. C'est ma meilleure offre.
2: Bon, ça va être cash. Vous n'aurez pas accès à la cellule.
1: Bon, alors, 2 frigorifieurs achetés, un pédiluve offert.
2: C'est non, vous annulez tout.
1: Ok, dans ce cas, je vous annule le pédiluve offert.
5: Oui, allô ?
1: Ah, bonjour monsieur, excusez-moi, mais il y a un problème.
5: Je vous le confirme, il y a un problème, monsieur. Donc...
1: Non, mais vous savez quoi ? Passez-moi le responsable.
5: J'ai pas à vous passer le responsable. Le responsable, c'est moi, monsieur du pressing. Donc vous avez un truc à me dire, vous me le dites ?
1: Bah non, demandez au monsieur d'avant, je lui ai déjà tout expliqué.
6: Allô ?
1: Et c'est madame, d'accord, bonjour.
6: Je ne veux pas de climatisation dans mon pressing.
1: Non, mais c'est ce que je disais à votre collègue. Ce sont des frigorifieurs.
6: C'est pas ma collègue, c'est la gérante.
1: Admettons.
6: Ouais.
1: Donc vous lui direz qu'elle prévoit quand même des tongs pour les clients qui sont dans le pédiluve.
6: Oh, c'est bon, allez, arrête tes conneries, moi j'en ai ras le cul.
1: Ah, bah dans ce cas, je peux vous rajouter un bidet.
6: Bon,
1: Ah, bah oui, grâce au bidet, plus aucun problème de fesses, vous verrez.

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2: L'autre jour, ma fille a ramené un mec à la maison. Puis, tu nous as déjà fait le coup avec le Labrador, c'est encore ta mère qui va devoir s'en occuper. On a fait connaissance. À un moment donné, on s'est retrouvés entre hommes. Je lui ai fait faire un tour de voiture. Bon, au bout d'une demi-heure, je l'ai laissé sortir du coffre. J'ai été chaleureux avec lui. L'après-midi, je lui ai fait découvrir la chasse. Il m'a demandé des conseils. Je lui ai dit « cours ». Ils ont décidé de se marier. Alors j'ai décidé de faire plus grande connaissance. On a discuté. Je l'ai cuisiné un peu. Il m'a surpris. À 320 volts, il répondait encore. On a été invité à dîner chez les beaux-parents. En y allant, j'ai dit à ma femme « surtout ne mens pas sur ton âge ». Je te rappelle que le beau-père est garagiste, il sait reconnaître un compteur trafiqué. Une fois sur place, sa femme m'a pris à part et m'a dit « Je connais déjà votre nom, je suis tout ce que vous faites. » Alors j'étais flatté, j'ai dit « Vous êtes une grande fan ?» Elle m'a dit « Non, je travaille aux impôts. » Donc on a parlé du mariage, le mariage s'est préparé. J'ai organisé l'enterrement de vide-garçon de Sylvain Mongendre à la maison. Quand ma femme est rentrée, alors que j'étais avec deux stripteaseuses sur les genoux, elle m'a demandé « Il est où Sylvain ?» J'étais gêné, j'ai dit « Tu vas pas me croire, j'ai oublié de l'inviter. » Le jour du mariage est arrivé. Bon. Avant la messe, toute la famille est allée se confesser pour faire une blague. J'ai pris la place du prêtre. J'ai découvert plein de choses sur ma femme. Du coup, j'ai dû virer son prof de yoga, le jardinier et abattre le chien des voisins. On a fait le mariage à Paris, la capitale de l'amour. Bon. J'ai proposé à mon gendre de faire une arrivée spectaculaire. Il a fait du parachute ascensionnel sur la Seine, tiré par un hors-bord. Le hors-bord a passé le premier pont. À la sortie de la messe, j'ai voulu montrer à ma femme que je faisais un effort, j'aurais jeté du riz. Elle m'a dit « T'aurais au moins pu le sortir de la boîte. » Après la cérémonie, mon gendre m'a demandé s'il pouvait m'appeler « Papa ». J'ai dit « Je sais pas, ça dépend si ta mère était au Club Med de Corfou en 95. » Bon, il y a eu le cocktail, voilà. On a fait un truc original, on a fait un lâcher de colombe au-dessus des invités. On n'aurait pas dû leur donner à manger avant. Pendant le cocktail, mon gendre, Sylvain, était stressé par sa nuit de noces. Il est venu me voir, il m'a demandé des conseils, il m'a demandé combien de temps ça durait quand je faisais l'amour avec ma femme. Je lui ai dit 3 heures. 2 heures pour la convaincre. Et 55 minutes de commentaires après. Il y a eu le dîner, et à la fin du dîner, le discours du père de la mariée, c'est-à-dire moi, applaudissements, mes chers amis. Chers amis, bienvenue au premier mariage de ma fille. Ma chérie, j'espère sincèrement qu'un jour, tu rencontreras l'homme de ta vie. Avant de commencer, Vanessa, ma fille, on pense aux absents, on se souvient de ton petit chat qui a fini écrasé car la porte de la maison était mal fermée. Sache que pour toi, Sylvain, la porte sera toujours ouverte. Quand Sylvain m'a demandé Vanessa, ça m'a rappelé la fois où j'avais demandé la main de ma femme à mon beau-père charcutier. Il m'avait dit, il y a un peu plus, je vous le mets quand même. Sylvain, pour savoir comment sera ta femme dans 30 ans, il faut voir sa maman. Ma femme, si ça peut te rassurer, ma femme et le maquillage, c'est comme le hamburger. Avec toutes les couches qu'on rajoute, on finit par oublier qu'en dessous, il y a de la viande. Pour conclure. Vanessa, es-tu sûr de vouloir prendre le nom de famille de Sylvain, Sylvain Lop? Personnellement, je préfère Vanessa de Benoît à Vanessa Lop. Vive les mariés! Alors, aujourd'hui, ma fille s'est installée avec mon gendre garagiste et je viens d'apprendre que je vais être grand-père. Je suis vraiment heureux. C'est tellement rare, un garagiste qui te la rend avec le plein. Et là, breaking news, mon fils a fait comme ma fille. Il a ramené un mec à la maison. Ça me dérangeait pas qu'il ramène un homme comme ma fille. Le seul problème, c'est que c'était le même. J'ai dit à ma femme, c'est ta faute aussi, à force de réutiliser les mêmes vêtements pour chaque enfant, ils ont pris l'habitude d'enfiler le truc des autres. Donc on est retourné voir les mêmes beaux-parents. Et pour faire une blague au beau-père garagiste, je lui ai dit hey, « on vient pour un changement de conducteur. » Tout ça a donné des idées à ma femme. Elle a souhaité qu'on renouvelle nos vœux de mariage. Alors, j'ai dit à ma femme « Je veux bien remettre une pièce dans la machine, mais je veux des avenants au contrat de mariage. 1. quand tu dis « je vais me faire belle », je veux que tu tiennes parole. De que tu fasses l'amour comme ta sœur, elle, elle accepte plus de trucs. On s'est remariés, ma femme a remis sa robe de mariée, on hésitait à louer le même château, finalement on a fait comme sa robe, on a craqué. Et on a fait la nuit de noces, et là j'ai dit à ma femme, ou c'est plutôt ma femme qui m'a dit, tu fais l'amour comme un dieu. Beaucoup de promesses pour un truc que j'ai jamais vu.

0: 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Alors servez-vous une bonne tasse, prenez 2 minutes pour vous et on démarre cette journée avec le smile, le sourire. 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Bienvenue, on fait le tour de l'île avec les meilleures blagues du moment. Il y a d'ailleurs la blague ou d'être de rire avant 6h, avant de retrouver Jean-Yves Lafesse, le temps pour nous d'accueillir les nouvelles stars du rire. Enfin, pas si nouvelles, hein, parce que c'est David Azencot, vous le connaissez très bien. Et c'est maintenant sur Rire et Chanson Réunion.
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3: Il n'y a pas longtemps, on m'a dit, toi, t'es un AMAB.
4: AMAB. Ouais, j'étais comme vous, je me suis dit, pourquoi on me traite d'épicier bio en circuit court?
3: C'est une blague très parisienne, ça, je me rends compte. Non, c'est pas AMAP, c'est AMAB. Et ça veut dire « Assigned Male at Birth ». Donc pas beaucoup de bilingues à l'Apollo ce soir, visiblement. En gros, ça veut dire que voilà, mon sexe et mon genre coïncident depuis ma naissance. Voilà, donc je suis un privilégié, hein, puisque la société est d'accord pour dire que je suis un homme parce que j'ai une bite. Pour vous, par exemple, madame. Alors, je ne veux pas m'avancer, mais il semble que vous êtes AFAB. « Assigned Female at Birth ». Voilà, ça veut dire que la société est d'accord pour dire que vous serez payé moins que moi. On est le principe. Voilà. C'est un mauvais exemple, je suis intermittent, mais bon, vous avez compris l'idée. Voilà. Et il y a des gens qui sont pas à l'aise avec ces catégories, vous voyez. Bah si, vous savez, comme le mec là, que tout le monde lui est tombé dessus là dans l'émission télé, un mec barbu avec des lunettes. Et il a dit pourquoi vous m'appelez monsieur? Je me moque pas, moi je comprends. Non, c'est vrai que c'est emmerdant d'être limité à ce qu'on projette aux autres, tu vois. Juste l'aspect physique. Bon après, dans son cas, t'as envie de dire donne des indices. Ah, mets une robe, fais l'Eurovision, tu vois. Non mais ce que je veux dire, c'est que je suis ouvert là-dessus, tu vois. Je suis ouvert là-dessus. Peut-être que ma propre fille viendra me voir dans quelques années et me dira « Écoute papa, arrête de dire que je suis une fille, je me sens non-binaire, non-cisgenre, aromantique, pansexuel et gender fluide. » Et moi je dirai à ma femme « Chérie, on a fait les 11 vaccins ?» Non, je dirais pas ça, bien sûr, mais non, je dirais à ma fille, je lui dirais « Écoute, mon chéri, point médian, ce qui compte, c'est que tu sois heureux, point SE. Tu nous ramènes qui tu veux à la maison, peu importe le nombre de pattes, voilà. » Parce que je suis un mec ouvert, hein. Puis parce que j'ai pas de fille aussi. Non mais, ceci dit, je comprends qu'on en veuille aux hommes, hein. Ça je comprends parce qu'on a un petit peu merdé ces 15-20 derniers 1000 ans. Non, c'est vrai, on a un peu merdé. Et franchement, on se pose tous des questions parce que c'est facile d'être derrière son clavier en disant « Ouais, vous avez raison les filles, hashtag MeToo, hashtag balance ton porc, on est avec vous. » Non, on a tous merdé, moi-même je me pose des questions. Hein, des fois je me dis peut-être que j'ai fait des trucs et que je m'en rappelle pas mais qu'une fille s'en rappelle. Ensuite je me dis non, j'ai mis la dose de GHB quand même. GHB, tout le monde voit. Pour ceux qui ne voient pas, c'est l'équivalent en drogue du quinquennat de François Hollande. Tu te rappelles de rien de précis, mais t'es un peu mal au cul. Non mais je plaisante, mais c'est pas drôle. Je sais que pour les femmes, c'est très très dur, le harcèlement de rue, les incivilités. Par exemple, sale pute, c'est une incivilité. Ouais, je suis naïf, je pensais que c'était une insulte, mais non. Incivilité, voilà. C'est comme si je lâchais une caisse, mais par la bouche. On aime bien faire ça en France, et quand il y a un vrai problème et qu'on n'arrive pas à le résoudre, on change le mot, on minimise. Par exemple, j'ai vu les stats, hein. En France, 130 femmes meurent sous les coups de leurs compagnons chaque année. Mais on n'appellera jamais ça un féminicide, on appelle ça un crime passionnel. C'est plus joli. C'est comme si les crimes racistes, on appelait ça un crime coloré. J'ai un caramel macchiato pour Mamadou. Paf! Oh! Arc-en-ciel! Hein? Non, les chiffres sont terribles. Rendez-vous compte. En France, hein, une femme se fait violer toutes les 40 minutes. En fréquence, c'est plus que le RERB. Non, c'est dur, hein, c'est dur. Du coup, après, les femmes, elles savent plus comment s'habiller. Moi, je vous comprends. Tu mets une jupe, tu te fais traiter de pute. Tu mets un pantalon, tu te fais traiter de pute. Tu mets rien, bon, tu cherches un peu. Alors, moi, j'ai pas de fille, donc voilà, je m'inquiète moins, mais... Bon, j'ai pas de garçon non plus, d'ailleurs. En fait, j'ai pas d'enfant, donc... Non mais attention, parce que je fais beaucoup de blagues sur eux, mais j'ai rien contre les enfants, hein. J'en connais. Mais comment vous dire, pour moi les enfants, c'est un peu comme les migrants, vous voyez. C'est-à-dire, ça me touche, mais j'ai pas envie d'en avoir chez moi.
1: Et le... Ouais.

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2: C'est une mère qui entre dans la chambre de son fils et qui dit: François, lève-toi, c'est l'heure d'aller à l'école. Laisse-moi dormir, je suis fatigué. Mais enfin, tu vas être en retard. Non, maman, je ne vais plus aller à l'école. Mais enfin, tu peux pas faire ça, t'es le proviseur.
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2: Il est 6h pétante à La Réunion et nous sommes le jeudi 3 septembre 2026. Bienvenue à vos stars de l'humour préférées vous accompagnent tout au long de la matinée. Et puis la journée, le matin, il y en a qui font du sport dès le réveil. Et puis il y a nous, hein, ceux qui considérons déjà que chercher ses clés pendant 10 minutes, c'est du cardio. Hein. Allez, chacun son rythme. L'essentiel, c'est de commencer la journée de la meilleure des façons et surtout avec de la bonne humeur. Sur Rire et Chanson Réunion, ça tombe bien, on a ce qu'il faut avec Marceau. Défonce l'info dans une poignée de minutes à peine. À retrouver sur Rire et Chanson Réunion, le retour de Louane Protin. C'est ce que je vous prépare. Bah oui, il n'y a que des nouvelles personnes là en ce moment. J'arrive pas à prononcer leur prénom. Bon, bah ça viendra avec le temps. Mais bon, en attendant lui, on connaît très bien. C'est Jean-Yves Lafesse et ses impostures et ses canulars incontournables. C'est maintenant sur Rire et Chanson Réunion. Il est 6h. Bon jeudi à tous.
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3: Allô?
4: Oui, bonjour madame.
3: Bonjour monsieur.
4: Les pompes funèbres.
3: Oui.
4: Je vais vous passer monsieur Robert Ledoux, le directeur du zoo de Gisors.
3: Bien, je vous remercie beaucoup monsieur.
5: Très bien, je vous remercie. Allô?
3: Allô, bonjour monsieur.
5: Bonjour madame, monsieur Robert Ledoux à l'appareil. Santé. Directeur du zoo de Gisors.
3: Oui.
5: J'ai la douleur de vous faire part du décès de notre girafe que nous avions depuis 7 ans et qui s'est éteinte cette nuit.
3: Oui.
5: La pauvre bête.
3: Oui, c'est sûr, oui.
5: Et un employé qui avait laissé un grille-pain, vous savez, où ils font des toasts là, pour manger avec la gamelle.
3: Oui.
5: Et la girafe a posé son pied dedans.
3: Oui.
5: Il était allumé.
3: Oui.
5: Et le pied a pris feu.
3: Oui, elle est décédée des suites, alors, c'est ça?
5: Elle a été brûlée entièrement.
3: Ah là là, oui.
5: Avec le pied coincé dans le grille-pain.
3: Oui.
5: Les flammes sont montées toute la hauteur de l'animal.
3: Oui.
5: Jusqu'au haut de la tête.
3: Ah là là, ça a enflammé tout de suite.
5: Ça, elle a brûlé sur pied, quoi. Hein?
3: Oui.
5: Il faut se méfier des appareils électriques, hein.
3: Ah là là, oui.
5: Ben oui, parce que moi, vous savez, j'ai la charge de tous les animaux du zoo.
3: Ah oui, d'accord, oui.
5: Et j'avais reçu une notice, évidemment, me mettant en garde.
3: Oui.
5: Contre les accidents que pouvait occasionner un grille-pain et une girafe.
3: Ah oui. Ben oui, d'accord, oui.
5: Parce que vous savez, les girafes, ça met le pied un peu partout.
3: Oui.
5: Et évidemment, quand on s'est aperçu qu'elle avait mis la patte dans le grille-pain, ben...
3: C'était... Trop tard, oui.
5: C'est quand même quelque chose, madame.
3: Oh là là, oui, je vous comprends, monsieur, oui. Ah ben ça, c'est très, très...
5: Voilà. Bien, alors, nous aimerions enterrer...
3: Oui.
5: Cette girafe, évidemment.
3: D'accord.
5: Selon les vœux de sa famille, puisque c'était une girafe dressée, donc elle est devenue catholique il y a un an.
3: Oui.
5: Elle avait fait sa communion... Il y a, bah écoutez, au mois de juin l'année dernière.
3: Oui.
5: Et confirmation au mois de mars, voyez-vous.
3: Ah oui, d'accord, oui.
5: Je vais vous passer le veuf à M. Nestor, donc, hein,
3: oui.
5: Qui est donc le veuf de Mme la girafe, donc, qui est décédée, afin que vous lui adressiez vos condoléances.
3: Ah oui, d'accord, oui.
5: M. Nestor, attendez, parce que c'est pas facile de l'amener au téléphone, vous comprenez bien.
6: Hein. Mm. Allô?
3: Oui.
6: Allô?
3: Allô?
6: Bonjour, madame.
3: Bonjour, monsieur. Je vous présente toutes mes sincères condoléances.
6: Je vous remercie, madame.
3: De rien, monsieur.
5: Allô?
3: Allô?
5: Je vous remercie, madame, parce qu'en fait, c'était pas du tout une girafe.
3: Non.
5: C'était un ours.
3: Ah! C'est pour ça, ça me semblait bizarre quand même, c'est pour ça. Ah, bah, c'est pas mal, ça, alors.
5: Vous étiez persuadé que c'était une girafe?
3: Ah, bah, vous savez, ça m'a fait un drôle d'effet, ce coup, hein.
5: Mais vous savez bien que pourtant les girafes, ça parle pas.
3: Ben non, justement, c'est pour ça que ça me semblait... je me dis, mais qu'est-ce que c'est que ce truc-là?
5: C'est la première fois que vous parlez à un ours.
3: Ah oui.
5: Et alors?
3: Ben ça me fait un drôle d'effet, hein, parce que ça a une voix comme nous, pareil. Hein, on dirait vraiment... remarquez, l'ours dépend quand même de...
5: Ah ben, vous savez que
3: c'est... Hein.
5: Ah ben oui, il y a certains hommes qui descendent de l'ours. Hein.
3: Voilà, c'est ça.
5: Voilà.
3: Oui, oui.
5: Je vous le repasse, hein.
3: Oui.
6: Allô?
3: Allô? Oui. On s'excuse beaucoup de hein, vous avoir pris pour une girafe. Hein. Oh là là.
5: Ben, je vous remercie, madame.
3: De rien, monsieur.
5: Au revoir, madame.
3: Au revoir.
5: Allô?
3: Allô?
5: Voilà, madame.
3: Bien.
5: Alors, la prochaine fois.
3: Oui.
5: Faudra pas confondre.
3: Oui, la girafe et l'ours.
5: Ben oui.
3: Voilà.
5: Vous saurez comment les distinguer?
3: Parce que ça parle pas.
5: Qui?
3: La girafe.
5: Alors que?
3: L'ours parle.
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0: 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Alors là, attention, on arrive au moment où l'actualité va prendre un petit coup derrière la tête. Marceau a lu les infos, enfin du moins à sa manière. Alors préparez-vous, il ne refait plus l'info. Maintenant, Marceau défonce l'info sur Rire et Chanson Réunion.
1: Aucun responsable de l'information n'a réussi à l'arrêter. 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Le reste, beaucoup moins.
2: Marceau défonce l'info. On va commencer avec l'annulation de la tournée de Patrick Bruel. C'est le chanteur lui-même, dans un message publié sur son compte Instagram, qui a fait l'annonce dans un souci d'apaisement. Patrick Bruel, bonjour.
3: Bonjour, non, oui, ouais. J'annule la tournante.
2: La tournée, Patrick.
3: J'annule la tournée. J'ai choisi l'apaisement.
2: L'apaisement.
3: J'ai choisi l'apaisement. Voilà, oui. Mais je renonce pas à me détendre, à me défendre. Le premier concert, déjà, ça posait problème.
2: Ah bon?
3: Le maire de Châtre. De Chartres. Il voulait pas que je vienne. Pourtant, moi, j'adore venir. J'avais plein de dates de tournée en plus. J'avais pas que ça. J'avais Bourg-la-Reine. J'avais joué en Josas.
2: Oui.
3: J'avais la queue en brie. Bon, bref. Donc, j'ai publié un message hier sur mon compte Instagram. C'est dommage. Mais je voulais quand même dire à tous mes fans concernant les places que vous avez le droit de vous faire rembourser les places. Vous avez le droit. Voilà. Évidemment, vous m'avez entendu chanter, vous ne regrettez pas que j'annule.
2: Vous voyez, tout complètement.
4: Bonjour Renaud. Je suis...
2: Allez-y, passez la seconde.
4: Je suis tellement triste. Oui.
2: Bah, et vous soutenez Patrick Bruel, Renaud?
4: Non, mais moi, dès que j'entends qu'une tournée est annulée...
2: Ah oui, c'est vrai. Oui, évidemment. Jean-Marc Jancovici, bonjour. L'annulation de la tournée de Patrick Bruel, pour vous aussi, c'est une bonne nouvelle?
5: Bah, évidemment, une tournée de Patrick Bruel, c'est une centaine de dates. C'est environ 500 TWh d'énergie fossile, l'équivalent en émissions de CO2 d'une production de 3 milliards de slips de massage en papier crépon et de 300 mètres cubes de lubrifiant en huiles essentielles de synthèse par fond amande. Oui, on peut dire que c'est une bonne nouvelle.
2: On va passer aux hommages pour saluer la disparition d'Edouard Balladur, ancien Premier ministre de 93 à 95, décédé ce lundi à l'âge de 97 ans. Notre spécialiste politique, Jean-Michel Apathy, bonjour.
6: Bonjour Bruno Robles. Après Philippe Bouvard, 96 ans, donc ouais. Edouard Balladur, 97 ans, mais le père fait.
2: Ouais.
6: On sait que c'est pas des mecs qui ont porté des sacs de ciment toute leur carrière professionnelle.
2: Ouais, c'est sûr.
6: Alors, que retenir d'Edouard Balladur de son action politique?
7: Je vous demande de vous arrêter.
2: Oui.
6: Quelque chose.
2: Oh.
6: Alors, que dire de plus? Peut-être que c'était pas le plus déconneur.
2: Non.
6: Il n'avait pas une image, je veux dire, au niveau des chabites. Des tirs sur mon noix.
2: Ouais.
6: Ou tiens, je te fais une olive.
2: Oh. Non.
6: C'était pas le premier.
2: Non.
6: C'était pas le premier, d'accord. Alors, j'ai vu un reportage, par contre, hier, très intéressant sur Edouard Balladur, qui lui était consacré.
8: Le Pélican est un plongeur hors pair. Au moment de l'impact, son jabot se remplit de 11 litres d'eau.
2: Non, Michel.
4: Monsieur Robles.
2: Oui, Président Sarkozy, bonjour. Vous avez été très proche d'Edouard Balladur.
4: Bah, évidemment, vous imaginez ma tristesse, mon désarroi. Quand j'ai entendu la disparition d'un ancien Premier ministre de droite, j'espérais tellement que ce soit Dominique de Villepin. Quelle indignité.
2: Oui.
4: Voilà, je veux saluer évidemment l'artiste. C'est un artiste.
2: Ah,
4: dans
2: oui.
4: la grande tradition des circassiens. Ben si, un lanceur de couteau. Demandez à Jacques Chirac. Il visait le dos avec une dextérité.
2: Oui.
4: Donc beaucoup d'hommages. Michel Drucker était très touché, il l'a dit, je le crois. Il a dit avec Edouard Balladur, je perds un petit frère. Ou un fils. Alors maintenant la question qu'on se pose, je terminerai avec ça, M. Robles,
2: oui,
4: concernant Edouard Balladur, c'est avait-il des places

0: à ce qu'elles occupent dans leurs habitudes. 625 400 l'écoute, soit 84% de la population de l'île.
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13: J'ai pas toujours été dans la mendicité, ok? J'ai eu des vrais tafs avant d'être ici. J'ai été 3 ans serveuse pendant mes études et c'est vrai que c'était un travail très formateur, la restauration rapide notamment. Moi, j'ai découvert le plus gros point faible de la restauration, les clients. Très clairement, voilà. Moi, j'ai fait un top 1 vraiment du pire client de la restauration rapide. Et pour moi, sans aucun doute, c'est vraiment celui qui, au drive, après 30 minutes à klaxonner dans la queue parce qu'il est persuadé que ça va aller plus vite, quand tu lui donnes son sac, il te pose une question, une seule. Y a tout? Vous vous attendez à quoi comme réponse? Y a tout? Non, on a mis serviette et paille, on a dispersé le reste sur le parking, bonne chasse aux œufs. Et surtout, j'ai trouvé quelque chose de très positif dans la restauration rapide. On entend très souvent, à tort, que c'est très sale, que les normes d'hygiène sont pas terribles, etc. C'est tout l'inverse. En réalité, les normes d'hygiène sont très très strictes, à tel point que moi, ça fait 8 ans que je travaille plus là-bas, et ça m'a un peu matrixé le cerveau. Moi, ça fait 8 ans que je travaille plus là-bas, et je continue de checker l'hygiène absolument partout où je vais, même à des endroits où c'est pas du tout la priorité, au hasard, les kebabs. Le kebab, pardon, mais c'est le seul endroit où quand t'appelles pour savoir si c'est ouvert, c'est les cafards qui décrochent, hein? Je veux dire, il n'y a qu'au kebab que ça ne choque personne de voir un mec se lécher les doigts avant de faire ton sandwich. Et quand tu vois l'état de ses doigts, tu te dis putain, heureusement qu'il les lèche. Après ça, j'ai été banquière. La transition paraît brutale, hein, mais dans les deux cas, on côtoie des pauvres qui se plaignent toute la journée. Et moi, je suis quelqu'un, je me lasse très vite, ok? J'aime pas la routine. Et le problème de la banque, c'est que c'est toujours les mêmes gens, les mêmes histoires, les mêmes problèmes. Moi, ça m'a fait détester 2 choses au bout d'un an seulement, la moquette et les pauvres. La moquette, vous avez vu, il y en a dans toutes les banques. C'est moche et ça pue. Et les pauvres, pareil. Après, je suis pas un monstre, ok? Je déteste pas tout le monde non plus. Mon petit péché mignon à moi, c'est les personnes âgées de plus de 80 ans, célibataires. J'ai 26 ans. Pas de terre, pas de famille. Mes possibilités d'héritage sont largement diminuées. Je vous fais le schéma, vous allez comprendre. Il a 80 ans, il passe la porte de l'agence, il est seul, probablement veuf. Il y a un matelas de sécurité, c'est sûr. Quand il s'assoit dans le bureau, s'il a une touffe dans les oreilles, les genoux qui craquent, c'est qu'il est doucement en train de sécher, il faut le cueillir. Et là aussi, j'ai appris un truc de mon expérience à la banque. J'ai découvert que c'était un milieu très intrusif, ok? Dans le sens où on connaît toute votre vie. Voilà, ne nous mentez pas, ça ne sert à rien. On a accès à toutes vos dépenses. Le moindre centime qui sort, on est au courant. Qu'est-ce que c'est cher un abonnement Pornhub sans déconner.

0: connais. Mais non, ça chiale pour une carte à 8 euros, ça se branle pour 40 balles par mois, mais vous prenez pour qui? Hein? Fais ça gratuitement chez toi ou devant une école comme tout le monde, hein?
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1: Faut absolument que je déménage. J'habite au rez-de-chaussée de mon immeuble. Et le rez-de-chaussée, c'est l'étage le plus claqué d'un immeuble. De mon salon, tu vois la rue. Chaque fois que je regarde un match de foot, il y a tous les clochards du quartier qui sont sur le rebord de la fenêtre. L'autre jour, pendant le match, il y en a un qui a toc-toc à la fenêtre. J'ai ouvert, je dis, qu'est-ce qu'il y a? Il m'a dit, monte le son. Je dis, c'est tout. Il m'a dit, non, la déco, pas ouf. Les livreurs du quartier aussi, ils ont pris la confiance avec moi. Ils pensent que je suis le gardien de l'immeuble. Il y a 150 colis en stand-by chez moi. Ces enculés sur ma boîte aux lettres, ils ont écrit Mondial Relais, Chronopost. C'est une galère aussi quand t'habites au rez-de-chaussée qui donne sur rue. C'est pour aérer ton appartement. Chaque fois que j'ouvre la fenêtre, je suis obligé de rester à côté, comme un vigile de chez Carrefour. La semaine dernière, on m'a volé une poêle et une courgette. Quel est l'enculé qui vole une poêle et une courgette? Et moi, j'ai pas lâché l'affaire. C'était ma poêle et ma courgette. Et je suis parti porter plainte. Je dis au flic, vous avez une piste? Il m'a dit ouais. Il est parti faire une ratatouille. C'est une galère aussi quand t'habites au rez-de-chaussée qui donne sur eux, c'est les piétons. Ils n'arrêtent pas de regarder à travers ma fenêtre. J'ai l'impression d'être un panda aux os de la flèche. Donc j'ai acheté un sticker opaque à coller sur la fenêtre. Le problème, c'est qu'il fait pas toute la longueur de la fenêtre. Il y a du jour en haut et en bas pour laisser rentrer la lumière. Et il y a des piétons, ils ont trop d'audace en 2023. Il y en a, ils se baissent comme ça pour regarder. Donc moi, qu'est-ce que je fais? Je me baisse aussi à 30 cm du sol. Et s'ils partent pas, tac, je colle mon gros orteil contre la vitre. Je passe pas mal de temps chez moi aussi, j'adore dormir. Et c'est vrai que je me pose énormément de questions aussi quand je suis dans mon lit. Est-ce que vous aussi, vous avez une housse de couette depuis 10 piges? Et vous savez toujours pas si elle est carrée ou rectangulaire? Toutes les nuits, je cherche le côté le plus long. Et j'ai trouvé l'astuce, là où ça sent des pieds, tac, ça va au bout. C'est une galère le jour du changement de la housse de couette. Ah, je le déteste ce jour-là. Tellement je galérais la dernière fois, j'ai mis le tuto d'une fille, j'ai fait exactement comme elle. Les deux coins, dans les deux angles, le pliage. Je me suis retrouvé coincé à l'intérieur de la housse de couette. Crise de panique, je mettais des coups de poing dans le mur. Tout une vraie galère dans le lit, tout un vrai mystère. La laisse du lit, quand tu mets les quatre coins sur le matelas, tac, les trois outils s'enlèvent. Pour l'installer, t'es obligé de jouer à Twister, un pied là-bas, une jambe là-bas. Moi, ce qui me fascine dans le lit, c'est les gens qui dorment avec du style. Ça me fascine, moi. Moi, ce qui me fascine, c'est les mecs qui dorment comme dans les pubs Calvin Klein. Il y a des mecs qui dorment caleçon, torse nu. Moi, si je dors comme ça, je finis avec rhinopharyngite. J'ai les amygdales gonflées, je suis sous clamoxyle pendant 8 jours. Moi, c'est pyjama, pilou-pilou. Été, hiver, canicule, pyjama, pilou-pilou. Par contre, j'ai jamais compris, c'est les fabricants de pyjamas. Pourquoi ils ont mis des poches au pyjama? T'es dans ton lit, tu dors. Personne n'y dort les deux mains dans les poches comme ça. Personne ne s'est réveillé à 2h du matin dans le lit, il a dit « Non, mes papiers de voiture, ils sont où ?»« Ah, c'est bon, ils sont dans mes poches, des pyjamas. » Avec ma brosse à dents et mon constat. Jamais ta meuf dans le lit à 3h du matin, elle n'avait pas confiance sur ta fidélité, elle t'a dit « Eh oh, je te crois pas, toi, vide tes poches de pyjamas. » Les meufs, c'est différent, elles aiment bien dormir avec le t-shirt de leur mec. Et elles disent toujours, ouais, j'aime bien, il y a son odeur, j'ai l'impression qu'il est là. Complètement débile, ça. Est-ce que nous, les mecs, on dort avec votre croque-top? Ouais, il y a mon nombril à l'air, j'ai l'impression qu'elle est là.
2: Lui, franchement, mais je l'adore, mais je le kiffe, hein. Tony Saint-Laurent, en même temps, c'est pourquoi je le kiffe.
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2: Bah oui, voilà pourquoi ces mecs-là, ils arrivent tout simplement à représenter le prénom Laurent. Voilà, Laurent non utilisé depuis 1994, hein, ça c'est sûr et certain. Bon, à ceux et celles qui bossent déjà depuis une petite heure, respect, et à ceux qui viennent seulement d'ouvrir un œil, on ne juge pas. Et à ceux qui sont réveillés mais encore allongés, en train de négocier avec la vie, on vous voit. Allez, debout, Rire et Chanson Réunion vous accompagne avec l'appel procon de Martin qui revient pour une nouvelle saison. Et d'ailleurs, lui qui parlait d'alcool de tomate.
5: Vous m'avez servi une sorte de mélange avec des trucs bizarres.
6: Ah non, nous on mélange pas, on ouvre les bouteilles devant les clients.
5: Bah, c'était pas une bouteille justement. J'ai commandé une tomate et on me l'a apportée dans un verre et ça avait pas l'air d'être de la tomate.
6: Ah mais on vous a apporté une tomate, un Ricard tomate.
5: Un Ricard, bah bravo, tout s'explique.
2: Voilà, Martin il appelle trop con et on le rappelle, l'alcool à consommer avec modération et surtout pas à 6h30. Bienvenue sur Rire et Chanson Réunion.
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7: Une journée quasi identique à celle de ces derniers jours, hein, côté météo sur l'île de la Réunion. Et puis dans l'actu forcément, le mois de juillet qui a été l'un des plus chauds jamais enregistrés. Bonjour à tous. Alors face au changement climatique, on vole de record en record. Le petit dernier, eh ben c'est le mois de juillet. Et là, on a connu le mois le plus chaud jamais enregistré depuis le début des relevés. Météo France a constaté des températures moyennes supérieures de 1,4 degrés par rapport à la normale. On a aussi un gros manque de pluie, vous le savez chez nous. Et a priori, on n'en a pas fini avec la chaleur puisque selon les prévisions, les valeurs devraient rester supérieure au normal pour ce mois d'août également. En cas de besoin, pensez au 3018 par téléphone. C'est une ligne d'écoute gratuite contre le harcèlement et le cyberharcèlement scolaire. Presque 2 enfants sur 10 en sont victimes, plusieurs fois par semaine, selon les derniers chiffres d'une étude. Le dernier exemple en date, cette fois, c'est la championne réunionnaise de judo, Léa Fontaine, qui a été victime de commentaires insultants sur les réseaux sociaux après sa victoire en finale ce week-end contre une autre Française, devenue numéro 1 mondiale de sa catégorie des plus de 78 kilos. Elle dénonce des comportements qui n'ont rien à faire dans le sport. Le foot et la Ligue 1 en semaine ce soir avec un match en ouverture de la 3e journée. Toulouse reçoit Lille à 22h45 pour lancer le coup d'envoi de la 3e journée. En cas de victoire, le LOSC 3e pourrait s'installer provisoirement en tête du championnat. Lyon jouera demain contre Auxerre, tout comme le PSG qui recevra Monaco.
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7: Décidément, les jours se suivent et se ressemblent. Côté météo, alors peu d'évolution à attendre donc ce jeudi. On a du gris et de la pluie sur une large moitié est, alors que plus à l'est, bah c'est le cas depuis le début de la semaine, c'est du soleil. On attend aussi une petite dégradation nuageuse l'après-midi sur le relief ou encore par l'intérieur et le nord-ouest avec 2 ou 3 gouttes en prime. Le tout dans une ambiance toujours assez venteuse puisque les rafales vont frôler les 75 km/h par endroit. Statu quo également au thermomètre puisqu'on aura 27 degrés, pas plus, sur le front de mer.
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6: Oui, allô.
5: Bonjour monsieur, c'est bien le bar ?
6: C'est madame, non, c'est la brasserie.
5: Voilà, oui, c'est exactement ce que j'ai dit. Monsieur Martin à l'appareil.
6: Ouais.
5: Il y a un problème sur votre jus de tomate. Je sais pas si vous êtes au courant.
6: Non, justement.
5: Parce que moi l'autre jour, j'ai voulu boire un jus de tomate chez vous et apparemment vous m'avez servi une sorte de mélange avec des trucs bizarres.
6: Ah non, nous on mélange pas, on ouvre les bouteilles devant les clients donc
5: Bah c'était pas une bouteille justement. J'ai commandé une tomate et on me l'a apportée dans un verre et ça avait pas l'air d'être de la tomate.
6: Ah mais on vous a apporté une tomate, un Ricard tomate.
5: Un Ricard, bah bravo, tout s'explique.
6: Bah, ça s'appelle comme ça, monsieur.
5: Pardon, mais vous venez de m'avouer que vous rajoutez du pastis dans le jus de tomate.
6: Non. Je vous avoue pas qu'on rajoute du pastis. Une tomate, si vous demandez une tomate, c'est un Ricard avec de la grenadine.
5: Oui, mais enfin, si vous vous amusez à changer les boissons sans prévenir.
6: Non, on s'amuse pas à changer les boissons.
5: Moi, je demande une tomate. J'attends évidemment une tomate pressée et on me sert un cocktail.
6: Monsieur, quand vous commandez un tango, je vais pas vous prendre par la main et faire un tango danser, hein.
5: Alors déjà, aucun rapport entre une danse orientale et mon jus de tomate.
6: Mais après, vous l'avez pas senti, vous avez bu de l'alcool.
5: Je vous avoue que j'ai eu un doute, donc j'en ai commandé un deuxième.
6: Et vous en avez repris un deuxième.
5: Ouais, et je vous confirme qu'il n'y avait pas de tomates non plus dans le deuxième.
6: Ouais, bah oui.
5: En plus, juste en sortant de chez vous, je me suis fait contrôler en voiture et hop, PV parce que j'étais alcoolifié.
6: Donc en fait, là, vous m'appelez parce que vous vous êtes fait verbaliser en sortant de chez moi.
5: Voilà, c'est pour ça qu'il faut voir comment on s'arrange pour que ce soit vous qui payez le PV.
6: Mais pas du tout, monsieur, c'est pas moi qui vais payer votre PV quand même.
5: Ah bah au moins me prendre les points parce que sinon j'en ai 6 qui sautent.
6: Mais même prendre les points, monsieur, quand même.
5: Bah quand même, je préférerais que ce soit vous.
6: Allô?
5: Oui, allô? Bonjour, monsieur.
6: Non, mais vous allez dans le sud, dans n'importe quel bar, vous demandez une tomate, on vous mettra du pastis et de la grenadine.
5: Eh, entre nous, vous venez de l'inventer avec votre collègue?
6: Non, pas du tout, monsieur, j'invente rien du tout.
5: Et puis, pardon, pastis, grenadine, admettons, mais au final, il n'y a même pas de tomate du tout.
6: Non, mais vous faites exprès ou quoi, en fait? Je vous ai jamais dit qu'on vous a mis de la tomate. On vous a fait un pastis avec de la grenadine. Et chez nous, ça s'appelle une tomate.
5: Pardon, mais chez moi, la tomate, c'est tout simplement le fruit du tomatier. On fait pas de chichi.
6: René! Oui. S'il te plaît, j'ai un client.
9: Pardon.
6: C'est quoi?
9: Oui, dis-moi.
6: C'est quoi une tomate?
9: Une tomate, c'est du pastis avec de la grenadine.
6: Merci. Voilà, monsieur.
5: Voilà, le coup de la fausse voix en plus.
6: Quoi?
5: Non, mais je connais, vous avez imité la voix d'un client. Oui, bonjour.
6: Allez, c'est bon.
5: Bref, donnez-moi votre adresse mail, comme ça je vous envoie le PV.
6: Non, je vous envoie rien du tout. Vous allez voir ça avec mon patron.
5: Oui, alors passez-moi le patron, mais dites-lui juste qu'on a vu ensemble et que c'est bon pour le PV, comme
6: non,
5: ça.
6: Non, vous dites pas que j'ai dit que c'était bon qu'il prenait le PV, hein. J'ai jamais dit ça, hein.
5: Oh, bah, me dites pas que j'ai mal compris.
9: Tiens, vas-y, parce qu'il est en train de me vendre là.
5: Et allez.
10: Allô?
5: Oui, bonjour madame. Comme je disais, je dois vous déposer le PV pour que vous puissiez mettre votre nom dessus.
10: Non, mais monsieur, vous déposez rien du tout parce que nous, on n'a pas fait d'erreur.
5: Alors si, justement, c'est ce que me disaient vos collègues.
10: Écoutez-moi, c'est vous qui avez consommé.
5: Admettons.
10: Maintenant, vous prenez vos responsabilités. Je vous le dis. Et tu vas te faire éculer.
5: Non, alors merci, je vais juste prendre mes

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12: Oh là, c'est un métier qui nous prennent tous pour des cons en ce moment. Je parle pas que des politiciens. Il n'y a qu'à lire un mode d'emploi pour s'apercevoir à quel niveau intellectuel ils nous situent tous. Là, ce matin, je suis tombé sur le mode d'emploi d'un shampoing. Vous pouvez regarder chez vous en rentrant ce soir. Sur tous les shampoings, peu importe la marque, sur tous les shampoings, c'est marqué en toutes lettres « Rincer après usage ». Vous savez, des fois qu'on soit assez con, on s'en déglamousse sur la tête. Du coup, j'ai gardé ma bombe à raser. Pareil, les mecs, vous regardez, ils sont rentrant sur toutes les bombes à raser pour faire jaillir la mousse, enlever le capuchon. Véridique, hein, putain. Ma femme, elle a une crème pour se passer sur le visage, c'est marqué dessus, ça rajeunit de 10 ans. Elle a passé 4 couches, elle dit. Non. Le soir, elle s'endort en suçant son pouce. Sexuellement, j'ai quand même beaucoup perdu. Hein. C'est ça, c'est le progrès, ça progresse. Quoi. Comme les déodorants, ça aussi, ça a bien progressé, les déodorants. Ça a commencé dans les années 60. C'était le Moyen-Âge du déodorant. Hein. Ça commençait avec le gros bâton graisseux, là, tu sais. Tu te passais sur les poils jusqu'à ce que ça te fasse plus qu'un seul gros poil, là, d'ailleurs. Bonjour le tourbillon fatal. Et alors là, le dernier cri, c'est le déodorant sans odeur, sans parfum, sans alcool. Bon, alors là, ça a le mérite d'être clair, il n'y a rien dedans. C'est de l'air. Tu t'envoies sous les bras le matin, ça te chatouille, t'es de bonne humeur pour toute la journée. Et la pub, ils nous prennent pas pour des cons, la pub. La pub pour les rasoirs mécaniques. Le rasoir à deux lames. Ça, moi, les deux lames, franchement, ça m'éclate. Et j'ai la première lame, et vois rien. Elle se promène comme une abrutie, là. Dès qu'elle voit un poil, elle fait « Oh, pardon, monsieur !» Là, le poil, lui, il croit que c'est fini. Non, c'est très con, un poil, hein, le lame. Il se décontracte, le poil. Non. Alors là, t'as la deuxième lame qui arrive par derrière. Une salope. Ah, il coupe la tête. Chouah ! Deux lames, deux cicatrices. C'est ça, le progrès, là. Là, je viens d'acheter un réveil électronique à affichage digital. 24 fuseaux horaires, 19 boutons, 36 fonctions. Et 85 pages d'instructions, tout en japonais. C'est-à-dire que bon, avant que mon vieux réveil, c'est vrai, bon, j'étais pas toujours sûr de me réveiller le matin. Avec celui-là, alors là, je suis sûr d'être debout le matin. Je passe la nuit à essayer de le régler. Je me réveille un matin, il était 8h88. Il est mon amour, ben, il est 8h88 là. Ça. Oh bah ben, ça va, moi je me lève pas avant 9h alors. Voilà. Oh, mais, là, je jure. C'est grave. Ouais. Et je peux même me faire réveiller au mois. Mais ça, c'est un bouton que j'utilise quand même très rarement. Hein. Très rare que je rentre chez moi, que je dis à ma femme, putain chérie, je suis crevé là, tu me réveilleras au mois de février là, bah, ça. Franchement. T'sais. Un jour, j'appuie sur un bouton qu'il fallait pas que j'appuie dessus. L'heure a disparu pendant 15 jours. Alors, ça va vite. C'est-à-dire là, t'appuies sur le bouton. Oh, la merde! À mon heure! Alors, bon, je savais qu'elle était dedans. Mais où? Et à place de l'heure, j'avais la musique à fond. Avec impossibilité de baisser le volume. Lui, il parle à fond pendant 15 jours. Le Gypsy King à fond. Alors, non seulement j'avais la musique à fond, mais par intermittence. 5 minutes de musique, 5 minutes de silence, 5 minutes de musique, 5 minutes de silence. Je veux dire, pendant 5 minutes de silence, là, faut s'endormir très très vite. Hein. Ça fait quand même des nuits relativement courtes. En plus, bon, vous savez ce que c'est, nous les hommes, quand on se réveille le matin. On a la petite gaule matinale, là. Non mais moi, comme je me réveillais toutes les 5 minutes, ça n'arrêtait pas. Ça faisait un petit peu garde-barrière, maman. Toi, elle me disait, ma femme, alors comment ça va le passage à niveau ce matin, là? Et ça va, là, j'attends l'express de 8h88.

0: Vous écoutez Rire et Chanson Réunion, le retour de l'invité de Julien Schmitt dans une poignée de minutes. Et puis avant ça, la blagounette de rire et Aymeric Carrez, les nouvelles stars du rire qui prennent place sur Rire et Chanson Réunion.
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2: Moi dans la vie, je travaille en tant que consultant dans l'informatique. Voilà, bah ça me fait le même effet que vous à peu près. Si, je travaille pour une banque, tu sais, c'est marrant, t'as une entité par frais bancaire où je travaille. Moi, je suis chez Opposition Chèque, hein, juste en face des blocages cartes. Là, dernièrement, on a gagné le tournoi de futsal contre les non-exécutions de virements permanents pour défaut de provision. 1-0, but de Hervé contre son comment. J'ai un peu du mal, moi, avec les nouveaux rituels en entreprise. Et maintenant, avant chaque réunion, il faut faire un petit jeu pour briser la glace auprès de tes collègues. Nous, cette semaine, on a fait une vérité, un mensonge. Donc moi, j'ai ma collègue Marilyn qui commence en disant « Eh ben moi, j'aime bien la couture ou j'aime bien le jardinage. » Ben écoute, Marilyn, tout le monde s'en branle, voilà la réponse. Mon chef, il a dit « Ben moi, je suis champion d'échecs ou pas. » Mais je crois qu'il a pas bien compris les instructions, parce qu'il est pas très très futé. Moi je l'ai fait à la négative pour varier un peu les plaisirs, j'ai dit j'aime pas le sport ou j'aime pas ce travail. Voilà un indice tout de même, j'adore le sport. Ah, j'en peux plus des collègues quoi. Déjà cette semaine, Marilyn qui nous fait une petite blague en réunion, nous dit bah moi je comprends vite mais faut m'expliquer longtemps. Mais ferme-la quoi. Prends un mi-temps thérapeutique, quoi. Non, c'est pour ça, moi, je crois pas trop à la valeur travail. Je crois plutôt à la valeur arrêt-travail. Ça tombe bien sur Doctolib. En ce moment, ça part complètement en couille avec la téléconsultation. Tu peux obtenir tout ce que tu veux. Un tel autre jour, j'ai rendez-vous avec un mec. Il me dit, qu'est-ce que vous avez? Je dis, ben, j'ai mal à la gorge. Je crois que j'ai une angine. Il me regarde. Il me dit, ben, vous devez avoir une angine. Voilà, si j'avais dit que j'avais le cancer, ben, je serais reparti avec en plus une petite cure de chimio à faire à la maison, quoi, j'imagine. Non, puis c'est pas pratique, une autre fois, j'ai eu un vrai problème, moi, il m'est parti génital. Et ce con-là, il me dit, ben, montrez-moi. Hein, donc, en visio. Alors, ben, je me déboutonne. Là, faut se placer du point de vue de ma voisine avec laquelle j'entretiens déjà pas forcément des relations hyper cordiales, hein, qui doit se dire, regarde, là, c'est l'humoriste, il monte sa queue sur Internet. J'en étais sûr que ça marchait pas, ces spectacles. Il fait des sex-cams pour arrondir ses fins de mois. Voilà, vous faites la fête des voisins, vous d'ailleurs? Non, mais c'est normal, c'est de la merde. Parce que moi, mon autre voisine, la voisine du bas, c'est la cousine germaine de Vincent Bolloré. Ouais, tu sais, j'ai eu une altercation avec elle dernièrement, parce que j'ai caissé un pot de fleurs dans la résidence, et elle est venue me trouver pour me dire « Vous savez, monsieur, ici, tout m'appartient. » On est d'accord que c'est à ce moment-là que j'aurais dû lui adresser une balayette pour pouvoir lui dire tout sauf l'équilibre, la vieille. Hein.

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2: C'est un homme qui est très content parce qu'il a 6 enfants. Il adore ses enfants et puis il adore aussi sa femme et il n'arrête pas de l'appeler mère de 6. Mère de 6 par-ci, mère de 6 par-là. Enfin, il n'arrête pas elle. Elle est complètement désabusée. Elle en a marre. Oh, marre. Et puis elle dit arrête de m'appeler mère de 6. Ça m'énerve, ça m'énerve. Et puis lui, il n'arrête pas. Il dit allez, mère de 6, on y va, on s'en va. Il dit non, j'ai pas envie, on reste un petit peu encore. Il dit mère de 6, on y va. Oui, on y va, père de 4.
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2: Nous sommes le jeudi 3 septembre 2026. Bon réveil à toutes et à tous, il est à 7h. Et d'ailleurs, il fait partie des grands mystères de l'humanité. Pourquoi est-ce qu'on peut rester éveillé jusqu'à minuit, voire 2h du matin sans problème? Mais par contre, à 7h du mat, ouvrir les yeux devient une épreuve olympique. Dites-le moi, s'il vous plaît, parce que là, on est fatigué. On a besoin d'un bon café, on a besoin aussi de motivation et plein de blagounettes. Ça tombe bien, on a ce qu'il faut pour vous. Dans une poignée de minutes, le retour du seul, de l'unique et surtout de l'extravagant, l'invité de Julien Schmitt. Bref, tout ça, c'est pour vous et ça arrive dans une dizaine de minutes à peine. Les nouvelles stars du rire qui prennent place avec Kostia. On aura aussi Anne Roumanoff avant la demi-heure sur Rire et Chanson Réunion avant de retrouver Martin et l'appel trop con. Un hélico, on aime bien, c'est Elie Semoun. C'est pour vous et c'est maintenant. Vous écoutez Rire et Chanson Réunion. Le temps pour nous aussi de faire un petit point sur la fête du jour. Mais que sont à l'honneur aujourd'hui? Eh bien, il s'agit des Grégoire. Comment ils sont dans la vie? Eh bien, ce sont des hommes généreux et fidèles à leur engagement, esprit combatif et compétitif. La réalisation de grands projets les stimule. La réussite est souvent au bout de leurs efforts. Eh bien, bonne fête à tous nos Grégoire de l'île de la Réunion. Et d'ailleurs, Elie Semoun, c'est pour vous et c'est maintenant. Bon jeudi matin. À Zen tout sur Rire et Chanson Réunion.
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3: Je suis Maître Barreau. Je suis l'avocat de Madame Semoun. Elle est en train de se garer là dans le quartier, c'est impossible de trouver une place. En tout cas, j'espère que vous avez gardé votre humour, hein, Monsieur Semoun, parce que vous allez en avoir besoin. Hein. Hey, consultez votre dossier, là, vous êtes riche, hein. Vous êtes très riche. Enfin, c'est une situation qui va rapidement évoluer, hein. Ça aussi, on en parlera tout à l'heure. En tout cas, votre femme, elle a du caractère, hein. Elle sait ce qu'elle veut, hein. Hein, ça aussi, on en parlera tout à l'heure. Vous voulez un café? Non? Ça va vous énerver? Oui, remarquez, à ce niveau-là, on a ce qu'il faut. Attendez, excusez-moi. Allô? Oui, oui, Madame Semoun. Oui, mais je suis avec votre mari, là. Elle dit ex-mari. N'allons pas trop vite. Enfin, dépêchez-vous quand même, hein. Oui, je suis avec lui, là, je suis au cabinet. Oui, j'oublierai pas de tirer la chasse d'eau. Ok, je commence sans vous. D'accord, je le prépare. Comme ça, quand vous allez arriver, il sera cuit. D'accord, à tout à l'heure. Excusez-moi, monsieur, c'est vous. Je me permets ce petit trait d'humour. Comme je sais que vous êtes de la partie, ça détend. Enfin, moi, ça me détend. Bien, comme vous le savez, hein, vous êtes marié sous le régime de la communauté, hein, donc tout ce qui vous appartient lui appartient, et tout ce qui lui appartient vous appartient. Voilà. Sauf que dans le cas présent, comme elle n'a pas de revenus, c'est surtout tout ce qui vous appartient qui va quasiment lui appartenir. Hein. Alors évidemment, hein, si vous prenez l'envie de dissimuler une certaine somme, hein, je vous le déconseille, hein, avant un divorce, hein, c'est toujours un petit peu louche. Hein. Non, je dis ça parce que sur votre dossier... 7 000 euros là, qui ont disparu là, subrepticement de votre compte là. Hein, vous n'êtes pas fait voler votre carte bleue dernièrement? Non? Ah d'accord. Vous avez vraiment tenté de dissimuler la somme. C'était pour prêter à votre sœur. Hein, bah, il faudra lui prêter la moitié. Elle partira en vacances moins loin et moins longtemps. Je sais ce que c'est, monsieur Semoun. C'est sordide, ces histoires d'argent. Pff. Au début, tout est beau, tout est rose. Et après... Je te préviens, si tu prends l'argent triste à mon père, je te fous ma main dans ta gueule. Puis le petit meuble, là, tu peux le prendre. Tu peux même te le foutre au cul, de toute façon, il y a de la place, t'as là. C'est moche. Hein, moi, j'ai résolu le problème. Hein. Je suis célibataire. Et pédé. Ah, c'est pas demain la veille que je me laisserai plumer par une fiotte, hein, je vous le dis. Hein. Excusez-moi. Oui, Madame Semoun, oui. Bah, écoutez, c'est bien ce qu'on pensait. Hein. Bah, pour les 7000 euros, c'était pour prêter à sa sœur. Ah, il n'a pas de sœur. Oh. C'est un petit cachotier. Un enculé. Ah, bah, écoutez, j'irai pas jusque-là. Enfin, c'est pas fait pour me déplaire. Hein? Bon, bah écoutez, je vais le faire. Je vais me le faire.

0: Vous écoutez Rire et Chanson Réunion, une belle matinée qui commence à vos côtés. 5h, 9h, bienvenue dans le morning. Le morning du rire, ça continue et vous le savez, bientôt Maria Stangaz. 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En attendant Kostia, le retour aussi d'Anne Romanoff. Et puis avant ça, vous le savez, Julien Schmitt reçoit son invité du jour. Et pour une fois, quelqu'un a accepté de venir lui parler de son plein gré. Allez, on va voir combien de temps ça dure. Place à l'invité de Julien Schmitt sur Rire et Chanson Réunion.
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3: Dans l'invité ingérable de Julien Schmitt, nous parlons de la rentrée évidemment qui est faite pour la majorité des établissements publics.
4: Réseaux sociaux, cyberattaques, harcèlement. Nous faisons un point sur les sujets de cette rentrée. Pour cela, nous partons à Jouy-en-Josette où nous sommes en communication avec Evelyne Paplard, CPE, dans le lycée de la ville.
5: Allô, allô, c'est FBI. We have been pirated à 2 mois d'août. Give me the director of the enquête. I am Evelyn Paplard, education conseillère à the lycée Claude Pieplu, Seine-et-Marne. Give me the director of... I prevent you, it will ruin dans les brancards.
3: Non,
5: allô.
3: Madame Paplard, c'est Bruno Robles, vous êtes à l'antenne de Rire et Chanson.
5: Oh oui, pardon Bruno, mais j'étais en double appel avec la FBI.
3: Ah, d'accord.
5: À cause de la cyberattaque de cet été, parce que côté français, ils font rien.
3: Rien.
5: Et les dommages sont immenses.
3: Ah oui.
5: Ici, les hackers nous ont scratché un an de planning de menu pour la cantine.
3: Ah,
5: on est paumés.
3: Ah, bah oui.
5: Oh, on ne sait plus quand est-ce qu'on sert la massée d'oie, quand est-ce qu'on sert les endives au jambon, le céleri rémoulade.
3: Moi, j'adore ça.
5: On
3: ne
5: peut pas travailler.
3: Bah, je peux comprendre. Bah, le gouvernement a déclaré que les hackers ont usurpé le compte d'un agent pour accéder au système de l'éducation nationale. Vous vous rendez compte?
5: N'importe quoi. Bah, c'est faux.
3: Ah bon?
5: Mais c'est faux. C'est monsieur Lagolle qui me l'a dit. Claude Lagolle, le gardien du gymnase. C'est notre référent sur la maintenance des moniteurs informatiques.
3: Ah.
5: Pour lui, c'est sûr, ils sont passés par le tuyau du modem avec une disquette qui contenait un microbe informatique rempli de malware.
3: Dites-moi, sinon le téléphone portable est un sujet qui fait débat aussi. Vous avez vu ça, ils enlèvent l'attention. Il paraît que ça enlève l'attention des élèves. C'est ce que défend Emmanuel Macron. Vous êtes d'accord?
5: Oui, non, mais Macron, il connaît rien en lycéen.
3: Ah bon,
5: il connaît pas le terrain. Moi, je suis CPE, je suis conseiller de l'éducation. je connais les mioches.
3: Ouais.
5: Hier, par exemple, j'avais Mathéo dans mon bureau. C'est un gamin, si vous voulez, qui est en surplus hyperactif avec des troubles oppositionnel du spectre du comportement.
6: Oh.
5: Bon, en gros, c'est un petit connard.
6: Oh.
5: Et ben, la dernière fois, je lui ai supprimé son téléphone mobile.
3: Ouais.
5: Il s'en est pris sexuellement à la petite Beverly. Beverly, c'est une gamine des gens du voyage qui est en seconde. Adorable, elle est gentille comme tout. Pas un pas de travers, gentille. Le matin, elle garde son Porsche Cayenne sur le parking des professeurs. Elle attend pas de la journée, elle est gentille comme tout.
3: Mais oui, bien sûr, elle doit être gentille. C'est le décalage entre la théorie et le terrain, quoi.
5: Ben oui, allez lui expliquer à Macron que Beverly, elle a pas envie de se faire tripoter par un jbeb demeuré. Que ses parents prennent pour un génie de l'art contemporain parce qu'il fait des sculptures de Pokémon avec ses crottes de nez.
6: Oh.
5: Mais oui, c'est qui son référent à Macron? Brigitte, la seule prof de français de droite de tout le pays? Ben non, ça marche pas.
3: Bon, Madame Paplard, autre nouveauté de la rentrée, des questions sur les violences sexistes et sexuelles sont ajoutées au questionnaire annuel sur le harcèlement scolaire, vous avez vu ça?
5: Ah oui, mais alors là, je suis embêtée. Parce que le responsable prévention harcèlement, c'est aussi Claude Lagolle.
3: Décidément.
5: Le problème, c'est qu'on s'est aperçu qu'il avait mis des caméras de sécurité dans les douches du gymnase.
3: Oh. Ah oui.
5: Soit disant qu'il enquêtait sur des disparitions de savon. C'est pas vrai ça. Monsieur Lagolle, j'ai mon laptop qui est attaqué par des pirates.
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4: Tiens, par applaudissement, juste pour savoir, est-ce qu'il y a des gens ici à Rochefort qui aiment partir en vacances à la montagne, au ski ? Avec enfant ? Ah ! Ah ! Vous voyez ? Vous voyez, dès que vous mettez avec enfant derrière n'importe quelle activité, ça rend le truc moins fun. Et le ski avec enfant, le ski avec enfant, c'est le pire. En plus, quand tu pars au ski avec des enfants, tu dois aller acheter des vêtements spécial ski. Durée de vie de ces vêtements ? Une semaine, merci. Tu as des gens qui osent répondre un non ? Non, t'as aucune chance de les remettre pendant l'année, ceux-là, hein ? Aucune. Sauf si t'es très doué et que t'arrives à faire croire à tes enfants que... Ouais, se déguiser en skieur pour Halloween, c'est cool. Et là, tu te retrouves à aller acheter un tas de culottes, chaussettes, collants, pantalons, pulls, sous-pulls, pulls, col roulé, veste, gants, bonnet, lunettes, écharpe. Tu mets tout ça dans le coffre de ta bagnole. C'est plus une bagnole que t'as, c'est un container pour les petits riens. Là, moi, je vous passe le voyage, hein, les 60 virages en épingle. Et quand t'arrives à la montagne, t'es accueilli par quoi ? Par le froid. Non, pas le froid qui te fait « Ouh là là, on fait un petit peu frisqué aujourd'hui, hein ? » On supporte très bien sa petite laine, hein, Jeannine ? Non. Non, non, non, non. À la montagne, il fait tellement froid que si pendant 5 minutes, t'as pas mis tes gants, ben t'as plus besoin de gants. En réalité, le capitaine Crochet, c'est juste un gars qui a perdu un gant à Courchevel, hein ? Et là, dans la pénombre, tu dois trouver ton immeuble. Immeuble qui, 9 fois sur 10, va porter le nom d'un animal montagnard ! Le chamois ! Le grizzly, là ? La marmotte, bien sûr ! Il y en a toujours une de marmotte au ski, toujours ! Moi, la dernière fois que je suis rentré dans la marmotte... Pas comme ça, hein, madame ? La dernière fois que je suis rentré dans la marmotte, j'ai été accueilli par quoi ? Par des odeurs de fringues mal séchées, de chaussettes mouillées et de transpiration ? Honnêtement, j'ai cru que j'étais rentré par le cul de la marmotte, hein ? Là, tu dois trouver ton appartement. Tu trouves l'appartement, tu ouvres les portes de l'appartement. Les gosses s'engouffrent en criant « Nous, on prend la grande chambre !» Quelle chambre ? Celle qui est dans le salon ? Et dans la cuisine ? Et un petit peu dans les toilettes ? J'ai joué ce skate la semaine dernière à Paris. Personne n'a compris la blague. Et là, toi, tu t'endors crevé, tu sais, crevé, la tête calée entre le lave-vaisselle et la table du petit-déjeuner, en te disant que le lendemain sera sûrement la pire journée de toute ton année. Et tu avais raison. 6h30 du matin, tes gosses qui, eux, sont en pleine forme. 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Putain, mais j'espère qu'il neige. Au prix du flocon. Et là, le vrai challenge commence. Enfiler à toute la tribu. Culottes, chaussettes, collants, pantalons, pulls, sous-pulls, pulls col roulé, veste, gants, bonnet, lunettes, écharpe, mettre de la crème à tout le monde. Et c'est à ce moment précis que tu entends « Papa, je dois faire... » Comme quoi, c'est partout pareil, hein. Et là, toi, t'es reparti dans l'autre sens, tu sais. Lunettes, bonnet, sous-pulls, pulls, culottes, pantalons. Et là, il y a ta femme qui décide de rentrer dans la pièce en mode défilé de mode. Alors, tu me trouves encore jolie en combinaison? Oui, elle aussi, elle a trouvé que j'ai mis longtemps à répondre, hein, madame? Ben, déjà, avec tout ce fluo, je sais pas si je te trouve jolie, mais en tout cas, je te trouve...
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2: Bonsoir. Alors, Léa Landau n'est pas encore très connue.
3: Mais enfin, bien sûr que si, Anne, arrête. Si, attends, il y a plein de gens qui sont venus juste pour moi ce soir.
2: Ah bon?
3: Bien sûr. Attends, que tous ceux qui sont venus juste pour moi ce soir restent assis. Bah, tu vois?
2: Alors, Léa Landau est célibataire.
3: Bah c'est ça, mais dis-le à tout le monde tant que t'y es.
2: Bah c'est ce que je fais, tu me remercieras plus tard.
3: Vu comment il me regarde lui, non, je crois pas, non.
2: Mais Léa, tu te rends pas compte de la chance que t'as d'être célibataire? Tout est possible, tout peut t'arriver.
3: Mais quand? Parce que j'attends depuis un bon moment.
2: Ouais, quand t'es mariée, t'attends plus rien, alors.
3: Ouais, mais Anne, t'es mariée depuis combien de temps, toi?
2: 23 ans.
3: 23 ans? Waouh, mon âge.
2: Léa, tu as 35 ans.
3: D'accord, donc en fait, tu veux même pas m'aider à trouver un mec. Mais les hommes préfèrent les plus jeunes, Anne, c'est bien connu.
2: Mais moi aussi, je préfère les plus jeunes.
3: Ouais. Non mais Anne, enfin quand même, tu te rends pas compte. T'es avec la même personne depuis 23 ans,
2: ouais,
3: 23 ans, mais
2: super.
3: Moi, c'est mon rêve.
2: C'est super, c'est super. Quand t'es mariée, on t'appelle madame. Quand t'as des enfants, on t'appelle maman.
3: Ouais, bah quand t'es célibataire, on t'appelle pas.
2: Tu te rends pas compte, Léa, moi, tous les soirs, je m'endors avec le même mec. Tous les matins, je me réveille avec le même mec.
3: Mais ouais, mais quand t'es célibataire, tu t'endors tous les soirs avec une personne différente et tu te réveilles tous les matins sans personne.
2: Mais ouais, mais quand t'es célibataire, tu peux draguer sur Internet, t'as le frémissement des premières rencontres, les mains qui s'effleurent au restaurant, puis après, t'es tout excitée, tu rentres chez toi, t'écoutes le slow de la Boom 1. Dreams are my reality, oh, won't you just like...
3: Non mais...
2: To be. I dream of loving in the night. Puis après, je sais pas, tu t'endors, t'es épanouie, tu fais des rêves érotiques.
3: Ah non, non, non, Anne, je t'en supplie, je veux pas savoir. Non, non. Et puis qu'est-ce que t'imagines? Enfin, Internet. Attends, les mecs, ils sont beaux, mais c'est pas leur photo. Et tu croyais que t'allais passer une soirée romantique avec Georges Clooney? Tu te retrouves au flunch avec Ribéry. Alors quand tu rentres chez toi, bah t'écoutes Alléluia Jeff Buckley, tu te couches seul et là tu fais des cauchemars et tu te réveilles en hurlant « Je veux plus être célibataire !»
2: Mais qu'est-ce que tu crois Léa? Mais le couple c'est pas le couple... Bah tiens, c'est ça, regarde. Ça donne pas envie quoi.
3: Ouais.
2: Non mais excusez-moi, mais je veux dire, le couple, je veux dire, plus c'est court, plus c'est bon, quoi, tu vois, je veux dire, 23 ans, c'est beaucoup trop long, quoi. C'est...
3: Non mais Anne, je veux une relation durable. C'est très important pour moi, j'en ai besoin. C'est quand même pas un mec d'un soir que je vais demander de payer mon loyer. Et puis de changer les ampoules, de m'emmener faire du shopping, de m'emmener en vacances, de me faire un enfant, enfin, tu vois,
2: t'es
3: quoi.
2: Peut-être pas obligé de lui dire tout ça le premier soir, non plus. Non mais Léa, je me fais pas de soucis pour toi, je veux dire, t'es belle, t'es intelligente, t'es drôle.
3: Excuse-moi Anne, tu disais?
2: Bah j'ai dit t'es belle, t'es intelligente, t'es drôle.
3: Attends, excuse-moi Anne, mais alors apparemment il paraît qu'on n'entend pas du tout dans le fond. Ah mais si, on n'entend pas dans le fond. T'es, si tu pouvais parler plus fort s'il te plaît.
2: Tu es belle, tu es intelligente, tu es drôle.
3: Ah et puis sympa, romantique, attentionné, sensuel. 90 69 80 06 12.
2: Non excuse-moi Léa, mais avec toutes ces qualités, si t'es toute seule, c'est que tu dois vraiment être chiante.
3: Enfin Anne, mais je suis pas plus chiante que toi.
2: Bah c'est ce que je disais, tu dois vraiment être chiante.
3: Non mais Anne, j'en peux plus d'être célibataire, je souffre.
2: Mais moi je suis mariée depuis trop longtemps, j'étouffe.
3: Mais je veux qu'on m'invite dans des restos branchés.
2: J'en ai marre de faire toujours à bouffer.
3: Je veux qu'on prenne soin de moi.
2: J'aimerais être sexy comme Zaya.
3: Je veux une sexualité plus haute.
2: J'ai envie de remettre des capotes.
3: Mais je veux me sentir légère.
2: Je supporte plus ma belle-mère.
3: Je veux partager ma brosse à dents.
2: J'aimerais qu'il se lave un peu les dents.
3: Mais je veux le sentir à mes côtés, Anne.
2: J'en peux plus de l'entendre péter.
3: Mais je veux me marier! Je veux le tromper! Je veux qu'on m'aime!
4: Vous écoutez vos stars préférées du rire ce matin sur Rire et Chanson Réunion. C'était Anne Romanoff. Belle matinée à toutes. C'est Lolo qui vous accompagne. Évidemment, bonjour la Réunion. Si votre cerveau n'est pas encore totalement connecté, ne vous inquiétez pas, le mien non plus. Hein. Il n'a jamais été. Allez, on va faire semblant d'être opérationnels tous ensemble. Bienvenue dans le morning du rire de Rire et Chanson Réunion. Et puis, bah forcément, Martin et l'appel pro-con arrive dans 2 minutes. Lui qui abuse un petit peu de la bouteille en ce début de journée.
5: Vous m'avez servi une sorte de mélange avec des trucs bizarres.
6: Ah non, nous on mélange pas, on ouvre les bouteilles devant les clients. Donc.
5: Bah, c'était pas une bouteille justement. J'ai commandé une tomate et on me l'a apportée dans un verre et ça avait pas l'air d'être de la tomate.
6: Ah mais on vous a apporté une tomate, un Ricard. Ricard tomate.
5: Un Ricard, bah bravo, tout s'explique.
4: L'appel trop con de Martin arrive dans 2 minutes, suivi de Selig ou encore Alex et Macar, d'ailleurs Selig qui sera des vôtres dès la semaine prochaine pour le retour. Eh ben oui, de l'afterwork du rire, ça arrive dès lundi prochain. Alors bienvenue tout le monde, c'est Lolo qui vous accompagne jusqu'à 9h sur Rire et Chanson Réunion.
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7: Une journée quasi identique à celle de ces derniers jours, hein, côté météo sur l'île de la Réunion. Et puis dans l'actu forcément, le mois de juillet qui a été l'un des plus chauds jamais enregistrés. Bonjour à tous. Alors face au changement climatique, on vole de record en record. Le petit dernier, eh ben c'est le mois de juillet. Et là, on a connu le mois le plus chaud jamais enregistré depuis le début des relevés. Météo France a constaté des températures moyennes supérieures de 1,4 degrés par rapport à la normale. On a aussi un gros manque de pluie, vous le savez chez nous. Et a priori, on n'en a pas fini avec la chaleur puisque selon les prévisions, les valeurs devraient rester supérieure au normal pour ce mois d'août également. En cas de besoin, pensez au 3018 par téléphone. C'est une ligne d'écoute gratuite contre le harcèlement et le cyberharcèlement scolaire. Presque 2 enfants sur 10 en sont victimes plusieurs fois par semaine, selon les derniers chiffres d'une étude. Le dernier exemple en date, cette fois, c'est la championne réunionnaise de judo, Léa Fontaine, qui a été victime de commentaires insultants sur les réseaux sociaux après sa victoire en finale ce week-end contre une autre Française, devenue numéro 1 mondiale de sa catégorie des plus de 78 kilos. Elle dénonce des comportements qui n'ont rien à faire dans le sport. Le foot et la Ligue 1 en semaine ce soir avec un match en ouverture de la 3e journée. Toulouse reçoit Lille à 22h45 pour lancer le coup d'envoi de la 3e journée. En cas de victoire, le LOSC 3e pourrait s'installer provisoirement en tête du championnat. Lyon jouera demain contre Auxerre, tout comme le PSG qui recevra Monaco.
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7: Décidément, les jours se suivent et se ressemblent. Côté météo, alors peu d'évolution à attendre donc ce jeudi. On a du gris et de la pluie sur une large moitié est, alors que plus à l'est, bah c'est le cas depuis le début de la semaine, c'est du soleil. On attend aussi une petite dégradation nuageuse l'après-midi sur le relief ou encore par l'intérieur et le nord-ouest avec 2 ou 3 gouttes en prime. Le tout dans une ambiance toujours assez venteuse puisque les rafales vont frôler les 75 km/h par endroit. Statu quo également au thermomètre puisqu'on aura 27 degrés, pas plus, sur le front de mer.
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6: Oui, allô.
5: Bonjour monsieur, c'est bien le bar ?
6: C'est madame, non, c'est la brasserie.
5: Voilà, oui, c'est exactement ce que j'ai dit. Monsieur Martin à l'appareil.
6: Ouais.
5: Il y a un problème sur votre jus de tomate. Je sais pas si vous êtes au courant.
6: Non, justement.
5: Parce que moi l'autre jour, j'ai voulu boire un jus de tomate chez vous et apparemment vous m'avez servi une sorte de mélange avec des trucs bizarres.
6: Ah non, nous on mélange pas, on ouvre les bouteilles devant les clients donc
5: Bah c'était pas une bouteille justement. J'ai commandé une tomate et on me l'a apporté dans un verre et ça avait pas l'air d'être de la tomate.
6: Ah mais on vous a apporté une tomate, un Ricard tomate.
5: Un Ricard, bah bravo, tout s'explique.
6: Bah, ça s'appelle comme ça, monsieur.
5: Pardon, mais vous venez de m'avouer que vous rajoutez du pastis dans le jus de tomate.
6: Non, non, non, non, non, non, non, non. Je vous avoue pas qu'on rajoute du pastis. Une tomate, si vous demandez une tomate, c'est un Ricard avec de la grenadine.
5: Oui, mais enfin, si vous vous amusez à changer les boissons sans prévenir.
6: Bah non, non, on s'amuse pas à changer les boissons.
5: Moi, je demande une tomate. J'attends évidemment une tomate pressée et on me sert un cocktail.
6: Monsieur, quand vous commandez un tango, je vais pas vous prendre par la main et faire un tango danser, hein.
5: Alors déjà, aucun rapport entre une danse orientale et mon jus de tomate.
6: Mais après, vous l'avez pas senti, vous avez bu de l'alcool.
5: Je vous avoue que j'ai eu un doute, donc j'en ai commandé un deuxième.
6: Et vous en avez repris un deuxième.
5: Ouais, et je vous confirme qu'il n'y avait pas de tomate non plus dans le deuxième.
6: Ouais, bah oui.
5: En plus, juste en sortant de chez vous, je me suis fait contrôler en voiture et hop, PV parce que j'étais alcoolifié.
6: Donc en fait, vous m'appelez parce que vous vous êtes fait verbaliser en sortant de chez moi.
5: Voilà, c'est pour ça qu'il faut voir comment on s'arrange pour que ce soit vous qui payez le PV.
6: Mais pas du tout, monsieur, c'est pas moi qui vais payer votre PV quand même.
5: Ah bah au moins me prendre les points parce que sinon j'en ai 6 qui sautent.
6: Mais même prendre les points, monsieur, quand même.
5: Bah quand même, je préférerais que ce soit vous.
6: Allô ?
5: Oui, allô ? Bonjour, monsieur.
9: Non, mais vous allez dans le sud, dans n'importe quel bar, vous demandez une tomate, on vous mettra du pastis et de la grenadine.
5: Eh, entre nous, vous venez de l'inventer avec votre collègue ?
9: Non, pas du tout, monsieur, j'invente rien du tout.
5: Et puis, pardon, pastis, grenadine, admettons, mais au final, il n'y a même pas de tomate du tout.
9: Non, mais vous faites exprès ou quoi, en fait ? Je vous ai jamais dit qu'on vous a mis de la tomate. On vous a fait un pastis avec de la grenadine. Et chez nous, ça s'appelle une tomate.
5: Pardon, mais chez moi, la tomate, c'est tout simplement le fruit du tomatier. On fait pas de chichi.
9: René, Oui. S'il te plaît, là, j'ai un client.
10: Pardon.
9: C'est quoi?
10: Oui, dis-moi.
9: Quoi, une tomate.
10: Une tomate, c'est du pastis avec de la grenadine.
9: Merci. Voilà, monsieur.
5: Voilà, le coup de la fausse voix en plus.
9: Quoi?
5: Non, mais je connais, vous avez imité la voix d'un client.
11: Oui, bonjour.
9: Allez, c'est bon.
5: Bref, donnez-moi votre adresse mail, comme ça je vous envoie le PV.
9: Non, non, je vous envoie rien du tout, vous allez voir ça avec mon patron.
5: Oui, alors passez-moi le patron, mais dites-lui juste qu'on a vu ensemble et que c'est bon pour le PV, comme
9: non,
5: ça.
9: Non, non, vous dites pas que j'ai dit que c'était bon qu'il prenait le PV, hein, j'ai jamais dit ça. Hein.
5: Oh, bah me dites pas que j'ai mal compris.
12: Tiens, vas-y, parce qu'il est en train de me
13: vanter
12: là.
5: Et allez.
13: Allô?
5: Oui, bonjour madame. Comme je disais, je dois vous déposer le PV pour que vous puissiez mettre votre nom dessus.
13: Non, mais monsieur, vous déposez rien du tout parce que nous, on n'a pas fait d'erreur.
5: Alors si, justement, c'est ce que me disaient vos collègues.
13: Écoutez-moi, c'est vous qui avez consommé.
5: Admettons.
13: Maintenant, vous prenez vos responsabilités. Je vous le dis. Et tu vas te faire
5: non, alors merci, je vais juste prendre mes

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16: Je sors de chez Ikeo. Ils sont trop forts, ces Suédois. Ikeo, vous connaissez? Ikea, vous connaissez? Ah oh. Non, parce qu'Ikeo, c'est juste pour le sketch, hein. Ikeo. Non, que ça soit clair. Ce n'est pas toujours. C'est le seul magasin au monde, écoutez-moi bien, au monde à sens unique. C'est-à-dire que chez eux, on se croise pas comme ailleurs. Non, on se double. Vrai ou faux? J'invente pas, hein. C'est-à-dire que si t'as oublié quelque chose, t'as pas le choix, tu en fais le tour. Et comme en général, tu trouves jamais rien chez eux, et ben tu recommences, c'est comme ça. Bon. Remarquez, c'est pas moi qui ai eu l'idée, c'est ma femme. Elle m'a dit comme ça un jour, chérie. Ça se passe comme ça, ouais. Si on allait faire un tour chez Ikea. Ah ouais, super, génial. Bon, là, vous savez ce que c'est? C'était samedi après-midi. C'était marée haute. On flânait tranquillement avec ma femme dans les rayons. Quand j'ai fait la connerie. Alors, un truc à jamais faire chez Ikeo le samedi après-midi, j'ai lâché la main de ma femme. C'est horrible, j'ai rien pu faire. Elle a disparu là, sous mes yeux, avec ma carte bleue. Ah. J'ai rien pu faire. Enfin, quand même, je me suis jeté à l'eau. J'ai cherché tant que j'ai pu. J'ai été emporté par la foule qui nous traîne et nous entraîne jusqu'au l'empereuse et le général. C'est là que je l'ai retrouvée. Malheureusement pour moi, elle avait repéré un petit meuble sympathique avec un nom à la con. Le abbé Gluck Planck. J'invente rien là. J'invente rien. Le AB Gluck Plonk donc, 658 pieds, ça montait soi-même sans outils et sans effort. Pour ceux qui ont déjà monté un meuble en kit. Bon, très bien, j'attrape un vendeur. Dites-moi, mon jeune ami suédois, où puis-je trouver le AB Gluck Plonk en résine de pain complet? Il me dit là. Oula! Ouais, parce que je ne sais pas si vous êtes déjà allé chez Ikea, mais le Nordic stock haut. Mais c'est vrai, il faut quand même se les taper les 40 mètres d'escalade pour aller chercher le meuble là. Attends, oh, j'ai pas fait l'école du cirque, moi je suis pas le fils à pain d'herbe. Bon, bref, j'étais pas tout seul, non. Parce que pendant l'ascension, j'ai croisé une cordée de Belges qui se dirigeait sur les friteuses. Olé l'ami, c'est encore loin les banquettes clic-clac. Ouais, le Belge, tu m'as pris pour un guide. J'en sais rien, moi, tu vas juste comme un télé, tu prends à gauche, tu verras bien. Je l'aurais fait gagner au moins 2 heures. Facile. Bref, j'arrive au sommet, je plante mon drapeau. J'achète un souvenir, je prends mon carton et je redescends. Je file aux caisses. Isabelle Martin. Cécile Nguyen. Francesca Popello. Elles sont bonnes, ces Suédoises. On paye, là-dessus on file à la cafétéria. Là-bas, on achète des sandwichs au gnou. Oui, enfin bon. Des bêtes de chez eux, quoi. Là-dessus, on prend un jus de sapin pressé. Un peu raide, c'est vrai. Et on s'en va. Et ciao, Ikea. Et voilà. Voilà l'affaire. Chérie, va chercher le matos. Je vais monter le meuble. Quoi, c'est pas ça? Attends, s'il te plaît, tu t'énerves pas, d'accord? Fais voir ce plan-là, quoi. Quoi, c'est pas ça? Bien sûr que c'est ça! 850 balles! 850 balles, cette merde! Y'a pas! Ils sont trop forts, tes Suédois!

0: Le matin, ce sont vos plus belles chansons qui vous motivent et vos plus beaux sketchs. Bienvenue sur Rire et Chanson Réunion, c'est Lolo qui vous accompagne.
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0: Et puis, à t'y connaît, le matin, nous on a un petit bonheur réunionnais. Hein. C'est partir de chez soi, de voir que la route est fluide et libre. Pendant quelques secondes là, vous avez même envie de croire que la vie vous aime. Profitez-en parce que ça peut changer au prochain virage. Hein. Allez, Rire et Chanson Réunion s'occupe de votre bonne humeur et de vos sketchs préférés. Il y a le retour de Marceau, Défonce l'info, ça arrive dès 8h10, notre Jean-Yves Lafesse International avec ses impositions incontournables, la blagounette de rire et puis bah forcément le retour aussi de Selig. Tout ça rien que pour vous et Alexis Macquart, c'est une nouvelle star du rire qui prend place sur la petite scène et c'est maintenant sur Rire et Chanson Réunion.
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3: J'ai pris 8 kilos, je sens que c'est lourd, hein, putain. Oh, je déteste mon corps, je le déteste. Oh. Non, je crois que la pire vision que tu peux avoir de ton corps, c'est quand t'es tout nu et que tu t'assois aux toilettes. Oh, oh tu t'assois, t'as 4 bourrelets qui se retrouvent sous le menton, là. Mais je vois que mon corps change, hein. Je vois parce que tout s'allonge dans mon corps. Il y a un truc, il y a mon nez qui s'allonge, il y a mes oreilles qui s'allongent, il y a mes couilles qui s'allongent aussi. Ah, je jure, je vois quand je suis assis aux toilettes et que je tire la chasse d'eau, je sens bien qu'elles sont à chaque fois un peu plus humides. Hein. Non, mais il y a un truc, mais vraiment, je me rends compte d'une chose par rapport à mon corps, à mon âge. Il y a un vrai paradoxe par rapport à mon corps, c'est que ce que mes couilles ont gagné en élasticité, mon corps l'a perdu en souplesse. Je vois, par exemple, là je fais ça, je peux à peine atteindre mes genoux. Et d'ici 2 ans, je sais que mes couilles vont atteindre carrément le trou. Elles vont rouler par terre. Non, mais j'essaye de faire du sport, mais je fais plus rien, je veux dire, rien à foutre. Bon, rien à foutre. Vous regardez encore un peu votre application qui calcule le nombre de pas? C'est fou ce truc-là, ça te met vraiment face à ton inactivité physique, hein, quand même. Moi, je dis ça parce qu'une fois, j'ai fait 14 pas. Quoi. Même l'application m'a envoyé une alerte en me disant t'es toujours vivant, t'es bon on a un truc ou quoi? Non, mais heureusement que j'ai une femme qui m'aime, hein. Putain. Pfff. Je vais vous donner un conseil, les gars, si je peux me permettre. Je vais vous donner un conseil. Je pense que l'important, c'est pas de trouver la femme de sa vie. En fait, l'important, c'est de trouver la femme de sa fin de vie. Genre, moi, j'approche de la cinquantaine. Moi, je veux trouver celle qui va s'occuper de moi quand je serai vieux et que je pourrai plus me lever. Hein. Avant, je jugeais une femme sur sa beauté. Maintenant, c'est sur sa force physique. Si elle peut me porter dans ses bras jusqu'aux chiottes, c'est la bonne. Hein. D'ailleurs, est-ce que la notion du prince charmant, c'est une notion qui vous parle encore un peu, les filles? Ouais, c'est vrai. Il y en a qui disent non, mais je suis sûr, même celles qui disent non, je suis sûr qu'il y a une partie de vous qui attend le prince charmant. Et je pense que c'est ça le problème chez vous, les filles, si je peux me permettre. C'est que vous attendez le prince charmant, alors que nous, on a la recherche de la pute du village. Nous, on est capable de prendre la pute du village et d'en faire la princesse du royaume. Alors vous chopez le prince charmant en quelques mois, il devient l'enculé du quartier, quoi. Qu'est-ce qui s'est passé? Vous voulez toujours trouver. Et puis c'est comme trouver la bonne personne. Une autre différence entre vous et nous, les filles, c'est que, en fait, vous voulez trouver la bonne personne. Vous êtes à la recherche de la bonne personne. Alors que nous, on est à la recherche de n'importe quelle personne. Vous êtes là avec votre arc de Cupidon, avec une seule flèche pour viser un seul mec, alors que nous, on se balade avec une Kalachnikov, quoi. Et on tire sur tout ce qui bouge. Et on regarde ce qui reste. C'est les filles, votre mec vous le dira jamais, hein, mais vous n'êtes pas la femme de ses rêves. Vous êtes le résultat d'une balle perdue. Vous êtes un dommage collatéral. Non, mais c'est vrai qu'on est très différents. C'est vrai qu'on est très différents. Et je vais essayer de vous le prouver, à quel point on est différents entre les hommes et les femmes. J'essaie de vous en convaincre, surtout. Ok, j'ai une question pour les filles par rapport à ça ce soir. Ok, les filles. Est-ce que vous seriez séduites par un homme qui, tous les jours, et je dis bien tous les jours, est soumis à vous, ne dit pratiquement rien à la maison, n'a aucun avis sur rien, et dit oui à tout ce que vous dites, très honnêtement? Non, très bien, non. Ok, non. J'ai une question pour les mecs par rapport à ça ce soir. C'est pas la réponse que j'attendais, hein, les gars. Hein.
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5: Sur l'autoroute, une Ferrari qui se fait contrôler au radar à 19 km/h. Donc, au péage, elle se fait interpeller par la police et un agent vient, il tombe sur deux nanas. Il demande des explications. Il dit, mais je comprends pas pourquoi vous voulez rouler aussi doucement. Alors, la nana, au volant, dit, mais j'ai vu marqué à 19, donc je roulais à 19 km/h. Alors, le flic, il dit, non, madame, ça c'est le nom de l'autoroute. Vous pouvez rouler à la vitesse normale. Et puis, il se penche, il voit la passagère en train de vomir. Il dit, mais elle pas bien, votre amie, il faudrait peut-être la ramener. Elle dit, non, c'est rien parce qu'on vient de quitter la 212.
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3: Bienvenue à toutes, 8h pétantes en ce jeudi 3 septembre 2026. Le week-end est proche et ça fait du bien. En même temps, là, c'est jeudi et j'ai une pensée également à celles et ceux qui arrivent au boulot hein, avec leur café à la main et qui marchent très vite pour donner l'impression qu'ils sont débordés. Hein. On connaît la technique hein, pour ne pas bosser. Ne changez surtout rien. Hein. Vous êtes magnifiques. Le Morning du Rire, Rire et Chanson Réunion vous accueille et vous accompagne aux quatre coins de l'île, sur internet également, sur le www.rireetchanson.re. Marceau défonce l'info dans une poignée de minutes, le temps pour nous d'accueillir le papy culte des impostures et des canulars. On le connaît, on l'adore, c'est Jean-Yves Lafesse et c'est maintenant sur Rire et Chanson Réunion.
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4: Allô ?
5: Oui, bonjour madame.
4: Monsieur.
5: Madame Bandelier.
4: Oui.
5: Oui, bonjour madame, c'est la poste de Belfort, là, pareil.
4: Oui.
5: Bon, alors vous avez une lettre par avion, madame, hein, d'Aéropostale.
4: Ah bon?
5: Oui.
4: Alors, faut que j'aille la chercher où?
5: Ah bah, vous n'allez pas la chercher, l'avion va vous la parachuter tout de suite. Bon, alors attendez, bougez pas, je vous mets en rapport direct avec l'avion, hein.
4: Oui.
6: Allô?
4: Allô?
6: Oui, bonjour madame.
4: Bonjour monsieur.
6: Bonjour, monsieur Robert Ledoux, commandant de bord de l'Aéropostale, hein, pareil.
4: Oui.
6: Nous allons donc lâcher la lettre.
4: Oui.
6: Qui vous est destinée.
4: Oui.
6: Hein? On est à 10 000 pieds au-dessus de vos têtes, là. Hein?
4: Oui.
6: On inverse les réacteurs pour faire du surplace, le oui. temps qu'on laisse tomber cette lettre. Hein?
4: Oui.
6: Pour qu'elle tombe pile au-dessus de chez vous.
4: Ah bon? Oui, on a une pelouse, oui.
6: Ah, voilà. Oui. Alors, attendez. Une pelouse de quelle surface, madame?
4: Quelle surface qu'elle fait? 15 mètres.
6: 15 mètres carrés?
4: Oui.
6: D'accord. C'est votre mari?
4: Oui, c'est mon mari, oui.
6: Est-ce que vous pouvez lui demander d'aller dans le jardin sur la pelouse?
4: Oui.
6: Il y est, là.
4: Oui.
6: Bon, alors, nous avons lesté votre lettre, là, que vous recevez, donc, par avion.
4: Oui.
6: Hein, nous sommes à 10 000 pieds au-dessus, en surplace. Et oui. on va donc poster la lettre. On va la laisser tomber, lestée au poids d'un kilo.
4: Oui.
6: Mais il faudrait que votre mari ait quelque chose sur la tête, hein.
4: Ah oui. Il a une casquette, oui.
6: Comment?
4: Il a une casquette.
6: Ah oui, mais madame, un poids d'un kilo, ça suffira pas, hein.
4: Pourquoi vous les lancez sur la tête?
6: Mais on va pas lui lancer sur la tête, madame. Mais vous savez bien qu'avec une enveloppe lestée à un kilo, ça va très vite, hein.
4: Qu'est-ce qu'il peut mettre? Un chapeau?
6: Un chapeau en plus de la casquette, vous avez...
4: Oui.
6: Il a ça?
4: Ben, je vais lui lancer le chapeau, oui.
6: Non, attendez, restez au téléphone, parce qu'on peut pas rester une heure pour une enveloppe, hein, madame, hein.
4: Ah bon?
6: Alors, demandez-lui, expliquez-lui, mais ne quittez pas le téléphone, criez...
4: Non. Faut que tu mettes un chapeau. Ben oui, si tu le reprends sur la tête. C'est un poids d'un kilo.
6: Alors, vous avez un dispositif à ultrasons sur l'enveloppe.
4: Oui.
6: L'enveloppe se dirige en fonction du bruit.
4: Oui.
6: Donc, il faut que votre mari commence à crier dès que j'aurai laissé tomber l'enveloppe.
4: Oui.
6: Là, votre mari devra donc crier, c'est pour nous, le plus fort possible. Hein?
4: D'accord.
6: Alors, dites-lui vite.
4: Oui. Oh, Maurice, faut que tu cries quand il passe trop, c'est pour nous.
6: C'est pour nous, c'est pour nous.
4: Voilà, il l'a entendu.
6: Attention, larguez. C'est parti.
4: C'est parti.
6: Il peut y aller.
4: Maurice! Oh! Faut que tu cries, c'est pour nous, c'est pour nous! Oh merde! Crie!
7: C'est pour nous! C'est pour nous!
6: Voilà, c'est ça. Qui continue, c'est bien. Aidez-le, madame, hein!
4: C'est pour nous, c'est pour nous!
6: 5000 pieds!
4: C'est pour nous, crie! Oh. Crie, c'est pour nous, c'est pour nous!
7: C'est pour nous!
4: Tu la vois?
7: C'est pour nous!
6: Est-ce qu'il la voit, là?
4: Est-ce que tu la vois? Non, il la voit pas encore.
6: Il la voit pas, là?
4: Non.
6: Normalement, elle devrait arriver, hein?
4: Crie fort!
6: Attention à sa tête, hein?
4: Faire attention, ça peut tomber sur la tête.
6: Qu'est-ce qu'il a sur la tête, là?
4: Ah, il a un chapeau puis une casquette. Ça y est, il dit qu'il entend l'avion. Oh là là.
6: Il entend l'avion, là?
4: Oui, il entend l'avion.
6: Eh ben, c'est bon, allez-y, hein?
4: C'est pour nous, c'est pour nous! Allez! Eh oh! C'est pour nous!
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0: La matinée, elle commence tout juste. Ça y est, on peut enfin souffler. On a déposé les enfants à l'école et c'est l'heure de votre actualité. Mais à sa sauce à lui. Car on sait, l'actualité avait déjà suffisamment de problèmes comme ça. Malheureusement, Marceau est arrivé. Il a pris les infos du jour, il les a secouées très fort. Voici Marceau, défonce l'info sur Rire et Chanson Réunion. Juste après, on retrouvera aussi une nouvelle star du rire, Nathalie Boitel. On aura aussi Jean-Marie Bigard avant la demi-heure, avant de retrouver Martin et son appel trop con.
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3: On va commencer avec l'annulation de la tournée de Patrick Bruel. C'est le chanteur lui-même, dans un message publié sur son compte Instagram, qui a fait l'annonce dans un souci d'apaisement. Patrick Bruel, bonjour.
4: Bonjour, non, oui, ouais. J'annule la tournante.
3: La tournée, Patrick.
4: J'annule la tournée. L'apaisement. J'ai choisi l'apaisement.
3: Voilà, oui.
4: Mais je renonce pas à me détendre, à me défendre. Le premier concert, déjà, ça posait problème.
3: Ah bon,
4: le maire de Châtre. De Chartres. Il voulait pas que je vienne. Pourtant, moi, j'adore venir. J'avais plein de dates de tournée en plus. J'avais pas que ça. J'avais Bourg-la-Reine. J'avais joué en Josas.
3: Oui.
4: J'avais la queue en brie. Bon, bref. Donc, j'ai publié un message hier sur mon compte Instagram. C'est dommage. Mais je voulais quand même dire à tous mes fans concernant les places que vous avez le droit de vous faire rembourser les places. Vous avez le droit. Voilà. Évidemment, vous m'avez entendu chanter, vous ne regrettez pas que j'annule.
3: Vous voyez, complètement.
5: Bonjour Renaud.
3: Je suis... Allez-y, passez la seconde.
5: Je suis tellement triste.
3: Oui. Bah, et vous soutenez Patrick Bruel, Renaud?
5: Non, mais moi, dès que j'entends qu'une tournée est annulée...
3: Ah oui, c'est vrai. Oui, évidemment. Jean-Marc Jancovici, bonjour. L'annulation de la tournée de Patrick Bruel, pour vous aussi, c'est une bonne nouvelle?
6: Bah, évidemment, une tournée de Patrick Bruel, c'est une centaine de dates. C'est environ 500 TWh d'énergie fossile, l'équivalent en émissions de CO2 d'une production de 3 milliards de slips de massage en papier crépon et de 300 mètres cubes de lubrifiant en huiles essentielles de synthèse par fond amande. Oui, on peut dire que c'est une bonne nouvelle.
3: On va passer aux hommages pour saluer la disparition d'Edouard Balladur, ancien Premier ministre de 93 à 95, décédé ce lundi à l'âge de 97 ans. Notre spécialiste politique, Jean-Michel Apathy, bonjour.
7: Bonjour Bruno Robles. Après Philippe Bouvard, 96 ans, donc ouais. Edouard Balladur, 97 ans, mais le père fait.
3: Ouais.
7: On sait que c'est pas des mecs qui ont porté des sacs de ciment toute leur carrière professionnelle.
3: Ouais, c'est sûr.
7: Alors, que retenir d'Edouard Balladur, de son action politique?
8: Je vous demande de vous arrêter.
3: Oui.
7: Quelque chose.
3: Oh.
7: Alors, que dire de plus? Peut-être que c'était pas le plus déconneur.
3: Non.
7: Il n'avait pas une image, je veux dire, au niveau des chabites. des tirs sur mon noix.
3: Ouais.
7: Ou tiens, je te fais une olive.
9: Oh.
3: Non.
7: C'était pas le premier.
3: Non.
7: C'était pas le premier, d'accord. Alors, j'ai vu un reportage, par contre, hier, très intéressant sur Edouard Balladur, qui lui était consacré.
10: Le Pélican est un plongeur hors pair. Au moment de l'impact, son jabot se remplit de 11 litres d'eau.
3: Non, Michel.
5: Monsieur Robles.
3: Oui, Président Sarkozy, bonjour. Vous avez été très proche d'Edouard Balladur.
5: Bah, évidemment, vous imaginez ma tristesse, mon désarroi. Quand j'ai entendu la disparition d'un ancien Premier ministre de droite, j'espérais tellement que ce soit Dominique de Villepin. Quelle indignité.
3: Oui.
5: Voilà, je veux saluer évidemment l'artiste. C'est un artiste.
3: Ah,
5: dans
3: oui.
5: la grande tradition des circassiens. Ben si, un lanceur de couteau. Demandez à Jacques Chirac. Il visait le dos avec une dextérité.
3: Oui.
5: Donc beaucoup d'hommages. Michel Drucker était très touché, il l'a dit, je le crois. Il a dit avec Edouard Balladur, je perds un petit frère. Ou un fils. Alors maintenant la question qu'on se pose, je terminerai avec ça, M. Robles,
3: oui,
5: concernant Edouard Balladur, c'est...
3: Oui.
5: Avait-il des places pour Céline Dion? Si oui, on est preneur.
3: Merci, M. Sarkozy. Merci à Rémi Marceau.
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16: Il est 5h à la Réunion.
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2: Là, j'ai fêté il n'y a pas si longtemps que ça, mes 17 ans de couple.
3: Merci, merci. Oh, arrêtez. Arrêtez, je n'ai pas gagné Koh-Lanta non plus. Hein. Enfin, quoique. 17 ans que je m'assois sur le même poteau, bah, quelque part, c'est mon totem d'immunité. Voilà. Et alors, j'ai pas envie du coup, hein, y a peut-être des jeunes couples, de les spoiler, mais j'ai réalisé quand même que récemment, au début d'un couple, on s'en rappelle, hein, l'envie de sexe passe au-dessus de tout. 17 ans plus tard, tout passe au-dessus de l'envie de sexe. Hein, vraiment, le désir, il y a ce truc mathématique, quoi. Et alors, c'est marrant parce que je parlais récemment avec des amis célibataires et ça me faisait peur. Je me dis, il ne faudrait pas que je redevienne célibataire demain. Vraiment, je serais complètement perdue. Moi, tu me remets demain au lit avec un mec, je suis comme Muriel, 17 ans de comptabilité, à qui tu demandes de faire du marketing digital. Oula ! Eh bien, j'avais pas vu cette procédure dans mon job d'avant, mais allez, Mumu, il n'y a pas d'âge pour apprendre. Je suis agile, Mumu, cette jambe peut passer au-dessus de cette oreille. Allez, Mumu. Je vous le dis, j'ai une théorie, l'infidélité, c'est pas de la trahison. C'est juste de la formation continue, tu sais. Histoire de rester en phase avec le marché, de choper quelques compétences un peu techniques. Réaction un peu froide pour certains, comme mon mec, hein, face à cette théorie. J'étais obligée de le rassurer, tu sais, je lui ai dit, t'inquiète pas chérie, si un jour je me forme ailleurs, le soir je mettrai en application avec toi. Donc oui, je vais peut-être un jour te tromper, mais ce sera aussi pour toi, Vénarve. Bah ça n'a pas pris, hein, non, non. Non, bien entendu, moi je suis pour la fidélité, c'est une magnifique valeur, c'est ce qui permet justement de toujours un peu rechercher le piment dans le couple. C'est juste qu'il faut en avoir conscience quand même, avec une espérance de vie à 85 ans, c'est différent d'avant. C'est vrai, on peut se le dire, la fidélité, ça a été créé à l'époque où les gens ne vivaient pas longtemps. Jurez-vous fidélité jusqu'à ce que la mort vous sépare? Oui. Bon, bah deux semaines plus tard, le mec, il mourait d'une diarrhée qui a mal tourné. Pff, elle avait tenu sa promesse, tu vois. Je me dis, aujourd'hui, il y a de l'enjeu. Non, mais c'est vrai, d'ailleurs, c'est pas pour rien. On le voit. Lors des mariages, on signe devant tous les invités. Assistance, fidélité à vie. Donc si on fait signer devant tout le monde, c'est que l'humain, il n'est pas serein sur le sujet. Moi, un truc qui me fait plaisir, qui est naturel, j'ai jamais fait signer. Marion, tu seras bien là, samedi à mon anniversaire? Je te laisse paraffer ici, s'il te plaît. Je pense qu'il y a un vrai travail là-dessus et qu'il faudrait peut-être revoir les règles. Il faudrait qu'il y ait des aménagements de peine. Au-delà de 10 ans, le couple, t'as le droit à un peu de liberté conditionnelle. Un jour dans l'année où tout est permis, on l'appellerait la purge. Non, non, nous, on est très contents d'être en couple, là, très fidèles. On s'est connus, on avait 18 ans. Et j'ai réalisé, là, il n'y a pas si longtemps que ça, qu'on s'embrouille encore de la même manière que quand on s'est connus. C'est comme des adolescents. On se parle parfois très mal, mais j'en avais pas conscience. Et récemment, je suis partie en vacances avec des amis qui, eux, sont en couple genre depuis un an ou deux. À un moment, ils se sont embrouillés devant nous, comme des adultes. C'est-à-dire qu'elle l'a interrompu. Elle lui a dit oh, « Stop, tu m'as blessée, en fait. Je vais prendre l'air, j'ai besoin de réfléchir. Je t'invite à en faire autant. » Et ils sont chacun partis prendre l'air. Ah, mais j'ai quand même trouvé ça génial. Dès qu'il y avait une tension, ils partaient prendre l'air. Une embrouille vénère, c'est parti en rando de 30 km. On les a perdus. J'ai dit, ah d'accord, ça se respecte et en plus ça s'entretient, quoi. Je trouve ça génial, je trouve ça magnifique. Les couples qui peuvent se disputer comme ça en public, c'est hyper sain. Moi, par exemple, j'adorais faire l'émission Pékin Express. Je suis sûre qu'on pourrait gagner, mais nous, on peut pas faire cette émission. Il y a les caméras. On serait ridicule. Avec nous, Pékin Express, au bout de 2 jours, ça devient les ch'tis à Pékin, vraiment.
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2: Moi, je vois maintenant, par rapport à ma richesse intérieure, tu vois, je peux plus comprendre les pauvres. Tu vois. Ben, je m'excuse, mais les pauvres, ils voudraient se pourrir l'existence, ils s'y pourraient pas autrement. Tu vois. Ils ont une manière de vivre, tu vois. Je m'excuse, je vais prendre un exemple tout con. Regarde, par exemple, on vit quand même mieux à deux dans un loft de 600 mètres carrés à Passy, hein, qu'à trois familles dans un deux pièces à la Courneuve, quand même. Alors on va me dire, c'est plus convivial, c'est plus chaleureux, tu parles. Quand Youssouf, il vient te lever le matin, en te disant, donne-moi le plumard, je fais les 3-8, hein, ben je vois pas ce qu'il y a de convivial là-dedans, hein, je m'excuse. Hein. En plus, le pauvre n'a aucun goût, aucun. D'ailleurs, tu verras jamais une toile de maître chez un pauvre. Hein. Jamais. Alors qu'entre nous, un Van Gogh ou même un petit Picasso de la période bleue, c'est quand même plus sympa qu'un canevas qui représente deux cerfs oranges qui boivent dans une mare sur un coucher de soleil violet, quand même. Et ben non, il n'y a rien à faire. Si c'est pas à chier partout, ça leur plaît pas. Écoute, on croirait que c'est moche autour d'eux, ça les rassure. Ah ben, y a qu'à regarder la femme du pauvre, hein. Écoute, si elle a pas une robe de chambre à fleurs, avec des mules et des bigoudis plein la tête, il y touchera pas. D'ailleurs, tu verras jamais un pauvre avec un top modèle. Jamais. Ça l'intéresse pas. On dirait que le pauvre a pas de goût, mais c'est pour le confort, pour l'accueil. Quand tu vois comment on est reçu au Royal de Deauville, on s'étonne pourquoi ils s'acharnent à aller au camping de Melun. Pour la même distance. Mais l'été, c'est pareil. Hein, regardez le pauvre, il va passer 15 fois devant une plage privée magnifique, avec du sable fin et tout. Eh bien, il s'arrêtera jamais pour louer un matelas à 50 balles. Il n'a pas le réflexe. Alors que pour lui et sa famille, c'est quoi? C'est un coup de 700 balles. Mais pour être bien, bordel! Alors on va me dire, c'est son budget de la semaine. Eh ben qu'il reste qu'un seul jour. Mais qu'il soit bien. Eh ben non, il préfère être 8 jours mal qu'un jour bien. Ah, ça pour s'entasser dans le métro aux heures de pointe, alors là, il y a du monde. Mais pour faire Paris-New York en première classe, il n'y a plus personne, là, tu vois. Tu vois la lâcheté du pauvre, hein. Moi, enfin, j'invente rien, merde. Le pauvre a découvert le 5 du mois. Alors qu'il lui suffirait d'attendre une fois 2 mois pour avoir 1 mois d'avance. C'est quand même plus confortable, 1 mois d'avance. Puis c'est pas compliqué comme chiffre. 1, 2. Ah non, il n'y a rien à faire. Puis en plus, ce qui m'énerve le plus, toi, c'est que de temps en temps, le pauvre, il a des lubies. Il a des lubies. Je sais pas comment appeler ça, toi. Par exemple, il va pas manger de viande pendant 3 semaines. Par snobisme, je sais pas quoi, toi. Au niveau de l'équilibre alimentaire, c'est n'importe quoi. S'il tombe malade, il viendra pas se plaindre. Hein. Et puis tiens, le meilleur exemple, je l'ai, hein, je vais te dire. Je baillais pour le dire que je parlais du loto tout à l'heure. Quel est le meilleur exemple? Regardez, un riche gagne 800 briques au loto. Qu'est-ce qu'il fait? Il place le pognon. Maintenant, un pauvre gagne 800 briques au loto. Qu'est-ce qu'il fait? Il bouffe tout le pognon en 2 ans et après il se suicide. C'est pour ça que moi je dis, quand on n'a pas les moyens d'être riche, on joue pas au loto et puis c'est tout.
3: L'homme qui n'a jamais eu sa langue dans sa poche et dans tous les sens du terme. Jean-Marie Bigard, vous écoutez Rire et Chanson Réunion, bienvenue à toutes. Allez, la Réunion, on avance tranquillement dans cette matinée, hein. Pas besoin d'être productif, 200% souriant ou 300% motivé, hein, comme dans une pub pour une banque. Hein. Faites déjà ce que vous pouvez en ce début de journée et nous on s'occupe de vous faire rire. Ça, c'est super simple, enfin c'est super simple pour ceux et celles qui savent le faire, notamment Martin et l'appel trop con qui lui a abusé un petit peu de la bouteille en ce début de journée.
4: Vous m'avez servi une sorte de mélange avec des trucs bizarres.
5: Ah non, nous on mélange pas, on ouvre les bouteilles devant les clients donc.
4: Bah, c'était pas une bouteille justement, j'ai commandé une tomate et on me l'a apportée dans un verre et ça avait pas l'air d'être de la la tomate.
5: Ah, mais on vous a apporté une tomate, un Ricard tomate.
4: Un Ricard, bah bravo, tout s'explique.
5: Bah, ça s'appelle comme ça.
4: Pardon.
3: L'appel trop con de Martin arrive juste après l'essentiel des infos et la météo du jour, suivi de Gad Elmaleh et le retour de Manuel Salmero. Bienvenue, vous écoutez le Morning du Rire.
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6: Une journée quasi identique à celle de ces derniers jours, hein, côté météo sur l'île de la Réunion. Et puis dans l'actu forcément, le mois de juillet qui a été l'un des plus chauds jamais enregistrés. Bonjour à tous. Alors face au changement climatique, on vole de record en record. Le petit dernier, eh ben c'est le mois de juillet. Et là, on a connu le mois le plus chaud jamais enregistré depuis le début des relevés. Météo France a constaté des températures moyennes supérieures de 1,4 degrés par rapport à la normale. On a aussi un gros manque de pluie, vous le savez chez nous. Et a priori, on n'en a pas fini avec la chaleur puisque selon les prévisions, les valeurs devraient rester supérieure au normal pour ce mois d'août également. En cas de besoin, pensez au 3018 par téléphone. C'est une ligne d'écoute gratuite contre le harcèlement et le cyberharcèlement scolaire. Presque 2 enfants sur 10 en sont victimes plusieurs fois par semaine, selon les derniers chiffres d'une étude. Le dernier exemple en date, cette fois, c'est la championne réunionnaise de judo, Léa Fontaine, qui a été victime de commentaires insultants sur les réseaux sociaux après sa victoire en finale ce week-end contre une autre Française, devenue numéro 1. Une mondiale de sa catégorie des plus de 78 kilos. Elle dénonce des comportements qui n'ont rien à faire dans le sport. Le foot et la Ligue 1 en semaine ce soir avec un match en ouverture de la 3e journée. Toulouse reçoit Lille à 22h45 pour lancer le coup d'envoi de la 3e journée. En cas de victoire, le LOSC 3e pourrait s'installer provisoirement en tête du championnat. Lyon jouera demain contre Auxerre, tout comme le PSG qui recevra Monaco.
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6: Décidément, les jours se suivent et se ressemblent. Côté météo, alors peu d'évolution à attendre donc ce jeudi. On a du gris et de la pluie sur une large moitié est, alors que plus à l'est, bah c'est le cas depuis le début de la semaine, c'est du soleil. On attend aussi une petite dégradation nuageuse l'après-midi sur le relief ou encore par l'intérieur et le nord-ouest avec 2 ou 3 gouttes en prime. Le tout dans une ambiance toujours assez venteuse puisque les rafales vont frôler les 75 km/h par endroit. Statu quo également au thermomètre puisqu'on aura 27 degrés, pas plus, sur le front de mer.
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5: Oui, allô.
4: Bonjour monsieur, c'est bien le bar ?
5: C'est madame, non, c'est la brasserie.
4: Voilà, oui, c'est exactement ce que j'ai dit. Monsieur Martin à l'appareil.
5: Ouais.
4: Il y a un problème sur votre jus de tomate. Je sais pas si vous êtes au courant.
5: Non, justement.
4: Parce que moi l'autre jour, j'ai voulu boire un jus de tomate chez vous et apparemment vous m'avez servi une sorte de mélange avec des trucs bizarres.
5: Ah non, nous on mélange pas, on ouvre les bouteilles devant les clients donc
4: Bah c'était pas une bouteille justement. J'ai commandé une tomate et on me l'a apportée dans un verre et ça avait pas l'air d'être de la tomate.
5: Ah mais on vous a apporté une tomate, un Ricard tomate.
4: Un Ricard, bah bravo, tout s'explique.
5: Bah, ça s'appelle comme ça, monsieur.
4: Pardon, mais vous venez de m'avouer que vous rajoutez du pastis dans le jus de tomate.
5: Non. Je vous avoue pas qu'on rajoute du pastis. Une tomate, si vous demandez une tomate, c'est un Ricard avec de la grenadine.
4: Oui, mais enfin, si vous vous amusez à changer les boissons sans prévenir.
5: Bah non, on s'amuse pas à changer les boissons.
4: Moi, je demande une tomate. J'attends évidemment une tomate pressée et on me sert un cocktail.
5: Monsieur, quand vous commandez un tango, je vais pas vous prendre par la main et faire un tango danser, hein.
4: Alors déjà, aucun rapport entre une danse orientale et mon jus de tomate.
5: Mais après, vous l'avez pas senti, vous avez bu de l'alcool.
4: Je vous avoue que j'ai eu un doute, donc j'en ai commandé un deuxième.
5: Et vous en avez repris un deuxième.
4: Ouais, et je vous confirme qu'il n'y avait pas de tomate non plus dans le deuxième.
5: Ouais, bah oui.
4: En plus, juste en sortant de chez vous, je me suis fait contrôler en voiture et hop, PV parce que j'étais alcoolifié.
5: Donc en fait, là, vous m'appelez parce que vous vous êtes fait verbaliser en sortant de chez moi.
4: Voilà, c'est pour ça qu'il faut voir comment on s'arrange pour que ce soit vous qui payez le PV.
5: Mais pas du tout, monsieur, c'est pas moi qui vais payer votre PV quand même.
4: Ah bah au moins me prendre les points parce que sinon j'en ai 6 qui sautent.
5: Mais même prendre les points, monsieur, quand même.
4: Bah quand même, je préférais que ce soit vous.
5: Allô ?
4: Oui, allô ? Bonjour, monsieur.
8: Non, mais vous allez dans le sud, dans n'importe quel bar, vous demandez une tomate, on vous mettra du pastis et de la grenadine.
4: Eh, entre nous, vous venez de l'inventer avec votre collègue ?
8: Non, pas du tout, monsieur, j'invente rien du tout.
4: Et puis, pardon, pastis, grenadine, admettons, mais au final, il n'y a même pas de tomate du tout.
8: Non, mais vous faites exprès ou quoi, en fait ? Je vous ai jamais dit qu'on vous a mis de la tomate, on vous a fait un pastis avec de la grenadine. Et chez nous, ça s'appelle une tomate.
4: Pardon, mais chez moi, la tomate, c'est tout simplement le fruit du tomatier, on fait pas de chichi.
8: René, oui. S'il te plaît, j'ai un client.
9: Pardon.
8: C'est quoi,
9: dis-moi.
8: Une tomate?
9: Une tomate, c'est du pastis avec de la grenadine.
8: Merci. Voilà, monsieur.
4: Voilà, le coup de la fausse voix en plus.
8: Quoi?
4: Non, mais je connais, vous avez imité la voix d'un client.
10: Oui, bonjour.
8: Allez, c'est bon.
4: Bref, donnez-moi votre adresse mail, comme ça je vous envoie le PV.
8: Non, je vous envoie rien du tout, vous allez voir ça avec mon patron.
4: Oui, alors passez-moi le patron, mais dites-lui juste qu'on a vu ensemble et que c'est bon pour le PV, comme
8: non,
4: ça.
8: Non, vous dites pas que j'ai dit que c'était bon qu'il prenait le PV, hein, j'ai jamais dit ça. Hein.
4: Oh, bah me dites pas que j'ai mal compris.
9: Tiens, vas-y, parce qu'il est en train de me
11: vanter,
9: là.
11: Oh,
9: parle-le.
11: Oh,
4: et allez.
11: Allô?
4: Oui, bonjour madame. Comme je disais, je dois vous déposer le PV pour que vous puissiez mettre votre nom dessus.
10: Non, mais monsieur, vous déposez rien du tout parce que nous, on a pas fait d'erreur.
4: Alors si, justement, c'est ce que me disaient vos collègues.
10: Écoutez-moi, c'est vous qui avez consommé.
4: Admettons.
10: Maintenant, vous prenez vos responsabilités. Je vous le dis. Et tu vas te faire
4: non, alors merci, je vais juste prendre...

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14: Bien sûr que je connais le McDonald's. Ma parole, je vais rentrer dans ce McDonald's rien que pour voir le McDonald's comment il est. Ma parole, j'ai trouvé là-bas, rien que tu rentres, tu trouves d'abord la queue. On dirait la sécurité sociale. Après, tu te mets comme ça dans la queue. Tu trouves la place comme ça, tu lèves la tête. En haut, ils ont accroché la photo de ce que tu vas manger. Si, c'est comme si moi je vous invite à la maison et je mets la photo de ce que vous allez manger. Oh, vous avez faim, vous avez très très faim. Je voulais pas manger de la viande, bien sûr, je voulais manger du poisson. Alors je lui ai dit, madame, j'ai vu le fils. Mais comme David m'avait averti, je lui ai dit, j'ai vu le fils. Mais je veux pas la sauce là-bas que vous mettez dans le fils, c'est que la sauce avec les petits morceaux, c'est sauce là-bas dégueulasse, c'est que la sauce traîne, ça veut pas. Elle m'a dit, monsieur, si vous prenez un fils, sans la sauce, ça va prendre 10 minutes en plus. Je lui ai dit, madame, pourquoi 10 minutes en plus? Pour quelque chose en moins? Ma parole, elle est restée kex, elle ne savait plus quoi dire. Après, elle m'a dit, qu'est-ce que vous voulez boire? Alors moi, pour rester jamais américain, je lui ai dit, Coca-Cola. Elle m'a dit, petit, moyen, gros, et je lui ai dit, il n'y a pas de Coca-Cola. Elle m'a dit, faut me dire petit, moyen, grand. Je commence à m'énerver, alors je lui ai dit moyen. Elle m'a dit, monsieur, vous savez, que cette semaine, c'est McDonald's. Du 12 au 18, de 13h à 19h, si vous prenez un moyen Coca-Cola avec un fils sans la sauce, vous n'avez pas la promotion de 14 à 19h sur le Mac Home, je ne sais pas comment il s'appelle. Elle m'a dit comme ça, elle m'a dit, c'est mieux que vous preniez un fils avec la sauce, vous l'enlevez vous-même. Elle me donne la technique, merci beaucoup. À côté, vous prenez un très grand Coca-Cola, Nous, on va vous donner cette carte avec votre nom dessus. Vous revenez le 22 à 18h, vous nous montrez la carte et nous, on va vous donner un saucisson aux pommes, il est gratuit. Je lui dis, madame, combien coûte le saucisson? Donne-le-moi tout de suite. Madame, donne-moi le saucisson. Donne-moi le saucisson. Madame, viens ici. Madame, tu veux manger? Tu connais manger, ouais? Allez, j'ai jamais vu un manque de respect comme ça. Elle me parlait, tu sais, elle m'énervait. En plus, elle avait un déguisement là-bas, un déguisement. L'autre, il est venu avec le chapeau là-bas de Roi Lion. Elle dit, qu'est-ce que je peux vous aider? Il dit, donnez-moi à manger, ça suffit. Elle m'a tout posé comme ça sur le plateau. Elle m'a posé le fils. Elle m'a posé un Coca-Cola comme ça. Elle m'a mis un tuyau dedans, je sais pas pourquoi. Au dernier moment, elle me regarde et me dit, monsieur, est-ce que c'est pour manger ici? Eh, reste tranquille, calme-toi. Pour manger ici. Je lui dis, madame, après tout ce que vous m'avez fait depuis tout à l'heure, pourquoi je ne peux pas aller m'asseoir moi comme tout le monde? J'ai pris le plateau comme ça dans mes mains, je l'ai pris comme ça. Je lui fais un regard, mais tu sais, ouais, regarde. Et je lui dis, madame, c'est pas pour manger ici. C'est pour manger là-bas. J'ai trouvé une place là-bas pour m'asseoir avec le McDonald's. Je me suis assis comme ça, vous connaissez le McDonald's. Tu t'assois, chacun mange tout seul, personne ne parle avec personne. Et pendant que tu manges, il y a un salopard, il fait la serpillère comme ça. Toi, tu manges, il lui fait, excusez-moi. Va-t'en d'ici, salopard, va. Excusez-moi, je n'excuse pas. Quand tu as fini de manger, c'est qui débarrasse? C'est qui? C'est toi, c'est qui? Maintenant, tu as fini, il faut renverser tout comme ça dans la poubelle. Tu as fini de renverser la poubelle, tu réponds comme ça, merci. Ça se passe comme ça, c'est McDonald's.

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0: Tiens, peut-être que ça fait à peine une quarantaine de minutes que vous avez pris votre poste. Vous connaissez, hein, vous connaissez le petit collègue qui dit là, je vais prendre juste un café et qui disparaît à 25 minutes. Hein. Là, ce n'est plus une pause café, hein, monsieur. Hein, c'est un déplacement professionnel au bureau même. Voilà, on voulait juste remettre les choses dans leur contexte. Bienvenue sur Rire et Chanson Réunion. On attaque ces 15 dernières minutes ensemble avant de se dire goodbye. Mais ne vous en faites pas, la journée, elle continue. Coluche dans quelques minutes. Et puis avant ça, les nouvelles stars du rire, Manuel Salmero. Et c'est maintenant sur Rire et Chanson Réunion.
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3: Je suis pas très à l'aise avec le conflit de manière générale, mais il y a des gens qui sont très à l'aise avec le conflit dans la vie. Et moi, je me dis toujours, c'est quoi le quotidien des gens qui aiment le conflit? Est-ce qu'ils se lèvent le matin, ils sont là, ouais, avec qui je vais m'embrouiller aujourd'hui? Tu sais, je me dis, est-ce qu'avant d'aller au boulot, ils se chauffent? Ils sont là, et que Jean-Marc de la Comta, là? Ouais, parce que dans les entreprises, il y a toujours un Jean-Marc de la Comta. C'est lui, il commence toujours ses phrases par « sauf erreur de ma part ». Non mais Jean-Marc, t'as l'impression que sa mission de vie, c'est de trouver toutes les erreurs sur tes notes de frais pour pas te rembourser. Tu sais, il te fait des phrases « tu m'as pas mis la TVA pour ton essence ». Et après, il se justifie « c'est pas une question de c'est ma boîte ou c'est pas ma boîte ». C'est juste qu'il y a des procédures. Derrière, c'est moi qui vais voir le service juridique. Tu sais, t'as envie de dire « mais Jean-Marc, on est dans une start-up, on est quatre ». T'es mon frère! Le service juridique, c'est maman! Et j'en ai connu beaucoup des Jean-Marc parce qu'en fait, moi, avant, j'étais ingénieur. J'ai pas toujours été intermittent du spectacle. Ouais, en gros, moi, je suis passé du statut de gendre idéal à.
4: C'est courageux, hein?
3: Merci pour ce rire, les amis. Hein. Adorable, ouais. Je travaillais dans l'automobile, alors je n'ai pas le droit de le dire, mais il existe actuellement des voitures en circulation qui ne freinent pas. Je travaillais sur les pédales de frein, et maintenant je fais des blagues à la radio, avec des gens qui nous écoutent en voiture. Et si vous avez un doute, mettez-vous sur le côté, les amis. Non, je faisais partie des winners. Tu sais, moi j'étais ce mec qui te dit son salaire en kilos euros. Tu sais, et en plus, je précisais annuel. C'est parce qu'en plus, je me projetais sur un an. Alors que maintenant, je parle en indemnité journalière. Et tu sais, moi, j'ai toujours entendu aussi, hey, tu sais, il faut investir, hein. Faut pas d'argent qui dorme. Ah bah, moi, mon compte bancaire, il est insomniaque. Hein. Je peux te dire, c'est Wall Street, il dort jamais, là. Oui, alors, je me suis pas présenté, les amis. Je m'appelle Manuel, et mon spectacle s'appelle Manuel de survie. Et alors, le spectacle, je joue toutes les semaines, c'est complet toutes les semaines, mais au dernier moment, parce que je suis pas connu. Mais ouais, votre rire le confirme bien, hein, ça fait. Et je suis tellement pas connu que les gens qui viennent me voir, ils savent même pas que c'est moi qui viens voir. Quand c'est complet, je fais la queue avec vous. Je vous jure que c'est vrai, l'autre jour, j'ai essayé de passer, elle me fait « Monsieur, s'il vous plaît, chacun à son tour ». J'ai dit « Bah, sauf erreur de ma part
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5: Alors se termine toujours par une nouvelle blague.
12: Il y a un gars qui rentre dans la chambre de chez lui, il y a sa femme qui est allongée dans le lit, et puis il a une chèvre dans les bras. Et il dit à sa femme.
13: C'est une histoire vraie, hein,
14: toute
13: l'histoire
14: vraie, tu as raison.
12: Et il dit, regarde chérie, ça c'est la vache que je baisse quand t'as des migraines. La femme, elle lui dit, mais si t'étais pas idiot à ce point-là, tu te rendrais compte quand même qu'il s'agit d'une chèvre. Et le mec, il dit, oui, mais si t'étais pas idiote à ce point-là, tu comprendrais que je parlais à la chèvre.
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4: 9h pétante en ce jeudi 3 septembre 2026. Allez, pour nous, c'est terminé. Vous pouvez enfin reprendre une vie normale. Merci d'avoir commencé la journée avec nous. Merci d'avoir rigolé, râlé dans les bouchons et supporté nos bêtises. Hein. Passez une très belle journée à La Réunion. Prenez soin de vous et surtout faites semblant de travailler au moins jusqu'à midi. Hein. Allez, à demain sur Rire et Chanson Réunion. Enfin, du moins, c'est pas moi demain, c'est Fano, puisque ça y est, maintenant je peux être en week-end dès le jeudi. Voilà, Fano il s'occupe du vendredi maintenant. Hein. Enfin, je crois, hein, il me semble. Bah oui, il sera accompagné de notre chère Marie-Alice Sinamant, qui est à l'affiche hein, d'ailleurs du tout nouveau spectacle Maria Stangaz. Des places qui sont à gagner en ce moment sur Rire et Chanson Réunion en envoyant Marias par SMS au 70-30. Bisous tout le monde, passez une agréable matinée à l'écoute de Rire et Chanson Réunion. Max Boublil qui arrive, Nina Azulan ou tout simplement Jérémy Ferrari. Avant ça, c'est Coluche qui prend place. Bisous tout le monde, c'était Lolo sur Rire et Chanson Réunion et à lundi pour une nouvelle semaine ensemble.
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5: Monsieur, s'il vous plaît, qu'est-ce que vous pensez du racisme? Ah, ben, moi, je m'en fous hein, du moment qu'on vient pas m'emmerder chez moi. Hein. Monsieur, s'il vous plaît, si votre sœur parlait d'épouser un Portugais, que diriez-vous? Ah, ben, ma sœur, elle fait ce qu'elle veut, ma sœur. Hein, moi, je m'en fous, hein. De toute façon, j'y cause plus depuis qu'elle sort avec un noir, alors je m'en fous, hein. Monsieur, que pensez-vous du racisme? Non, écoutez, laissez-moi tranquille, je ne peux faire aucune déclaration à l'heure actuelle. Ah, dis donc, t'as pas emmerdé, mon petit pote, parce que moi j'ai cité ça, et bistro avec les copains, t'as pas emmerdé, oh! Sans blague! Merde! Alors, monsieur, parce que rien rigole, alors quoi qu'on se fout de sa gueule, alors répond-moi rien, fout dans la gueule! Sans blague! Merde! Ouais, bah justement, t'as tard à écouter si elle m'utilise, qu'après tu dis que c'est moi qui dis si elle m'utilise, hein! Sans blague! Merde! Alors, parce que monsieur, elle rigole, elle croit qu'on se fout de sa gueule, il prend mon verre, fout dans la gueule! Un costard tout neuf! Merde! Ouais, bah t'as de la lettre, je suis pas nerveux, mon petit pote, parce que j'ai une copote, t'auras accroché à la moitié de ta gueule, t'auras déjà sauté la gueule, hein! Sans blague! Merde! Ouais, bah justement, tu déboucheras tes oreilles, parce que c'est pas moi qui dis tiens, voilà encore un arabe. C'est pas parce que t'es CRS, hein? Rien à foutre, mais que tu sois CRS. En uniforme, dans les bistrots, bravo, c'est nous qui paye. Sans blague! Merde! Ouais, bah t'as de la veine, que je suis pas nerveux, hein? Parce que je suis pas nerveux, t'as de la veine! Hein? Ouais, mais t'énerves pas, je t'explique. Non, je dis t'as de la veine que je suis pas nerveux. Ouais, moi aussi j'ai de la veine, mais c'est pas ça la question. Je suis content de pas être nerveux, si tu veux, mais je... Non, mais je t'explique. Non, je dis, on a... Non, je dis, on a tort, en général, de s'énerver, je te dis, passion. Ouais, non, mais t'écoutes pas ce que je te dis, là, mais je... Comme le costard, je m'en fous, c'est un vieux, je dis, je le mets pour travailler, là, tu vois, puis je ne travaille pas. Non, je dis, on a tort de s'énerver, si tu veux, parce qu'on arrive à dire des choses de la conversation qu'on regrette, quoi, je veux dire. Hein? J'en regrette pas? Si, oui, j'en regrette. Oui, j'en regrette, si tu veux, mais je dis, je me dégonfle. Oui, je me dégonfle, si tu veux. Non, mais je dis pas ça parce que mes copains sont partis et que les tiens sont restés, hein. Moi, j'ai dit Zara. Ça m'étonne parce que si y a un mec qui fait pas de différence, alors moi je veux dire, je suis pas raciste, pour ça, je veux dire, pour... Alors pour moi, tous les, je veux dire, c'est les blancs, les français, les noirs, les arabes, les juifs, hein? Non, pas les juifs, oui, t'as raison. Non, j'ai pas dit les juifs et les arabes dans le même panier, je dis non. Non, je veux dire, à part les juifs, bon d'accord, je veux dire. Sans ça, pour moi, tous les autres sont égaux, quoi, je veux dire. Hein? Les arabes plus, ouais, ouais. Les arabes sont plus égaux que les autres. Ouais, ouais. Hein? Les français, c'est des cons, ouais, ben je suis bien blasé, hein, je suis français. Hein? Je suis mal placé, oui. Je suis mieux placé que toi, je veux dire. Hein? Non, je suis moins bien placé. Hein? Que moi j'ai dit la police?
1: Ça m'étonne parce que l'artiste, mais je veux dire, moi pour ça, j'aime bien, tu vois, j'adore. Les gendarmes, tout ça, police, ça, j'adore, tu vois, hein? Peut-être une légère préférence pour les CRS, mais. Non, non, mais t'as raison, t'as bien fait, Lover. Non, je dis t'as bien fait, moi j'arrête à ta place, j'aurais fait pareil. Hein. Non, je t'aurais pas jeté la gueule à toi. Non, je veux dire, j'arrête à ta place à toi, je me serais foutu le verre dans la gueule, moi. Ah non, mais je le mérite, hein, t'arrêtes. Hein? J'en mérite un autre. Ah ouais, ouais, garçon, la même chose. Ah ouais, non, mais s'il y a un mec qui t'emmerde, il fait fermer sa gueule. Ah, mais ça, t'as raison, hein. T'as pas à te laisser emmerder par les mecs dans le bistrot, exactement. Ah, moi, tu me le dis, moi, j'ai fait fermer sa gueule, hein. Hein? Je ferme ma gueule? Ouais, ouais. Ah ouais, même moi, ouais, ouais, ouais, ouais. On rigole, mais je... Hein? On rigole pas, ah bon? Ah, mais si je t'emmerde, je ferme ma gueule. Ouais, ouais, ouais. Hein? Je ferme ma gueule, ouais, bah, c'est ce que je dis. Complètement, ah bon. Hein? Non, je dis, ça ferme pas le bistrot, ben, je vais rester un peu. Oui, non, tu prends quelque chose?

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2: Autant la télé-réalité, parfois, c'est bien. Moi, j'adore Danse avec les stars, par exemple. Moi, c'est une émission que j'adore. Ouais, j'aime bien. Je trouve que la télé-réalité sympa. Et je vais vous dire un truc. Je vais vous dire la vérité. Ils m'ont proposé Danse avec les stars. Et j'aurais dit, c'est sympa, mais je sais pas danser. J'aurais dit, qu'est-ce que je vais faire? Tu vois, t'imagines?
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2: Non, moi, mon émission de télé-réalité préférée, c'est Rendez-vous en Terre Inconnue. Vous regardez un peu Rendez-vous en Terre Inconnue? Le principe, c'est d'envoyer une star dans un pays qu'il connaît pas, tu vois. Muriel Robin en Chine, Patrick Timsit au Japon, Gérard Depardieu à Evian. Nabila à la bibliothèque. Et ils ont de l'humour dans Rendez-vous en Terre Inconnue, vous savez pourquoi? Parce qu'ils ont fait un rendez-vous en Terre Inconnue, vous savez avec qui? Gilbert Montagnier. Le mec est aveugle. Quelle terre lui est connue? Vous savez où il l'a envoyé? Vous savez? Non? Lui non plus. Franchement, c'est pas de la perte de temps. Il l'aurait mis dans un taxi, ils auraient ouvert un peu la fenêtre. Il aurait fait faire 2-3 tours du périph. Il rentrait chez lui, il croisait sa concierge qui parlait portugais, il voyageait. Attends. Non, moi je vais vous dire, mon émission de télé-réalité préférée, celle que je rate pour rien au monde, celle qui me fait du bien, c'est celle qui nous fait du bien. C'est L'amour est dans le pré. Merci, il y a des fans, c'est bien. Méfiez-vous autour, ils ont l'air chelous. Vous savez pourquoi j'aime L'amour est dans le pré? Parce que quand on regarde cette émission, on se sent beau. On se dit, si eux, ils ont trouvé l'amour, alors nous, c'est tranquille. Tu vois, mon moment préféré, c'est quand même quand tu vois le paysan pour la première fois en gros plan, tu vois. T'es content qu'il le filme pas de nuit, le gars, quoi. Eh ben bonjour, hein. Bienvenue dans les Ardennes, hein. Ben moi, c'est Thierry, hein. Je vous présente un peu la famille. Ben ça, c'est mon père, puis ça, c'est ma mère, hein. Ils se ressemblent beaucoup, hein. Mais j'ai un truc pour les différencier. Mon père, il a la barbe, ma mère, elle a la moustache. Je vous présente le reste de la famille. Ça, c'est la sœur à Thierry. Puis ça, c'est la vache à Thierry. Pardon. Ça, c'est la vache à Thierry. Puis ça, c'est la sœur à Thierry. Je les confonds toujours. Comme je couche avec les deux. Bienvenue dans les Ardennes. Vous savez que Thierry il est déjà passé à la télé, dont une émission sur lui. Faites entrer l'accusé. En tous les cas, je suis bien content d'avoir de la visite. Parce qu'à part la police, y'a personne qui vient voir Thierry. Il tape à la porte, il dit Thierry, Thierry, rends-nous les gamines. Et moi j'ai beau qu'elles sont les gamines. Tout ce que je sais c'est que depuis qu'elles ont disparu, les cochons à Thierry ils ont bien mangé.
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0: ensuite rentrer chez toi. Mais reste chez toi. T'as pas assez de problèmes à résoudre dans ta vie. Et en plus, attendez, je sais de quoi je parle. J'ai déjà fait un escape game, ça m'a coûté 50 euros et ma meilleure amie. Ah, la meuf, elle a brillé. Franchement, je vous explique la situation. On était toutes les deux enfermées dans un cachot médiéval. En carton, hein, je précise. Et la meuf a vrillé total. Elle s'est mise à me gueuler dessus en me disant « Mais Nina, dépêche-toi, faut trouver la clé de la licorne, sinon on va pas réussir à sortir de la pièce !» J'ai dit « Attends, bien sûr que si, on va sortir. On a payé pour une heure et il y a un autre groupe de débiles qui attend. On va sortir. » Vous savez ce que je vous dis sur l'escape game? Je pense que le couple, c'est la même chose. Quand ils pensent, c'est pareil. Tu t'enfermes, tu t'embrouilles et tu cherches par tous les moyens d'en sortir. Sachez que là, ce que je suis en train de vous dire, je trouve que la vie à deux, c'est galère. Genre la vie en couple, c'est galère. Pensez que dans notre génération, il y en a qui se mettent en trouple. C'est un délire. Non mais imaginez la vie à trois, comment ça doit être galère de s'organiser. Juste, ok, juste la galère pour celui qui dort au milieu dans le lit. Où est-ce qu'il met sa table de chevet déjà? C'est vrai. Et imaginez les soirs où les deux partenaires, ils ont envie de faire l'amour et pas toi. Tu sais, il y a des soirs, t'as pas envie de faire l'amour, sauf que bon, si t'es à deux en couple, dans le lit, tu peux te retourner, t'as la paix. Mais si t'es en trouble, tu te retournes, il y a encore quelqu'un. C'est l'enfer. Il y a des troubles ce soir? Non, ils existent que sur Combini, non? À chaque fois, moi, je vois des interviews d'eux, ils sont hyper heureux. Je me suis dit, je te jure, d'ici deux mois, si je trouve personne, je me greffe à un couple. Non, mais en vrai, je pourrais pas mettre en troupe parce que je pense vraiment que je serais la victime. C'est sûr et ça. Dans la voiture, je serais à l'arrière, tu sais. Horrible, genre, tout le trajet, t'es là, vous parlez de quoi? Non, impossible. Laisse tomber, je peux pas. Le pire, c'est dans la rue. Quand on va se balader main dans la main dans la main, si t'es au milieu, t'as l'air d'une débile, quoi. Genre, c'est horrible. À tout moment, ils me font sauter comme une gosse, genre. Impossible. Je peux pas. Alors, ok, juste, j'ai l'air un peu désespéré en amour, mais il y en a qui sont pires que moi. Il y en a qui sont tellement dégoûtés des humains qui se sont tournés vers les objets. Je sais pas si vous êtes au courant, mais ouais, ça s'appelle des objectophiles. Voilà, il y a des gens qui sont sexuellement attirés par les objets. Genre Ikea, pour eux, c'est un bar à pute, tu vois. Extraordinaire, quand même. J'ai réfléchi au projet, je me suis dit, attends. Si les gens peuvent faire l'amour avec des objets, ça veut dire que tu peux te faire tromper avec n'importe quoi. Mais genre à domicile, hein, sous tes yeux. Genre par exemple, toi tu crois que ton mec il range les livres dans la bibliothèque, en fait il lui met un doigt. Ça va, je voulais pas choquer. Non mais franchement, je vais vous dire, il n'y a pas de quoi être choqué. Parce que vous, depuis tout à l'heure, vous pensez que je parle dans le micro. Allez, je vous laisse sur cette image.
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2: Je comprends pas ce que vous dites, monsieur.
3: Bon, essayez d'être un petit peu cohérent. Qu'est-ce qui s'est passé exactement, monsieur, s'il vous plaît?
2: Ma maison a été sinistrée.
3: Oui, mais alors quel type de sinistre, monsieur? Un incendie? Qu'est-ce qui s'est passé?
2: Non, mais foutez de ma gueule, vous voyez pas l'état de mes fringues, là?
3: Oh, j'avais pas vu vos fringues. Le chômage.
2: Mais vous déconnez, ma maison a été inondée, vous comprenez ça?
3: Oui, oui, j'ai compris. Bah écoutez, on va peut-être faire un petit inventaire rapide, un petit peu de ce que vous avez éventuellement perdu.
2: Ah bah déjà, j'étais assuré à 100%, hein, donc...
3: Oui, oui, alors attendez. Parce que, n'oubliez pas que nous sommes avant tout assureurs. Hein. Donc on va quand même, dès le départ, essayer de vous niquer, hein, c'est normal.
2: Donc
3: vous êtes au courant.
2: Ouais.
3: On passe à ce petit inventaire.
2: Je sais plus, je suis parti comme ça.
3: Qu'est-ce que vous avez perdu?
2: La télé, les frigos, les meubles, tout, même mon jeu de boules, tout neuf, putain, avec la peau de chamois pour nettoyer les boules, la petite ficelle est vendue.
3: Oui, un jeu de boules, quoi, d'accord. Vous avez des enfants, monsieur?
2: Ah ouais, il y a ça aussi, j'ai oublié, j'en ai perdu aussi.
3: J'imagine que ça doit être dur de...
2: Ah ouais, il était super fort au boule en plus, putain.
3: Le deuxième enfant, on va bien?
2: Non, le deuxième, ça va, ouais, ça va.
3: D'accord, vous êtes sûr?
2: Ouais, ça va.
3: Je vous dis ça parce que regardez, monsieur, on a des barèmes, là. Vous voyez, ça, c'est pour un enfant décédé. Ça, c'est deux enfants décédés.
2: Ah, bah je vous dis ça va, c'est vrai que... Ouais. Je suis parti, il était un peu ballon quand même.
3: Bah vérifiez. Votre femme, ça va?
2: Ma femme, ouais, elle a eu de la chance, elle est morte sur le coup, ouais, c'est bon. Elle a pris le frigo en pleine gueule. Ouais.
3: Alors, et ça doit être dur aussi, remarquez.
2: Bah tu m'étonnes, un frigo tout neuf, putain.
3: Tout était d'origine, je dirais.
2: D'origine? Ah ouais, le frigo, il était neuf, ouais.
3: Non, votre femme, je veux dire.
2: Ah, non, on a changé deux, trois trucs.
3: Ouais, on va voir avec l'expert, parce que si tout n'est pas d'origine, je suis pas sûr qu'on puisse indemniser la mort de votre femme, monsieur. On va jeter un œil sur vos factures après
2: le
3: compteur.
2: C'est bien, ça. Sont là.
3: Ah voilà, très bien. C'est votre adresse, ça, monsieur?
2: Ça, c'est mon adresse, ouais.
3: Ah, oui, d'accord. Et alors, attendez, parce que ça, c'est les factures.
2: Ah oui.
3: Et c'était dans votre appartement, ça?
2: Ouais, c'est un truc.
3: À l'intérieur de votre appartement?
2: Tout, ouais. C'est combien, alors, je peux toucher normalement?
3: On va... Martine, vous m'appelez Maître Duchon, s'il vous plaît?
2: Maître avocat, Duchon. Carrément, quoi.
3: Oui, ah ben quand les dossiers sont aussi significatifs, on appelle un avocat, monsieur. Ouais. Hein. Monsieur Duchon, bonjour. Ouais. Voilà, je vous appelle, j'ai un client, là, qui a subi une inondation dans son appartement. Voilà, alors, vous allez comprendre. Monsieur habite dans les Alpes. Au 17e étage d'un immeuble.
2: Ouais, c'est pas de plafond, hein,
3: par contre. Oui, on s'en doute. Ouais. Alors, apparemment, à l'intérieur de son appartement, à l'intérieur, un 4x4 Mercedes.
2: Ouais. J'ai galéré pour le monter dans l'escalier.
3: Oui, on s'en doute. Très chanifi, acheté le même jour dans le même magasin.
2: Ouais. Envie de musique, là, ouais.
3: 14 écrans plats, pareil.
2: Cinéma, ma passion, quoi.
3: Bon, sinon, il a perdu également sa femme, un de ses enfants, un jeu de boules. Donc combien ça chiffrerait, ça? 30-40. Eh ben écoutez, je transmets, je vous remercie.
2: 30-40 000 euros.
3: Attendez, au revoir.
2: Pardon? 30-40 000 euros? 30-40 millions?
3: Année, 40 ans de prison pour fraude à l'assurance avec le meurtre, etc. 30-40 ans de prison, à peu près.
2: Je suis peut-être un peu exagéré sur les factures, hein, c'est ça? Ouais, bon, chipotons pas, ça me fait chier, mais comptez pas le jeu de boules.

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2: Une journée quasi identique à celle de ces derniers jours, hein, côté météo sur l'île de la Réunion. Et puis dans l'actu forcément, le mois de juillet qui a été l'un des plus chauds jamais enregistrés. Bonjour à tous. Alors face au changement climatique, on vole de record en record. Le petit dernier, eh ben c'est le mois de juillet. Et là, on a connu le mois le plus chaud jamais enregistré depuis le début des relevés. Météo France a constaté des températures moyennes supérieures de 1,4 degrés par rapport à la normale. On a aussi un gros manque de pluie, vous le savez chez nous. Et a priori, on n'en a pas fini avec la chaleur puisque selon les prévisions, les valeurs devraient rester supérieures au normal pour ce mois d'août également. En cas de besoin, pensez au 3018 par téléphone. C'est une ligne d'écoute gratuite contre le harcèlement et le cyberharcèlement scolaire. Presque 2 enfants sur 10 en sont victimes, plusieurs fois par semaine, selon les derniers chiffres d'une étude. Le dernier exemple en date, cette fois, c'est la championne réunionnaise de judo, Léa Fontaine, qui a été victime de commentaires insultants sur les réseaux sociaux après sa victoire en finale ce week-end contre une autre Française, devenue numéro 1. Une mondiale de sa catégorie des plus de 78 kilos. Elle dénonce des comportements qui n'ont rien à faire dans le sport. Le foot et la Ligue 1 en semaine ce soir avec un match en ouverture de la 3e journée. Toulouse reçoit Lille à 22h45 pour lancer le coup d'envoi de la 3e journée. En cas de victoire, le LOSC 3e pourrait s'installer provisoirement en tête du championnat. Lyon jouera demain contre Auxerre, tout comme le PSG qui recevra Monaco.
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2: Décidément, les jours se suivent et se ressemblent. Côté météo, alors peu d'évolution à attendre donc ce jeudi. On a du gris et de la pluie sur une large moitié est, alors que plus à l'est, c'est le cas depuis le début de la semaine, c'est du soleil. On attend aussi une petite dégradation nuageuse l'après-midi sur le relief ou encore par l'intérieur et le nord-ouest avec 2 ou 3 gouttes en prime. Le tout dans une ambiance toujours assez venteuse puisque les rafales vont frôler les 75 km/h par endroit. Statu quo également au thermomètre puisqu'on aura 27 degrés, pas plus, sur le front de mer.

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14: Bon, excusez-moi, je fais un peu la gueule là, mais c'est pas de ma faute, hein, c'est à cause de ma femme. Mais non, vous allez voir, hier, bon, je rentre du boulot, bon, tranquille, et alors j'arrive, elle était en train de faire la gueule. Bon, alors je dis, on peut savoir pourquoi tu fais la gueule? Alors elle me dit, non, je fais pas la gueule. Je dis, attends, j'arrive, tu fais la gueule, je veux bien que tu fais la gueule, pour me dire que tu fais pas la gueule. Elle me dit, non, c'est toi qui fais la gueule. Putain, je dis, oh, j'arrive, tu fais la gueule, tu me dis que c'est moi qui fais la gueule? Elle me dit, oui, tu fais la gueule depuis ce matin. Je dis oui, mais parce que toi, t'avais commencé hier soir. Elle me dit oui, soi-disant, alors elle commence, oui, tu me regardes plus, tout ça. Je dis bon, bah, attends, depuis le temps, ça y est, j'ai tout vu, hein. Puis alors, je dis oui, mais bon, si tu veux que je fasse vraiment la gueule, je vais la faire. Et alors là, bon, je commence à faire semblant de faire la gueule. Pas la super gueule, une petite gueule d'échauffement, quoi. Et alors, évidemment, au bout de 10 minutes, je faisais vraiment la gueule. Et alors, c'est parce qu'elle me dit, oui, c'est con, on va pas se faire la gueule. Putain, je dis, c'est fou de ma gueule. Juste quand je venais de commencer, c'est pas professionnel, ça. Parce que, ah, je suis désolé, moi j'ai commencé, je continue, hein. Bah oui. Et alors, elle me dit, bon, si tu veux faire la gueule, vas-y, fais la gueule tout seul. Et alors, elle quitte la pièce. Et elle me laisse tout seul, comme un con. Avec ma gueule de con. Et alors, au bout de demi-heure, évidemment, je commençais à m'emmerder. Bah oui, parce que c'est pas évident de faire la gueule, hein. Il faut être très concentré, faut être capable comme ça d'avoir l'air au bord du suicide pendant 2 heures. Hein, je sais pas. Ah, m'en fous. J'ai pas faim. Puis alors, si tu laisses échapper un gargouillis, une demi-journée de gueule foutue en l'air, hein. Alors il faut être concentré, il faut prendre des sucres lents, des barres chocolatées, tout ça. Ah oui, il y a intérêt, hein. Et alors, au bout d'une heure, qu'est-ce que j'entends? J'entends qu'il rigole. Bon, je dis, ah, elle me rigole en pleine gueule. Alors je vais voir. Oh putain! Elle regardait un film, Oscar avec deux funesses. Mon film culte en plus. Je dis, putain, bah, en pleine gueule, elle rigole en pleine gueule. Alors, évidemment, en plus, bon, j'avais vachement envie de regarder, mais je pouvais pas, je faisais la gueule. puis bon, bah, je regarde quand même. Et alors, évidemment, je me marre. Oh putain, la connerie, non. L'erreur de débutant. Alors, évidemment, elle m'a vu. Bon, et je refais instantanément la gueule, mais trop tard. Alors, elle me fait. Moi, elle me montre le canapé, mais elle me fait. Viens t'asseoir là. Ah, je dis, bon, ouf, c'est pas trop tôt. Elle amorce une sortie de gueule. Oui, parce que c'est pas évident à négocier la sortie de gueule, hein. Eh bien, parce que le premier qui commence, c'est comme s'il reconnaissait que l'autre avait raison de faire la gueule. Et le deuxième, il faut qu'il fasse un geste, sinon l'autre fait la gueule. Puis alors, récidive de gueule, ça compte double, hein. Alors, je vais m'asseoir, mais bon, en faisant un peu la gueule quand même. Mais moi, hein, histoire de dire, bon, j'ai compris le message, je suis prêt à examiner les conditions d'une sortie de gueule honorable pour les deux parties. Et alors je m'assois, et alors, à ce moment-là, elle me prend la main. Pas si vite. Alors je lui donne ma main, mais du bout des doigts quand même. Puis en total, du bout des doigts, c'est passé à la main, et puis de la main au bras, et... je crois qu'on n'a pas vu la fin d'Oscar. Hein. C'est pas grave, on la connaissait déjà. En tout cas, j'ai qu'une chose à dire. Merci Oscar. Et vivement la prochaine gueule.

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2: Je suis en couple depuis un an, je suis trop content, je peux narguer les gens. Parce qu'il y en a qui sont encore dans la friendzone. En fait, c'est quand une fille qui ne veut pas sortir avec toi, donc elle va te sortir cette fameuse phrase « Non, je préfère qu'on reste amis, car j'ai pas envie de te perdre. T'es mon pote à la compote. » Alors ces filles-là, je vous souhaite une diarrhée aiguë. Comme ça, c'est réglé, hein. Moi, j'ai gravi les échelons avant. J'étais dans la family zone. C'est-à-dire que les filles, elles m'appelaient frère. Quand une fille t'appelle frère, game over, voilà. T'es dans le trou noir de la friend zone, tu te noies, tu peux pas t'en sortir. Moi, j'aime toutes les filles, hein. Peu importe la couleur, peu importe la religion. J'ai la dalle. J'aime beaucoup les blacks. Et comme je les connais très bien, je peux vous dire qu'il y a un petit problème de comportement chez ces femmes-là. La beauté n'a pas de couleur, mais le comportement en a une. Parce que c'est très simple, mesdames et messieurs. Quand tu t'embrouilles avec une Renoir, tu peux te battre avec elle. Elle peut gagner. C'est faux, hein? Et tu peux pas sortir avec une meuf qui est plus forte que toi en bagarre. C'est pour ça qu'on n'est pas trop dans Les Anges ou dans Secret Story. Parce qu'une bagarre entre une Capucine et Amélie, c'est pas la même entre une Fatou et Banco. C'est la villa des coups brisés, elles vont niquer tout le monde, même le caméraman, tu sais pas pourquoi. Moi, quand je chantais avec des Européennes, on se faisait des batailles de tarte à la crème, comme dans les séries et tout. Bon, pour se démêler les cheveux, c'était un peu chiant, mais ça se passait bien dans le couple. J'ai fait la même chose avec une ex-Renoir. C'était complètement différent en termes de comportement. Elle m'a balayé. Elle m'a balayé. Elle a retiré ses cheveux, elle les a mis dans la machine à laver. Mais genre, elle l'a fait devant moi. Je sais que t'as des faux cheveux, mais tu le fais pas devant moi. Genre, elle a mis son string, ses chaussettes et ses cheveux. Programme textile, 60 degrés. Moi, je suis désolé, mes sœurs black, mais on n'est pas dans Playmobil. On n'enlève pas ses cheveux comme ça devant les gens.
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0: bonsoir, ou plutôt bonjour. Il est 1h du matin. Vous êtes en direct pour Seul dans la nuit, présenté par votre serviteur, servitrice, Micha, qui vous salue bien bas. Micha. Avant de prendre le premier appel, nous avons une pensée toute particulière ce soir pour Jean-Luc, ce jeune pâtissier de 18 ans qui nous avait appelé la semaine dernière. Eh bien, il a suivi mes conseils, il s'est suicidé. Je crois que c'est ce qu'il avait de mieux à faire. Qui est au bout du fil?
1: Allô?
0: Allô, oui? Bonjour, monsieur. Posez votre question.
1: D'accord.
0: Quel est votre prénom, monsieur?
1: C'est Robert. Mais tout le monde part chez moi, m'appelle Bébert.
0: Oui, on s'en fout. Posez votre question, Robert.
1: D'accord.
0: Allons-y vite, ne perdons pas de temps. Car il y a encore beaucoup d'autres minus derrière toi qui attendent.
1: D'accord. Alors voilà, je m'appelle Robert. Oui. Mais part chez moi, on m'appelle Bébert.
0: C'est bien, mon gros. Vas-y.
1: Mais mon vrai nom, c'est Robert.
0: Oui, alors, tu te dépêches, sinon on va raccrocher.
1: D'accord.
0: Quel est ton problème, pauvre tâche?
1: C'est-à-dire, j'ai plusieurs problèmes.
0: Oui, on s'en serait douté.
1: Oui. D'abord, je voulais vous remercier parce que j'avais eu du mal à vous avoir.
0: On s'en branle, Marcel.
1: Oui.
0: Dis-moi, tu t'es fait accompagner par un ami, là? Il peut te ramener, non?
1: C'est-à-dire, je n'ai pas d'amis. Je vis seul, en milieu rural, dans une cité ouvrière, en banlieue, à la campagne, isolé, avec des voisins. Je n'ai pas de coopérative et je n'ai pas où loger.
0: Eh ben, t'es bien parti, Marcel.
1: Oui.
0: Enfin, t'es pas le seul, tu lis les journaux.
1: Ben, on m'en a lu une fois.
0: Regarde la princesse Anne, comme elle est malheureuse. Son petit chien s'est sauvé, on l'a jamais retrouvé.
1: Ouais, mais la princesse Anne, c'est pas pareil que moi.
0: Oh, mais si, la princesse Anne, elle est comme toi. Elle vit en milieu rural, elle habite la campagne.
1: Ah, je croyais qu'elle habitait Paris Match.
0: Ah, celui-là, c'est quelque chose, hein. On dirait le gars du jeu de la vie.
1: J'y crois, tout est possible, tout est réalisable, c'est le jeu de la vie!
0: Merde, c'est lui.
1: Ben oui, c'est moi!
0: Allô, Robert? Robert! Je sens comme une hésitation, là, chez toi. Allô?
1: Allô?
0: C'est moi, Robert! Je croyais qu'on nous avait coupé.
1: C'est qui?
0: Oh, le taré. C'est l'émission de radio, Robert! L'émission Seul dans la nuit. Et tu nous parlais de tes problèmes.
1: D'accord.
0: Est-ce que tu es marié, Robert?
1: Non.
0: Tu m'étonnes. Tu vis seul?
1: Non.
0: Tu n'es pas seul?
1: Non, il y a ma mémé.
0: Ah, il est zoophile en plus.
1: Oui.
0: Ta grand-mère vit avec toi?
1: Non.
0: Elle n'est pas avec toi, là, ta mémé?
1: Bah, si, elle est là.
0: Elle est là, mémé?
1: Non, elle n'est pas là, là, maintenant. Pas tous les jours.
0: Il pourrait sélectionner ces cons-là au standard. Elle est là ou elle est pas là, mémé?
1: Ben, elle est pas là maintenant.
0: Elle est pas là maintenant?
1: Non, si, là, là, elle est là maintenant.
0: Elle est revenue.
1: Ben oui, elle est là, mémé.
0: Ah oui, elle entre, elle sort.
1: Oui,
0: elle est... oui, oui. C'est bien, ça.
1: Ben oui, c'est ma mémé, c'est bien, mais ma mémé, oui. C'est pas une vraie femme, c'est une vieille. Moi, maintenant, il me faudra une vraie femme.
0: Oui, si tu veux mon avis, c'est pas pour ce soir.
1: Ben justement, j'appelais pour les problèmes.
0: Remarque, t'as bien fait, ça aurait été dommage de te louper.
1: D'accord.
0: Donc tu n'as jamais senti auprès de toi une présence chaleureuse?
1: Si, une vache, mais elle est morte.
0: Bah tiens, la pauvre vache, il devait lui faire des saloperies.
1: Oui.
0: Bon allez, qu'est-ce qui te ferait plaisir là maintenant, Robert, avant de raccrocher? Parce que tu commences à nous gonfler, pauvre taré.
1: Ben, j'aurais bien voulu n'avoir de l'argent si c'était possible.
0: Tu n'as pas de travail.
1: C'est-à-dire, je joue de malchance, la guigne. Je me suis renseigné pour avoir un emploi. Au PTT, à la case départ, à la Banque Populaire, au Crédit Mutuel, à la police, tout m'a été refusé.
0: Oh, c'est étonnant!
1: Oui!
0: Et pourquoi ça?
1: Parce qu'il fallait savoir lire.
0: Même dans la police?
1: Non! Dans la police, il fallait savoir écrire son nom.
0: Tu n'as pas songé à l'armée, ils en prennent des comme toi là-bas. Il y en a même qui sont chefs.
1: À À l'armée, ils n'ont pas voulu de moi, c'est-à-dire, je fais pipi au lit.
0: Bon, allez, on va dire au revoir aux Mongoliens.
1: D'accord.
0: Car il y en a encore beaucoup d'autres qui attendent et je crois qu'il faut les écouter, n'est-ce pas, Robert?
1: Quand est-ce que va venir la femme? Parce que j'habite à Remillot, moi, maintenant.
0: Non, ça suffit, hein?
1: Si, je suis de Remillot, moi, je te dis.
0: Ça suffit! On peut pas monopoliser comme ça le temps d'antenne, alors on t'envoie une photo dédicacée.
1: Mais je sais pas lire, merde! Oh.
0: Ta gueule maintenant, connard! Tu vas être poli, petit merdeux! T'auras un disque de ton chanteur préféré, puis c'est marre.
1: Mais j'ai pas de tourneau-disque, c'est connasse!
0: Bah tant pis! Ici, c'est pas la roue de la fortune, va te coucher, Nabou!
1: Oh, fais bien gaffe à ce que tu dis, hein, sale poufiasse, sinon je te pète la gueule, moi!

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1: C'est un type à Marseille qui habite à l'Estaque et il voudrait aller passer des vacances à Pékin. Alors il va à la petite gare de l'Estaque, il dit bonjour, je voudrais un billet pour Pékin. Alors au guichet, le type lui dit attendez, pour Pékin je peux pas vous donner un billet, mais je peux vous donner un billet pour Saint-Charles, la gare Saint-Charles. Il dit bon, mais je vais déjà à Saint-Charles. Il arrive à la gare Saint-Charles, grande gare, il va au guichet, il dit voilà, je voudrais un billet pour Pékin. Alors il dit attendez, je vais pas vous donner un billet pour Pékin, je peux pas, je vous donne un billet pour Paris. Bon, mais donnez-moi un billet pour Paris. Il prend le train, il arrive à la gare de Montparnasse, tu vois, il va au guichet, il dit voilà, je voudrais un billet pour Pékin. Il dit ah ben là, on peut pas vous donner un billet pour Pékin, on va vous donner un billet pour Berlin. Ah bon, bah, donnez-moi un billet pour Berlin. Il arrive à Berlin, pareil. Ah non, on peut pas vous donner un billet pour Pékin. Enfin, vous donner un billet pour Kiev, en Ukraine. Bon, donnez-moi un billet pour l'Ukraine. Il arrive en Ukraine, il demande un billet pour Pékin. Et là, on lui dit, ah, pas de problème, nous allons vous donner un billet pour Pékin. Alors, il va à Pékin, ça, il arrive à Pékin, il passe ses vacances, il se régale, la muraille de Chine, le pouce-pouce, il se régale. Et au bout d'une semaine, il faut qu'il revienne. Donc, il va à la gare de Pékin, il va dans la petite gare, il y a un petit guichet avec un vieux chinois avec une grande barbe comme ça. Il dit, bonjour, monsieur, je voudrais un billet pour l'Estaque. Et là, le chinois, il le regarde, il dit, Estaque ville ou Estaque plage?
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0: tentative de meurtre. Parce que je suis en faveur de l'euthanasie, ça ferait de moi un meurtrier. Mais comment osez-vous m'accuser, monsieur le juge? Mesdames et messieurs les jurés, oui, je le dis haut et fort, il faut légaliser l'euthanasie. Nous avons tous les droits de mourir dans la dignité. Ma femme veut partir dignement, respecter son choix. Un peu d'humanité, merde! Elle m'a supplié d'abréger ses souffrances. C'est ça qui vous choque, mon geste d'amour? Est-ce un crime que d'avoir pitié de la détresse de sa propre épouse? Mais vous avez une pierre noire à la place du cœur dans la justice ou quoi? Comment ça, qu'est-ce qu'elle a comme maladie? Qu'est-ce qu'elle a comme maladie? Mais dis-moi, ce juge, là, comment osez-vous poser cette question, là, devant elle, en plus, qui endure le martyr? Ah, ma chérie, tu endures le martyr? Oui, voilà, pas trop, parce qu'elle s'habitue à la douleur, hein. Ah, ben, le corps humain est plein de ressources, mais sa vie est un enfer, un enfer, un enfer. Oui, j'ai compris, qu'est-ce qu'elle a comme maladie? Ah! Oh! Vous êtes obsessionnel, monsieur le juge, quoi, là? Ça se voit, ce qu'elle a. Ben, ça saute aux yeux, dit. Madame et monsieur les jurés, m'obligez pas à le dire devant elle, hein? Pardonne-les, ma chérie, ils ne se rendent même pas compte du mal qu'ils te font. Ma femme a une surcharge pondérale qui l'a fait atrocement souffrir. Atrocement, sincèrement! Vous croyez qu'on peut continuer à vivre dignement quand on a attrapé un cul comme celui de ma femme? Tiens, tourne-toi, ma chérie. Quand on a attrapé un cul comme ça, il faut partir et vite. D'où le principe de l'euthanasie. Oui, je sais qu'il existe des régimes amincissants, mais là, vu l'engin, je dis non à l'acharnement thérapeutique. Oui, à l'euthanasie, puis c'est tout. Hein? On ne peut pas euthanasier une personne parce qu'elle a un gros cul.
1: Mais depuis quand?
0: Depuis toujours. C'est interdit, c'est sûr. Mais même un gros bien celluliteux comme... On ne peut pas, je ne savais pas. Mais vous me l'apprenez. Mais je suis pas médecin, merde, oh. Je suis pas médecin, elle m'a demandé de l'aider à partir. J'allais pas exiger un certificat médical, c'est ma femme. Ah, tu te rappelles, mon chéri, quand tu m'as dit je veux mourir. Regarde ça, là, le gros cul que j'ai attrapé. Avec ça, je suis condamné, autant y aller tout de suite, hein. Tu te rappelles, hein? Non, je ne l'influence pas. Je lui rafraîchis la mémoire. Parce qu'apparemment, il y a ça aussi qui marche plus non plus. Ah là là, elle se serait suicidée, on n'en serait pas là. Quoi? Ben quoi? Quand quelqu'un se jette sous un train, on va pas foutre en prison le conducteur et tous les passagers du train. Et moi, je vais peut-être me retrouver en tôle. Elle est bien bonne, celle-là. Elle va mourir, on le sait. Je vais juste un peu tendu la main afin de la libérer un petit peu plus tôt que prévu. Où est le mal? Je sais qu'elle a que 45 ans. Mais voyez bien qu'elle fait beaucoup plus. Puis dis, ça va pas y aller en s'améliorant, hein? Ah ben, vous verriez sa mère? Vous verriez sa mère qui a 30 ans de plus? Oh, vous vous poseriez pas toutes ces questions? Oh, une balle derrière la nuque et c'est réglé, hein? Voilà, c'est tout, c'est humain. C'est humain, hein? Mais si j'aime ma femme... Mais si j'aime ma femme, c'est justement parce que je l'aime plus que tout, plus que moi-même, que j'ai voulu la voir partir en premier. Parce que croyez-moi, le plus dur, c'est pour celui qui reste. D'ailleurs, la souffrance de son absence aurait été telle. Ma souffrance sans elle aurait été telle que je ne vous cache pas que je serais parti moi aussi juste après. Non, pas au Maroc.
2: Oui, là, moi, ce billet d'avion, tout à fait. Vous méprenez, monsieur le juge. Non, oui, allez, simple. Oui, seul, tout à fait. Non, attendez, les apparences sont trompeuses. Ce billet d'avion, mesdames et messieurs les juristes, c'est le voyage pour aller disperser ses cendres sur la terre de ses ancêtres. Bien sûr que c'est marocain, Vandenbroek. C'est belge et marocain. Elle est belge, marocaine, Vanden Ben Mabrouk. on est tous un peu marocains, puis c'est tout, hein. Ah, t'es marocaine, bah dis-le, fais you-you.
1: Marocaine.
2: De toute façon, avec un cul comme ça, les métis, c'est pas qu'avec que du couscous, hein. 5 ans de prison. Je risque 5 ans de prison. Mais ça va pas bien ou quoi? Le juge, là, les jurés, foutez-y les yeux en face des trucs. La guerre est pas morte, j'ai rien fait, je suis innocent. C'est pas moi, j'ai pas tué, dis, ça a pas marché. Lâchez-moi, attendez. Monsieur le juge, elle a d'autres trucs moins graves, mais qui la font atrocement souffrir. Elle a un double menton. Elle a des bourrelets sur les côtés, les seins qui tombent, elle ronfle en dormant, elle pète au lit. Ça marche pas, ça, la pétomanie? Dis-le que tu pètes, toi! Elle pète au lit, et je vous prie de croire que ça se lague, hein. Vous n'allez quand même pas préférer ma femme à la couche d'ozone! Il faut que ma femme meure, je vous dis, au nom du Grenelle de l'environnement!

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2: J'ai fait le maximum pour me présenter sous mon meilleur jour, parce que je sais que ça va pas être simple, hein, je suis pas con. Hein. Bah, célibataire 50 ans, ça va pas ensemble, hein, je le sais. Et puis surtout, je sais ce que je vaux sur le marché, hein, je suis pas con. Hein. Oui, oh bah ça va, je sais que je suis pas un avion chasse, comme on dit. Non, non, si on part dans les métaphores aéronautiques, moi je serais plutôt un Canadair dans ce cas. C'est-à-dire que oui, ça fait du bruit, ça vole pas haut, mais enfin t'es quand même bien content quand tu dois arriver le Canadair, pardon. Hein. Ah bah si, ça soulage, hein, quand il arrive derrière la colline, on est... Ah, dis, hein, ça dépanne. Le voilà, le voilà. Bon, franchement, quand j'y pense, c'est tout moi le Canadair, en fait. Capacité d'absorption, 6000 litres en 12 secondes. Hello. Bon, le problème, là, c'est que le Canadair, il a pris un petit coup dans l'aile, là, c'est sûr, 50 balais, là, ça y est, il a des heures de vol, comment dire. En plus, moi, la dernière fois que j'étais célibataire, j'avais quoi, j'avais... Oui, j'avais 30 ans, tu vois, donc l'offre était jolie. Là, yeah! Ben là, j'ai réalisé qu'il allait falloir que j'en prenne un de mon âge. Moi, je veux pas sortir avec un vieux, je vous le dis, hein, ça m'intéresse pas, ça me dégoûte. Non, franchement, ça pique, ça sent pas bon, ça ronfle. Non, ça m'intéresse pas, je vous le dis. Alors, quand c'est ton vieux à toi, c'est pas pareil, mesdames, hein, attention. Non, non, non, quand c'est ton vieux que t'as connu jeune, ça n'a rien à voir. Parce que tu t'as vieilli en même temps que lui, voilà, puis clairement tu vis dans les souvenirs. Oh, donc ça, je respecte. D'ailleurs, petit conseil, gardez-le, votre vieux, mesdames. S'il marche encore, gardez-le, franchement. Ah si, soyez dans une démarche éco-responsable. S'il vous plaît, hein, on remplace pas, on répare, d'accord? Parce que franchement, le jour où tu veux en changer, je peux te dire qu'il n'y a plus grand-chose en magasin. Hein. Digling, digling, digling, bonjour. Bonjour madame, bonjour. Qu'est-ce qui vous reste en 48? 50, peut-être, je sais pas, peu importe. 48, 50, disons. Ça? Ça? C'est tout? Putain, j'ai cru que c'était les invendus, moi, ça. Bah parce qu'il y a rien, puis parce que c'est dégueulasse, ça a déjà été porté, non? C'est de la fripe, hein? Bah c'est tout distendu, regardez-moi ça, il n'y a plus de forme. C'est tout, ça bouloche, madame, ça peluche. Je le vois ici, et puis vous avez du gris, qu'est-ce que vous voulez que je foute avec ça, moi? Que du gris, gris souris, gris chiné, gris anthracite, gris tempête, gris... Ah oh, bah carrément couleur chair là-bas, plus rien, allez hop. Non, ça m'intéresse. C'est, oh. C'est quoi là-bas? C'est la nouvelle collection, hein? C'est quoi, c'est du 24, 26? Oh là là, c'est bon. Oui, oui, je jette un œil juste comme ça pour le plaisir. Cette matière. Oh, ça sent bon. Oh, c'est si doux. Oh, je vais en essayer un rapidement. Non, mais juste pour le plaisir. Comment ça, je rentre pas dedans? Non, on s'en fout du moment qu'il rentre.
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12: Le cinéma, c'est une histoire de famille. Moi, ma femme, elle voulait que je fasse ma demande en mariage au cinéma. Je me suis renseigné, ça coûtait 4 500 €. J'avais pas de thunes, mais j'avais des idées. J'ai envoyé un mail à tous les cinémas d'Île-de-France. Le mail, il commençait de la même manière. Bonjour, il y a 10 ans, j'ai eu la chance de rencontrer ma femme dans votre cinéma. Et ça serait un rêve pour moi de lui demander sa main 10 ans plus tard. J'ai eu que des refus, sauf un cinéma, Gaumont Opéra. Elle me dit, j'adore l'idée, on va diffuser un petit film que vous aurez enregistré au préalable avant le début d'un de nos films. Donc moi, je vais voir mon beau-père. Information importante pour la suite du sketch. Mon beau-père est un juif plus plus. 5 étoiles sur Billet Réduc, pour que vous ayez l'image. Donc je demande la main de sa fille, je prends la vidéo, j'appelle la dame du cinéma, elle me dit, super, on va diffuser votre petit film avant le début d'un de nos films, mardi à 13h. Ce sera Chocolat d'Omar Sy, en présence d'Omar et de l'équipe du film. Moi, elle me dit ça, je suis comédien, j'oublie ma femme, je pense qu'à Omar Sy. Je me dis, limite, elle me dit non, Omar, il a de la peine, il met sur un touchable 2. Vraiment, je suis à ce niveau-là. Et c'est, je dors pas de la nuit parce que c'est stressant de faire sa demande en mariage et tout, je suis stressé. Et le matin, je me réveille, j'ai 5 appels en absence de la dame. Elle me dit,

0: cinéma. Je dis non, mais je suis fatigué. Je dis s'il te plaît, on y va, il dure pas longtemps. Et je me mets au premier rang parce qu'il y avait ses parents, mes beaux-parents au fond et tout. Là, il y a la dame qui rentre pour annoncer après le générique des scènes de Creed 2. Écoutez-moi, j'ai fait ma demande en mariage au cinéma. Je savais pas que le public de Creed 2 c'était une chicha Aubervilliers. J'étais dégoûté. Ça faisait que gueuler. Allez, frappe-le, défonce-le. Et ma femme me dit, mais qu'est-ce que tu m'as amené voir? Viens, on rentre à la baraque. J'ai dit, mais non, on va pas partir. Là, on a payé avec les popcorn, il y en a pour 22 balles, on va pas partir maintenant. Et là, je te jure, elle commence à me dire, on s'en va, on reste jusqu'à la fin du film. Le générique, elle me dit, on se barre. Je dis, mais non, t'as vu la dame, elle a dit, il va avoir une scène inédite de Creed 2. Elle me dit, mais déjà, le 1, il est pourri, tu crois qu'on va venir voir le 2? Je dis, mais faut pas qu'elle parte maintenant, j'ai fait le plus dur. Si elle se tire maintenant, c'est horrible, tu vois, c'est. Et là, elle commence à se barrer, et le générique finit, et elle voit son papa à l'écran. Et là, elle se met à pleurer, elle comprend. Très beau moment. Sauf que tous les autres gens du cinéma, ils s'attendent à une scène de Creed 2. Et là, il y a un gars, il se lève au premier rang, il fait « Hey, depuis quand Rocky, il est juif ?» Et là, je me suis dit « Oh, c'est la merde. » David, fais vite. Donc je prends la bague qui est dans ma poche intérieure, je me mets à genoux, je lui dis « Chérie, s'il te plaît, veux-tu m'épouser ?» Et là, au deuxième rang, il y a un autre gars qui se lève, il me fait « Relève-toi ! Relève-toi ! Rocky se met jamais à genoux pour Adrienne !» J'étais à deux doigts de mettre un uppercut à ma femme, vraiment. Merci à vous, je m'appelle David Azria. Merci beaucoup. Merci à vous.
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2: J'étais dans ma voiture, j'arrive sur une place, je prends le sens giratoire, emporté par le mouvement, je fais un tour pour rien. Je me dis, ressaisissons-nous. Je vais prendre la première à droite. Je vais pour prendre la première à droite, sans interdit. Il fallait s'y attendre. Je vais prendre la deuxième, sans interdit. Si c'était à prévoir, je vais prendre la troisième. Je vais pour prendre la troisième, sans interdit. Je dis, ils exagèrent tout de même. Je vais prendre la quatrième. Je vais pour prendre la quatrième, sans interdit. Je dis, tiens, je refais un tour pour vérifier. 400 interdits. Alors j'appelle l'agent, je dis, monsieur l'agent, je m'excuse, il y a quatre rues, elles sont toutes les quatre en sens interdit. Il me dit, je sais, c'est une erreur. Je dis, alors, pour sortir? Ben, il dit, vous pouvez pas. Je dis, qu'est-ce que je vais faire? Ben, il me dit, tournez avec les autres. Mais j'y tourne depuis combien de temps? Mais petit, il y en a, ça fait plus d'un mois. Puis ils disent rien. Mais dis, qu'est-ce que vous voulez qu'ils disent? Ils ont l'essence, ils sont nourris, ils sont contents. J'y dis, il y en a pas qui cherchent à s'évader. Elle me dit, si, mais ils sont tout de suite repris. Et j'y par qui? Elle me dit, par la police qui fait sa ronde, mais dans l'autre sens. Ah ben, je dis, ça peut durer longtemps, ça. Même dit, jusqu'à ce qu'on supprime l'essence. Je dis, si on supprime l'essence, alors il faudra remettre les bons. Même dit, il n'y a plus de bon sens. Me dit, ils sont uniques ou interdits? Me dit, donnez-moi 300 francs. Je dis, de quoi? Même dit, de taxes de séjour. Me dit, plus 900. Je dis, pourquoi? Il me dit, parce que c'est défendu de stationner. Ah, je dis, ça commence bien. Il me dit, tâchez que ça continue, sans ça je vous aurai au tournant. Alors j'ai tourné. Alors à un moment, je roulais à côté d'un laitier. Alors j'ai engagé la conversation. J'ai dit, moi laitier, j'y t'enlève à tourner. Il me dit, t'en fais pas, je fais mon beurre. Ah ben, je dis, celui-là, il a le moral. Hein. Je dis, qu'est-ce que c'est que cette voiture noire, là, qui ralentit tout? Il me dit, ça, c'est le corbillard. Il me dit, tourne depuis 15 jours. Ben, je dis, la voiture blanche, là, qui nous double. Ah, il dit, ça, c'est l'ambulance. Priorité. Je lui dis, mais il y a quelqu'un dedans, là? Ah, il me dit, il y avait quelqu'un. Ben, je dis, où il est maintenant? Elle me dit, dans le corbillard. Je me suis arrêté. J'ai appelé l'agent, j'ai dit, monsieur l'agent, je m'excuse, j'ai un malaise. Il me dit, si vous êtes malade, montez dans l'ambulance.

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2: Ne croyez plus ce que vous allez pouvoir lire ou entendre sur mon âge, parce que j'ai pas du tout 57 ans. J'en ai 28. Voilà. Oui, parce que je viens de le décider. Et comme on voit qu'en ce moment, chacun fait à peu près ce qu'il veut avec son identité, je vois pas pourquoi moi. Ouais, je vois pas pourquoi moi, si je le décidais, voilà, j'aurais pas 28 ans, vous voyez ce que je veux dire. Parce qu'on vient à peine, là, en ce moment, de s'habituer au LGBT AZERTY, là. Ils vont nous faire toutes les lettres. Non, mais je vous le dis, ils vont nous faire toutes les lettres. Non, mais vraiment. La dernière fois, j'ai vu que le X était sorti, le X de Xénogenre. Alors, j'ai regardé sur Internet, il y avait deux mecs, enfin, supposément. Et ils disaient, ben voilà, nous, on est Xénogenre. Moi, je suis un écureuil et mon pote, c'est une licorne. On est tous devenus complètement cons ou quoi? Il y a un moment, ça suffit quand même. Il y a un autre truc, bon, ça n'a rien à voir, hein, évidemment. Mais il y a quelques temps, j'étais chez le médecin comme ça, parce que j'avais la crève, j'attendais dans la salle d'attente. Bon, ben, je suis assis à côté d'une personne. Au bout d'un quart d'heure, le médecin arrive. Il va naturellement vers cette personne qui était arrivée avant moi. Et il lui dit, bonjour, monsieur. Et là, la personne dit, non, madame. Ah, dis donc. Bon, eh ben... Bon, bah, madame, vous avez un cancer de la prostate. Bon. Oui, mais on devrait pas se marrer, c'est normal, ça. Vous voyez ce que je veux dire? Alors, je vois pas pourquoi lui, enfin, elle, enfin, eux, là, ils auraient le droit, et moi, si je le décide, j'aurais pas le droit d'avoir 28 ans. Vous voyez ce que je veux dire? Alors là, je sais, je vois bien que vous... Mais vous fiez pas à ce que vous voyez là, parce que là, je suis en phase de transition. Mais j'ai commencé mon coming out. Vous voyez, donc naturellement, moi j'ai été voir ma mère, c'est la première personne qu'on prévient hein, à ce moment-là, et je lui dis, maman, assieds-toi, faut que je te parle. Elle m'a dit, qu'est-ce qui se passe? Je lui dis, non, rien de grave, mais assieds-toi, j'ai pas facile à dire. Voilà, maman, j'ai pas 57 ans, j'en ai 28. Là, j'ai vu qu'elle prenait sur elle, hein, oula. Ah ouais, elle m'a regardé, elle m'a dit, écoute mon chéri, surtout ne prends pas mal, je veux pas te vexer, mais pas vraiment une surprise pour moi. On avait souvent parlé avec ton père, on a bien vu que t'étais pas tout à fait comme les autres, hein. Mais moi je t'aime, t'es mon fils, hein. Allez, va ranger ta chambre. Donc avec ma mère, je vous le dis, c'est passé plutôt crème. Mais je vous le dis, les copains et les copines, s'il y en a parmi vous qui sont tentés par le changement d'identité, faites gaffe quand même, parce qu'on a beau dire, on a beau faire, on croit que dans ce pays, tout va bien. Non, il y a encore des œillères. Hein. Moi, je le vois. J'ai essayé de parler à l'administration, à la Sécu. La Sécu, c'est les pires. Ils sont dans le déni. J'ai été les voir, je leur ai dit, écoutez, arrêtez, considérez maintenant que j'ai 28 ans. Ils m'ont fait, ben non, on voit bien que j'ai 28 ans, mon corps, ma liberté, ma décision. Rien à foutre. Ils en ont rien à foutre. Ah ben, je vous le dis, ça ressemble même à de la provocation. Hein. Tous les ans, hein, ils continuent de m'envoyer un courrier. Qu'est-ce qu'ils veulent à mon trou du cul? Faut arrêter avec cette histoire de coloscopie. Hein. Je ne veux pas qu'on touche à mon cul. J'ai le droit quand même. Ou alors qu'on m'embrasse avant, au moins.
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15: C'est vrai que cette époque est très inspirante, hein. Pour nous, les humoristes, c'est magnifique, hein. Là, en ce moment, là, c'est de la folie. Là, on sait plus qui est un homme, qui est une femme, qui veut devenir un homme, qui veut devenir une femme. Alors, c'est extraordinaire. Alors, ça m'a inspiré une situation, là. J'ai imaginé un fils annonçant la bonne nouvelle à un père qui est pas du tout adapté.
16: Bien, papa, il faut que je te parle. Voilà, j'ai quelque chose d'important à te dire. Papa, voilà, j'ai décidé de devenir une femme. Hein, quoi? Qu'est-ce que tu dis, Benoît? Ah, ça y est, t'as couché avec une femme, hein? T'es plus puceau, hein? Ah, bah, avec ta mère, on se demandait, là, avec ta petite gaule de moineau, là, ce que t'allais faire, hein? Alors, ça y est, t'as touché des nichons, hein? T'as vu, ça a fait bizarre. Non, papa, putain. On part de loin, là. Tu n'as pas compris, je veux devenir une femme, je suis en train de prendre des hormones pour ça. Des hormones? Tu me racontes comme connerie, là, hein? Eh, si tu veux devenir une femme, va faire la vaisselle et va passer l'aspirateur. Oh putain. Papa, à partir de ce soir, je ne désire plus que tu m'appelles Benoît, je veux que tu m'appelles Simone. Simone? Comme ta la sœur à ta mère, là, ta Simone, là, elle est dégueulasse, on dirait un 4x4, c'est une fin de série, là, c'est quoi ça? Hein? C'est plus en voiture Simone, c'est en tracteur Simone. Ah. Non, papa, comme Simone de Beauvoir ou Simone Veil. C'est qui ces connasses? C'est des fiottes de chez Michou, là, c'est ça? Hein? Ah, c'est pour ça, les petites boucles d'oreilles, là, puis le rouge à lèvres. Mais je peux te dire qu'avec ta barbe de 3 jours, on aura un travelot qui sort du bois. Papa, s'il te plaît! Je suis en transition. Oui, bah moi aussi, je suis en transition. Dans un an, c'est la retraite. C'est pas pour ça que je vais défiler avec une plume dans le champ. Ah, c'est pour ça la facture qu'on a retrouvée là, dans ta chambre là, de chez Body Minute, là, blanchiment de l'anus. Ah, bah j'ai tout de suite su que c'était pas ta mère. Hein. Putain, papa, on est en 2025. Je hais cette société patriarcale que tu représentes, je la vomis. Je ne suis pas bien dans ma peau d'homme, je veux me déconstruire, tu comprends ça? Et ma main dans ta gueule, elle est déconstruite? Tu sais, t'as foutu dans la tête des idées comme ça, là. C'est ton pote Cédric, là, celui qui s'identifie à une fougère, là. Qui veut qu'on l'arrose tous les soirs, hein. Hein? Ses parents, ils sont complètement paumés, ils savent pas s'ils doivent le déposer à l'école ou chez Truffaut, hein. Hein? La semaine prochaine, il va se prendre pour un chat, là, il va manger des croquettes, il va chier sur la moquette, ils vont lui acheter une litière. Papa, merde! Je veux pas devenir un chat ou une fougère, je veux devenir une femme. Eh ben c'est bien dommage, parce que les croquettes c'est moins cher qu'une chatte et des nichons. Ben moi je veux bien être un père moderne et tolérant. Voilà, et ce qui te rend heureux me rend heureuse. Heureux. Oh, tu vas pas que je devienne pédé moi aussi. Hein?
15: Ah non, c'est pas comme ça que vous dites, non. LGBT, KFC, CRDT. Papa, je suis queer.
17: Eh ben, je te l'achète, ton blouson en queer, et puis on n'en parle plus, merde. Mais qu'est-ce que c'est que cette époque, là? Ouais, à mon époque, un homme, c'était un homme, et puis une femme, c'était une femme. Merde. Johnny Hallyday était pédé. Michel Sardou était pédé. Freddie Mercury était pédé. Merde. Et je te présente une fille, moi. La fille à Janon, voilà, elle est bien. Si, elle est bien, elle est différente, elle est comme toi. C'est une LGBT, voilà. Elle louche, elle est grosse, elle boite, elle est triso, LGBT, voilà. Moi aussi, j'en ai fait des conneries. Voilà, hein, si tu veux tout savoir. Hein, tu vois ton Bernard, par un Bernard. Eh ben, quand on était jeune, on était queer, on s'est cherché, voilà. Bon, je l'ai branlé deux fois, puis j'ai compris que c'était pas mon truc, merde. Bon, allez, tu réfléchis à tout ça, puis tu viens manger, hein. C'est bien qu'on ait pu discuter comme ça, calmement, entre hommes. Enfin, pour l'instant...

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2: Moi, je vais me présenter, je m'appelle Abby. Pour les Américains, c'est Abby. Et pour ma mère, c'est Eh, viens ici, voilà. Non, comme je vous ai dit, Abby, c'est mon prénom. Abby, A-B-Y, trois lettres, deux syllabes. C'est un déterminant, le truc. Tu sais, moi, j'ai même pas de surnom. Tu sais, j'aurais kiffé avoir un surnom, ne serait-ce que A-A, Bibi, Baba. On m'a jamais calculé. Et tu sais, ça m'énerve parce que les gens qui ont les surnoms, ils font trop les malins. L'autre fois, il y a un gars, il est venu me voir, il a dit « Moi, je m'appelle Alexis. Mais si tu veux, tu peux m'appeler Alex. » Mais si je veux, je t'appelle pas tout court, en fait. C'est dingue, tu sais, moi, j'ai du mal à me dire que mon prénom, il est fini. Tu sais, parce que généralement, quand on entend Abby, on est habitué à entendre Abigail, Abibatou, Abidjan, Abitoi, bien, à bientôt. Il y a toujours un truc, tu vois. Et là, moi, j'ai du mal à me dire que mon prénom, il est fini. Pour moi, c'est mon père qui a choisi mon prénom. Et mon père, il est bancal. Je sais qu'il m'a pas tout dit. Je suis sûre qu'il est arrivé à l'état civil comme ça. Bonjour. Alors, le prénom, là, c'est A, B, Y. Je vais rater le bus, il est plus jamais revenu. Voilà ce qui s'est passé. Voilà ce qui s'est passé. Non, moi j'ai 24 ans et plein de problèmes. J'ai grandi trop vite. Je suis passée de mademoiselle à madame. Non. Les lettres, elles sont à mon nom. Non. À la base, moi je me prends des goûters, maintenant je me prends des amendes. Non, en fait, c'est pas prévu. Et j'ai découvert que ça s'appelait la crise de la vingtaine. Du coup, je suis partie en parler à ma mère. Je dis, maman, ça va pas. Je suis en pleine crise de la vingtaine, je pense que j'ai besoin d'un psychologue. Elle a dit, toi, tu as besoin d'un travail. Je lui ai dit, j'avoue, maman, t'as raison. Elle a dit, je sais, 60 euros la consultation. Incroyable, incroyable. Mais tu sais, en plus, le truc, c'est quand même, il m'arrive des belles choses. C'est moi, là, je fête mes 50 permis. Moi, j'ai tout fait pour avoir mon permis. Je me suis levée tôt, je me suis investie, j'ai même fait le ménage dans mon auto-école. Et ma mère, elle était impliquée parce que ma réussite, c'est sa réussite. Du coup, elle faisait à manger pour le moniteur. Le moniteur, il était tout le temps là. Il prenait trop ses aises. Une fois, il a sonné à l'interphone. J'ai dit, c'est qui? Il a dit, c'est moi. J'ai dit, ouais, mais il n'y a pas conduite aujourd'hui. Il a dit, je sais, mais j'ai faim. Hey, j'oublierai jamais ma première heure de conduite. Je descends en bas de chez moi, je suis motivée, j'ai la gamelle parce qu'il faut qu'il mange. Je rentre dans la voiture, je suis pas bien, je cale. Et il y a ma mère par la fenêtre, comme ça, en train de filmer. Et moi, j'ai vite compris qu'elle allait mettre ça dans le groupe WhatsApp. Du coup, j'ai paniqué, j'ai calé, elle a vu ça, elle a crié, ça, c'est la fille de la voisine. Elle a fermé la fenêtre, elle a fermé les volets. Directement. Et moi, à la fin de l'heure de conduite, je suis pas bien parce que je sais que ça va être chaud. Du coup, je suis dans l'interphone, elle répond, elle dit, c'est qui? Je dis, c'est moi. Elle dit, toi, t'es au deuxième.

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2: Tous, hein, le bonheur. Même nous, les adultes, on court derrière, hein. Court derrière toute la journée. Je veux du bonheur. Ah, désolé, monsieur, on n'en a plus. Oh, bah merde. Mais vous allez en recevoir. Ouais, ce sera du bonheur provisoire. Oh non, je veux du bonheur qui dure. Tu fais des trucs, tout ça, pour le bonheur des enfants. Je vais te dire, le bonheur, faut arrêter de courir derrière. Tu t'arrêtes et t'attends qu'il arrive. Ça peut être long, c'est pas grave, t'attends. Mets la main dans ta poche, tranquille. Ça, c'est le premier signe extérieur de bonheur. Alors, le temps de mettre la main dans sa poche. Ça, ça coûte pas cher. Même si t'as pas d'argent, t'as même pas besoin d'acheter le pantalon, t'achètes juste la poche. Mais c'est ça, le bonheur. C'est des petits trucs de rien du tout. T'es petit parapluie, quand il fait gris, t'es content de l'avoir. T'as même pas besoin d'avoir un parapluie énorme. Petit parapluie en papier. Petit parapluie quand on était petit, ils nous mettaient sur les glaces, on adorait ça. Et que adultes, ils nous remettent sur les coupes à 1000 calories pour nous faire passer le prix. Des grosses coupes de glace, 50 cm de haut, la chantilly, les merdes de pigeons par-dessus. T'es assis à une terrasse, tu vois arriver ça de loin, tu dis, pourvu que ce soit pas pour moi. Et là, c'est pour toi. Oh merde. Là, t'as l'impression que tout le monde te regarde. Et c'est pas qu'une impression. Oh, c'est Roland McDan, je t'emmerde. Et là, tu manges ta glace et puis tu sors avec ton petit parapluie en papier sous la pluie. Tu vas arriver chez toi trempé, mais bon, tu viens de te goinfrer de chantilly. Tu vas pas avoir tous les bonheurs le même jour. C'est ça notre problème à tous, on en veut trop, tu comprends? C'est rien le bonheur, c'est des petits trucs de rien du tout. À midi, tu t'ouvres une petite portion de vache qui rit, sans t'énerver. Ça, c'est vrai, ouvrir une portion de vache qui rit sans s'énerver, c'est pas toujours facile. Hein. Faut avoir fait au moins 2 ans de yoga, là. Même le Dalai Lama, il n'y arrive pas. Hein. Ah, il m'a dit, hein, cette vache-là, sacrée ou pas, j'en peux plus. Hein. Il me l'a dit, leur système d'ouverture, j'en ai ras les chakras. Hein. Il m'a dit, la dernière fois, ça m'a tellement énervé, j'ai fini par foutre un coup de boule à un moine tibétain. C'est vrai que quand tu commences à te battre avec ton papier alu, hein, là, tu comprends pourquoi la vache sur l'étiquette, elle rigole. Hein. Elle se marre pas, elle se fout de ta gueule, carrément. Là, là. Mais le jour où tu arrives enfin à sortir ta vache qui rit intacte, et à la poser dans le creux de ta main intacte. Ça, c'est un grand moment de bonheur. Et là, tu peux prendre ta revanche. Vous voyez, finalement, c'est simple. Hein? Pour être heureux, il faut aimer les enfants. Il faut aimer les vaches qui rient. Il faut aimer les petits parapluies en papier. Puis pour être vraiment heureux, il faut avoir une poche ou deux. Mais une, c'est mieux, parce que là, le bonheur, c'est dans la poche.
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5: C'est un homme, la soixantaine passée, qui va chez son médecin. Il dit, voilà, docteur, écoutez, je n'ai plus la vigueur de mes 20 ans, mais quand même, le premier, ça va, hein, j'y arrive régulièrement, je n'ai pas trop de mal. Ah, le deuxième, ça c'est plus du tout comme avant, je suis essoufflé, je mets un certain temps avant d'y arriver. Quant au troisième, n'en parlons pas, j'ai besoin de récupérer longtemps avant de m'y mettre. Alors le docteur le regarde, je lui dis, mais attendez, c'est dangereux à votre âge, faut faire attention, vous devriez vous arrêter au premier. Ah oui, mais c'est que j'habite au troisième, docteur.
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2: Dans l'invité ingérable de Julien Schmitt, nous vous parlons de la rentrée, évidemment, qui est faite pour la majorité des établissements publics.
3: Réseaux sociaux, cyberattaques, harcèlement. Nous faisons un point sur les sujets de cette rentrée. Pour cela, nous partons à Jouy-en-Josette où nous sommes en communication avec Evelyne Paplard, CPE, dans le lycée de la ville.
4: Allô, allô, c'est FBI. We have been pirated à 2 mois d'août. Give me the director of the enquête. I am Evelyne Paplard, education conseillère à the lycée Claude Pieplu, Seine-et-Marne. Give me the director of... I prevent you, it will ruler dans les brancards.
2: Non, allô. Madame Paplard, c'est Bruno Robles, vous êtes à l'antenne de Rire et Chanson.
4: Oh oui, pardon Bruno, mais j'étais en double appel avec la FBI.
2: Ah, d'accord.
4: À cause de la cyberattaque de cet été, parce que côté français, ils font rien.
2: Ils font rien.
4: Et les dommages sont immense.
2: Ah oui.
4: Ici, les hackers nous ont scratché un an de planning de menu pour la cantine.
2: Ah,
4: on est paumés.
2: Ah, bah oui.
4: Oh, on sait plus quand est-ce qu'on sert la macédoine, quand est-ce qu'on sert les endives au jambon, le céleri rémoulade.
2: Moi, j'adore ça.
4: On
2: ne
4: peut pas travailler.
2: Bah, je peux comprendre. Bah, le gouvernement a déclaré que les hackers ont usurpé le compte d'un agent pour accéder au système de l'éducation nationale. Vous vous rendez compte ?
4: N'importe quoi. Bah, c'est faux.
2: Ah bon ?
4: Mais c'est faux. C'est monsieur Lagolle qui me l'a dit. Claude Lagolle, le gardien du gymnase. C'est notre référent sur la maintenance des moniteurs informatiques.
2: Ah.
4: Pour lui, c'est sûr, ils sont passés par le tuyau du modem avec une disquette qui contenait un microbe informatique rempli de malware.
2: Dites-moi, sinon le téléphone portable est un sujet qui fait débat aussi. Vous avez vu ça, ils enlèvent l'attention. Il paraît que ça enlève l'attention des élèves. C'est ce que défend Emmanuel Macron, vous êtes d'accord?
4: Oui, non, mais Macron, il connaît rien en lycéen.
2: Ah bon,
4: il connaît pas le terrain. Moi, je suis CPE, je suis conseiller de l'éducation. Je connais les mioches.
2: Ouais.
4: Hier, par exemple, j'avais Mathéo dans mon bureau. C'est un gamin, si vous voulez, qui est en surplus hyperactif avec des troubles obsessionnels du spectre du comportement.
5: Voilà.
4: Bon, en gros, c'est un petit connard.
5: Et ben,
4: la dernière fois, je lui ai supprimé son téléphone mobile.
2: Ouais.
4: Il s'en est pris sexuellement à la petite Beverly. Beverly, c'est une gamine des gens du voyage qui est en seconde. Adorable, elle est gentille comme tout. Pas un pas de travers, gentille. Le matin, elle garde son Porsche Cayenne sur le parking des professeurs. Et pas la journée, elle est gentille comme tout.
2: Mais oui, bien sûr, elle est gentille. Mais c'est le décalage entre la théorie et le terrain, quoi.
4: Allez lui expliquer à Macron que Beverly, elle a pas envie de se faire tripoter par un jbeb demeuré, que ses parents prennent pour un génie de l'art contemporain parce qu'il fait des sculptures de Pokémon avec ses crottes de nez.
5: Oh.
4: Mais oui, c'est qui son référent à Macron? Brigitte, la seule prof de français de droite de tout le pays? Ben non, ça marche pas.
2: Bon, Madame Paplard, autre nouveauté de la rentrée, des questions sur les violences sexistes et sexuelles sont ajoutées au questionnaire annuel sur le harcèlement scolaire, vous avez vu ça?
4: Ah oui, mais alors là, je suis embêtée. Parce que le responsable prévention harcèlement, c'est aussi Claude Lagolle.
2: Décidément.
4: Le problème, c'est qu'on s'est aperçu qu'il avait mis des caméras de sécurité dans les douches du gymnase.
2: Oh. Ah oui.
4: Soi-disant qu'il enquêtait sur des dissipations de savon.
2: Oh.
4: C'est pas vrai, ça. Monsieur

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2: Bah moi, mon idéal d'homme, il aurait la tête de Leonardo DiCaprio et le corps de Gérard Depardieu. Mon copain actuel, ce serait plutôt l'inverse. 4 fois, je l'ai vu Titanic. À chaque fois, mon copain, il me fait « Ah, dis donc, il en met du temps à se noyer, ton Carpaccio. Et moi qui aime pas l'eau depuis Titanic, je prends des cours de natation. Cet été, mon copain, il m'amène en croisière. 3 jours sur la Meuse. Parce que mon copain, il a un peu d'intelligence, beaucoup d'humour et surtout énormément d'amour. Écoutez, la réussite, c'est surtout une question de réussite professionnelle. Parce que moi, je vis sans homme depuis maintenant toujours. Et ma foi, je m'en passe très très bien. Bon, l'autre soir, j'étais dans le métro, je rentrais d'un conseil de classe. Et ben, un peu de respect pour le corps enseignant. Il y avait un homme qui me regardait depuis 3 stations, enfin plutôt bien fait, musclé, alors je ne suis pas prude. Je le regarde aussi. Vous savez ce qu'il me dit? Tu viens poupoule. Est-ce que j'ai une tête de poupoule? Alors heureusement, j'ai ma petite bombe lacrymogène, j'ai sorti, je l'ai aspergée un bon coup. Tout le wagon était en larmes. Ah, il était furieux, il m'a traité de mal baisé. Alors là, je dis non, d'abord, je ne suis pas mal baisé, je ne suis pas baisé du tout, nuance. De toute façon, l'amour, ça finit toujours pareil. À deux, sans rien se dire, devant la télé. Moi, j'ai choisi d'être seule devant la télé. Comme ça, c'est moi qui choisis la chaîne. Bah, la réussite à mon âge, c'est de trouver un compagnon, hein. Oh, j'ai pas l'air comme ça, mais je suis une jeune mariée de 78 ans. Ah! Est-ce que quand mon mari est décédé il y a 2 ans, j'ai pris un chien, mais ça n'allait pas. Alors je me suis dit, Thérèse, prends-toi au main. J'ai été au club du 3e âge, j'ai fait les activités retraitées, la gymnastique, le thé dansant du dimanche après-midi, puis surtout le voyage au Baléares. Ah! Et c'est là où j'ai rencontré le chien. Ah, ben, on était plusieurs dessus. Bah oui, parce qu'un monsieur 76 ans encore en bon état, c'est très recherché. Bah c'est moi qui l'ai choisi, hein. Et je l'ai eu parce que je suis toujours de bonne humeur. C'est pas pour dire du mal, mais il y a des personnes âgées, on leur demande comment ça va, ça dure une demi-heure. Que moi, je ne me plains de ma santé qu'à mon médecin. Je dis, docteur, vous êtes payé pour ça, vous m'écoutez jusqu'au bout. Écoutez, là, vraiment, j'ai pas le temps. Non, écoutez, j'ai passé la nuit à bosser sur un projet, j'ai pas le temps. Écoutez, la réussite, moi, je crois que je prends le temps de réussir, mais je réussis pas à avoir du temps. Je crois que j'ai réussi, c'est clair, j'ai réussi ma vie, j'ai réussi mes couples, j'ai réussi mes gosses, j'ai un intérieur sympa, je vois des films, des expos, des amis, je fais des activités extrascolaires pour mes gosses, je fais de la gymnastique pour moi, j'ai réussi tous mes divorces. Je suis pote avec mes ex, je veux dire, pour réussir tout ça, c'est facile, je me couche tous les matins à 4h, je me réveille à 6h. C'est ça la libération de la femme. Je veux dire, je crois que c'est une victime typique de cette vin du 20e siècle. Je crois que là, on entre dans le 21e siècle et ce qui compte, c'est pas la réussite extérieure, c'est l'harmonie intérieure. Moi, vous savez, quand je suis stressée, je fais une petite mélopée. Ce matin, mon banquier m'a appelé parce que j'étais à découvert. J'ai dit, mon compte est déséquilibré, mais moi, je suis équilibrée. Là, astrologiquement, j'ai une petite passe difficile jusqu'en janvier 2001. Mais après, je serai singe en année du bœuf. Et je risque de rencontrer un rat. Bah, la réussite, hein. Pour moi, c'est de rencontrer vos mecs. Hein, et je crois que ça y est, il s'appelle Jean-Yves. Hein, il est kinésithérapeute. Eh ben, je l'ai rencontré dans son cabinet de kinésithérapeute. Moi, je m'étais fait une entorse à la cheville, il m'a massé le pied, puis le mollet, puis le genou, puis etc. face à toutes ces patientes. Je lui ai demandé. Non, mais ce que tu sais pas, c'est que Jean-Yves, il m'a dit qu'il m'aimait. Bon, il était 3h du matin, il était bourré, mais il me l'a dit. Alors, attends, moi, à mon avis, Jean-Yves, il a eu besoin de boire pour oser me dire qu'il m'aimait. Parce qu'il me l'a pas redit depuis. Ouais, il a un gosse. Non, mais attends, c'est pas de sa faute, c'est sa femme. Il y est pour rien. Tu sais pas ce qu'il m'a dit hier soir? Il m'a dit « Je préfère te le dire tout de suite, je quitterai jamais ma femme pour toi. » Oh, je trouve ça vachement beau, un homme fidèle comme ça. Cher journal, j'ai 13 ans et je suis si malheureuse. Depuis 3 semaines, j'aime Patrick F. Patrick F et son sourire moqueur. Moi et mon appareil dentaire. Aujourd'hui, cours de maths, il s'est assis à côté de moi. J'ai senti son odeur. Il venait de jouer au basket. Dans son survêtement de gym bleu, j'aime le bleu. D'ailleurs, ses yeux aussi sont bleus. Il ne m'a pas parlé, il ne m'a pas regardé, sauf pour me demander ma gomme. Timidité, indifférence, amour, passion, que sais-je, qui suis-je, que vaux-je, que peux-je? À la récréation, Patrick F a dragué Nathalie S. Pourquoi elle et non moi? Est-ce pour me rendre jalouse? L'aime-t-il? Je souffre! Ma mère m'appelle pour le dîner. Je fais mine de ne pas entendre. Depuis hier soir, je ne mange plus rien pour me venger de mon père. Ce tyran fasciste qui veut me forcer à ranger ma chambre. Heureusement, j'ai caché sous mon lit un pot de Nutella et un paquet de chips allégés. Adieu, cher journal. Souhaite-moi bon courage dans cette vie de souffrance absolue.
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4: Bienvenue à toutes dans le morning. Ils n'ont pas le même âge. Ils n'ont pas les mêmes métiers, pas les mêmes idées, pas les mêmes habitudes. Mais chaque jour, ils écoutent la même île. Voilà ce que fait la radio. Elle crée ce qu'aucun algorithme ne pourra fabriquer, du lien. La Réunion s'écoute, parce que ce qui nous rassemble sera toujours plus fort que ce qui nous sépare.
5: Toutes les générations se retrouvent autour d'une même habitude, écouter la radio. Elle rassemble 625 400 réunionnais, soit 84% de la population de l'île.
6: Source Médiamétrie Métridome Réunion, habitude d'écoute publique globale, septembre 2025, juin 2026.
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0: tellement bien qu'on a décidé de passer au couple libre.
1: Oui, oui, non, pour ouvrir son couple, il faut qu'il soit solide à la base. Hein. Je veux dire, c'est comme une entreprise. Tu pars pas à l'international avec ta boîte si t'es en faillite dans ton marché local. Ça, c'est une métaphore business. C'est pour convaincre les gens de droite à un concept de gauche. Et donc, voilà, je suis en couple libre, donc je ne suis pas infidèle. J'explore la déconstruction du couple hétéronormé monogame. Qu'est-ce qu'il faut pas raconter notre jour pour pouvoir tirer un coup, hein? Et oui, alors on assimile souvent ça à de l'infidélité. J'ai pas de problème avec l'infidélité. En tout cas, j'en ai plus. Ça évolue avec les années. Au début, j'étais avec mon copain. J'étais, si tu penses à quelqu'un d'autre en te masturbant, je considère que tu m'as trompée. Après 18 ans, je suis déjà contente s'il pense à moi quand on fait l'amour. Hein, Attention, moi, c'est pareil. Hein, je pense pas qu'à lui. Je suis là, ah merde, j'ai oublié de payer la cantine des gamins. Et donc, voilà, on a ouvert notre couple. On a ouvert. Moi, il y a quand même pas beaucoup de monde qui rentre. Hein. On avait fait ça pour relancer notre libido. Ben avant, je faisais pas l'amour avec mon mec. Maintenant, je fais pas l'amour, mais avec plein de gens. J'ai longtemps pensé que si je me faisais pas draguer, c'était à cause de l'alliance. Ben non, apparemment, le problème, c'est ma personnalité. Mais je me suis dit, mais en fait, le problème, c'est que quand ça fait 18 ans que t'es en couple, tu sais plus draguer. Hein, quand ça fait 18 ans que t'es en couple et t'as envie de faire l'amour, c'est pas des avances que tu fais, c'est du chantage. Hein, ça fait un mois que tu m'as pas touché ce soir. Soit tu me fais l'amour, soit tu descends les poubelles. On est lundi? Bon, ben, je vais en profiter pour descendre le carton. Je me suis dit, mais qu'est-ce qui est plus triste? Tromper son partenaire qu'on n'a pas le droit de le faire ou avoir le droit de le faire et pas y arriver? Ben, c'est philosophique comme question, hein, genre de question que tu attends de te poser quand tu baisses pas. Oh là là, c'est important d'avoir des règles quand on ouvre son couple pour que ça soit bien. Il faut avoir des règles bien établies. Et nous, une des règles, c'était qu'on avait le droit de le faire, mais pas d'en parler. Bon, ben, j'ai pas suivi les consignes, hein, je le fais pas, mais j'en parle à tout le monde. Je suis tombée sur une étude qui parlait des raisons de l'infidélité. Il semblerait que les hommes, s'ils trompent, c'est par désir sexuel. Si les femmes trompaient, c'était pour punir d'un mauvais comportement. Hein? Hey, t'as pas vidé le lave-vaisselle? Ok, je vais me taper ton frère. Je veux dire qu'après ça, le calgon 3 en 1, il va pas l'oublier. Hein? Et j'ai tombé sur une autre étude qui parlait des lieux où se passe l'infidélité. Eh ben, figurez-vous que la majorité des infidélités se passent sur le lieu de travail. Messieurs, je veux pas vous foutre la pression, mais moi ce soir, je suis en train de bosser. Hein? Ouh! Sur le lieu de travail, sous-entendu avec des collègues, enfin tant qu'il y en a encore, hein, parce qu'il y a Sam Altman, le PDG de ChatGPT, qui a annoncé que d'ici la fin de l'année, il y a des employés virtuels dotés d'intelligence artificielle qui allaient arriver sur le marché du travail. Oh, non mais ça fait peur, non mais si on remplace les collègues par des machines, mais avec qui on va baiser? Bon, quoique au lieu de se faire prendre sur la photocopieuse, on se fera prendre par la photocopieuse. Mais c'est sympa, tu repars en souvenir avec une petite copie couleur de ton fiac, hein, et là le bourrage papier prendra un autre sens. Hein.
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1: Je pense que vous êtes au courant, le monde va mal. Mais c'est pas la crise économique le vrai problème. Non, c'est la montée de la connerie. Ça, c'est une vraie valeur à la hausse. Surtout avec Internet qui te permet de bien la propager. Je voudrais pas vous faire peur, mais je crois qu'on va tous devenir cons. Peut-être que chez certains, le processus est déjà engagé. Mais de toute façon, on va tous devenir cons, c'est une fatalité. C'est une épidémie. Voilà, c'est une épidémie. C'est comme les zombies. Tu te crois à l'abri, tu fais pas gaffe, tu te fais mordre par un con, tu deviens con. Je vois pas d'autre explication à cette prolifération. Parce que vous avez qu'à lire les journaux. Moi j'en trouve tous les jours. Par exemple, je vous assure que c'est une histoire vraie. Il y a un type qui a essayé de détourner un avion en menaçant le personnel de bord avec une barre de Toblerone. Alors, pour savoir si c'est con, il y a une règle très simple. Je l'ai appelée la règle pyramide. Vous savez, comme le jeu télévisé qui vous permet de découvrir des mots à partir d'autres mots. Avion, elle, Toblerone. Détournement. Non, ça marche pas. Ou sinon, faut être très optimiste. Il y a très peu de gens qui sont terrorisés par une barre de Toblerone. Ou sinon, faut être très chanceux et tomber sur tout un équipage diabétique. Bon, le mec a tenté le coup. Mais c'est quand même dit qu'il y avait un risque que ça foire. Donc, pour rester discret, il s'était caché le visage sous une couverture. Ah ouais, on est tombé sur un champion du monde, hein. En même temps, c'est vrai que c'est malin. Bah si, c'est malin. Tu rates ton détournement, tu vas dans les toilettes, tu enlèves ta couverture, tu manges ton arme. Personne ne peut te retrouver, le personnel de bord est battu. Non, c'est un plan béton armé, ça. Bon, le mec s'est quand même fait gauler. C'est le seul type qui dormait sans couverture, avec du chocolat autour de la bouche. On l'a placé dans un hôpital psychiatrique. C'est bien, mais on va pas pouvoir tous les enfermer. Parce que c'est planétaire, cette connerie. Ça encore, je l'ai lu. Un Malaisien a commandé sur Internet un kit pour agrandir son sexe. Et ça a marché. 15 jours plus tard, il a reçu une loupe. Et le pire, c'est que c'est légal. Et ça, c'est la vraie bonne nouvelle. Pour l'humanité, je sais pas, mais pour le commerce, la connerie va nous faire beaucoup de bien. Non mais sérieusement, je pense que tout est mis en œuvre pour qu'on soit de plus en plus cons. Même les publicités. Les publicités, je sais pas, moi, quand j'étais gamin, ils se donnaient de la peine. Ils essayaient de te faire rêver. Par exemple, ils t'expliquaient qu'avec tel produit, t'avais celle toute dégueu et ressortir nickel. Que ça avait été testé par des ingénieurs de la NASA. Ça, c'était le grand argument à l'époque. Les ingénieurs de la NASA. Comme s'ils avaient que ça à foutre. Dis, qu'est-ce qu'on fait pour la navette qui vient d'exploser? Je sais pas, j'ai du produit vaisselle à tester, je peux pas tout faire. Bon, c'était n'importe quoi, mais au moins il y avait de la recherche, du respect pour les pigeons. Maintenant ils se font plus chier, ils y vont direct. T'es en voiture, t'entends à la radio.
2: Tu veux savoir si ta femme te trompe? Appelle Cocu au 8-12-12.
1: Pour toi dans le doute, t'appelles? Bah si, ça t'intrigue. Tu dis c'est bizarre quand même, mais c'est possible. Il y a peut-être quelqu'un perdu dans un centre d'appel en Hongrie ou au Maroc qui connaît mieux ta femme que toi. Bah parce que ta femme, quand elle te trompe, elle appelle le service Cocu pour les prévenir. Bah au cas où tu voudrais savoir. On dira ce qu'on voudra, mais elle a une éthique, ta femme. Non, c'est terrible. C'est contagieux, la connerie. Moi, je dis que si tous les cons du monde voulaient bien se donner la main, bah ça serait beaucoup plus facile pour les électrocuter.

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2: J'ai lu une étude récemment qui dit que 95% des gens font un boulot qu'ils n'aiment pas spécialement. Pas applaudissement, qui y croit ça ici? Il y en a? Ouais? Eh, si c'est vrai, ça explique beaucoup de trucs, hein. Ça explique beaucoup de choses. Je suis allé faire mes courses à Monoprix il y a 2 jours. La caissière Thérèse, là, elle est crevée. Je vous le dis. Je sais pas ce qu'elle a, mais elle est tendue comme un string, Thérèse. Vraiment. Elle a besoin de voir la mer, elle aussi. Je pense que l'URSSAF l'a saisie. Elle a besoin de beaucoup d'ail pour le système cardiovasculaire et de se reposer un peu. Elle est complètement crevée, Thérèse. Tu sens que... Elle sent qu'elle s'est fait enculer, Thérèse. Parce qu'on lui a dit, il y a pas de saut métier, et elle y a cru. Ouais, on va en parler. Il va dire quoi, là? On va en parler. Il n'y a pas de son métier, je vais reformuler pour être plus cool. Il n'y a pas de métier relou. Répondez aux questions parce que ça va partir en couille, vous le savez. Il y a des métiers relous ou pas? Est-ce qu'il y a des métiers plus relous que d'autres? Oui, on peut le dire. Faut pas être lisse. Mais dire, Thérèse, elle est rendue à l'apéro à dire des phrases du style, il y a un bon CE quand même. Quand l'argument principal pour mettre ton activité en avant, c'est les réductions à Disneyland, c'est que l'activité est pas ouf, non? Et c'est pas les tours de looping qui vont te remettre dans le game, hein. Quand tu reviens, vous avez la carte du magasin, non? Allez, bip, bip. Mais alors attention, tout le respect qui est dû à Thérèse, je la respecte. Je dis que l'activité est pas ouf. J'ai fait caissier pendant 1 an, honnêtement, ce ne fut pas une année de lumière. J'ai pas vu Bouddha au bout. C'est plutôt le Xanax qui m'a accueilli avec son équipe, je vous cache pas. Non mais c'est important de faire ce qu'on veut, tu vois. Moi je pense que c'est une disquette la phrase, il n'y a pas de saut métier. Moi je pense que ça a été inventé par un mec qui faisait un boulot cool. Pour être sûr que les boulots relous continuent à le faire. Tu me suis là-dessus ou pas? Peut-être c'est le mec qui vous dit, il en faut bien des comme vous. Mais qu'est-ce que t'en sais toi? Tu gagnes 10 000 euros par mois, t'as un coupé sport, tu joues au golf. Tu connais quoi sur les réductions steak à chez toi, hein? Faut faire ce qu'on veut dans la vie ou pas?
3: Oui!
2: Ils aillent tous se faire enculer!
3: Oui!
2: Oui, je suis en train de créer une nouvelle nation. Avec moi, il y aura de l'ambiance, hein. Non, mais on va ramener un peu de respect, là, tu vas voir. Bon, c'est peut-être pas le truc qu'on avait prévu, mais au moins, on va rigoler un peu, tu vois. Tu sais, je dois savoir parmi vous, je vous donne un exemple final sur l'histoire, la théorie, il n'y a pas de saut métier, là. Tu sais, ça me prend un peu la tête, parce que je veux que tout le monde fasse ce qu'il veut dans la vie et tout le monde réalise ses rêves. Donc, j'y pense beaucoup en ce moment. Et du coup, j'ai créé un moyen mémotechnique pour savoir c'est quoi un saut métier. Mais avant de vous le donner, je dois savoir qui, par appelissement, connaît la référence le chevalier du Zodiac ici. Madame, non? Vous n'avez pas l'info? Ouais, ben je vous dirai, il y a un accompagnement, madame. Hein. Ce soir, vous ne marcherez jamais seul. Je suis avec vous. Monsieur non plus?
4: Oui.
2: Si, tu connais? Très bien. Ceux qui ne connaissent pas, c'est des chevaliers qui brûlent leur cosmos pour défendre la Terre. Bref, la star, c'est le chevalier Pégase. Et quand il ne porte pas son armure au combat, il la porte sur son dos dans une grande caisse en acier. C'est l'image que je veux que tu aies. Tu l'as? Parfait. J'ai vu sur Facebook un gamin qui a dit « Plus tard, je vais être le chevalier Pégase. » Et on monte Pégase avec une grande caisse en acier sur le dos. Et après, on monte le gamin qui a grandi 20 ans plus tard et qui a la grande caisse de Deliveroo sur le dos.
5: Peut-être qu'il y a eu un manque de vigilance quelque part.
2: Merci beaucoup, monsieur et dame. Ciao, ciao.
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9: Bonsoir. Bonsoir Marrakech, waouh, quel plaisir d'être là, bonsoir à tous. Donc je me présente, je m'appelle Kev Adams, j'ai 19 ans, je vois qu'il y a des jeunes, ça va les jeunes? Je vois qu'il y a des vieux aussi, c'est cool. Ça va les vieux? Il y en a 4 qui assument. Attention, j'ai absolument rien contre les personnes âgées, hein. Moi aussi un jour j'aurai 35 ans, c'est pas ça le problème. Non, je parle, il y a juste, c'est vrai qu'il y a des grosses différences de compréhension entre vous les adultes, nous les jeunes de plus en plus. Et vous n'avez pas encore compris que pour nous les jeunes, le plus important c'est l'apparence. Moi je pense à l'apparence pour tout, tout le temps. Jamel, pour venir ici à Marrakech, il a pris un jet. Waouh, c'est classe. Gad Elmaleh, il a pris un jet privé. Waouh. Moi je suis venu avec EasyJet. EasyJet privé, hein, privé d'eau, privé d'électricité, privé de tout, on était privé de tout. Non, et puis voilà, c'est vrai, on se pose beaucoup de questions, nous les jeunes. Moi-même, je me suis posé beaucoup de questions, hein, sur mon physique, à commencer par mes cheveux. Y a rien de drôle pour l'instant, ok? J'ai compris que j'avais des cheveux pourris le jour où mon père m'a raconté de l'accouchement de ma mère. Tu sais, il paraît qu'il était là, il était stressé, il bougeait partout, il n'en pouvait plus, il était trop stressé. Et puis à un moment, il a craqué, il est rentré. Et docteur, j'en supplie, dites-moi, est-ce que c'est un garçon ou est-ce que c'est une fille? Le docteur est en train de me tirer par les cheveux comme ça, il a dit, écoutez monsieur, pour le moment, c'est un chou-fleur. Je me suis dit, il y a un avantage à avoir mes cheveux, vous me croyez ou non, j'ai jamais eu de poux. Non, vraiment, j'ai jamais eu de poux. En même temps, je m'imagine les poux, comment ils ont dû réagir quand ils ont vu mes cheveux pour la première fois, tu sais. Je pense qu'ils étaient sur la tête de quelqu'un d'autre en train de faire leur vie de poux, tranquille. Et je pense qu'il y a un d'eux, il a dû voir mes cheveux au loin, il a dû faire genre...
15: Venez les gars, venez là.
9: Mais c'est Space Mountain pour nous, le truc. Tu sais, je pense tous les poux, ils ont commencé à s'agiter comme des fous, tu vois. Et là, il y a le chef des poux qui est arrivé, qui a dit « Attendez !» Je fais bien le chef des poux, hein. C'est trop pour être vrai. C'est un piège. Si on y va, on s'en sortira jamais. Et j'ai jamais eu ça. Il y a un truc qui nous influence beaucoup, nous les Français, les Marocains, sur l'apparence, c'est les États-Unis. Moi, je suis vraiment fan des Américains. Je suis aussi fan des séries américaines, vraiment fan des séries américaines. Il y a un truc qui prouve que les séries américaines sont mieux que les séries françaises, c'est que nous, Français, quand on va aux États-Unis, on ramène des DVD de séries américaines. C'est les Experts saison 5, 24 saison 8. T'as jamais vu un Américain aller en France, repartir aux États-Unis et faire « Allez, mec !» Diane Femme Flic, saison 5. Si c'est pas de l'exclus, hein. Et il y a un truc qui me choque aussi dans les séries américaines. Dans les séries américaines, style, tu sais, où ils font des enquêtes, etc. Les mecs, ils bossent ensemble depuis des années, ils arrivent sur les lieux du crime et ils disent, tu vois, John, grâce à cette poudre blanche que je vais mettre sur le corps, on va pouvoir relever les empreintes, je vais les envoyer au labo et comme ça, on saura qui est le meurtrier. D'accord, mais les mecs, ils sont censés bosser ensemble depuis des années, ils leur expliquent le travail. C'est comme si toi, lundi, tu vas au bureau, tu vas voir ton plus ancien collègue et tu lui dis, tu vois, Marc, ça, c'est une agrafeuse. Avec ça, tu vois, je peux accrocher des feuilles et elles restent en traîne, Marc. Et ça, c'est fort. Ça, c'est très fort. Et il y a un truc, moi, je trouve que les Américains ont été plus stylés dernièrement, c'est Facebook. Vous avez Facebook? Moi, je vais sur Facebook presque tous les jours, mais je me pose la même question à chaque fois que j'y vais. Est-ce qu'il y a des vieux sur Facebook? Non, mais je veux dire, des vrais vieux. Tu vois, le genre de vieux qui a plus de cheveux dans les oreilles que sur la tête. Tu vois, du vieux de compète, quoi. Et s'il y a vraiment des vieux comme ça, à quoi ressemble leur vie Facebook, leur profil, leur groupe, leurs albums? Est-ce qu'il y a vraiment sur Facebook des trucs du style Jean-Paul is nouvelle prothèse auditive? Ou Marguerite est maintenant fan de pompe funèbre générale?
16: René a rejoint le groupe, j'ai rejoint ce groupe, j'ai Alzheimer, je ne m'en rappelle déjà plus. En tout cas, moi j'espère sincèrement quand je serai vieux, quand je serai très vieux, je continuerai à aller sur Facebook et je pourrai mettre des profils du genre Kev is super spectacle dans ma nouvelle maison de retraite. Waouh, le public s'est pissé dessus quoi, c'était... Non, c'est vrai, on se pose beaucoup de questions. Ah oui, il y a un truc qui m'énerve aussi, mais alors ça, c'est le summum de l'énervement. Je vous en supplie, mesdames et messieurs les adultes, écoutez bien. Quand on est un enfant ou un ado et qu'on rencontre des amis de nos parents ou de la famille qu'on n'a pas vu depuis très longtemps, ces gens ont la manie de nous dire « Oh là là ! Mais la dernière fois que je t'ai vu, t'étais comme ça ! Ça grandit vite, hein ?» Vous imaginez pas à quel point cette phrase, elle peut être énervante pour nous, sérieux ? Vous imaginez si nous, on vous répondait ? Mais oui, je m'en rappelle très bien. Mais à l'époque, t'avais encore des dents et des cheveux, qu'est-ce qui se passe ? Non, vraiment, vous devez faire attention à la manière dont vous nous parlez. Moi, je vois, il y a pas longtemps, j'ai annoncé à ma mère que je voulais faire ce métier. J'étais la voir, c'était hyper important, très solennel, tu vois. J'étais la voir, je lui ai dit, écoute, voilà, maman, je vais te le dire, mon rêve dans la vie, c'est de monter sur scène, c'est de faire rire les gens. Elle m'a dit, bah t'as qu'à leur montrer tes bulletins, hein ? Alors ça, c'est du one-man show, hein, tes bulletins, hein ? Anglais, un vrai touriste aurait moins pris des photos. One-man show ! Histoire, à toucher le fond, mais creuse encore !

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1: Est-ce qu'on a des gens dans la salle qui ont eu un parent âgé, peut-être? 58, c'est un peu vieux, 58, en vrai, ouais. Alors, mais vous allez être choqués de moi, alors. Moi, quand il avait 70. Ouais, franchement, c'est immature, en vrai. 40 ans d'écart avec la daronne, hein. Pendant qu'elle changeait mes couches, elle changeait les siennes aussi, vraiment. 40 ans d'écart, les seuls endroits qui acceptent ce genre de mariage, c'est soit Las Vegas, soit dans un village qui est resté bloqué au 5e siècle. Et c'était un très beau mariage à Mulhouse. Vraiment, il y avait cette bonne ambiance. C'est même pas ça le plus fou. Tu veux savoir c'est quoi? C'est que mon père, il avait 5 ans de plus que mon grand-père maternel. C'est pas vrai. Il avait 10 ans de plus. Et je vous jure, tout ce que je vous dis est vrai. Ça veut dire que mon père, il avait l'âge d'être mon grand-père, il avait l'âge d'être mon oncle, ma mère, elle avait l'âge d'être ma sœur, et j'ai des neveux, ils avaient l'âge d'être mon père. Mais je crois qu'ici, on dit juste il est né dans le Nord. Mais je suis pas sûr de cette info. Après, il y a beaucoup de gens aussi qui me posent des questions au vu de la culture, la religion et tout. Est-ce que c'était pas un mariage arrangé tous les deux? Je vous rassure, j'ai posé la question à ma mère. Pas du tout. C'était pas du tout un mariage arrangé. Après, elle m'a dit qu'elle, ça l'arrangeait pas. Mais s'aimaient bien tous les deux, malgré la distance, en vrai, des siècles qui les séparaient. Mon père, très vieux, tellement vieux, quand j'étais petit, je jouais au foot avec lui, il faisait une accélération. Pour la famille, c'était considéré comme une tentative de suicide, vraiment. Tellement vieux, je l'ai connu en noir et blanc. Il n'y avait pas la couleur à l'époque. Sur les photos de famille, on était tous en HD. Lui, il était en peinture à l'huile d'olive. Je lui montrais mes cours d'histoire, pour lui, c'était des souvenirs, vraiment. Tu sais comment je me suis rendu compte qu'il était vieux? C'est que quand j'étais enfant, on n'avait pas les mêmes façons d'utiliser les termes que les parents de mes amis. Tu sais, par exemple, mon père, quand on était enfant, il disait que quand il draguait ma mère, il disait qu'il flirtait avec elle. Quand il disait qu'il allait dans les boîtes de nuit avec elle, il disait qu'il allait dans les dancing. Quand il disait qu'il s'était marié avec elle, il disait qu'il l'avait acheté. Vraiment, c'était pas. Moi, je pense que s'il m'a eu, c'est juste qu'il connaissait pas le mot contraception, en vrai de vrai. Quand je disais protège-toi, lui, il mettait un chapeau comme ça. Il allait dans la chambre et il allait faire l'amour. Ce qui fait, moi, dès l'enfant, j'ai eu cette théorie. Pour moi, dès qu'il y avait le chapeau, il y avait le sexe. Je te cache pas, la première fois que je suis allé à la synagogue, j'ai vu tous ces messieurs en chapeau. J'ai dit, là, ça va baiser grave. Là, il va se passer des trucs de ouf.

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2: C'est un gars qui rentre à 5h du matin chez lui, bourré, il voit sa femme au lit, et il arrive, il dit, allez, fais tes valises et tu vas chez mon copain Martin maintenant. Il fait, qu'est-ce qu'il y a? Mais je t'ai joué au poker cette nuit et je t'ai perdu. Alors la femme se réveille, c'est pas vrai, t'as pas fait ça? T'es fou quoi? Mais pourquoi t'as fait une chose pareille? J'ai triché.
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1: 15 novembre, on mange ce qu'on trouve à Koh-Lanta. Brian est allé chasser le requin le premier jour avec les mains, le lendemain avec les coudes. 16 novembre, pour éviter qu'on triche, la production nous a fouillés. Ils nous ont mis entièrement nus, mais ils n'ont rien trouvé. Pourtant, le soir, Michel a sorti un briquet et Patrick un thermos. 17 novembre, Tania a gardé ses repères de la vie parisienne. Un autochtone est venu pour lui serrer la main. Elle lui a dit « Non, j'ai pas d'argent ». 18 novembre, un autochtone a appris à Cindy à se servir d'une sarbacane. À la fin de la leçon, il lui a dit « Bravo, t'as plus qu'à faire la même chose avec une sarbacane ». 19 novembre, Manuel s'est dévoué pour construire la cabane comme il travaille dans le bâtiment. Il a commencé par nous dire « Il y aura 3 semaines de retard ». 20 novembre, Mundir a voulu tuer une chèvre enceinte. Patrick l'a empêché. C'était lui le père. 23 novembre, on se raconte des histoires qui font peur au coin du feu. Brian nous a raconté comment Dupont de Ligonnès s'était enfui après avoir tué sa femme et ses enfants. On a tous eu peur, sauf Jean-Luc qui a pris des notes. 1er décembre, Koh-Lanta, c'est tactique. David a monté une stratégie. On lui a dit ça, c'est pas une stratégie, c'est Cynthia. 2 décembre, Barbara est allée pêcher. Quand on l'a vue revenir, on a cru qu'elle avait utilisé son maillot de bain pour transporter des oursins. Mais non, elle s'était juste pas fait le maillot. 3 décembre, le volcan de l'île est rentré en éruption pendant la nuit. La lave a commencé à couler dans notre direction. Du coup, on a fait une blague à Michel, on ne l'a pas réveillé. 4 décembre, Patrick a lu une lettre de sa femme. Il est revenu en pleurs. Il s'est aperçu à quel point il est heureux sur l'île. 9 décembre, on a fait le jeu du poteau. Steve a gagné, c'est celui qui l'a fait rentrer le plus. Il faut avoir vu l'émission pour comprendre, hein. Merci.
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2: C'est bon, j'ai vu que vous étiez arrivé.
3: Je me présente, je m'appelle Jean-Claude, je suis ostéopathe, je suis le frère de Gérard.
2: Ah, c'est vous, enchanté.
3: Bonjour, je m'appelle Jean-Claude, je suis ostéopathe, je suis le frère de Gérard.
2: Moi c'est...
3: Bonjour, je suis ostéopathe, je m'appelle Jean-Claude, je suis le frère de Gérard.
2: Moi c'est Christian, je suis le mari de Martine et je conduis le camping-car. Je me présente, je suis Christian, je suis le mari de Martine et je conduis le camping-car. C'est moi Christian, le mari de Martine et je conduis le camping-car. Pourquoi vous répétez tout 3 fois comme
3: ça ? La première fois j'informe, la deuxième fois je confirme, la troisième fois je vérifie. Bonjour, je m'appelle Jean.
2: Oui, c'est bon, j'ai mal au dos épouvantable.
3: Monsieur. Ah, tu as mal au dos.
2: Oui, j'ai mal au dos. Oui.
3: Donne-moi un siège. Appelle-moi Jésus.
2: Jésus ?
3: Mais non, moi, Jésus. Appelle-moi Jésus, moi, Jésus.
2: Ça va, la tronche, hein ?
3: Appelle-moi Jésus, Jésus de Cherbourg.
2: Ah bon ? Pourquoi Jésus de Cherbourg ?
3: Parce que c'est là que j'ai fait mon CAP de pâtissier.
2: Le CAP de pâtisserie, vous avez jamais pensé à exercer ?
3: Non, je n'ai pas pu, tu vas comprendre pourquoi.
2: Ah bon ?
3: Je travaille en corrélation avec la Vierge Noire des Marais.
2: Putain, mais c'est plus belle la vie, il y a des personnages nouveaux sans arrêt. Ouais.
3: La Vierge Noire des Marais va qu'à ses occupations. Elle capte le mal, elle capte le mal, il me renvoie ton mal. Ton mal, tu vois, dans mon petit sac, j'ai mes 2 boules magiques.
2: Non, je les mets pas dans des sacs, ma femme.
3: Regarde mes 2 boules magiques.
2: Ah oui, quand même.
3: Touche-moi les boules.
2: Attendez, je sais bien qu'on est seul au Mont-Saint-Michel, mais là quand même.
3: Touche-moi les boules.
2: Attendez, il faut que je m'y fasse quand même.
3: Touche-moi les boules et tu vas voir.
2: Si je veux.
3: Touche-moi les boules. Tu as vu comme elles sont fraîches, mes boules.
2: Et puis, bravo pour l'épilation. Hein.
3: Oui. Mes boules sont fraîches. Mes boules sont fraîches. Dès peu à peu, ton mal me rentre dans les boules.
2: C'est indépendant de ma volonté, je vous assure.
4: Oui.
3: Putain. Tant mal. Tant mal me rentre dans les boules.
5: C'est bon.
3: Alors mes boules s'échauffent. Elles s'échauffent. Mes boules touchent comme elles sont chaudes.
5: Oui,
3: mes,
5: oui,
3: boules. Mes boules sont chaudes. Alors elles échauffent mes mains qui s'enflamment, qui s'enveniment. Au bout d'un moment, elles sèchent. Ça fait des croûtes. Et lorsque je me les frotte, ça tombe en miettes. Et c'est pour ça que je n'ai pas pu faire de pâtisserie.
2: Par contre, vous auriez pu faire des pâtes. Vous aviez le parmesan.
3: Ça va, oui. Elle capte ton mal et je t'enlève ton mal peu à peu. Tiens, cadeau de la maison.
2: Non mais c'est incroyable votre truc.
3: Voilà.
2: J'ai plus mal du tout.
3: Par contre, moi j'ai un putain de mal au dos, mais putain c'est gras.
2: Ah, c'est con comme un boulot, hein. Et heureusement que j'avais pas une gastro, hein.
3: Oui, bon, ça va. Tu sais ce que je vais faire?
2: Non.
3: Je vais repartir dans le bois magique, retrouver la Vierge Noire des Marais. Je vais m'enfouir les boules sous l'humus.
2: Il y en a qui travaillent pendant ce temps.
3: Elle va venir, elle va me les lécher.
2: Vous avez bien de la chance.
3: Oui. Pour me les purifier. Elle va... elle va me vider les boules. Alors, je reviendrai quand elles seront purifiées et je te finirai.
2: Ouais, enfin, faut pas rêver non plus, hein.
3: En attendant, je repars au bois magique et je repars en fumée.
2: C'est ça, oui.
3: En fumée. Regarde.
6: Carrément incroyable. Ah, Martine, ton ostéopathe, il est magique, hein.
7: C'est vrai? Oh,
6: incroyable! Ah, j'ai plus mal du tout, hein! Ah, tu verrais ça, il m'a soigné en deux temps, trois mouvements, hein!
7: Ah, oui.
6: Ah, ouais. Je me mets la dose, là. Pchit, pchit, sous chaque bras.
7: Mais qu'est-ce que tu te mets, Christian?
6: Et devine, c'est mon déodorant.
7: Mais pourquoi tu te mets du déodorant?
6: Je me suis dit quand même, première nuit au Mont-Saint-Michel, ça se fête! Première nuit au Mont-Saint-Michel, je sors le clocher.
7: Ça va pas, non?
6: Attends, quand même.
7: Tu peux sortir le clocher, je suis pas prêt d'ouvrir la porte de la chapelle.
6: La chapelle, la chapelle, la cathédrale, le portail est grand quand même, hein.
7: Christian!
6: Quoi?
7: Tu n'as jamais été capable de me faire un enfant.
6: Attends, je peux rien, moi. Oh, moi j'avais le batteur, j'avais les œufs, toi t'avais le bol, mais la mayonnaise a jamais pris, j'y peux rien, moi. Martine, quand même, tu voulais venir au Mont-Saint-Michel, on y est, on a un camping-car tout neuf. Merde, ça se fête quand même, on n'aura pas deux fois l'occasion.
7: J'y vais, je prends de l'avance.
6: Oui.
7: Tu as raison, faisons l'amour, mais à une condition.
6: Laquelle?
7: Tu ne me réveilles pas.
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8: J'espère qu'on vous a dit qu'il y avait une première partie avant le spectacle, on vous l'a dit? Ah, voilà. Bon, avant le spectacle, il y a une première partie. Tout le monde sait ce que c'est qu'une première partie. C'est quand un artiste aime bien ce que fait un autre artiste et qu'il lui donne un coup de pouce. Moi, ça faisait longtemps que j'avais envie de chanter. Je me suis dit, c'est l'occasion ou jamais de te donner un coup de pouce. Et c'est pas tous les jours que tu vas avoir l'occasion de faire ta première partie. Je me suis dit, vas-y, aide-toi. Et peut-être qu'un jour, toi aussi, tu vas avoir besoin de toi et tu te renverras à l'ascenseur. Alors bien sûr, les chansons que je chantais me touchaient. Je me suis dit, si tu te touches, c'est que tu peux toucher n'importe qui. Alors bien sûr, il va y avoir un moment d'impatience parce que c'est pas ça que vous êtes venu voir. Mais après, je vais faire des sketchs, des trucs où je fais des feintes. Tout. Mais vous avez jamais remarqué, ça arrive toujours dans les premières parties. On va voir un concert pour voir un chanteur. Et c'est jamais le mec pour lequel on est venu qui rentre en premier sur scène. C'est un mec qu'on n'a jamais vu de notre vie, il commence à chanter, il veut plus s'en aller. Alors le public, il crie parce que c'est pas lui qui veut voir, et comme le public, il crie, l'autre, il croit que c'est pour lui, il continue, il chante. Messieurs, dames, voici donc, juste avant de vous laisser regarder mon spectacle, la première partie de moi-même, un auto-coup de pouce.

Merci beaucoup, merci, merci. Merci. Merci. Merci. Je vais en faire une autre. Bon, d'abord, je vais parler entre les chansons, comme ils font dans les concerts, pour être un peu plus proche du public. Je voulais juste vous raconter une anecdote personnelle. Après, je vous laisserai tranquille regarder mon spectacle. Je voulais juste vous dire que j'ai toujours voulu être musicien, chanteur, mais ça s'est très mal passé avec mon père quand j'étais tout petit. Un jour, j'étais tranquillement chez moi en train de jouer du piano. Je faisais tan, tan, tan, tan, tan, tan. Et mon père est rentré, il m'a dit, attends, ça fait 6 mois que je te paye des cours de piano et tu es là, tan, tan, tan. Le fils du voisin, ça fait même pas 3 semaines qu'il joue et ses doigts, ils cavalent sur le piano, on dirait Mozart. Je lui dis, papa, t'as rien compris. Le fils du voisin, il cherche encore. Moi, ça y est, j'ai trouvé, c'est celle-là. Celle-ci, j'ai pas encore écrit les paroles. C'est la raison pour laquelle je vais la chanter en anglais. Ça passe. Je sais pas pourquoi les chansons en anglais, ça passe toujours. C'est une histoire d'amour. C'est l'histoire d'un mec qui était très amoureux d'une fille. Et la fille, elle aussi. C'est génial quand c'est comme ça. Il s'aimait tellement fort, comment vous décrire cet amour? À chaque fois qu'elle lui disait « Viens, on va là-bas », il disait « Ouais ». Ils avaient aucun problème, donc ils ont commencé à chercher les problèmes. Jusqu'au jour où elle a regardé comme ça vers 6h moins 10, elle lui a dit « Red, it's good, it's luck to me ».

0: Tu la connais.
1: Merci. Merci beaucoup, c'est vrai. Merci.
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16: J'ai grandi dans les années 90, je suis un peu de la génération Club Dorothée. Il y a des gens de la génération Club Dorothée ce soir dans la salle. J'en ai beaucoup. J'ai commencé à regarder Club Dorothée quand elle a fait la chanson du Cannibal. Vous vous rappelez ou pas? La chanson elle s'appelait La machine à laver. Dans le clip, elle se faisait cuire dans une marmite par des noirs dans la savane. Moi je pensais trop que c'était la vérité. J'ai dit à mon père, c'est vrai qu'ils mangent des gens en Afrique? Mon père m'a dit, non, non, pas du tout, ils mangent que des blancs. Que des blancs. Ah, ça va alors, je suis rassuré. La première fois que j'étais en Afrique, j'avais à peu près 5-6 ans. Et comme je suis né en France, là-bas, tous mes cousins, ils m'appellent le blanc. Moi, au début, j'ai dit non, pas du tout. Voilà, je ne suis pas appétissant, vraiment. J'ai pas bon goût, vous allez être déçus. C'est vrai que je suis un peu blanc. Moi, vous avez vu les fortes chaleurs qu'on a eues dernièrement? Moi, je supporte pas du tout. Souvent, on vient voir, on me dit non, mais toi, Soun, ça va? T'as l'habitude? Non! Moi, dès qu'il y a un peu de soleil, je me cache à l'ombre. Je suis un blanc. Je suis né à Gennevilliers, je cours pas vite. Voilà, je. Je cours pas vite parce qu'à Gennevilliers, il n'y a pas de lion. Ah mais c'est vrai, je suis français, je me plains tout le temps, je me plains du prix de l'essence. Vous avez vu plus de 2 euros le litre de diesel, plus de 2 euros. Il y a des gens qui ont mis le plein dernièrement dans leur voiture. Ouais, c'est parce que vous êtes riches. Okay. 2 euros le litre de diesel, c'est beaucoup trop cher. Vous savez qu'au Qatar, en Arabie Saoudite, c'est 90 centimes le plein. D'ailleurs, depuis la Coupe du Monde au Qatar, on s'est rendu compte que les Arabes, ils sont extrêmement riches. Ils sont organisés, ils sont à la pointe de la technologie. Du coup, moi, maintenant, je me pose une question. Les Arabes de France, vous êtes qui, au juste, non? Non, mais c'est vrai. Sur quels critères on a décidé de vous appeler les Arabes? À mon avis, c'est sur deux à peu près, hein. Parce que moi, les Qataris, je les vois sur les Champs-Élysées, ils ont la classe, ils vont dans des cafés, ils parlent de leurs chevaux. Bon, les Arabes en bas de chez moi aussi, je les vois, ils vont dans des cafés. Et ils parient sur des chevaux, toi. Et ils gagnent jamais, hein. Non, mais c'est vrai qu'en pensant au Club Dorothée, moi, il n'y avait aucun dessin animé qui me représentait. Il n'y avait aucun héros noir, toi. à part Calimero, il se plaignait tout le temps le bâtard. Hein, tout le temps là. C'est vraiment trop injuste, hein, le prix de l'essence. Hein. Non, mais c'est vrai, il y avait aucun dessin animé qui me représentait quand je regardais le dessin.

0: Je veux qu'un jour, ils voient un petit enfant blanc, blond, aux yeux bleus, et qu'ils disent, mais il est trop beau, il est magnifique, il s'appelle comment? Tu t'appelles comment?
1: Karamoko.
0: Karamoko, si ce conduit pas, il y a un problème.
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3: Bon bah écoutez, voir un peu ce qu'ils disent là. C'est vendredi soir que les policiers ont retrouvé dans le réfrigérateur de Gilbert Lagan les restes congelés et coupés en morceaux d'une jeune fille de 24 ans. Gilbert Lagan a d'abord affirmé que les morceaux de viande provenaient des restes du méchoui organisé lors du mariage de sa sœur. C'est alors qu'en fouillant dans la poubelle, les policiers ont retrouvé la tête de la victime, la bouche ouverte semblant vouloir dire « Au secours, aidez-moi !» Oh bah tiens, il y a les conseils de santé de Rika Zaraï. Mesdames, pour supprimer la culotte de cheval, mangez de l'avoine. Tiens, c'est bizarre, je vais écouter voir un peu. Un voleur allemand se fait mordre par un berger arabe. Il doit y avoir une infusion, c'est pas possible.
4: Oh, encore un attentat contre une femme seule. Ça vous fait pas peur, ça, Gisèle? Moi, j'y pense souvent.
3: Ça va pas de vous mettre des idées pareilles dans la tête, non?
4: Bah, regardez cette pauvre Mame le Branchu. Elle s'est fait bousculer par un voyou qui voulait lui voler son sac à main. Eh ben, depuis, elle est...
3: Eh ben, tant pis pour elle, elle l'a bien cherché. Vous allez pas me dire quand même, non? Celles-là qui se font attenter, c'est qu'elles le veulent bien? Avec les mini-jupes et les bas coutures, croyez pas qu'elles le font exprès, non?
4: Oh ben oui.
3: Alors?
4: Oh ben oui, oui.
3: Alors? Nous aussi, si on voulait, on pourrait se faire attenter. Tous les jours, même.
4: Ah bon?
3: Ben oui. Seulement, on se respecte. On a notre compte à soi. Tiens, par exemple, moi, je sais très bien ce que je ferais si je voulais qu'on m'attente. Je remonterai là, je raccourcirai un peu ici, et hop, le tour est joué. Je suis attentable.
4: Oui, enfin, faut pas rêver. En tout cas, cette pauvre Mame le Branchu, elle a eu sa chance et puis elle l'a laissé passer.
3: Eh ben tant pis pour elle. La nôtre pas laisser passer la nôtre et puis c'est tout. C'est vrai, quoi. Faut se tenir prête. Rester féminine et coquette.
4: Vous avez raison, Gisèle. Eh ben, dès demain, je me fais un masque.
3: Un masque?
4: Ben oui, un masque au poireau. Il paraît que c'est vitrifiant. Oh, puis il y a le masque au concombre aussi qui est bien. Ouais. Ou aux carottes.
3: On avait aussi, non? On a qu'à se faire une grosse soupe de légumes germinestrol et puis hop là, hein?
4: Oh oui, oh bah tiens, bah c'est ce que je vais me faire pour être belle pour aller à Paris.
3: Eh bah ça va être quelque chose, hein.
4: Parce que ça y est, je me suis inscrite avec le club.
3: Hein?
4: Je pars à Paris, c'est rue animée, c'est faubourg illuminé, ça faune bigarrée.
3: Bon bah ça suffit, là. Vous allez pas nous réciter le prospectus, maintenant.
4: Puis alors, on va aller visiter les égouts, les catacombes, et puis on va prendre le RER.
3: Mais vous avez raison de prendre l'horaire, comme ça vous serez à l'heure.
4: Oh, mais le club, ils sont bien organisés.
3: Organisés, le club? Non, mais vous voulez rire ou quoi? Ah, bah si ça fait comme quand on a fait du camping en 76, l'année de la clavicule, merci bien, hein? 45 degrés à l'ombre sans eau. On avec du Beaujolais. Ah, oui. C'est pratique pour se laver le Beaujolais, hein?
4: Oh oui, non, mais le club, c'est bien, c'est pour les activités.
3: Oui.
4: Ben, et moi, je viens de finir mon troisième collier de nouilles.

0: les activités, c'est pas mal. Moi, je suis contente au yoga, j'ai terminé le grand écart. La semaine prochaine, j'attaque le poirier.
1: Et venez voir, il y a tout un lot de malades qui arrivent par ici. Oh là là, ça a l'air contagieux, hein. Oh, mais c'est qui se rapproche?
0: Vous avez vu celui-là, là-bas? Avec ses pustules? Il est tout boursouflé.
1: Oh, on dirait du foie de veau.
0: Mais, ils vont quand même pas nous l'installer là, non?
1: Si on mangeait...
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3: J'ai inventé quelque chose, une application que vous allez pouvoir télécharger à la fin du spectacle. Je me suis inspiré d'une application américaine que vous connaissez peut-être, qui s'appelle Uber. Uber, pour les autres. Bon. En gros, si tu veux, pour ceux qui ne connaissent pas, c'est une application de VTC, taxi privé. Tu télécharges l'appli et tu commandes et le gars arrive dans les 5 minutes et tu peux choisir entre Uber Pool ou Uber Berlin, selon tes moyens, tu vois. En gros, Berlin, c'est cher, mais le gars, il arrive, Mercedes dernier modèle, costard 3 pièces, il t'ouvre la porte à l'intérieur, bouteille d'évian, siège en cuir, vide teinté, musique d'ambiance, enfin bon bref, t'es Lady Diana, quoi. Alors, tu lui dis doucement sous le pont, hein. Uber Pool, alors c'est moins cher, hein, mais bon, le gars il arrive en Lada, il est torse nu, il t'ouvre pas la porte, il n'y a pas de porte, à l'intérieur ça sent la bique, oh là, ils sont déjà 17, le gars il a pas le permis, il a aucun respect pour toi, bref, bon, eux ils ont appelé ça Uber Pool, moi j'aurais appelé ça taxi. Non. Arrête. Bon, mon application, c'est un peu pareil, mais ça s'appelle Buffer. En français, Buffer. Je t'explique. Tu télécharges l'application, et dès lors que quelqu'un t'emmerde autour de ta position, et que tu peux pas ou tu veux pas intervenir, tu commandes un gros balèze qui vient lui coller un bourre-pif à ta place. Ça va cartonner. Oh, mais attends. T'as deux options aussi, Uber, Buffer Standing ou alors Chelou, hein, selon tes moyens, la situation. Illustration, ça fait une heure que t'attends une place de parking qui se libère. Elle se libère, un crétin vient se garer à ta place, ça t'énerve. Tu sors, il fait 1000 kilos, c'est trop injuste, tu re-rentres dans ta bagnole, Buffer. Il est costaud, donc option Chelou. 10 balles, 5 minutes après, t'as un Kosovar avec la gueule de Ribéry qui déboule. Toi, t'es enfermé dans ta bagnole, tu dis Tchétchène, Tchétchène. C'est terminé. Il a pas le temps de réagir, qu'il a déjà un crépi prise rapide sur l'ensemble de son visage. C'est débité directement sur ton compte, t'as plus qu'à mettre une note et un commentaire. Waouh, putain. Bah 4 sur 5, un léger excès de zèle quand même. Hein. On avait dit une baffe dans la gueule, on n'avait pas dit lui arracher la peau du visage pour en faire des moufles. Hein, mais bon. Pour 10 euros, on va pas se plaindre, on va plutôt dire merci. Et merci qui? Merci Buffer. Et le marché est énorme. Hein. Une vieille dame veut te passer devant la caisse d'un supermarché? Buffer. Tu croises Bernard-Henri Lévy dans la rue? Buffer. Ton adolescent ne t'obéit plus? Julien, éteins cet ordinateur, viens mettre le couvert. Buffer. Le marché est énorme, il y a de plus en plus de casse-couilles, il y en a de moins en moins qui en ont. Donc, tu vois, ben ouais, attends. Le harcèlement sexiste, tu vois, sortie de métro. Non, on n'est plus en 82. Non. Oh, t'es Sherbonne, brrra. Oh, tu veux Ken? Brrr. Buffer. Ouais, pose un slam, j'arrive. Donc là, Tu lésines pas sur les moyens. Tu prends l'option chelou, chelou. C'est 100 euros, mais c'est déductible des impôts. Tu prends le mieux noté de l'application, Bachar 75. Oh. C'est un Syrien, le gars. Mais lui, il est là pour le plaisir. Il est noté 13 sur 5. Putain. Lui, il arrive, il parle pas. Il parle plus, il a plus de langue. Il se brosse les dents avec des grenades au phosphore pour faire peur aux djihadistes. C'est un taré. Il a un t-shirt avec marqué « Les terroristes de Daesh sont des fiotas motherfucker ». L'autre, il est là. Attends, arrête, tac, il l'attrape par les naseaux, il l'emmène à sa bagnole. Il ouvre la porte, il ouvre la vitre, il lui coince ses cheveux qui tiennent tout seul grâce à son gel Viveldop ultra fixant. Il ferme la vitre, il met le contact et il part faire le tour du périphérique à 130. Avec l'autre accroché. Eh ben, c'est plus le même, le gars. Hein. Tu le croises une semaine après, il fait le ménage à ni pute ni soumise. Pour 100 euros. Merci qui ? Merci ? Tu m'étonnes. Merci.
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5: Oui, allô ?
6: Bonjour monsieur, c'est bien le bar ?
5: C'est madame, non, c'est la brasserie.
6: Voilà, oui, c'est exactement ce que j'ai dit. Monsieur Martin à l'appareil,
5: ouais.
6: Il y a un problème sur votre jus de tomate. Je sais pas si vous êtes au courant.
5: Non, justement.
6: Parce que moi, l'autre jour, j'ai voulu boire un jus de tomate chez vous, et apparemment, vous m'avez servi une sorte de mélange avec des trucs bizarres.
5: Ah non, nous on mélange pas, on ouvre les bouteilles devant les clients, donc...
6: Bah c'était pas une bouteille, justement. J'ai commandé une tomate, et on me l'a apportée dans un verre, et ça avait pas l'air d'être de la tomate.
5: Ah mais on vous a apporté une tomate, un Ricard tomate.
6: Un Ricard, bah bravo, tout s'explique.
5: Bah, ça s'appelle comme ça, monsieur.
6: Pardon, mais vous venez de m'avouer que vous rajoutez du pastis dans le jus de tomate.
5: Non, non, non, non, non, non, non, non. Je vous avoue pas qu'on rajoute du pastis. Une tomate, si vous demandez une tomate, c'est un Ricard avec de la grenadine.
6: Oui, mais enfin, si vous vous amusez à changer les boissons sans prévenir.
5: Bah non, non, on s'amuse pas à changer les boissons.
6: Moi, je demande une tomate. J'attends évidemment une tomate pressée et on me sert un cocktail.
5: Monsieur, quand vous commandez un tango, je vais pas vous prendre par la main et faire un tango danser, hein.
6: Alors déjà, aucun rapport entre une danse orientale et mon jus de tomate.
5: Mais après, vous l'avez pas senti, vous avez plus d'alcool.
6: Je vous avoue que j'ai eu un doute, donc j'en ai commandé un deuxième.
5: Et vous en avez repris un deuxième.
6: Ouais, et je vous confirme qu'il n'y avait pas de tomate non plus dans le deuxième.
5: Ouais, bah oui.
6: En plus, juste en sortant de chez vous, je me suis fait contrôler en voiture et hop, PV parce que j'étais alcoolifié.
5: Donc en fait, là, vous m'appelez parce que vous vous êtes fait verbaliser en sortant de chez moi.
6: Voilà, c'est pour ça qu'il faut voir comment on s'arrange pour que ce soit vous qui payez le PV.
5: Mais pas du tout, monsieur, c'est pas moi qui vais payer votre PV quand même.
6: Ah bah au moins me prendre les points parce que sinon j'en ai 6 qui sautent.
5: Mais même prendre les points, monsieur, quand même.
6: Bah quand même, je préférais que ce soit vous.
5: Allô?
6: Oui, allô? Bonjour, monsieur.
7: Non, mais vous allez dans le sud, dans n'importe quel bar, vous demandez une tomate, on vous mettra du pastis et de la grenadine.
6: Eh, entre nous, vous venez de l'inventer avec votre collègue?
7: Non, pas du tout, monsieur, j'invente rien du tout.
6: Et puis, pardon, pastis, grenadine, admettons, mais au final, il n'y a même pas de tomate du tout.
7: Non, mais vous faites exprès ou quoi, en fait? Je vous ai jamais dit qu'on vous a mis de la tomate, on vous a fait un pastis avec de la grenadine. Et chez nous, ça s'appelle une tomate.
6: Pardon, mais chez moi, la tomate, c'est tout simplement le fruit du tomatier, on fait pas de chichi.
7: René! Oui. S'il te plaît, j'ai un client.
8: Pardon.
7: C'est quoi?
8: Oui, dis-moi.
7: C'est quoi une tomate?
8: Une tomate, c'est du pastis avec de la grenadine.
7: Merci. Voilà, monsieur.
6: Voilà, le coup de la fausse voix en plus.
7: Quoi?
6: Non mais je connais, vous avez imité la voix d'un client.
9: Oui, bonjour.
7: Allez, c'est bon.
6: Bref, donnez-moi votre adresse mail, comme ça je vous envoie le PV.
7: Non, non, je vous envoie rien du tout, vous allez voir ça avec mon patron.
6: Oui, alors passez-moi le patron, mais dites-lui juste qu'on a vu ensemble et que c'est bon pour le PV, comme
7: non,
6: ça.
7: Non, non, vous dites pas que j'ai dit que c'était bon qu'il prenait le PV, hein, j'ai jamais dit ça. Hein.
6: Oh bah me dites pas que j'ai mal compris.
10: Tiens, vas-y, parce qu'il est en train de me vanter là.
6: Et allez.
11: Allô?
6: Oui, bonjour madame. Comme je disais, je dois vous déposer le PV pour que vous puissiez mettre votre nom dessus.
11: Non, mais monsieur, vous déposez rien du tout parce que nous, on n'a pas fait d'erreur.
6: Alors si, justement, c'est ce que me disaient vos collègues.
11: Écoutez-moi, c'est vous qui avez consommé.
6: Admettons.
11: Maintenant, vous prenez vos responsabilités. Je vous le dis. Et tu vas te faire éculer.
6: Non, alors merci, je vais juste prendre mes...

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14: Docteur, docteur, je vais vous voir, monsieur. J'ai le cancer du bras droit. Docteur, vous me reconnaissez, j'étais déjà venu l'année dernière. Vous m'aviez donné la grippe. Oui, j'étais très content, j'ai gardé tout l'hiver. Ah non, mais là, docteur, c'est plus grave, parce que vous voyez, quand je fais ça, aïe, je peux pas le faire. Ah non, mais là, ça compte pas, c'est pour vous faire voir. Hé, hey, docteur, tu as peur d'être malade, j'aimerais mieux avoir un truc qu'on connaît, qu'on peut soigner, quoi. Où il y a des médicaments, je sais pas, moi, deux le matin, deux le soir. Et puis, des fois, une petite cuillère de sirop qui est très mauvaise, mais qu'on voit quand même, parce que ça n'a rien à faire. Docteur, vous y connaissez, vous, un cancer? Moi non plus, non. C'est pas la grippe, hein, ça, de toute façon. Oh ben non, merde, alors, j'ai pas bossé toute ma vie pour avoir que des grippes, merde. Rien qu'au bureau, j'ai un copain, un colique néphrétique, et un autre, il a une petite virale. Alors... Hein? Vérole, oui, peut-être. Je sais pas. On est rien. Enfin, en tout cas, c'est une petite, la sienne. Si, c'est un secrétaire qui me l'a dit. Et le chef, il a un infarctus. Non, pas ici, dans le myocarde. Il en est très content, oui. Ah non, mais il gagne plus que nous, hein. Ah, mais je demande pas l'impossible. Ah non. Je dis pas un gros cancer qu'on meurt avec. Ah non. Un petit peinard, remboursé par des gens de souviens. Mais un truc où faut quand même être courageux. Ah ben, faut être courageux pour avoir ces trucs-là, rien que quand on vous les annonce. Parce que les médecins, ils s'en foutent, ils sont pas malades la plupart. Alors, mec, il s'amène, monsieur, il va falloir être fort. Très fort, en un mot, comment on sent? je n'irai pas par quel chemin, j'irai droit au but, je vous parlerai franchement, je vais vous parler franchement, je vais pas tarder à vous parler franchement, le mec est déjà mort d'autre chose. Alors voilà, vous avez le cancer du bras droit, il vous reste 8 jours à vivre. Eh, ta gueule, eh, 8 mois, ça t'écorcherait pas, non? C'est moi qui meurs, merde! Gentiment, non? Même 8 ans, quand on est malade, ça passe vachement vite, eh! Le client est roi, merde, c'est moi qui paye, non? Bah, eh, moi j'aime mieux ça que le mec qui vient. Monsieur, il va falloir répondre très fort, hein, vous commencez à pas par quatre chemins, vous allez la grippe espagnole. On a l'air con. Alors la grippe, on tousse. Excusez-moi, ça m'a échappé. Alors, on avait un gros bout, là. La grippe, on l'avait encore. Espagnole, en plus. Même pas française. Eh, vous marrez pas, hein? On sait pas si c'est français, le cancer. Me marrez, que ce soit pas français. Me marrez. Les mecs qui l'ont, ça fait une jaunisse. En plus. La cirrhose, vous croyez, docteur? La cirrhose du bras droit, ça existe, hein? C'est nouveau, ça vient de sortir, non, mais... Ah ben, je sais pas, je m'étais habitué au cancer, surtout, c'est ça, quoi. Puis ça a plus de classe, le cancer, quand on vous demande qu'est-ce que c'est, comme elle dit, ça sert.
3: Ah!
14: Et vous, qu'est-ce que c'est, la cirrhose? Vous pouvez remarquer, il y a des avantages, la cirrhose, on est sûr que c'est français, au moins. Bon ben, je vais prendre ça. Non, je le garde sur moi, je suis content parce que la cirrhose, c'est un truc, on peut être malade toute sa vie, ça. Tandis que le cancer, et au prix que ça coûte, on n'est même pas sûr de mourir guéri, alors merde.
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15: Je pense à un truc, là. Je me dis, on est tous des faux culs, quand même, hein. Moi, le premier, hein, moi, le premier. Vous avez remarqué, du matin qu'on se lève, au soir qu'on se bouge, pardon, on dit pas la moitié de ce qu'on pense. Ouais, allez, le matin, par exemple, vous êtes en retard au travail. Il y a votre patron, votre chef, il vous chope, il vous dit bon, écoutez, ça fait combien de fois que vous êtes en retard cette semaine? Ça fait 3 fois! Ça peut plus durer! Alors vous dites, oh, excusez-moi, c'est parce que ce moment, je sais pas ce qui m'a pris, je sais pas. Excusez-moi, je vous promets, je referai plus, excusez-moi. C'est pas ça qu'on a envie de lui dire au chef de service. Qu'est-ce qu'on a envie de lui dire? Oh! Tu vas me prendre la tête comme ça tous les matins? Sérieux? Ouh là là! Oh, retourne dans ton bureau, oublie-moi, forget me! Mais on dit jamais. Alors après, la journée continue, arrive midi, c'est la pause déjeuner. Alors vous allez tous acheter à manger, hein, des charcuteries, des boucheries, des papas. Moi, l'autre fois, je rentre dans une charcuterie. Bonjour. Je voudrais... Je voudrais 2 tranches de jambon bien fines, s'il vous plaît. Ouais. 9 fois sur 10, il te coupe 2 plaques de marbre comme ça. Il tend le papier et il dit...
16: Ça ira, coupe ça.
15: Oui, oui, ça va. En fait, ça va pas du tout. Parce que 80 balles, 2 tranches de jambon, tu vois. T'as envie de lui dire, mec, c'est pas possible. Tu les coupes à la scie sauteuse ou quoi, tes tranches de jambon? Tu vas me recouper ça, et vite. Bon, on dit jamais. Même des fois, ils rajoutent...
16: Il y en a un peu plus, je vous le laisse.
15: Et tout le monde fait, oui, oui. Ah, mais moi le premier. Et alors après la journée est finie, et là vous avez tous des rendez-vous, hein, médecin, dentiste, peu importe. Et alors moi c'est pareil, l'autre jour j'avais rendez-vous chez le dentiste, et j'avais rendez-vous à 17h. Bon, et la porte de la salle d'attente s'ouvre à 19h. Il rentre, il me dit, ça va, je vous ai pas trop fait attendre.
16: Oh, non, non,
15: ça va. J'ai tout le temps. C'est pas vrai. T'as envie de lui dire aussi à celui-là. T'es sûr que tu m'as fait attendre, putain. Ça fait 2 heures que je peux rentrer dans ta salle d'attente à lire des revues toutes crevées qui ont 1000 ans. Non, parce que si vous faites la collection des Paris Match des années 80, vous faites le tour des médecins et des dentistes, ils les ont tous, hein. En plus, tu vas prendre 200 balles, tu vas me bâcler, bien sûr, j'en ai marre d'attendre, putain. Après, vous passez dans le cabinet, sur la chaise, comme ça. Il vous attaque avec la roulette, comme ça. Ça va, je vous fais pas trop mal, là. Alors, ça va, ça va. Bien sûr que t'as mal, t'as envie de lui dire pareil. Bien sûr que j'ai mal, putain. Ça fait une heure que tu picotes avec la roulette. C'est un jour qui a doublé de volume. Quand je vois, ça me coule dessus. On dirait, allez, fais mal, j'ai mal, putain. De quoi? Non, je remonte pas sur ta chaise. Et puis après, vous rentrez chez vous, vous êtes lessivé comme ça. Et là, vous allez faire des courses. Alors, ce qui se passe quand on fait des courses, c'est qu'on fait la queue. Parce qu'on est civique. Mais des fois, c'est long comme ça. 20 minutes, 25 minutes. Et au bout d'une demi-heure, des fois, arrive une petite vieille. Vous étiez avant moi, je crois. Ouais. Ouais, j'étais avant vous, ouais. Mais allez-y, c'est pas grave. C'est vrai, c'est pas grave. C'est pas grave, mais ça me fait chier, putain. Ah, mais c'est vrai, ça fait chier, putain. Oh, on a envie de lui dire à la vieille, on a envie de lui dire. Oh la mémé, là, oh là, oh. Oh, mais qu'est-ce que tu fais, là? Quoi? Tu m'as confondu avec l'abbé Pierre, c'est ça? Allez, va faire la queue, va. Ouais, en plus, t'as que ça à foutre, alors. Mais bon, vous doutez bien qu'on peut pas lui dire ça à la vieille, on peut pas. Elle mériterait, putain! Mais on peut pas. On peut pas. Alors là, vous rentrez chez vous, et là, vous êtes lessivé que c'est fini, c'est terminé.
17: Mais bon, c'est pas terminé.
15: C'est pas terminé parce que, voyez-vous, vous êtes invité à dîner chez des amis. Alors vous êtes à table comme ça, et puis, à la fin du repas, la maîtresse de maison vous dit « Je vous resserre un petit peu de mon ragoût. » Bien vrai, c'était excellent, mais là, je peux plus. Hein. En fait, c'était dégueulasse. Mais tu peux pas lui dire non plus à ta copine. Ah putain, mais c'est pas possible, tu cuisines avec tes pieds ou quoi? Tu aurais plus ton ragoût, ramène, c'est immonde. Oh, T'aurais plus d'amis non plus, hein. Ah, dur, hein. Ah, ils tous des faux culs, hein. Moi le premier, hein. Par contre, j'ai remarqué un truc, il y a un métier, une profession où on est relativement plus sincère, plus authentique. C'est le show business. Non, ça fait toujours rire, ça. Si, si, parce que quand à la fin d'un spectacle, il y a un producteur qui vient me voir et qui me fait oula, Céline, viens voir, je viens de voir ton spectacle, hein, franchement, c'est excellent. Et ben, vous voyez là, bizarrement, là, c'est sincère.
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19: Ah, je vous disais, j'ai une copine, ça c'est bien, on s'entend bien. On s'entend tellement bien qu'on a décidé de s'installer ensemble. Voilà, histoire d'augmenter les chances de plus s'entendre. Hey, parce que homme-femme, c'est pareil, je t'aime, mais... Ah, putain, t'es là. Ah, t'es encore là, dis donc. 1, 2, 3, ça dit, il faut bouger, hein, sinon tu vas jamais gagner. Le pire, c'est pour elle. Parce que moi, je suis intermittent du spectacle. Pire race de France. Comment te dire? Je suis tout le temps là. Tant de présence d'un cochon d'Inde, vraiment. C'est-à-dire, je sais pas... Elle part le matin, je suis encore là. Elle rentre le soir, déjà là. Elle arrive, on regarde Netflix, mais j'ai déjà tout vu. T'as fait la vaisselle, j'ai regardé Netflix, que demain, on peut pas tout faire non plus. Hein. Alors, on s'entend bien. Attention, on s'engueule pas trop. Hein. Parce que, tu sais, moi, dans les engueulades, j'aime bien claquer les portes. Et je trouve que c'est théâtral et tout, j'aime bien. Sauf que le problème, quand t'habites à Paris, c'est que si tu claques la porte, paf, t'es chez le voisin. Ça n'a aucune dégaine. Attention, je vois, y en a qui jugent. Petit appart, certes, mais 4 chaises. De modèles identiques. Là, les Parisiens, ils savent. Ils disent, putain, en fait, clown, ça paye bien. Il a de l'oseille, le gars. Parce qu'à Paris, il y a une vraie misère au niveau des chaises. Les gens qui ont plus de 5 chaises chez eux, c'est les milliardaires. Tu le vois, quand tu fais des soirées les uns chez les autres, les 4 premiers, ils sont assis normal. Après, Koh-Lanta, chacun pour sa gueule. T'en as un, il met une valise. T'as un gars, il empile 2 cartons. Là, c'est vrai, à Paris, mon gars, le samedi soir, tu peux croiser un mec dans le métro avec une chaise pliante et un regard de « oui, ben je vais une raclette chez des pauvres !» C'est un truc, quoi. On est malade, des malades mentaux à Paris, on accepte des trucs. C'est-à-dire que tu peux aller bouffer le samedi soir chez Jean-Jacques, le gars, il a 40 ans, il est cadre sup dans une multinationale, il bosse 80 heures semaine et t'arrives, il est en train de bouffer ses sushis par terre, là, comme Jacouille le clodo. Quoi. Putain, mais Jean-Jacques, reprends-toi en main, qu'est-ce que tu fais, quoi. Allez, blague 2, c'est parti. Bon, je vous explique, je vous raconte. J'ai fait un truc il n'y a pas très longtemps, j'ai fait un enterrement de vie de garçon en Pologne. Alors, moi, l'idée, c'est que, normalement, je suis un gars, je picolais beaucoup avant, machin, hein, mais maintenant, j'essaie d'avancer, d'être une meilleure version de moi-même. Bon, je fais du développement personnel. Ah, développement personnel, pour ceux qui ne voient pas, c'est quand tu ne crois pas en Dieu, il faut trouver des techniques pour ne pas sombrer. Ah, toutes les merdes, genre yoga, méditation, là, tu vois ce que c'est, yoga, méditation, c'est les trucs, ça ne va pas, enlève tes chaussures, oh, mais ça va mieux. Voilà, c'est à peu près ça. C'est ce genre de truc, quoi. Mais donc voilà, donc je deviens un peu une nouvelle personne, sauf que cet été, voilà, j'ai fait un enterrement de vie de garçon en Pologne. 10 ans de boulot, foutu en l'air en 48 heures. Je sais pas comment te dire, c'est que j'ai un pote un peu con, il a dit je veux un enterrement de vie de garçon de gros beauf. Donc les gars qui ont organisé, ils ont fait le pire truc. On arrive, mon gars, stand de tir, tir à la Kalachnikov. Moi je te rappelle, je suis dans la non-violence, je viens d'installer petit bambou. J'arrive, t'as un ancien du KGB, il me met une calache dans les mains, il me fait un regard de soit tu tires, soit c'est moi je te tire dessus. Donc ça c'est déjà dur, après on sort, on va au strip club. Et donc pour ceux qui voient pas comment ça marche, t'arrives, moi j'étais, bah je savais pas, j'étais habillé dégueulasse. J'étais genre short avec des palmiers, tong, un pédo qui va en Thaïlande, tu sais, j'étais dégueulasse. Mais oui, mais je rentre dedans, il y a une femme sublime, talon string, tenue un peu commune pour un samedi quand même, qui me dit « Salut chérie, je t'attendais ». Alors, moi j'ai pratiqué la drague en bar pendant quelques années, ça se passe pas comme ça pour moi normalement. Hein. Normalement, c'est j'arrive, je dis bonjour et on me dit non. Voilà, c'est ça, non, c'est ça, non. Donc je lui ai dit, je doute un petit peu de la sincérité de ta démarche quand même, hein, chérie. Pour ceux qui connaissent pas les strip clubs, le délire, c'est qu'en gros, t'as des grandes banquettes et si t'as une place libre à côté de toi, il y a une danseuse et vient. Donc moi, avec mes potes, on était tous mal à l'aise, donc on se faisait un Tetris, on bloque tous les trous, faut pas qu'elle vienne. Sauf qu'on a quand même un pote qui était bourré et tout, bien sûr, et bien il est tombé amoureux d'une danseuse. Et il a dit, je vais la sauver, je vais la sauver, je vais la ramener en France. Bon, il s'est d'abord payé une petite danse. Tu sais, le gars, c'est un sauveur, mais il a du vice. Ben, l'abbé Pierre. Tu sais, il y a du... Y a pas de... un peu les deux, c'est un entre-deux. C'est, hein, y a pas de... Personne n'est parfait. Et donc, bon, nous, on se barre parce que ben, on n'est pas à l'aise dans ce truc. Lui, bien sûr, il est amoureux, donc il reste avec son amoureuse. Et il finit drogué au GHB. Mais c'est un peu marrant, je suis assez d'accord, c'est un peu marrant. Il se réveille, blackout et tout, il se réveille 4 heures plus tard en slip, carte bleue bloquée, 1500 balles en moins dessus. C'est un peu marrant, un peu marrant. C'est là que je vois quand même que mon groupe de potes, on a encore du boulot, on n'est pas vraiment des hommes déconstruits. C'est que je pense, peut-être c'est un cliché que je me fais, hein, mais j'ai l'impression que les femmes, entre vous, vous êtes plus solidaires. Un groupe d'amis fait femme, vous allez, une copine qui a une galère, tu vas la retrouver, pendant 2 heures, tu vas la réconforter. Et mon pote, on l'a retrouvé, allez, il a bien eu 12 secondes de compassion. Après, c'était « Ah, tu t'es fait taper toute ton oseille et tout !» On a un groupe WhatsApp tous ensemble depuis que c'est arrivé. Tous les jours, chacun notre tour, on poste des exemples d'activités que tu peux faire pour 1500 balles.
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15: On est quand même dans un monde un peu bizarre là. Bon, on croyait sortir du terrorisme, mais en fait on est revenu dedans vite fait. Mais on a un peu changé par rapport au terrorisme. T'as vu, on a moins peur maintenant. On est retourné en terrasse, hein. Fait des malins même en terrasse, on s'assoit, on dit ah, ils viennent. Eh, s'ils viennent, je retourne à table, bouclier, ils vont faire quoi? N'a plus peur! Moi, je suis. Résolument, je me suis dit, je peux plus avoir peur de gens qui se font exploser pour récupérer des vierges au paradis. Qu'est-ce que tu vas faire avec 72 vierges déjà? Hein? 72 vierges, pourquoi faire? Tu vas faire quoi avec 72 meufs coincées en lampadaire comme ça? Hein?
20: Non, pour ma première fois, je veux que ce soit magique, Abou Merzak, d'accord? Et arrête de crier à la Wakbar tout le temps, ça me bloque, merde!
15: 72 vierges. Qui fixe le chiffre, d'ailleurs? Tu sais, qui a dit 72, c'est bon, ça tient dans un bus, ça bouge plus. Allez.
1: C'est bien une idée de mec, hein, les trucs des 72 vierges, parce que t'as remarqué, il y a beaucoup moins de femmes kamikazes. Parce que la récompense, c'est pas du tout la même. Non, c'est pas 72 puceaux, hein, je vous arrête tout de suite. Non, 72 puceaux, c'est plus le paradis, c'est une formation. Non. Les femmes kamikazes, quand elles meurent en martyr, au paradis, elles récupèrent leur mari.
21: Ça pue, hein.
20: Ah, c'est le même connard qu'avant. C'est lui qui m'a mis une burqa et qui me jette des cailloux, là. C'est lui qui... Mais quelle est la plus-value de l'explosion, finalement? Si ma vie d'après, c'est ma vie d'avant. Je ne vois pas...
1: Et le problème, c'est qu'en France, ça crée un climat de peur. On a peur, et surtout qu'on a peur de gens qui n'ont rien à voir avec ça. Il y a des gens qui ont peur des musulmans. Les musulmans, ils n'ont rien à voir avec cette histoire. Ils meurent en même temps que nous pendant les attentats. C'est la même chose. Hein. Il y a des musulmans dans la salle ce soir? Oui. Ils ne veulent plus le dire. Non, non. Non, j'ai fait le ramadan une fois, ça compte comment...
20: Parce que c'est tout pour leur gueule, tu sais, la guerre. Les musulmans, terrorisme, les musulmans, j'ai un rhume, les musulmans.
1: Et ça crée une tension autour des musulmans, autour de l'immigration en général. Je sais pas d'où vient cette animosité de certains Français envers l'immigration africaine. Non. Je sais pas d'où ça vient. Est-ce que ça vient des attentats? Est-ce que ça vient de la guerre d'Algérie? Moi, je pense que ça vient d'encore plus loin. Je pense que ça a dû jouer à Poitiers, cette histoire. L'embrouille avec Charles Martel, elle est pas claire. Parce que nous, on a la version française, comme quoi Charles Martel a repoussé les Arabes, tu vois. Et moi, j'ai lu la version arabe, des historiens arabes. C'est pas pareil. C'est pas Charles Martel qui a repoussé les Arabes. C'est les Arabes qui sont partis d'eux-mêmes. Parce que, je cite, « l'armée arabe était totalement désorganisée ». Quand tu les connais, ça se tient, comme théorie. Je vois bien le général. « Allez, c'est parti, c'est la guerre, les chevaux, les chevaux, les chevaux les... !»« Pourquoi t'es sur un âne, toi? Pourquoi ?»« Dégage, les arcs, les flèches, les flèches !»« Ah putain, y'a plus de flèches, merde !»« Ah mais viens ici! Viens ici, Zerma, responsable flèche, viens ici !» Il n'y a pas la corde sur les arcs, là. Qu'est-ce qu'on va faire? On va se battre avec des cintres? C'est ça qu'on va faire? Elles sont où les cordes? Elles sont où les cordes? Mais elles sont où? C'est pour faire sécher le linge. Eh ben, on va se faire défoncer par Charles Martel, mais alhamdoulilah, on aura des djellabas propres. Merci beaucoup. Et t'as la même sur toutes les immigrations, sur toutes les formes d'immigration. T'as toujours les mêmes phrases qui reviennent. Ouais, les migrants, ils viennent nous voler notre travail. Si un mec, il a fait des milliers de kilomètres, il a fui la misère, la mort, il a traversé la mer, il arrive dans un pays où il parle pas la langue, il a pas un euro, pas de réseau, rien, et il prend ton boulot, c'est que c'est toi qui es nul, c'est toi qui dois partir.

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2: C'est le ministre de la Santé qui visite un hôpital. Donc, tous les médecins sont au garde à vous. L'hôpital est nickel. Il rentre dans la première chambre. Il voit une infirmière en train de masturber violemment un malade. Alors là, le ministre est un peu surpris. Il fait, excusez-moi, vous faites quoi là? Il fait, bah, ce malade souffre d'un engorgement des testicules. Il fournit trop. 7 purges par jour, c'est obligatoire, c'est médical. Donc le ministre fait, bon, bah, écoutez, si c'est médical, allez-y, faites votre boulot. Si vous voulez un coup de main, enfin, c'est une façon de parler. Et il se retourne vers le lit d'à côté. Il voit une infirmière en train de faire une fellation monstrueuse à un autre malade. Et là, le ministre fait, et lui, qu'est-ce qu'il a? Et l'infirmière fait, lui, la même chose que l'autre, mais lui, il a une mutuelle.
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3: Il y a des solutions aux problèmes du monde, mais parfois elles sont compliquées. Par exemple, il paraît qu'on est trop nombreux et ça va être dur de nourrir tout le monde. Moi j'ai une solution, mais je sais pas si ça va vous plaire. Vous voulez que je vous la dise? Ouais, vous avez l'air motivé pour sauver le monde, vous. Bon, alors ma solution, c'est le cannibalisme. Ben, ouais, parce qu'il y a des pays qui sont trop nombreux et des pays qui meurent de faim. On a qu'à donner à manger des Asiatiques aux Africains, tu vois. Bon, c'est vrai qu'il y aurait quelques Somaliens qui diraient « Putain, on mange encore chinois !» C'est assez fascinant le cannibalisme, hein. Parce que les tribus qui pratiquaient le cannibalisme en général, elles mangeaient les autres pour prendre leur force. Bon, il y a quand même un avantage, c'est que ça t'économise les salles de sport, tu vois. Et puis quand tu te renseignes sur le cannibalisme, tu tombes sur une histoire, en fait, avec un crash qui a eu lieu dans les Andes, une équipe de rugby qui est tombée donc en avion, et les survivants ont dû se débrouiller pour manger ceux qui n'avaient pas survécu. Et ça, c'est dur quand même. Tu sais, psychologiquement, ça te marque, parce qu'au début, ils voulaient pas. Au début, ils ont commencé à manger l'avion. Il y a un moment, ils se sont rendus compte que c'était pas très nutritif. À un moment, le gars, il disait ah, « j'ai mal au ventre, je sens comme une barre, là. » « T'as mangé quoi ?»« Bah, une barre, en fait. » Et donc, à un moment, ils ont dû commencer à choisir qui ils allaient manger, tu vois. Je me demande s'ils ont fait comme dans Koh-Lanta, s'ils ont fait un conseil. Hein, avec le petit feutre comme ça. « Je choisis Peter !» Parce qu'il disait que j'étais mauvais sur le terrain, on va voir si lui, il est bon. Mais le pire, c'est qu'au bout de quelques jours, ils ont commencé à critiquer la cuisine, tu vois. Tu sais, il y en a un qui disait, bah ouais, je veux pas dire du mal de Jean-Claude, mais je le trouve un peu sec. Et les gens qui ont survécu à ce crash, après, ils ont donné des conférences dans le monde pour parler de leur expérience. Et je pense qu'à chaque conférence, à la fin, au moment des questions-réponses, il doit y avoir un moment de gêne. Un moment où personne n'ose poser la question qui te fait passer pour quelqu'un de bizarre. C'est bon ou pas? Genre par rapport à des knackis. Bon, sinon, j'ai une autre solution pour qu'on évite de trop gaspiller, pour qu'on essaie de survivre tous ensemble. Vous voulez que je la donne ou pas?
4: Oui.
3: Ah ouais. En fait, j'ai une solution, c'est que j'ai décidé de finir mes médicaments pour éviter le gaspillage. Ouais, j'ai toujours un petit peu trop de médicaments, je sais pas pourquoi. Alors j'ai voulu les finir, j'ai pris mes antinausées. Vous allez me dire, ça sert à rien de prendre un antinausée si t'as pas la nausée. Eh ben, détrompez-vous, ça m'a permis de regarder « Touche pas à mon poste ». Il faut faire attention avec les médicaments parce qu'il y a certaines posologies que j'ai perdues, moi, et j'ai fait des mélanges bizarres. Alors moi, j'ai fait un mélange assez exceptionnel, j'ai pris un laxatif avec un antidépresseur. Je déconseille. En fait, t'as la colique, mais t'es content. Les médicaments ont des effets, hein, même si t'es pas malade. Hein. Par exemple, si tu prends un médicament contre le dédoublement de personnalité, bah, le médicament t'aide à supprimer une personnalité. Mais si tu le prends sans avoir ce dédoublement, bah, il te reste zéro personnalité, tu vois. Tu te mets à voter Bayrou. Tu sais, d'un coup, tu deviens insupportable, t'as un pull sur les épaules, tu choisis le plat du jour, c'est horrible. C'est comme si tu prends un médicament anti-Alzheimer, tu vois. Si t'as pas Alzheimer, tu prends la pilule, ça doit te faire des flashs mémoire, tu vois. D'un coup, tu fais, attends, le 6 mars 2008, à 10h02, bah, j'ai pas eu mon spéculoos avec mon café.

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2: On va commencer avec l'annulation de la tournée de Patrick Bruel. C'est le chanteur lui-même, dans un message publié sur son compte Instagram, qui a fait l'annonce dans un souci d'apaisement. Patrick Bruel, bonjour.
3: Bonjour, j'annule la tournante.
2: La tournée, Patrick.
3: J'annule la tournée. J'ai choisi l'apaisement.
2: L'apaisement.
3: J'ai choisi l'apaisement. Voilà, oui. Mais je renonce pas à me détendre, à me défendre. Le premier concert, déjà, ça posait problème.
2: Ah bon,
3: le maire de Châtre.
2: De Chartres.
3: Il voulait pas que je vienne. Pas que je vienne. Pourtant, moi, j'adore venir. J'avais plein de dates de tournée en plus. J'avais pas que ça. J'avais Bourg-la-Reine. J'avais joué en Josas. J'avais la queue en brie. Bon, bref. Donc, j'ai publié un message hier sur mon compte Instagram. C'est dommage. Mais je voulais quand même dire à tous mes fans concernant les places que vous avez le droit de vous faire rembourser les places. Vous avez le droit, voilà. Finalement, vous m'avez entendu chanter, vous regrettez pas que j'annule.
2: Vous voyez, complètement.
4: Bonjour Renaud. Je suis.
2: Allez-y, passez la seconde.
4: Je suis tellement triste.
2: Oui,
4: bien sûr.
2: Ah bon, et vous soutenez Patrick Bruel, Renaud?
4: Non, mais moi, dès que j'entends qu'une tournée est annulée.
2: Ah oui, évidemment. Jean-Marc Jancovici, bonjour. L'annulation de la tournée de Patrick Bruel, pour vous aussi, c'est une bonne nouvelle?
5: Bah, évidemment, une tournée de Patrick Bruel, c'est une centaine de dates. C'est environ 500 TWh d'énergie fossile, l'équivalent en émissions de CO2 d'une production de 3 milliards de slips de massage en papier crépon et de 300 mètres cubes de lubrifiant en huiles essentielles de synthèse par fond amande. Oui, on peut dire que c'est une bonne nouvelle. Ouais.
2: On va passer aux hommages pour saluer la disparition d'Edouard Balladur, ancien Premier ministre de 93 à 95, décédé ce lundi à l'âge de 97 ans. Notre spécialiste politique, Jean-Michel Apathy, bonjour.
6: Bonjour Bruno Robles. Après Philippe Bouvard, 96 ans, donc ouais. Edouard Balladur, 97 ans, mais le père fait.
2: Ouais.
6: On sait que c'est pas des mecs qui ont porté des sacs de ciment tout au long de leur carrière professionnelle.
2: Ouais, c'est sûr.
6: Alors, que retenir d'Edouard Balladur, de son action politique? À part...
7: Je vous demande de vous arrêter.
2: Oui.
6: Quelque chose.
2: Oh.
6: Alors, que dire de plus? Peut-être que c'était pas le plus déconneur.
2: Non.
6: Il n'avait pas une image, je veux dire, au niveau des chabites. des tirs sur mon noix.
2: Ouais.
6: Ou tiens, je te fais une olive.
2: Oh. Non.
6: C'était pas le premier.
2: Non.
6: C'était pas le premier, d'accord. Alors, j'ai vu un reportage, par contre, hier, très intéressant sur Edouard Balladur, qui lui était consacré.
8: Le Pélican est un plongeur hors pair. Au moment de l'impact, son jabot se remplit de 11 litres d'eau.
2: Non, Michel.
4: Je me sens Robles.
2: Oui, président Sarkozy, bonjour. Vous avez été très proche d'Edouard Balladur.
4: Bah, évidemment, vous imaginez ma tristesse, mon désarroi. Quand j'ai entendu la disparition d'un ancien Premier ministre de droite, j'espérais tellement que ce soit Dominique de Villepin.
9: Oh.
4: Quelle indignité.
2: Oui.
4: Voilà, je veux saluer évidemment l'artiste d'Edouard. C'est un artiste dans la grande tradition des circassiens. Ben si, un lanceur de couteau. Demandez à Jacques Chirac. Il visait le dos avec une dextérité. Donc beaucoup d'hommages. Michel Drucker était très touché, il l'a dit, je le crois. Il a dit avec Edouard Balladur, je perds un petit frère. Ou un fils. Alors maintenant, la question qu'on se pose, je terminerai avec ça, M. Robles,
2: oui,
4: concernant Edouard Balladur, c'est...
2: Oui.
4: Avait-il des places pour Céline Dion? Si oui, on est preneur.
2: Merci, M. Sarkozy. Merci à Rémi Marceau.
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2: Bonsoir, bonsoir à toutes, bonsoir à tous. Et bienvenue dans ce training, tromper sans se faire choper. Alors première règle essentielle, le portable. Portable, cet outil extrêmement utile, surtout quand on veut téléphoner. Eh bien le portable peut aujourd'hui représenter un véritable danger. Danger parce que SMS. Exemple, Bruno, premier rang, salut Bruno. Un mariage sublime avec Nadine, trois enfants. Eh bien Bruno, tout bascule. À cause d'un je te boufferai bien la chatte. Qui ne souffre aucune ambiguïté. On ne dit pas ça à sa maman. On ne dit pas ça à un camarade. Même si c'est un très bon camarade. Bruno, tu appelais Nadine ta moitié, tu avais raison. Elle est partie avec la moitié. Portable veut dire aussi quitte main libre. On ne le branchera pas si c'est votre amant ou votre maîtresse qui appelle. Thierry, salut Thierry. Tu te souviens de ce départ en vacances où tout bascule sur l'autoroute A7 à hauteur de Valence. Tu branches le kit main libre de l'espace Renault familial et toute ta famille, même ta belle-mère, profite d'un « Ouh, tu m'as bien démonté hier !» Le petit Paul, 5 ans, a cru à ton histoire de Lego. Il est bien le seul. Notre conseil est donc d'éteindre votre portable quand vous rentrez chez vous. Vous pouvez dire « Chérie, je coupe mon portable, car je veux un véritable moment d'intimité avec toi. Votre conjoint appréciera. » Et c'est ça, Stéphane, rigole. Mais dis-toi que si tu le fais, ta femme aussi, elle le fait. Hein? D'ailleurs, cette semaine, la meilleure élève, c'est Sophie. Sophie qui a appliqué à la lettre la technique dite du changement de prénom dans répertoire. Jürgen, ton prof de yoga aux abdos irréprochables, est devenu Yolande, de la comptabilité. Bien vu Sophie, ça fait 8 mois que ça dure, ton mari ne t'a pas chopé. Sophie, on t'applaudit. Deuxième règle essentielle, l'hôtel. Je vais à l'hôtel, je paye en liquide. Je ne donne pas mon vrai nom. Les sportifs se feront appeler Zinedine Zidane ou Sébastien Chabal. Les cinéphiles prendront un nom d'acteur qu'ils aiment bien. Si vous saviez, le nombre de François-Xavier de Maison qui copule dans les 2 étoiles de la périphérie de Paris à l'heure du déjeuner, vous seriez étonné. De manière générale, instaurez un climat de confiance avec votre conjoint, qu'il ou elle ne vous pose pas trop de questions. À la question, chérie, pourquoi rentres-tu à Vinay à 4h du matin de ta réunion de travail? Répondez tout simplement, chérie, je bosse. Tu as ton univers, j'ai le mien. N'oubliez pas que les gens qui vivent ensemble, on les appelle les conjoints. Entendons-nous bien. Nous ne prônons ni l'infidélité, ni le divorce. Mais dites-vous que quand on a inventé le mariage, on ne pensait pas qu'un jour, on vivra aussi longtemps.
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20: Je vous raconte un truc qui m'est arrivé il y a pas longtemps. J'étais à vélo dans Paris, il y a un gars qui m'arrête. Voilà, il se plante plein milieu de la piste cyclable, il lève les mains, il crie. Moi, j'entends pas ce qu'il crie parce que je me suis acheté un casque audio avec annulation de bruit. Meilleur achat de ma vie. Je le porte 24 sur 24, je vais pas vous mentir, je suis un petit peu dégoûté de pas l'avoir sur les oreilles en ce moment. Donc je suis là sur mon vélo, lui il crie, moi j'ai mon casque, j'entends pas, lui il crie, je me dis, ah, écoute, c'est peut-être juste quelqu'un qui a besoin d'aide, donc je veux pas m'arrêter. Il se rend bien compte hein, que je vais pas m'arrêter, je vais beaucoup trop vite pour lui laisser une place dans ma vie. Du coup, il voit que je vais pas m'arrêter, qu'est-ce qu'il fait? Il soulève son pull, il me montre un flingue. Bon ben, je m'arrête. Non, mais je me dis, on sait jamais. C'est peut-être quelqu'un qui a besoin d'aide. Mais avec un flingue, et ça change tout, quoi. Et du coup, je m'arrête, et j'enlève mon casque, et j'entends ce qu'il me dit. Il me fait, ah, c'est la police! Il y a un mec qui est en train de faire un arraché! Il attrape mon vélo, il se met dans la direction pour partir. Et au moment où il va partir, comme un con, je me dis, attends, Ghislain, t'es peut-être pas un flic. T'es peut-être en train de te faire chourer ton vélo. Je chope le gars par le pull, je lui fais, tu me rends mon vélo? Il se retourne vers moi, il fait, quoi, mais enfin, mais c'est la police. Au passage, il a un gros problème, ce gars. Il parle pas du tout comme Mel Gibson dans L'Arme Fatale. Il parle comme un enfant. En disant ça, il me remonte son flingue une deuxième fois. Parce que maintenant, bon bah, il sait comment je fonctionne. Et moi, je suis là en train de le choper par le pull. En train de lui faire, vas-y, si t'es de la police, au moins, t'as une carte à me montrer ou quelque chose. À l'intérieur, quand même, je commence à me dire, putain, Ghislain, qu'est-ce que t'es en train de faire? T'es en train de martyriser un Schmitt. Non, mais c'est de sa faute à lui. Il avait juste à me mettre un pain dans la gueule et c'était son vélo. Après, il peut pas me taper, évidemment, parce que je suis blanc. Eh oui. Non, mais au passage, quand même, je sais pas si vous rendez compte à quel point il faut être blanc pour oser vraiment choper un flic. Par le callback, hein, sans t'attendre une seule seconde à prendre un pain dans la gueule. Montre-moi ta carte de police. Ah, je suis quand même en train de lui faire un contrôle d'identité au gars. Non mais c'est une nouvelle couleur de peau, c'est du blanc étincelant. Eh ben vous devinerez jamais ce qu'il a fait. Il m'a rendu mon vélo. C'était les flics, hein, ils sont allés choper le gars. Eh ben ils l'ont chopé à pied. Comme des grands garçons. Et puis ça s'est très bien passé. Ça m'aurait fait marrer qu'il se retrouve au commissariat à dire « Bah, on a dû le laisser filer. »« Comment ça, vous l'avez laissé filer ?»« Bah, c'est Ghislain, il voulait pas nous prêter son vélo. »
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2: Bon, moi je reviens de l'hosto, là ça va, mon pote Fred va bien. En fait, ce qui s'est passé, c'est que, bon, l'autre soir j'arrive chez lui, alors mais passez-moi l'expression, mais un bordel dans son studio. Lui, tout écorché, tout égratigné, il boitait. Je lui dis, toi, t'as encore regardé Matrix? Il me dit, bah ouais. Ouais, et t'as encore essayé de courir sur les murs? Ouais, parce qu'il s'entraîne, parce qu'il adore la baston, il est très très bagarreur à 30 ans. Mais bon, il est sympa, hein, c'est mon pote, c'est pas le mauvais bougre, je veux dire, c'est ce genre de mec qui donnerait sa chemise pour une autre chemise, je veux dire. Non, mais ça serait pas un mal d'ailleurs, parce que Fred, il a un look, hein, il a un fut en sky, qui moule à fond, mais vraiment, hein. Non, c'est-à-dire, si vous voulez, il habite pas sous les toits, mais il a quand même une poutre apparente. Oui.
3: Pantalon.
2: C'est un pantalon à l'ancienne là qui devient tout dur au bout d'un moment là. C'est vraiment un retour vers le fut dur. J'ai bossé cet été. Hein. Et non, puis au niveau de la coupe, il est coiffé comme Mel Gibson dans L'Arme fatale. Bon, et il me dit bon, écoute, si t'emmènes en bagnole, j'ai acheté une poche. Une Porsche, tu veux dire? Non, non, une poche. Et effectivement, c'est une voiturette, une voiture sans permis. Super, super, ça s'appelle poche ou moche, en tout cas, c'est très moche. Hein. Et alors, elle est customisée en plus, avec des flammes sur les côtés, un aileron à l'arrière, et puis devant, il a mis un pare-soleil marqué « Moi, j'aime le customing ». Mais le pare-soleil est trop grand pour le pare-brise, alors il a coupé « Stoming ». La classe. Il me dit, bon, bah, tu montes? Ouais. Bon, bah, je suis monté. Vous êtes déjà monté dans la voiture de Oui-Oui? Non, mais sinon, ça roule bien. Hein. À un moment donné, on a fait une pointe à 18 km/h. Et là, j'ai dit, Fred, t'es sûr que c'est nécessaire, les gants de pilote? Et là, donc, il m'emmène dans un bar d'entraîneuse miteux, un peu glauque, franchement crade. Hein. Vous savez, le genre de bar où tu demandes un alcool fort pour qu'au moins ça désinfecte le verre, quoi. Je dis, mais Fred, qu'est-ce qu'on fout là, quoi? Et il me dit, bah, j'ai rendez-vous avec des mecs, je leur dois du blé, et puis ces mecs, ils rigolent pas avec le fric, quoi, ils rigolent pas avec les dettes, ils te coupent un doigt par jour de retard. Ah ouais? Ouais, et moi, je connais un mec, il a 8 jours de retard. Et ben, je peux te dire que maintenant, il en 6 pour tenir sa fourchette. Ah ouais, mais toi, c'est bon, t'as l'argent? Bah non. Ah ouais, alors là je dis, Fred, écoute, soit tu le fais exprès et c'est grave, soit tu le fais pas exprès et c'est grave, soit t'es grave. Et puis, parce que moi je voyais bien que dans le bar tout le monde nous regardait, comme ça nous observait, déjà il y avait les deux videurs, alors il y en avait un, on aurait dit Mousse Diouf mais blanc, hein. Et l'autre on aurait dit David Douillet mais noir. Et je peux vous dire que ça fait bizarre un noir avec une coupe au bol. Et au comptoir, bon, c'était la cour des miracles. Hein. Il y avait deux filles, une qui avait un grain de beauté et une qui avait un grain. Il y avait la patronne. La patronne, bon, au niveau, si vous voulez, des dents, ça frisait l'horreur. Au niveau du

maquillage, ça frisait le ridicule, et au niveau des aisselles, ça frisait. Elle lève les bras, tu voyages. Et puis, au fond du bar, que des mecs sympas aussi. Il y avait Francky Tronçonneuse, Étrangleur Joe, Psycho Patrick et José le Manouche, qui ne sort que la nuit. On l'appelle Batmanouche. Et là, Étrangleur Joe, il nous interpelle comme ça, il interpelle Fred, il dit « Bon, bah, j'espère que t'es venu avec notre oseille. » « Bah non, j'ai besoin de temps. » Et là, tout le monde s'approche de nous. Donc moi, j'ai dit « Bon, bah là, on va mourir. » Et puis il dit « Bah, t'es dans la merde. » Et je dis « Bah, attendez, bon, j'interviens. » Je dis « Mais écoutez, ça dépend, on va s'arranger, combien il doit ?»« 10 000 euros ?»« Ah ouais, t'es dans la merde. » Et Fred, c'est le genre de mec qui va dire tout haut ce que personne n'ose penser tout bas, vous voyez. Et donc il dit, de toute façon, je vous emmerde, bande de monstres. Là, j'ai dit, c'est la fin, là. Et il rajoute, puis de toute façon, c'est facile, vous êtes 6 alors qu'on est que 2. Et je dis, ben non, Fred. Recompte bien. T'es qu'un. Et là, il surprend tout le monde, il sort en courant du bar, il saute dans sa poche, et puis il se barre à fond la caisse. Bon, au bout de 20 mètres, il l'avait rattrapé, hein. En marchant. Ah ouais, la poursuite la plus courte du monde, hein. Bon, bah là, ils l'ont sorti, bon, ça a commencé, il s'est pris un coup de poing à la face, ça a été très rapide, j'étais épaté. Son nez aussi, hein. Puis là, double frappe, marteau de poing, coup de genou remontant et circulaire. Fred, il parlait japonais. Pour finir, ils l'ont attrapé, ils se sont servis de lui comme un bélier, tu sais. Puis là, ils lui ont fait visiter le mur, quoi. Enfin, quand ils l'ont laissé, le pauvre Fred, passez-moi l'expression, mais il avait vraiment la tête dans le... Bah non, dans le mur. Il n'avait pas suivi. Les pompiers ont mis 5 heures à le débloquer. Ça lui a laissé le temps de réfléchir, hein. D'où l'expression, après mur, réflexion.

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2: Je viens de me rendre compte d'un truc là quand même. Ça fait un petit moment que je vous parle et il doit y avoir des gens choqués. Bah ben non. Bah oui, forcément, je me moque de leurs valeurs, je critique tout ce qu'ils aiment. Je veux parler des racistes. Vous savez qu'en France, il y a 25% de racistes. Non, je tiens à le préciser, je n'ai pas les moyens de me priver de 25% de mon public. Hein. Je n'ai rien contre les racistes. J'ai moi-même d'ailleurs un excellent ami raciste. Hein, je fais mes cours chez le raciste du coin. Bah, mon épicier, il est raciste. C'est lui qui a viré le petit arabe. Bon, mon petit raciste du coin, il n'est pas ouvert tard le soir, il livre pas, il n'est pas sympa, il fait pas crédit. Mais c'est son mode de vie. C'est ses coutumes, je le respecte. Je respecte tous les racistes, moi. Les blancs, les noirs, les juifs, les arabes, tous. Il faut bien avouer que chez les racistes, dans leur discours, tout n'est pas totalement faux. Hein. Ah bah, il y a des trucs quand même, quand ils parlent de l'inégalité des races, faut bien reconnaître que... Faisons une expérience, hein. Vous prenez un noir, vous prenez un blanc, vous les mettez dans le métro à la station Châtelet. Vous leur donnez rendez-vous à la station Charles de Gaulle Étoile. Eh bien, le noir arrivera systématiquement 20 minutes après le blanc. Le noir est plus lent. Oui, le noir est plus lent pour sortir ses papiers d'identité au petit contrôle d'étape. Plus lent pour prouver qu'il n'a pas volé le métro dans lequel il circulait. Non, mais les Africains, c'est pas des gens comme nous. Mais ça se voit tout de suite, ce sont des gens qui connaissent leurs voisins, qui s'entraident, qui mangent les uns chez les autres. C'est pas notre mode de vie. C'est pas nos coutumes. Attention, hein, il faut pas voir le mal partout. Il y a des étrangers qui respectent notre pays et qui sont là de manière non clandestine. Cela, faut les bichonner, hein. C'est les touristes. Ils aiment la France et ils la quittent. Les étrangers en situation irrégulière, c'est un problème mondial. Par exemple, l'Irak n'a pas vocation à accueillir tous les Américains du monde. D'ailleurs, au passage, si l'Amérique c'était si bien que ça, il n'y aurait pas autant d'Américains qui iraient s'installer en Irak. Hein. Mais moi, j'ose le dire, moi, ben, je suis raciste. Il y a une race de gens, que je ne supporte pas. Ce sont les clowns. Les clowns, c'est pas des gens comme nous. Les clowns, mais regardez leur pompe, ils chaussent du 72. Puis ils veulent pas s'intégrer, les clowns. En France, on dit... Bonjour monsieur. On dit pas bonjour, bonjour, bonjour, bonjour, bonjour. Mais le petit français qui a dans sa classe un petit enfant de clown et qui entend toute la journée 2 plus 2 égale 4 4 codettes. Comment voulez-vous qu'il progresse? Alors on va pas se mentir. Et je veux pouvoir le dire tranquillement sans être taxé de racisme, Madame Chabot. Ce que je vais dire aux clowns, ça va peut-être pas leur plaire, mais je vais le dire quand même. Le Clownjikistan est un très beau pays, restez-y! Alors on va prendre un exemple très simple. Si vous rajoutez à ça... Le clown blanc qui joue de la trompette toute la journée. Avec son petit chien savant qui fait du vélo avec son petit collier de grelot autour du cou. Mais la famille de Français qui habite sur le même palier qui se lève tôt. Elle devient folle. Et je la comprends. Alors on va pas se mentir. J'ai pas été élu pour faire la sieste avec des clowns, moi. On va arrêter ça tout de suite. Non mais c'est vrai quoi! Pourtant si vous voulez s'intégrer les clowns c'est facile, hein! Ils pourraient même devenir conseiller fiscal à la Poste. Mais si. Vous savez, ces gens qui vous reçoivent avec la cravate en tricot, la chemise bordeaux et les méphistos, c'est des anciens clowns. Sinon, comme métier pour clown, qu'est-ce qu'il y a? Tu peux faire Ronald McDonald. Sauf que lui, c'est pas un clown d'hôpital. Lui, il envoie les enfants à l'hôpital. Je voudrais un menu enfant. Hein? Bah, une maxi frite avec une boîte de nuggets et un maxi coca géant.
0: Et mon cadeau, c'est quoi?
2: Du cholestérol.
0: Oh, je l'ai déjà, je peux pas avoir CrossFit Jacob?
2: Non, on fait pas ça, nous, tu trouveras ça chez Quick. Mais les clowns, en plus, ils se marient contre eux, ces gens-là. Hein? Pour perpétuer la race, de toute façon, il n'y a qu'une femme clown pour faire l'amour avec un clown. Hein? Tu lui appuies sur le sgeg, ça fait pouette. Les clowns, il y en a trop, mais ça devrait pouvoir se détecter à l'échographie. Hein? Soyez courageuse, madame, c'est un clown. Vous avez des quatre clowns dans votre famille? Un cousin qui joue au PSG, non? Non mais, moi je pose une question, hein? Je dis pas que j'ai la réponse. 25% de racistes en France, n'aurait-on pas atteint le seuil de tolérance? Alors il y a peut-être une solution, hein? Si les noirs et les blancs ont se mélangé, eh ben, dans trois générations, on est tous métis! On est tous café au lait, on est tous pareils, on est tous égaux, on est tous unis pour aller péter la gueule à ces salauds de chinois.
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19: Martine et moi, on connaît personne. Non, on n'a pas d'amis, pas de famille, pas d'enfants non plus, on connaît personne. On connaît que nous. Que nous deux, et la SNCF. On travaille tous les deux à la SNCF. Ça fait 15 ans. On s'est connus là-bas. Avec Martine, au bureau, eh ben, on a une belle affiche. Une photo de train avec marqué au-dessus de notre devise. SNCF. Le progrès ne vaut que si les partages. C'est beau, hein? Après la SNCF, avec Martine, on rentre à la maison. En train. Et après, on dîne et au salon, on se fait des devinettes. Des devinettes sur les tarifs, les correspondances, les horaires. Les locomotives, les wagons. On sait tout par cœur. Avec Martine, on a une vie saine. Une vie saine CF. Enfin, on a quand même un vice hein, dans la vie. Un seul vice, oui. Tous les mercredis soirs, depuis 15 ans, à la même heure comme les trains, on joue au loto. Oh. Tous les mercredis soirs, oh, le petit battement au cœur. Surtout quand les boules, elles tombent, les boules du bonheur. Et il y a 3 semaines, mercredi, pas premier, hein, mais deuxième tirage, on a gagné 1 milliard. Toutes les boules, on n'était pas préparés. Hein. Ouf. Le lendemain, on est retourné à SNCF. Et là, les collègues, ils ont dit 1 milliard, mais il faut plus travailler. Ah bon? On est rentré à la maison. Ah oui, parce que on est rentré un peu déçu, mais bon, en première classe. Ouais, parce que quand t'es milliardaire, tu peux plus travailler, non? Tu dois rester chez toi, c'est malheureux, mais c'est comme ça. Et là, au bout de 5 jours, d'un seul coup, Martine, elle a hurlé. Faut qu'on sorte! Faut dépenser tout ce fric! Faut acheter, acheter, acheter! Oh, comme toi, Minou, qu'est-ce qu'il te prend? Oui, faut acheter, oui, on va acheter, oui, comme... mais quoi? Bon, ben moi, j'aime bien les bonbons. Alors j'ai acheté des bonbons pour calmer Martine, hein. Beaucoup, hein. J'ai acheté la confiserie. Avec Martine, on a dégusté beaucoup de confiserie. Oui, pour pas que les bonbons ils se vendent, parce que sinon l'argent il revient. Bonjour madame, vous voulez acheter? Ah, des tagada. Un instant s'il vous plaît.
16: Oh, il n'y en a plus. Au revoir, madame.
19: Martine, vite, va au nounours. Il y a un client qui rôde autour. Va finir les nounours. Non, moi, j'en peux plus. Oh, on bouffait tout, mais ça se vendait quand même. Hein. Et surtout, ça nous a déclenché des problèmes gastriques. On a défilé à la clinique. Enfin, en même temps, on était contents, ça nous faisait une sortie. Hein. Mais ils nous ont guéri vite, ils ont dit, allez, au revoir. Non, on veut rester, on aime bien la clinique. Non, vous êtes des rigueurs. J'ai acheté la clinique. Ah, c'est une belle clinique, hein. Bonjour, ça va? Non. Ah ben oui, hein. C'est une clinique. Oh là là, on avait 1 milliard. Avec la clinique et la confiserie, on a 3 milliards maintenant. 2 milliards de bénéfices. Et là, l'entier, il m'a dit, mais t'as qu'à te dénoncer aux impôts. Oh, mais oui, les impôts, j'avais pas pensé, mais oui. Allô, les impôts, contrôlez-nous, on fraude.
20: Bah non, je peux pas donner mon nom, c'est un appel anonyme. Ah bon, bah c'est l'entier, il m'a dit qu'on dénonce, c'est anonyme. Non, j'ai pas dit l'entier. Oh, c'est une blague, madame. On est des enfants, on a 10 ans, on joue avec le téléphone, on n'est pas contrôlable. Non, écrivez pas l'entier, je l'ai pas dit. Oh.
19: Martine, on a perdu l'entier. J'ai acheté un bateau aussi, mais un gros, un paquebot. Je l'ai fait venir de Dunkerque, ça a coûté cher. Et je l'ai mis dans le jardin. Il est là, couché dans l'herbe. Avec Martine, on sait plus quoi faire. En ce moment, Martine, elle jette les billets, les chéquets par les hublots du paquebot. Et moi, je bois de rouge, Saint-Émilion, de mes vignes. Hein. C'est du vin cher, faut que je bois tout. Et après, je poursuis Martine en chaussons dans le paquebot. Et c'est dur parce qu'il penche. Et quand je l'attrape, je la frappe. Entre Martine et moi, ça va plus du tout, donc on se fait plus jamais de devinettes. Mais le pire du pire, oh, le pire du pire, eh ben, le mercredi soir, eh ben, on n'ose plus jouer. On n'ose plus jouer.

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3: Il y a des parents par applaudissement ou pas? Oh là là, tout est compliqué, laisse tomber, élever des gamins, la grossesse. Le seul truc bien quand t'es enceinte, c'est que tu peux enfin arrêter la contraception. Moi, la contraception, c'est catastrophique chez moi. Là, j'ai un stérilé, d'accord? On se parle quand même d'un harpon en fer forgé, hein? Non mais, bah oui, non mais attends, les quelques fois où tu fais encore l'amour avec ton mari, l'autre il est là, je l'ai senti. Ah, mais attendez, j'étais la première surprise. J'étais là, attends, mais c'est une excellente nouvelle, mon amour. Au moins, il y en a un de nous deux qui sent quelque chose, quoi. La pilule? Qui a inventé la pilule? Moi, la dernière fois que j'ai pris la pilule, c'est simple, j'ai pris 10 kilos et de la moustache. Mais je vous promets, il y avait écrit Jasmine sur la plaquette. Je ressemblais à Jafar. Ah bah, 99% d'efficacité, si plus personne veut te baiser, c'est sûr. Hein. Ah bah une belle invention, je sais pas si vous en avez entendu parler, mais ils sont en train de plancher sur la pilule contraceptive pour hommes. Mesdames, est-ce qu'on va faire confiance? Non mais je pose la question aussi. Moi la seule fois où mon mari a dû penser à un truc à heure fixe, ma fille est restée enfermée à l'école, voilà. Non mais il ne faut pas donner autant de responsabilités aux hommes, ce n'est pas... Ils ne connaissent rien au corps humain, le corps des femmes, je t'en parle même pas. La dernière fois, mon mari vient me voir et il me dit « Mais mon cœur, quand tu fais pipi, le tampon il sort ?» J'étais là « Oui, oui, oui, mon amour, oui. » Et on le suce et on le remet, voilà, c'est ça. J'adore observer les têtes des mecs à ce moment-là, ils sont là. Excellente vanne, ouais. Mais du coup, quelle est la réponse? Non, ne vous inquiétez pas, messieurs, je vous adore, j'adore mon mari, pas d'inquiétude. Mon mari qui m'a quand même donné deux belles princesses, hein. Ouais. On a eu la première assez facilement, pour tout vous dire. On a juste changé de trou et la magie a opéré. Et ça marche, ça marche. Mais pour la deuxième, ça a été plus compliqué. Et les gens s'impatientaient. Vous avez capté ça? Les gens, ils aiment bien voir ton planning de procréation. C'est très important pour eux. Ils étaient là, bah Marine, Joséphine a 4 ans. Il serait temps de lui donner un petit frère ou une petite sœur. Franchement, ne dites jamais ça. Mais parce qu'on ne peut pas vous dire la vérité, tu vois. Je ne pouvais pas répondre, bah Brigitte, j'aimerais bien, mais mes ovaires sont pourris. Et ton fils ne bande que quand il dort. Hein. Et puis dès que ça met du temps à venir, il y a une phrase qu'on entend systématiquement, nous les femmes, c'est « arrête d'y penser ». Hein les filles, c'est vrai ou pas? Hein, c'est dans ta tête, ce genre de conneries. Là, j'ai quand même une copine proche qui m'a dit « ça t'arrivera quand tu t'y attendras le mois ». J'étais là « ah d'accord ». Mais on se parle d'une grossesse ou d'une faciale? Je ne sais plus. Oui. Là, moi, je parle de tout ça hyper librement, de la baisse de libido et tout, parce que je suis pas du tout frustrée. J'ai bien profité étant plus jeune. Ah bah, j'ai fait une école de commerce. Alors, écoutez, c'est un peu cher, hein, mais c'est 30 000 euros bien investis. Hein. Vraiment, je... ouais, ouais. Même encore aujourd'hui, quand je rembourse l'emprunt, je suis là, à mes souvenirs. Et maintenant, j'ai mis le RIB du compte commun, donc mon mari rembourse la moitié. Enfin, c'est un régal, vraiment, un régal. Alors là, je vois les visages des mecs qui se crispent. Hein. Vous n'aimez pas trop entendre ça de la bouche d'une femme. C'est vrai ou pas? Hein. Nous, on le sait, les femmes, parce que quand vous datez Nana pour la première fois, vous lui posez toujours cette question. Et toi, t'as couché avec combien de gars? Hein. Et on sent, à ce moment-là, que 122 n'est pas la bonne réponse. Hein, les filles? On est là... Ah bah moi, je me suis beaucoup cherchée. On m'a beaucoup trouvé. Mon mari, c'est différent. Hein. Mon mari, j'ai compris qu'il s'en était enfilé une paire au moment où il a fallu trouver un prénom à notre première fille. Ouais, ah bah, tous les prénoms lui évoquaient quelque chose, hein, vraiment. Moi, j'ai une théorie. Hein. Je pense que c'est pour ça qu'en 2025, les petites filles s'appellent Colette, Simone. C'est les seules qu'ils n'ont pas encore baisées. Voilà. Mais maintenant, le sexe, ça m'intéresse plus du tout. Je trouve ça trop compliqué. Voyez ou pas? Faut faire pipi avant, pipi après. La douche avant, la douche après. Faut s'épiler, t'es là-haut. Je suis venue pour me faire sauter ou pour l'appendicite. C'est bon. Eh, mon mari, ça le rend dingue. Il est là. T'as plus envie de moi. Ça t'arrivera quand tu t'y attendras le moins.

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2: C'est un vieux monsieur un peu sourd qui va chez le médecin avec sa femme et pour un examen général. Donc le médecin lui dit, bah, écoutez, on va faire un bilan de santé. Alors le monsieur dit, j'ai pas entendu. Oui, monsieur, on va faire un bilan de santé. Qu'est-ce que j'ai dit? J'ai pas entendu. On va faire un bilan de santé. On va faire un prélèvement d'urine et un prélèvement de vos selles. Alors, il se retourne vers ça. Il dit, qu'est-ce qu'il dit? Il dit, le médecin dit qu'il veut ton slip.
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0: parlons d'amour, ça vous intéresse?
1: Ouais.
0: Bah évidemment, hein, bien sûr, ça intéresse tout le monde. Alors, évidemment, ça intéresse tout le monde, mais on est d'accord qu'on vit dans des sociétés où aujourd'hui c'est chaud. C'est trouver une personne à 16 ans, et puis jusqu'à la fin de la vie, c'est la fête, ça roule tout. Bah non, c'est chaud. Hein. Bon, allez, je vous raconte un truc perso ce soir. Un jour, moi, j'ai cru que c'était bon. Tu sais, j'ai cru que j'étais tombé sur l'âme sœur. La rencontre, mais super et tout. Ah, adorable, on riait, elle avait du répondant, on s'entendait à merveille. On avait des projets. Et puis... Un après-midi, comme ça, elle s'est mouchée sans mouchoir. Elle a utilisé cette technique dite du trappeur, ou peut-être même de Néandertal, voire du footballeur. J'avoue, ça a brisé un truc chez moi. Franchement, je le dis, hein, j'ai pas aimé. Alors, je sais que certains d'entre vous vont dire, ah, Denis, franchement, si c'était elle, tu t'arrêtais à pas grand-chose. Finalement, franchement, est-ce que tu serais pas un peu bourgeois, hein, est-ce que tu serais pas un peu coincé, est-ce que t'aurais pas un balai, peut-être. Non, mais tu vois, si c'était arrivé en randonnée, bon, voilà, tu vois, vite fait, tu vois, en trekking, voilà, en accrobranche, voilà, non, mais tu vois, la meuf arrive pas à choper son mouchoir, bon, voilà, bon, bah, j'aurais peut-être passé l'éponge, quoi. Mais dans le train, non, ça a brisé un truc. Mais bon, on est d'accord. De toute façon, tout le monde veut de l'amour. Tout le monde en a à donner. Tout le monde veut en recevoir. Alors, qu'est-ce qu'ils font? Les gens, bah, ils cherchent. Et puis parfois, ils vont sur Internet. Ils vont sur les sites, plus les applis. Hein, et puis surtout que bah, ça cartonne les applis et les sites parce que bah, y a des super accroches, quoi. On vous dit, avec nous, ce sera une rencontre d'élite. Hein? On vous dit, en amour aussi, soyez ambitieux. On vous dit... Pour célibataire exigeant. Bah évidemment, t'es exigeant. Tu vas pas aller sur mettez-moi-ce-qui-reste.com et truc des désespérés, dernière-chance.fr, cinquième des marques, Black Friday, avec la meuf qui se met comme ça, très peu servie. Non. La mère qui donne son fils et une machine à laver. Bah non. Mais ça cartonne. Pourquoi ça cartonne? Parce qu'en plus, bon, ils ont toujours des nouvelles accroches. En ce moment, on vous dit, cette fois-ci, ce sont des profils qui vous correspondent. Ouais, ce qu'avant, on se foutait de votre gueule. Mais là, non, là, on a bossé et ça matche. Parce que le mec qui crée un profil, qu'est-ce qu'il met? Il met, je suis plutôt tolérant, hein, je suis sportif, hein, j'aime les balades en forêt. Voilà, déjà, on sait qu'il ment, hein. Je suis plutôt romantique et j'aime les rencontres. Bon, bah, c'est pas mal. Il met pas tout, évidemment. Hein. Il oublie deux, trois trucs. Il met pas, en fait, j'habite dans une cave. Et mon pseudo, c'est Dexter. Non, mais bon, ça cartonne quand même parce que je vous dis, les gens, ils veulent de l'amour. Alors, parfois, on trouve, mais je vous ai dit, le parcours, il est compliqué. Donc, parfois, il y a des ruptures. Et ça, c'est toujours compliqué parce qu'aujourd'hui, attention, on prend, on jette en deux secondes. Hein, avant, c'était la classe. Déjà, avant, on ne se quittait pas. Hein, on est d'accord. Mais les rares fois où ça arrivait, attention, les gens, pour rompre, même après trois petites semaines de relation, eh bien, ils se faisaient tout de même une petite lettre, un petit courrier, en y mettant les formes, genre « Monsieur ». Hein, au début de notre relation, vous me plûtes, vous m'émutes et vous me touchâtes. Hein, oui, je l'avoue, nous qui femmes. Mais ensuite, par votre comportement, vous me foutites les boules. Voilà. Classe, hein. Aujourd'hui, même après 5 ans de vie commune, tu reçois un simple texto. Connard. Et tu réponds, OK.

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2: Ouais, gentil, ouais, ça y est, je suis libre et je suis célibataire, ouais. Et je peux te dire que le thème de la soirée, c'est fou, fou. Eh, j'espère que t'as accroché ta ceinture de sécurité parce qu'on est parti sur l'autoroute de la rigolade. Oh, qu'est-ce que je me sens bien depuis que je suis célibataire. Oh, c'est génial, hein. Eh, je suis pas mieux. Oh, elle me va pas bien, cette veste. C'est elle qui me l'avait offert. Je veux dire que je m'en suis pris une bonne de veste avec cette salope. Ah putain, allez, ça y est, je l'enlève. Allez, à partir de maintenant, je m'habille comme je veux. J'ai ma propre personnalité. Tiens, je vais la remettre, comme ça, ça la fera bien chier, tiens. Ah ça y est, hein, moi je suis parti à faire le con, hein, ça y est. Hein. Ah c'est fini là, Jackie. Hein. Ah je peux dire que je vais me faire flasher direct hein, sur le turbo de la connerie là. Tu sais que j'ai commencé à faire le con, hein. C'est ce que j'ai fait. Hier soir, j'ai croisé un type dans la rue, j'ai dit « Bonjour Bernard !» Alors que je le connaissais même pas. Tu sais que t'as vu que je peux être complètement fou, hein. Allez, c'est parti, je fais le con, tiens, regarde. Mademoiselle, s'il vous plaît, est-ce que je pourrais avoir un whisky, mais à la place des glaçons, vous me mettrez des apéricubes. T'as vu que je peux être complètement taré, hein. Pou, pou. Elle va t'obliger de nous servir, hein. Et tu sais pourquoi? Parce que, Jackie, le client est roi. Et tu sais d'où vient l'expression « le client est roi », Jackie? Du Moyen-Âge, de Louis XIV. Parce que les mecs, à l'époque, ils allaient dans des brasseries, des conneries comme ça, commander des Monaco, des Pepsi, des Coca. Mais ils étaient clients, mais ils étaient rois, t'as. T'as, on mettait comme ça, tiens, regarde le mec, disons, on dirait Louis XIV. Oui, c'est Louis XIV, mais il est client, mais il est roi, c'est pour ça. Le client est roi. C'est fou, hein. C'est ça, l'expression. Hein? Ça paye pas de mine, hein? Tiens, paye pas de mine! Est-ce que tu sais d'où vient l'expression paye pas de mine? Des mérovingiens, Jackie! Parce qu'à l'époque, les mecs, tu vois, ils étaient à cheval, tu vois, et puis ils faisaient des croquis, ces cons-là! Du château de la Loire, des ponts-levis, des conneries comme ça. Mais ils étaient en moyen de locomotion, à cheval, tu vois, tout le temps! Ils étaient au galop, très souvent! Et à un moment, tu vois, ils prenaient les crayons au vol comme ça, hop là, mais ils n'avaient pas le temps de les payer, c'est pour ça, ça paye pas de mine. C'est ça. C'est ça, j'ai dit, hein. Ça t'embouche un coin. Tiens, bouche un coin, est-ce que tu sais. Ah, c'est bon, j'arrête. Arrête, arrête avec ton portable, à tripoter le portable. Je sais pas ce que vous avez tous avec vos portables à la con, là. Parce que j'ai l'impression que t'as pas conscience que t'as une grenade pour exploser à 1 minute à côté de toi. Et la grenade, elle va faire des victimes, mon pote. Hein. Tiens, regarde, mademoiselle, il est 12h30, et pourtant c'est la pleine lune. Poupou. Oh, qu'est-ce que je me sens mieux. Wow. C'est génial. Oh, tiens, oh, Jackie, je vais te poser une question, ça va te paraître farfelu. Est-ce que j'ai encore mes sourcils? Ok, bah ça va, ça me rassure alors. Hein, parce que hier soir, je les avais plus, c'est pour ça. Hein? Mais non, ils avaient foutu le camp. C'était parti, tous les deux. Ils se baladaient sur le sol. Comme s'ils voulaient, tu vois, me faire un message, tu vois. Me prévenir. Que j'allais faire une connerie. Tu sais, c'est très intelligent, le sourcil. Hein. Tu sais pourquoi, Jackie? Parce que le sourcil est proche du cerveau. Donc, il a les informations directement. C'est pour ça. Pourquoi on dit con comme des pieds? Parce que le pied est le plus éloigné du cerveau. C'est ça, Jackie, hein? Pou, pou, pou! Parce que j'ai fait une connerie, hein? T'as, ils sont pas cons, hein, ces deux-là. Hein. Ils le savaient, hein? Tu sais ce que j'ai fait? J'ai mis mes deux doigts dans une prise électrique, comme ça. Mais attention, hé, oh, j'ai pas pris du 220 volts, hein? J'étais à la maison mère, hein, chez EDF, hein, carrément. Ah, je me suis fait de la ligne à haute tension. Ah non, non, non. Et depuis, hein, je peux dire, ça me donne une patate. Oh. Mais les pompiers me l'ont dit, hein. Ils m'ont dit, monsieur, vous vous êtes éclairé de l'intérieur, hein, carrément. Et tu figures-toi, tout mon système capillaire s'est complètement déglingué, complètement. Chaque cheveu, tu vois, a décidé de lui-même de changer de place. Ça a tourné pendant une heure. Tu vois, ceux-là qui sont devant, tu vois, ils étaient derrière, toi. Et ceux-là, je te dis pas d'où ils viennent. C'est fou! Fou, fou, fou! Ah, c'est super, hein. Et tu vois, juste après, tu vois, Jackie, je me suis dit, je sais pas pourquoi, j'ai besoin de bouffer du crépi. Je suis parti à la vitesse du son, de la lumière, tu vois. Je suis allé chez moi, j'ai bouffé tout le crépi chez moi. C'est fou, hein. Ça m'a mis 2 jours, hein. T'as, j'ai mis du temps, hein. Mais j'ai bouffé tout, jusqu'au moindre crépi. Eh ben, c'est délicieux, le crépi, hein. Ah ben, tu passes à la maison, moi, je te fais un foie gras crépi ou un croque crépi. C'est délicieux, hein. Pou, pou, pou. Oh putain, qu'est-ce que je me sens bien. Ah, tu sais que je viens d'un... Je me suis fait un petit week-end de célibataire, hein. Je suis parti en Normandie. Ouais. Je suis parti là où je l'avais rencontré pour bien lui montrer que j'en avais rien à foutre de sa gueule. Et tu sais que c'est agréable de se balader sur la plage tout seul sous la pluie. Oh, oh, c'est génial. De temps en temps, je bouffais du sable. C'est délicieux le sable aussi. Ah, tu peux y aller, hein. C'est super bon, hein. Et puis après, je suis allé me faire un petit panini dans un snack, là, tout seul. À regarder les couples s'embrasser comme des cons. Pfff. Ils avaient bien l'air de se faire chier, hein, ces cons-là. Bon, j'ai chialé tout le week-end, hein, mais c'est là que j'ai compris que je l'aimais plus, tu vois, Jackie, c'est pour ça. Hein ? Si elle revenait ? Excuse-moi, hein. Je dois être en courant alternatif, là, de temps en temps. Oh, puis je suis crispé, là, parce que j'ai viens de déposer un brevet, là, pour une tondeuse à gazon d'appartement, là. Tu sais que j'ai zéro séquelle, hein. Rien de tout, hein. Depuis l'accident électrique, rien du tout, rien. De temps en temps, des petits coups de déprime, mais ça va, hein, dans l'ensemble. Hein. C'est fou, hein. Pou, pou, pou, pou. Bon, le problème, c'est que je peux plus prendre de douche et de bain, quoi. Parce que l'eau est conductrice. Électricité, hein, ouais. Oh, je me lave au lave-glace, maintenant. Au pchit. Pchit, pchit, pchit, pchit, pchit. Lave-glace. Tiens, d'ailleurs, est-ce que tu sais d'où vient l'expression pchit? Du Maroc, parce que là-bas, ils fument du pchit. C'est fou, hein. Oh là, j'ai chaud. Oh, t'as pas chaud, toi? Tiens, tu veux pas me mettre mon thermostat, là? Tu le descends à 2, s'il te plaît, parce que je l'ai mis à 6. Je vais payer une note, moi, ce mois-ci. Oh, j'ai faim, j'ai faim. T'as pas faim, toi? Tu veux pas un osobuco, hein? Mademoiselle, un osobuco, s'il vous plaît, bien, frère. T'en veux un, toi? 2 aussi banquis, s'il vous plaît. Quoi, qu'est-ce qu'il y a? Vous n'aimez pas les foufous, pou, pou. Arrête avec ton portable, c'est pas vrai. Qu'est-ce que t'appelles qui, là? Donne-moi ça. L'hôpital? Pourquoi faire? Pour toi? Ah, j'en étais sûr. Depuis le début, je te trouvais bizarre, Jackie.
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0: suis pas du tout humoriste, non. Moi, à la base, je suis kiné, voilà. Kiné, c'est un métier formidable, alors pour plusieurs raisons. La première raison, c'est qu'on vous soulage. Il y a un sondage qui est sorti il n'y a pas longtemps qui disait que nous, les kinés, on fait partie de ceux qui soulagent le plus les Français. Avec en premier les médecins, en deuxième les kinés et en troisième, bien évidemment, l'alcool. Et Non, l'alcool est en premier, bien évidemment. Et puis le métier de kiné, c'est formidable parce que dans le monde médical, c'est un peu le métier qui fait le plus rêver. Ouais. Je me rappelle quand j'étais célibataire, par exemple, je disais à une fille que j'étais kiné, direct, elle voulait que je lui fasse un petit massage, direct, ouais. Après, je sais pas si ça marche aussi pour les gynécologues, mais... Mais en tout cas, pour les kinés, ça marche très bien, quoi. Et souvent, ça se passait toujours de la même manière. Hein. Par exemple, en boîte, j'allais en boîte, il y a une fille qui me plaisait. Oui, bonjour. Oui, je vous trouve vraiment très jolie. Je peux peut-être vous payer un verre. Non, je crois pas, non. Bon, bah, on danse. Non plus, non. Bon, bah, je suis kiné. Kiné? Massage. C'est pour ça que j'adore ce métier. Après, je vais être franc avec vous, moi je n'ai jamais voulu être kiné, non. Je connaissais pas du tout le métier de kiné, moi. J'avais jamais vu de kiné, j'avais jamais côtoyé de kiné, j'étais jamais allé chez le kiné. Alors après, j'avais une image de ce métier, hein, le kiné qui s'occupe des grands sportifs professionnels, hein, qui s'occupe des mannequins magnifiques. Et finalement, je me suis rendu compte au fur et à mesure que j'allais plus m'occuper de vous. Mais c'est bien aussi, c'est très très bien. Et il y a plein de choses comme ça que j'ai découvert dans le métier de kiné. Par exemple, j'ai découvert que quand t'es kiné, bah t'es obligé de masser des pieds. Non, parce que certains d'entre vous, c'est pas des pieds que vous avez, non. C'est des œuvres d'art contemporaines. Mais après, je vous juge pas, parce que la forme de son pied, on choisit pas. Par contre, la propreté, si. Je me rappelle, il y avait un patient qui était venu à mon cabinet pour la première fois. Il s'est fait une entorse du pied. Je regarde son pied, j'ai jamais vu des pieds aussi sales de ma vie. Tellement sales que si je prenais une clé, je la mettais entre ses orteils, ça pouvait faire une épreuve pour Fort Boyard. À la place des scorpions et des serpents, tu mettais les pieds de ce monsieur, t'as personne qui vient chercher la clé. Je veux dire, venir chez le kiné alors que t'as les pieds pourris, c'est comme si moi j'allais passer une coloscopie alors que j'ai la gastro. C'est exactement la même chose. Il y a aussi d'autres choses que j'ai découvertes en tant que kiné. Par exemple, que quand t'es kiné, bah, tu dois t'occuper de personnes âgées. Voilà, et je passe ma journée avec des personnes âgées, notamment avec Madame Lamar. Madame Lamar, comment vous dire, je l'adore. On se taquine énormément. Dès qu'elle vient à mon cabinet, elle m'appelle Kirikou. Oui, c'est raciste, oui. Enfin, moi, en échange, je l'appelle l'escargot. Parce qu'elle est lente et elle bave. Mais après, je vais vous avouer un truc. J'arrête le métier de kiné pour plusieurs raisons. Même si j'adore les personnes âgées, je fais peur aux personnes âgées. Parce que si vous n'avez pas remarqué, je suis un kiné noir et barbu. Et mes potes, ils me disent « Mais Myri, si tu fais peur avec ta barbe, pourquoi tu gardes ta barbe ?» Parce que je suis moche, en fait. La barbe chez les hommes, c'est un peu l'équivalent du maquillage chez les femmes. Plus t'es moche, plus t'en as. Et moi, j'en ai beaucoup, quoi. Et apparemment, je suis pas le seul ce soir. Alors que toi, t'en as pas. Mais tu devrais. La deuxième raison, c'est pourquoi j'arrête ce métier formidable, c'est que j'ai peur aussi des personnes âgées. À force de côtoyer des personnes âgées, j'ai l'impression que j'ai 80 ans. Ouais. Elles déteignent sur moi, j'ai des réflexes de petits vieux. Je parle de la météo toute la journée. C'est plus des vieux, c'est carrément des stations météo en déambulateur. En plus, ils se plaignent tout le temps. Non, mais il fait trop chaud. Mais c'est normal, c'est l'été. Non, mais il fait trop froid. Oui, c'est normal, c'est l'hiver. Non, mais il fait trop humide. Oui, c'est normal, tu t'es pissé dessus. Donc tout ça, réuni, fait que je décide d'arrêter le métier de kiné. Et quand je vous vois rire avec les sourires comme ça, je me dis que pourquoi pas une nouvelle vie d'humoriste. Merci.
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2: N'empêche que c'est vrai que c'est difficile pour un homme, la vie de couple. Bah, quand t'es célibataire, tu décides tout seul. Puis après, bah, c'est ta femme qui décide de tout.
3: Ma chérie, juste, je voulais savoir, est-ce que c'est bon pour toi au niveau du poids, tes trois valises hein? Non, mais je te pose la question parce qu'il y a un maximum autorisé dans l'avion, donc c'est pas... Non, monsieur, c'est bon pour toi, c'est bon pour moi. Pardon, monsieur? Ça fera 240 euros de surtaxe?
2: Non, bon, on va répartir, tiens. Tiens, ma chérie, tu me donnes ma valise qui est à moitié vide? Hein? Je vais regarder un petit peu les tiennes, savoir ce que t'as pris.
3: Attention, qu'est-ce que tu fais, là? Pourquoi tu cries? Tout le monde nous regarde dans l'aéroport. Tu aimes te donner un spectacle? Cela te procure du plaisir? Alors, on peut parler? Es-tu de nouveau disponible?
2: Alors, on va compter combien t'as pris de maillot de bain pour les vacances. Alors, 1, 2, 3, 4, 5, 6, 7, 8, 9, 10, 11, 12, 13, 14, 15, 16 maillots de bain. T'as pris 16 maillots de bain. Non, bah tu as raison, par 8 jours, donc... Ben ça fait deux par jour, ouais. Si on a un qui est mouillé, tu mets l'autre, évidemment.
3: Pardon, monsieur? Oui, c'est moi, oui. Une photo?
2: Avec plaisir, je vous en prie, venez, c'est... Attention, on se met en place, hein.
3: Attends, ma chérie, s'il te plaît, 2 minutes, là, c'est mon public, hein.
2: C'est grâce à eux qu'on part à l'île Maurice tous les 15 jours, hein. Voilà. Merci, monsieur, merci, madame, merci pour la visite. Une agréable journée à vous également, bon vol, bonne fête de fin d'année, joyeuse Pâques, au revoir.
3: Pardon, ma chérie, qu'est-ce que tu dis?
2: Si, j'y ai pensé, j'ai tes petits cadenas. Sois pas inquiète, on va bien sécuriser tes petites valises. Hein, en même temps, si on voit un bagagiste avec des tongs dorés en 38, on le repérera facilement, le voleur. Voilà. En général, ça commence comme ça. Et puis, une nuit, tu te retrouves en forêt de Rambouillet et tu creuses.

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2: Voilà. Vas-y, fais rire maintenant. Non, je dis pas ça pour vous, hein, je dis ça pour moi. Je dis, ben, vas-y, fais rire. Bah oui, parce que je suppose que vous, vous êtes dit, mon vieux, le bigard, il va débouler sur le plateau. Il va nous sortir une grosse connerie d'entrée. Et puis nous, on va tous se marrer comme des baleines. Eh oui, seulement, l'ennui, c'est que la grosse connerie, eh ben, je ne l'ai pas. Alors, je vais pas vous bourrer le mou, vous dire que j'en ai une ou quoi que ce soit. Je l'ai pas, je l'ai pas. Alors après, il y a plein de trucs drôles, hein, c'est pas ça la question. Notamment, il y a un ours qui encule un lapin à un moment donné. Si, c'est sympa parce qu'il reste coincé, alors il y a un castor qui arrive après. Enfin, il y a plein de trucs drôles après. Seulement, la grosse connerie du départ, celle qui dépouille tout le monde, celle-là, je l'ai pas. Je l'ai pas, puis j'ai pas la trouver maintenant. Ça fait 5 mois que je la cherche jour et nuit. Je l'ai pas, je l'ai pas. C'est que je vous dise. Oui, je vous la fasse quand même, c'est ça? Hmm? Oui. Oh putain, il y a une ambiance, c'est ça, regarde. Vous voulez que je vous la fasse quand même? Oui. Mais je vous dis que je l'ai pas. Vous êtes bouché ou quoi? Oui. Cherchez, me dit l'autre. Ben, j'ai l'impression que, plutôt que vous vous rendez pas bien compte, c'est vrai que rentrer sur scène comme ça, tout seul, c'est terrible, hein. Ah ben, si on devait faire la comparaison, c'est un peu comme de rentrer dans une arène, hein. Pas comme toréador, hein, comme taureau, hein. Ah oui, c'est l'abattoir. Alors je sais, on va me dire, le taureau, lui, il est courageux, il fonce, il a pas peur. Il n'a pas peur, il n'a pas peur. Pas tous les taureaux, hein. Moi, je le connais, le taureau qui fonce, qui est courageux, qui n'a pas peur. Je peux même vous le faire. Le taureau qui n'a pas peur, lui, il rentre comme ça, lui, il fait... Où c'est qu'il est, ce con, là? Où tu as ta gueule, toi? Facile, tu comprends? Eh oui, seulement, imaginez le taureau qui est un peu plus timide. Le taureau qui est timide, lui, il rentre comme ça, lui. Il fait... Y a quelqu'un là-dedans? Le gars avec le chiffon rouge, là? Oh non, pas trop, non. Aïe, putain, il m'a piqué le cul, l'autre. Ou là, vous avez le taureau qui est carrément inquiet, tu sais. Alors, le taureau inquiet, il fait ça, lui, il fait... On n'a pas du tout revu Raymond et Bernard, hein. Bah oui, bah moi, je suis très inquiet, hein. C'est sûr que c'est mon tour. Alors, vous avez le taureau au collabo. Et le collabo, il fait... Il y a Roger et Lucien, ils sont cachés dans le fond. Alors, vous avez l'homosexuel, il fait... Bien ma petite plume derrière. Roger, ça se voit pas trop les traces de sabots dans le dos? Bon, bah, j'y vais. Oui, le petit bonhomme, Diana. Sinon, vous avez le faux cul. Lui, il arrive avec un petit paquet, comme ça, il dit... Je vous ai mis mes deux oreilles et ma queue. Si on pouvait des fois éviter le bain de sang. Et puis, il y a le bigard, il dit, ben moi, je suis drôlement emmerdé parce que j'ai toujours pas ma grosse connerie du départ.
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15: Alors moi, avant d'être artiste, mesdames et messieurs, j'ai été fonctionnaire. J'ai travaillé pendant 10 ans dans la fonction publique. Et je comprends pas, parce que à la base, je suis quelqu'un, vraiment, j'adore la vie, tu vois. Je travaillais 10 ans comme fonctionnaire. Souvent, les gens, ils me posent la question, ils me disent « Julien, qu'est-ce que tu faisais exactement comme travail ?» Parce que c'est vaste, fonctionnaire. Et ça, malheureusement, je pourrais pas répondre à cette question. Alors, non pas que c'est secret, tu vois, mais c'est tout simplement que je ne le sais pas. Mais je sais que j'étais fonctionnaire. Ça, c'est une certitude. Je le sais parce qu'il y avait quand même beaucoup d'indices. Voilà, j'arrivais tous les matins, j'avais le nom sur ma porte. Je rentrais, j'avais l'ordinateur sur le bureau, les dossiers qui s'empilent. Alors souvent, je disais, pardon, hein, mais si c'est pas ça, c'était quand même sacrément bien fait. Moi, je pense que j'ai fait fonctionnaire parce que j'avais remarqué quand j'étais petit, j'aimais, mais vraiment du fond du cœur, j'avais une passion pour ça, j'adorais rien foutre. Sauf que, premier jour de travail, le directeur débarque, Santini, vous avez une heure pour faire ce dossier. Wow, j'étais sidéré, tu vois, j'étais un lapin pris dans les phares. Et moi, je leur disais, vous bossez, super, mais juste, prévenez, tu vois. Parce qu'au final, on nous vend une publicité, on nous vend un état d'esprit qui s'avère faux, tu vois, qui s'avère mensonger. Non, les fonctionnaires travaillent. Le fonctionnaire est rigoureux. Rien qu'avec le badgeage, on devait badger 4 fois par jour. Pour vous dire, un jour, j'ai oublié de badger, juste une fois, le lendemain, les ressources humaines m'appellent. Santini, ici, les ressources humaines, vous avez oublié de badger, vous êtes actuellement en anomalie badgeage. On a donc décidé de vous envoyer en formation badgeage taille. Les réunions aussi, les réunions c'était terrible. Je vous explique, chez nous, on faisait des réunions. Quand je dis chez nous, je peux malheureusement pas citer l'endroit où je travaillais parce que je suis encore fonctionnaire. Je suis fonctionnaire en disponibilité. Donc ça veut dire que voilà, je suis soumis à un devoir de réserve. Donc je n'ai pas le droit de citer là où je travaillais. Sinon, bah, je perds mon statut. Et autant je suis joueur depuis le début, autant dans la vie je suis très courageux, autant là je suis très créatif. Je bossais à l'ARS. J'étais à l'agence régionale de santé, Auvergne-Rhône-Alpes, à Lyon, métro Garibaldi, à côté de la Part-Dieu. Au siège social. Et chez nous, on faisait des réunions, et on avait beau tous se connaître, Les mecs voulaient toujours commencer par un tour de table. Je vais reformuler pour que tout le monde prenne la teneur de cette information. C'est-à-dire qu'on se connaissait tous, mais on se présentait. Je vais maintenant apporter une petite nuance. On se connaissait tous. On se présentait et j'étais stressé. J'avais trois personnes avant moi. J'avais le temps. Il fallait juste que je me concentre. Et là, je commençais à avoir tous les symptômes de crise d'angoisse. Je fais des crises d'angoisse dans la vie. C'est horrible. Moi, chez moi, c'est toujours pareil. Le front qui perle, la bouche pâteuse, le cœur qui bat. Et c'est con. Mais chez moi, il y a deux seuls trucs qui me permettent de sortir d'une crise d'angoisse. Faut pas me juger. Mais c'est soit je me branle, soit je me tutoie. Et ce jour-là, par chance, je me tutoie. Et je me rappelle de la conversation. Je me suis dit, Julien, ça n'est pas normal. Ça n'est pas normal de se mettre dans des états pareils alors que dans le fond, tu sais comment tu t'appelles. Et là, je me dis, il faut s'en sortir. Il faut trouver un stratagème pour quitter une réunion à tout moment. Et j'ai trouvé la solution, les amis, et je vous la donne ce soir. Vous voulez quitter une réunion dans la fonction publique, il suffit de poser la question suivante. Excusez-moi. Très bien. Mais au final, qui fait quoi? Comment? On verra ça dans une prochaine réunion? Très bien. Là, c'est la fin de la réunion et c'est aussi la fin de mon passage dans la fonction publique. Merci beaucoup.

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2: Ce soir, j'ai envie de vous demander s'il y a des Congolais dans la salle. Est-ce qu'il y a des Belges?
3: Oui.
2: Ah, une Belge. Oui, c'est bien, c'est bien. Moi, je suis Belge, enfin, je suis Congolais d'origine belge. J'ai pas toujours été Belge. Je suis né Zaïrois, et puis je suis devenu Congolais, parce qu'entre-temps, le nom du pays a changé. Et puis, je suis devenu Belge, parce qu'entre-temps, le nom du pays a changé. J'imagine que dans 20 ans, je serai Marocain. Je plaisante, je serai Polonais. Je sais. Ouais. Et donc voilà, je suis là aujourd'hui et je représente la Belgique. Enfin, je représente une des couleurs du drapeau. C'est visuel, hein, il faut... C'est l'Europe, les gars, attention. Donc, des Congolais ce soir, non? Des sympathisants? Parce que je suis originaire du Congo et j'ai été joué à Kinshasa, la capitale du Congo, et j'ai découvert qu'on avait inventé énormément de choses. Vous n'imaginez pas le nombre d'inventions majeures qu'on a au Congo. Le pizza hut. Le concept de manger italien dans une hutte. Vous croyez que ça vient du Danemark? Non, c'est nous qui l'avons inventé. Hollywood nous a piqué énormément de choses. Je pense à des séries télé comme Alerte à Maluku. Vous riez parce que vous pensez à Alerte à Malibu, la version américaine. À la base, ça s'inspire d'une sauveteuse congolaise qui sévissait dans un village en bord de fleuve appelé Maluku. Alors, super, hein, dans la version américaine, ils ont pris Pamela Anderson, que tout le monde connaît, hein, et l'ont muni de pastèques à l'avant. Pourquoi pas? Mais dans la version congolaise, la version originale, les pastèques, elles n'étaient pas à l'avant. Elles étaient à l'arrière. Série qui a cartonné. Mais qu'on a dû arrêter par manque d'acteurs. Ils tournaient avec des vrais crocodiles, les mecs. Et puis, il y a la police de proximité aussi qu'on a inventée. La police de proximité. Vous savez, la police qui est proche des gens, qui discute avec le peuple pour rassurer le peuple. Eh bien, c'est pareil. Au Congo, avec le peuple et la police, tout est basé sur le dialogue. Donne-moi 3000. Mais qu'est-ce que j'ai fait? Mais alors, donne-moi 2000. Pourquoi faire? La vitesse de vos essuie-glaces n'est pas réglementaire. Le mec me sort ça en pleine saison sèche. J'étais à vélo en plus, ils n'ont rien à voir. Tout est possible dans ce pays, c'est mon pays aussi, hein, et je l'aime, mais tout est imaginable. C'est d'ailleurs le seul point commun qu'on a avec les Américains. Aux États-Unis, c'est l'American Dream, nous, c'est le rêve congolais. Le rêve congolais, c'est que si tu crois vraiment en quelque chose, et que tu sais que tu peux y arriver, et que tu vas tout faire pour y arriver, tu peux toujours rêver. Je suis très content de constater que ça vous fait rire, hein, parce que c'est... J'ai donc une petite question. Est-ce qu'il y a des racistes ce soir? Ok, pas de racistes. Est-ce qu'il y a des menteurs ce soir? Donc pas de menteurs, pas de racistes. Je veux bien vous croire, mais je vais vous tester. On va faire un petit exercice. Je vous donne un début de phrase que vous allez poursuivre. Attention, c'est parti. Première phrase. Pierre qui roule. Bien. Deuxième phrase. Qui vole un œuf? Super. Deuxième partie de l'exercice. Je vous donne un début de phrase, mais vous ne dites absolument rien. Pensez. Et vous ne dites rien. C'est parti. Tous les juifs aiment... Tous les arabes sont des... Et tous les noirs sentent... Vous l'avez pensé. Vous l'avez pensé, c'est normal. C'est un mécanisme de pensée automatique, hein, qu'on pratique tous, mais contre lequel il faut essayer de lutter, justement. Alors, si vous êtes raciste, il n'y a pas de problème, moi je le suis. Mais alors faites comme moi, pratiquez un racisme équitable. Le principe du racisme équitable, c'est que pour chaque blague raciste à laquelle vous riez, 5 centimes sont versés à un petit producteur d'oignons à Cuba. Et 5 autres centimes vont à Maïmouna, cette jeune malienne qui, tous les matins, et sous un soleil harassant, parcourt les 30 kilomètres qui séparent son village du puits pour approvisionner son village en eau. Vient alors cette interrogation, les amis, pourquoi ne pas construire le village autour du puits? Maïmouna, une belle leçon de courage. Mais qu'est-ce qu'elle est con! Je savais exactement que ça allait vous faire rire aussi. Parce qu'en fait, j'ai des chiffres qui vous concernent. Je savais exactement ce qui allait vous faire rire ou pas. J'ai des chiffres qui vous concernent, qui m'ont été communiqués par la connasse, d'ailleurs. Non, c'est pas vous, madame. La connasse, c'est la Coordination Nationale des Statistiques. Organisme de référence en matière de chiffres. Ils ont des chiffres sur tout. Alors, que nous dit la connasse? C'est bien. La connasse, c'est formel. Là, c'est formel. Ce soir, 10% des personnes présentes ne riront pas. En revanche, elles riront demain. Et pour cause, nous avons 10% de blondes dans la salle ce soir. Vous entendez ? Elles ne savent même pas où elles sont. C'est fait. Pas moi. Pas moi. Et elles ? Autre chiffre, et je terminerai là-dessus, 45% des femmes présentes ce soir dans la salle préfèrent faire l'amour dans le noir. Rassurez-vous, mesdames, le noir est d'accord.

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0: Alors, se termine toujours par une nouvelle blague.
2: Ça se passe à Marseille. C'est deux cambrioleurs qui sont dans un immeuble en train de faire leur forfait. Et à un moment donné, ils entendent des sirènes de police. Il y en a un qui dit vite, vite, vite, on se casse, on saute par la fenêtre, on saute par la fenêtre. Alors, il dit oh putain, on est au 13e étage. Il dit oh putain, c'est le moment d'être superstitieux ou quoi.
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0: Gougoul, c'est un grand jour pour toi car tu as décidé de te marier seul. Tu es résolu à t'engager sur la voie du mariage sans l'aide de personne. Ta vie désormais va changer car tu te maries. Es-tu fier de ton choix, Gougoul ?
1: Oui, mon père.
0: Pourquoi as-tu voulu te marier, Gougoul ?
1: Pour être moins seul.
0: Oui, mais encore, Gougoul ?
1: Pour me tenir compagnie.
0: Mais encore, Gougoul ?
1: Pour faire comme les autres.
0: Es-tu prêt en ce jour, Gougoul, à te jurer fidélité à toi-même, à rester uni à toi-même par les liens sacrés du mariage, dans la paix et dans l'amour?
1: Oui, mon père.
0: Gougoul, tu as connu Gougoul depuis tout petit.
1: Ah oui, on était inséparables.
0: Es-tu prêt en ce jour, Gougoul, à construire ton foyer, à le bâtir d'une manière solide, propre, durable et honnête, dans la paix et dans l'amour?
1: Oui, mon père. J'ai déjà acheté des planches, du formica, la table à repasser, la TV couleur noir et blanc. Et pour le trousseau, j'ai pris des draps en nylon. Ça se lave plus facilement.
0: Gougoul, tu es fils de Dieu, tu es ouvrier de la parole divine, tu es moissonneur du message christique, tu es laïque, mais tu es aussi un militant. Militant de paix, de partage et de joie. Tu es source vive d'espérance, tu es pierre d'amour et agneau de vie. Tu es arbre de partage dans la communauté des frères chrétiens ici rassemblés, au bureau, à l'atelier, à l'usine, dans les comités de quartier, les cellules de prière, à la JIC, à la JAC, à la JUC et à la JOC. Tu es Gougoul, pain de chair et boule de mie. Tu es croûte vivante et chaude, offerte en partage aux témoignages de tes frères militants, membres eux aussi comme toi, d'associations de parents des lèvres, abonnés à Télérama, au Gaz et à Perlimpinpin. Tu es Gougoul, moins qu'hier et plus que demain. Tu es meilleur et pique tout.
1: Oui, mon père. Je suis pique tout.
0: Gougoul, es-tu prêt à prendre pour épouse Gougoul pour le meilleur et pour le pi?
1: Oui.
0: Gougoul, es-tu prête à prendre pour époux Gougoul pour le meilleur et pour le pi?
1: Oui, surtout pour le pi.
0: Je te déclare uni à toi-même, Gougoul, par les liens sacrés du mariage. Va en paix, Gougoul.

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3: Toute la famille est un peu tout casque. Ma mère est pas normale non plus. Quand elle achète du jambon chez Boucher, tu sais. Quand le boucher lui dit « Combien de tranches ?» Elle lui dit « Allez-y, je vous arrêterai !» Et l'autre, il coupe. Au bout de 50 tranches, elle lui fait « Stop, c'est celle-là que je veux !» Avec une mère comme ça, faut pas s'étonner si j'ai un pet au casque. Hein. En plus, moi, je suis pas normal depuis tout petit. À 5 ans, je voulais toujours savoir comment on faisait les bébés. Bon, un jour, ma mère, elle avait marre, elle m'a dit « Écoute, ta sœur, on l'a trouvée dans une rose, toi, on t'a trouvée dans un chou-fleur. » Le soir même, je rentre par inadvertance dans la chambre de mes parents, je les trouve en pleine action. Putain, j'ai regardé mon père, je lui ai dit « Alors, on jardine ?» Et ce qui devait arriver est arrivé, j'ai rencontré une femme qui n'est pas normale non plus. Mais le fait qu'on soit pas normaux, ça nous a vachement rapprochés. Pour notre voyage de noces, par exemple, on a tout de suite été d'accord. On a été en Amazonie, 15 jours dans la forêt amazonienne, chez l'habitant. Oui, on est tombé dans une tribu, tous les mecs étaient en jupe, avec des franges qui descendaient jusqu'aux genoux, et ils avaient le sexe qui dépassait des franges. Là, ma femme, elle m'a dit, si tu veux mettre la même jupe qu'eux, et si tu veux que ça dépasse, il va falloir couper les franges. Le seul truc que j'ai pas supporté là-bas, c'est les toilettes en plein air. Putain, avec les mouches qui te tournent autour. Voilà, bah, dès que tu t'accroupis, t'as toute ta patrouille de France au cul. Le deuxième problème là-bas, c'est la nourriture. Purée de manioc, et le dimanche, purée de manioc. Le problème de la purée, c'est que ça facilite pas le transit intestinal. Hein, je vous donnerai pas plus de détails, parce que je veux que ce spectacle garde un peu de tenue. Hein, mais c'est que la nourriture, là-bas, tout ce que je peux te dire, c'est que ça rentre en purée, ça sort en chouquette. En même temps, c'est un voyage qui nous a porté bonheur. Avec ma femme, ça fait 20 ans qu'on est mariés. 20 ans. Oh putain. L'autre jour, je me disais, si je l'avais tué la première fois que j'en ai eu envie, je serais déjà sorti de prison, dis donc. Avec Tobira, j'y serais même peut-être pas rentré. En fait, moi, j'ai la chance d'avoir la femme idéale, je te jure. Enfin, c'est ce que ma femme me dit. Elle me dit toujours, je voudrais bien te voir avec une autre femme. J'ai dit, putain, moi aussi. Non, je déconne. Avec ma femme, on t'en super bien. Sexuellement, on est au top. Bon, c'est sûr que sexuellement, 20 ans après, on fait plus de sauts périlleux non plus. Mais enfin, bon, non. La dernière fois qu'on a voulu faire des sauts périlleux, on s'est retrouvés tous les deux à l'hôpital. Ma femme, cheveux intégralement brûlés, 7 points de suture, et moi, sexe transpercé. Pourtant, la soirée a bien commencé, je faisais des crêpes flambées. Et pendant que je tenais la queue de la poêle, ma femme s'amusait avec la mienne. Et c'est vrai que j'étais pas bien concentré. Ah mon Dieu, j'ai su une crêpe en l'air, putain, j'ai jamais vu retomber. Et elle est retombée en flammes sur les cheveux de ma femme. Et là, quand le feu est parti, je n'ai rien dit parce que je voulais pas la déranger. À un moment donné, sous l'effet de la douleur, elle a serré les dents. Ah, j'ai senti les dents qui passaient au travers. Ah. Et à un moment donné, elle a crié, éteins-moi ce feu. 7 coups de poil, 7 points de suture.
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0: Maman. Oui, je comprends bien. Mais tout le monde attend, là. Il faut que tu sortes du cercueil de papa, maintenant. Qu'on puisse le fermer.
10: Ah ben des nems.
0: Tu veux des nems?
10: Mais non, je dis, mais je l'aime.
0: Ah oui, je sais, maman, que tu l'aimes, je sais. S'il te plaît.
10: Il y a deux mounirs.
0: Eh oui, il y a deux mounirs, eh oui. Je sais pas, je les vois pas. En plus, c'est qui ces deux mounirs? Je les connais pas, moi.
10: Mais non, dis, je veux mourir.
0: Ah oui, tu veux mourir? Ben oui, mais je suis désolée, maman, on n'a pas le temps, malheureusement. On n'a pas le temps. Voilà. Je suis désolée, je te rappelle que tu as choisi de faire un enterrement low cost.
10: Oui, bah oui. Bah oui, on a été pris au dépourvu avec ton père.
0: Vraiment? Au dépourvu? Maman, il avait 87 ans, 2 AVC, Parkinson, Alzheimer, plus un cancer du poumon. Vous deviez quand même vous douter qu'on irait moyennement vers le mieux, quand même.
10: Bah oui, mais on n'avait pas les moyens avec ton père. D'ailleurs, merci pour ta participation à la cagnotte Litchi pour les funérailles, hein. Grâce à toi, on est passé de 54 euros à 57.
0: Et ben de rien, maman, de rien. Faut croire que la misère, c'est génétique.
10: Bon, dis yo. J'ai très bien qu'avec ton père, on est parti de rien.
0: Je sais, maman, je sais. Et vous y êtes retourné, non?
10: Bon, dis yo, alors. Ben alors, je crois vraiment que c'est le moment de faire de l'humour.
0: Hein? De l'humour? C'est pas moi qui ai commencé, maman. Tout le monde a lu le faire part de décès, quand même, non? Oh, ben, je vais vous le lire, alors, on va voir si c'est moi qui fais de l'humour. Pompe fun 2000.
10: Pompe fun. Fun comme funèbre.
0: Ah, c'est pour ça que j'avais pas compris. Au début, j'ai cru que c'était un magasin de chaussures, pompe fun. Donc, pompe fun 2000 vous annonce l'incinération de monsieur Dubernet à 13h02, intersection Zach de la Pajole. Suivre le panneau Cure Center sur 500 mètres. Tourner à gauche, puis à droite, puis à gauche, puis à droite. Puis au feu rouge, tourner.
10: Ouh, je sais pas, mais tournez.
0: Faut croire que j'ai eu du bol, hein, puisque je suis arrivée jusqu'ici. Une fois sur l'aire de jeu, faire 100 mètres à pied, bâtiment E, escalier C, interphone 5, sonner à monsieur Laribol. Voilà. Et on est d'accord que monsieur Laribol, c'est quelqu'un. Voilà.
10: Depuis quand on incinère les gens chez quelqu'un, maman? Bon. Mais qu'est-ce que tu peux être snob, pauvre chérie? Il y a bien Airbnb, Blablacar. Aujourd'hui, les gens, ils partagent tout. Je vois pas pourquoi ils partageraient pas leur crématorium. En plus, Larry Ball, c'est un professionnel, je te signale. Oui, si, absolument. C'est un ancien pizzaiolo. Il a 5 étoiles sur Dead Advisor.
0: Ah, bah, il a 5 étoiles sur Dead Advisor, je savais pas. Moi, ça vient, oui, tu vois, je sais pas. Alors, écoute, il a peut-être 5 étoiles sur Dead Advisor, mais il y a pas de poignée au cercueil.
10: Ouais, c'est normal, c'est parce que j'ai pris la formule écho. En plus, c'est pour les faire fondre dans 5 minutes, cet idiot, hein.
0: Vous faites quoi, là? C'est quoi ça, ce deuxième cercueil, là? Vous allez où? Hein? Ah ben, nous aussi, on a pris l'option coupe-fil, hein, figurez-vous. Bah oui. Bah oui, mais on n'a pas encore enfourné le nôtre, hein, je suis désolée. Il y a personne qui gère le trafic ici, c'est incroyable, ça. C'est combien de temps, maman, le créneau dans la formule écho? 10 minutes. C'est, ah ben voilà, excusez-moi. On a encore 6 bonnes minutes, hein, voilà. Donc on a 6 minutes de chagrin, on va les prendre, hein. Voilà, c'est à nous, on les prendra. Excusez-moi. Voilà, allez, donc tout le monde chiale 6 minutes. À toi, maman.
10: Bah, allez, le voyant. Allez, mes gars.
0: Stop, j'ai pas le temps parce que je dois encore faire l'oraison funèbre. Maman, l'oraison funèbre, tu veux pas la faire, toi?
10: Enfin, mais c'est ton père, non?
0: C'est une question? Je vais donc maintenant réciter un extrait de la Genèse de l'Ancien Nouveau Testament. Là-bas, tout est neuf et tout est sauvage. Libre continent, sans grillage. Ici, nos rêves sont étroits. C'est pour ça que tu vas là-bas. Amen.
10: Oh là là.
0: Non, il n'y a pas de oh là là. Allez, elles sont où les fleurs? Elles sont où?
10: Là-bas.
0: Où ça, là-bas?
10: Où tout est neuf et tout est...
0: Non, c'est pas... Qu'est-ce que... Ne me dis pas que c'est ça, les fleurs. Mais non, je peux pas mettre ça, maman, sur la couronne. Il y a marqué sincère con.
10: Bah oui. On n'avait pas assez pour mettre toutes les lettres. C'était 100 euros de plus. J'ai préféré les garder pour le corbillard.
0: Corbillard. C'était une kangou, maman.
10: Bah oui. De toute façon, ça le ramènera pas.
0: Ah bah non, ça. De toute façon, une kangou, ça le ramènera pas. Sors du cercueil, s'il te plaît. Allez, sors du cercueil. C'est comment? 6 minutes déjà? Eh oui. Et voilà, eh oui. Ça passe vite, hein, quand on s'amuse. C'est quoi? Si j'ai décédé? Non? Non, je crois pas. Maman, il dit que j'ai décédé. Ah, la musique! Pardon, je suis cru, je sais pas. Alors, j'ai pas pensé à ça pour du coup, pour le départ, je sais pas. Je vous laisse choisir, hein, après tout. Qu'est-ce qu'on écoute pendant que quelqu'un brûle?
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2: Y a rien de plus con qu'un gars créole qui essaie de faire une blague qui croit drôle à sa femme's oreille en France quand il fait froid dehors. Fermez vos gueules au début des week-ends, gardez vos blagues pour vous. Parce que ça, c'est la petite blague, tu crois qu'elle va rire, elle rit pas, et tu vois sous tes yeux ton propre week-end partir en week-end. Salut les connards. Bah merde alors, je crois que c'était notre week-end. Bah il est parti en nous faisant un doigt. Moi, je fais plus de blagues au début des week-ends, nos week-ends sont trop précieux, parce qu'après ça part sur des engueulades, des trucs très forts, et moi, je réussis toujours pas à m'engueuler à la oreille. Tu sais comment on est. Vous connaissez comment nul est, bordel. Nunena, espèce rage, un enragement chronique. Tu sais, sur des... Tu vois, moi, en plus, je veux jamais perdre une engueulade. Tu connais ces engueulades où tu es sûr que t'as dit. Tu vois cette merde. Où les cieux l'a dit. Oui, il me rappelle, comme a dit elle, il me rappelle bien. Oui, oui, oui. Ah, oui, oui, oui. Me rappelle aussi où ça nous l'était, comme a dit. Tu vois cette merde. Tu vois? Quand tu dis, si je te dis, non, t'as pas dit. Si j'ai dit, vois ça? Ça peut aller très loin. Moi, je supporte pas ça. Je suis persuadé des fois d'avoir dit. Et mon cœur, on est vendredi, je te rappelle qu'on dîne chez Benjamin. Ah, ma première nouvelle? Ah, putain. Que je te dis que j'ai dit? Au début, je m'engueule à la française. Au début, j'essaye de faire comme là-bas.
3: Et mon cœur, est-ce que je peux aller au bout de ma phrase? Est-ce que tu peux me laisser terminer mon argument, s'il te plaît? Et tu verras qu'il y a des chances pour que je te l'ai dit.
2: Au début, c'est comme ça, mais à l'intérieur déjà, à l'intérieur, j'ai comme une bande de petits guerriers Maasai qui se mettent en place pour la guerre, avec des lances et des sarbacanes, et la goulungue. Puisque je te dis que j'ai dit, je me rappelle encore très bien où ça nous était, je me rappelle encore très bien où j'étais. Oh putain, merde, je suis en train de mailler les langages. Mais c'est pas possible de t'énerver comme ça, je veux dire, tu montes sur tes grands chevaux, quoi.
4: Tu montes sur mes grands chevaux, tu crois où on est au Colorado, quoi.
2: Et je te jure, elle hallucine sur la façon comment je peux m'énerver, mais vraiment très très très vite. Et pourquoi tu t'énerves aussi vite? Je veux dire, je crois que tu manges trop de féculents. Il faut que t'arrêtes de manger du riz le soir. Et les grains, ça n'arrange rien. Tu es au moins 26 de tension,
4: je n'ai rien à foutre. J'ai dit.
2: T'es persuadé d'avoir dit, c'est quand même une injustice. Tu voudrais qu'il y ait eu un témoin qui soit là.
4: Oui, oui, c'est vrai, j'étais là en fin de compte. Yali l'a dit. Hein.
2: Mais c'est le pire, c'est quand il n'y a pas de témoin. T'es persuadé d'avoir dit. Mais quand t'as Merkel en face de toi, qui pendant un quart d'heure te dit que t'as pas dit, à un moment donné dans ta tête de labrador, ça fout le doute. Alors moi, je consulte les 3-4 gars qui vivent dans ma tête à l'année, parce que moi, j'ai embauché des gars, tu vois. Pour lutter contre Merkel, on est obligé d'être à plusieurs. Il faut une table ronde là-dedans. Il voit ce qui a été dit et pas dit la semaine d'avant. J'ai le délégué qui vient me voir avec son rapport.
5: Bon menu, on a vu avec les gars. En fin de compte, apparemment, on l'a pas dit.
2: Vos gueules. Fermez tous vos gueules, c'est moi qui vous paye, on va dire qu'on a dit. Je suis monté trop dans les tours. Putain de merde. Ça, c'est les trucs qui me rendent fou. Des fois, je repense à des fois où j'ai dit, il y a 2 ans, elle m'a dit que j'avais pas dit. J'avais dit ça. Le pire avec cette engueulade-là, si je t'ai dit non, t'as pas dit, si j'ai dit, le pire, c'est que juste avant de s'engueuler, si l'un des deux disait, n'importe lequel, fautif ou pas fautif, juste cette phrase. Bah, excuse-moi, mon cœur, j'ai dû oublier, ça m'est sorti de la tête, je suis désolé. C'est fini. Il n'y a pas d'engueulade. Ton week-end fait marche arrière et tu pars en week-end avec ton week-end, y a pas d'engueulade. Mais j'ai pas m'excuser de pas avoir dit un truc que je sais que j'ai dit.
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2: Ici, à la Bourse de Paris, les opérateurs font grise mine, peu de volume échangé, une baisse importante du CAC 40. Voyons ensemble les baisses les plus significatives, notamment l'action Peugeot face au marché japonais. Je prends donc le Marion Bourse. Voilà, c'est parti. Vous voyez donc Peugeot, voyez, moins 3%, elle s'effrite un petit peu face au marché japonais. Ça, c'est l'action Saint-Gobain. Voilà, Saint-Gobain. Donc Saint-Gobain a perdu 3 points. Voyons maintenant l'action Michelin. Voyez, pour Michelin, ce n'est pas très brillant non plus. Les plus fortes hausses maintenant. Et merde, voyez, c'est pas très très brillant, c'est un petit peu l'hécatombe. Mais pour tenter de redonner espoir à tous nos actionnaires, j'ai donc à mes côtés monsieur Antoine Gitté, responsable financier auprès de la Banque Nationale des Investissements.
3: Oui, tout à fait.
2: Et rédacteur en chef du mensuel Finance Pognon Bénef des entreprises de l'Île-de-France.
3: Île-de-France.
2: Oui. Île-de-France, tout à fait.
3: Préciser pour mes confrères.
2: Monsieur Gitté, donc cette morosité, pour combien de temps encore?
3: Écoutez, la situation est loin d'être morose, n'est-ce pas, comme la banlieue morose qu'interprète si drôlement les nuls. Alors, je crois qu'il suffit de rester attentif au taux évalué au jour le jour sur l'emprise des fixations monétaires à court, moyen, long terme.
2: D'accord.
3: Et les résultats ne peuvent être que satisfaisants.
2: Tout à fait. Donc vous préconisez la prudence.
3: Non, la prudence pourquoi? Non, je crois qu'on peut, dès aujourd'hui, avoir confiance, n'est-ce pas, dans l'expansion indexatoire des derniers taux fiscalisés sur la commande compensatoire réajustés.
2: Très bien, tout à fait. Excusez-moi, mais on pourrait être un petit peu plus clair pour le petit porteur qui nous regarde.
3: Oui.
2: Vous le conseillez quand même d'acheter, de vendre ou simplement d'attendre?
3: D'acheter, je crois que j'étais assez clair.
2: Oui.
3: Si primo, les taux répertoriés sur la base des indices préconisés n'indiquent pas le processus moyen long court terme des liquidations préparatoires des derniers taux réajustés. Et si surtout, deux yeux entre nous, les OPA de la BE ne stoppent pas les PCI à 0,16 TTC proposés par le CNBA à la CE le 10-08-91 après JC, je dis foncez, il n'y a aucun risque.
2: Tout à fait. Non, mais prenons le cas du petit porteur, hein, pour être plus clair.
3: C'est vrai, parfois
2: il faut clarifier un petit peu
3: tout
2: la
3: à
2: situation.
3: Fait,
2: voilà, soit un petit peu plus précis. Alors, je suis moi-même un petit porteur, par exemple.
3: Oui.
2: Voilà, je veux placer 100 francs en bourse.
3: Oui.
2: Qu'est-ce qui se passe au bout de 30 jours, d'un mois? Combien je gagne?
3: D'accord, alors je comprends très bien. Plaçons donc vos 100 francs dans un esprit de moyen long court terme et vous voulez savoir au bout d'un mois combien ces 100 francs vous ont rapporté. Et c'est tout à fait légitime.
2: Je veux le plus, là où on gagne le plus.
3: Tout à fait. Alors, eh bien, vos 100 francs vous ont rapporté, je peux le dire dès aujourd'hui.
2: Oui, combien?
3: Un plus bénéficiaire.
2: De combien?
3: Calculé sur la base des termes à risque habilité sur une base obligataire et intubatoire de 0,75% données variatives, mais ça nous le savons.
2: Oublions le franc. Oublions le franc.
3: Oui,
2: prenons. Je suis un petit porteur, très bien, oublions le franc. Alors voilà, je veux placer par exemple ce bonbon.
3: Oui, c'est un.
2: Niu-niu.
3: C'est un niu-niu.
2: Les gamins adorent ça, c'est un niu-niu. Voilà, alors je le place en bourse, voilà, au bout
3: et
2: d'un mois, combien j'ai de niu-niu.
3: D'accord, ça sera encore plus clair pour le petit porteur qui nous regarde et qui est très intéressé, j'en suis persuadé.
2: Ça l'intéresse.
3: Alors, prenons ce niu-niu. Vous voulez le placer sur une action, disons l'action Michelin, par exemple. Vous appelez donc Monsieur Michelin. Allô, Monsieur Michelin, je veux placer mon niu-niu. Monsieur Michelin vous répond, j'accepte votre niu-niu.
2: Voilà, alors combien j'ai de niu-niu au bout d'un mois?
3: Et au bout d'un mois, vous obtenez...
2: Combien?
3: Un plus
2: de
3: niu-niu-terre.
2: Bien sûr.
3: Équivalent
2: à
3: la taxation
2: de
3: répartie en deux groupes, une moitié de niu-niu d'un côté, c'est-à-dire un niu, l'autre niu étant à la charge obligataire de M. Michelin,
2: tout
3: qui, dans un esprit de 1,5%, pourra vous faire bénéficier au moins un niu-niu-niu, n'est-ce pas, à la fin du mois.
2: Donc j'ai un niu.
3: Vous avez gagné un niu.
2: Voilà.
3: Enfin, un niu, encore faut-il ne pas oublier les taxations d'effritement, donc
2: bien
3: la
2: sûr.
3: Moitié d'un niu, disons, peut-être un gneu,
2: donc,
3: ou un ou, comme vous voulez.
2: Ou un gnounou, d'accord.
3: Ou un gneu, dans les meilleurs des cas.
2: Donc j'ai un demi-niu, là, alors.
3: Oui, vous avez gagné un. Enfin, encore faudrait-il, bien sûr, que vos niu-niu n'aient pas subi le choc d'une OPA qui créerait une dénutilisation progressive avec pèse combinatoire du produit niu-niu par rapport au dollar.
2: Bien sûr.
3: Là, ça m'étonnerait un max.
2: Merci.
3: Même.
2: Bon, monsieur Gitté, vous savez, bon, 92, l'Europe l'année prochaine.
3: Mm-hmm.
2: Vous préconisez donc pour la France une concurrence forte, faible.
3: Écoutez, j'ai sous les yeux le dernier dossier de monsieur Bérégovoy.
2: Oui, tout à fait, oui.
3: Qui est tout à fait optimiste. D'ailleurs, je vous en lis un passage.
2: Si vous voulez, oui.
3: Design de Frankreich, russe Blockenmeister, Nash. Insetung, unissons nos efforts pour une France prospère et prépondérante.
2: D'accord.
3: L'avenir est souriant.
2: Bien. Merci et à demain, chers téléspectateurs.
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13: Fortuné! Fortuné, allez, viens! Allez, viens, on s'en va, viens! Le spectacle est terminé, allez, sors des rangs, sors, lève-toi! Le spectacle est terminé, viens, allez! Le spectacle est... Ils vont nous voler les taxis! Où tu es? Tu n'as pas vu ma petite fille Fortuné? On m'a dit qu'elle est, elle est passée par ici. Elle repassera par là. J'ai marre de tourner! Oui, celle qui a 35 ans qui n'est pas mariée. Une fois, la Viso m'a téléphoné, même alors. Ils m'ont dit, Madame Sarfati, on sait que... Vous avez une petite fille, elle s'appelle Fortuné, elle a 35 ans, elle n'est pas mariée, on vous a téléphoné en premier. J'ai dit merci beaucoup Yatik Marda, qu'est-ce que vous a dit tout ça? J'ai dit non, parce qu'on organise le bal annuel des célibataires, et comme ça, si je veux, on la marie là-bas. Mais avant, il faut qu'elle nous aide à faire les gâteaux, etc. J'ai dit bien sûr, elle va venir, elle sait tout faire. J'ai tout appris. Le dimanche arrive... J'ai donné son tablier, je l'ai bien repassé. J'ai donné 1 kg de farine, 1 kg de sucre pour le PAF. Le PAF, la participation aux frais, au ménage. Je l'ai prends le PAF et vas-y. Il n'y a pas une minute à perdre. Elle a pris le PAF, elle est partie à la fête. Elle voulait rentrer par l'entrée principale avec le PAF. On dit, les fortunés, rachou, mais rentre par la cuisine. Elle est rentrée par la cuisine avec le PAF. Les autres jeunes filles, elles l'ont vu arriver, elles ont enlevé leur tablier, elles l'ont mis de côté. Elles ont dit, allez, Fortuné, à toi de jouer. Allez, Audre, vas-y qu'elle pétrit la pâte. Vas-y qu'elle pétrit, vas-y qu'elle leur fait du couscous. Vas-y qu'elle leur fait des boulettes, allez, vas-y qu'elle leur fait des boulettes. Vas-y qu'elle leur fait des boulettes. Une chaleur de folie, le maquillage. Il n'était pas waterproof, il a tout dégouliné. Allez, amène les plats, débarrasse, elle a même lavé le parterre, cet imbécile. Qui c'est qui l'a demandé? Arrivé 3h du matin, elle dit, allez, jusqu'à quand? Je vais faire la boniche dans la cuisine. Moi aussi, je vais passer dans la salle de danse. Trouver un mari. Elle ouvre la porte de la piste de danse. Tu vois pas qu'il n'y avait plus personne? Ils se sont tous mariés entre eux. Ils l'ont laissé seul comme une chienne entre quatre murs dans la cuisine. À 4h du matin, j'entends les clés dans la porte. Je dis, ah, 4h? Elle a dû trouver. Je me suis levé, j'ai dit, Fortuné, tu as trouvé un mari ou... Oh là là. Elle a dit, là. j'ai pas trouvé de mari à ramener. C'est pas grave. On s'en fout. Allez, va te coucher, va. Ne pleure pas. Ne pleure pas, tu vas t'abîmer les yeux, c'est pas grave. Ne pleure pas, tu vas t'abîmer. Ne pleure pas, tiens, trace, pleure pour quelque chose.

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2: Je trouve qu'il y a une vraie pression sociale en France pour être en couple. Il faut être en couple, tu vois. Et ça commence dès le champ lexical. Regardez, on dit quoi? On dit, il faut trouver sa moitié. Qui veut d'une moitié? Personne, d'accord? On cherche tous des personnes entières. Je veux dire, à part un homme tronc, personne cherche une moitié. Non, non, on cherche tous une personne entière, bien faite, pour payer la moitié du loyer. Voilà, ça, ça c'est honnête, inflation oblige, bah oui. C'est l'inflation les amis, c'est, voilà. On dit quoi? On dit, il faut chercher ton âme sœur. Waouh, ça met la pression quand même, hein. Carrément, une âme. On est passé de la moitié à une âme. Je sais pas qui le con a eu l'idée de mettre sœur derrière, mais non. Ambiance consanguin, ambiance Dunkerque, j'ai pas envie d'y aller là. J'ai cherché mon âme pas sœur, je crois. C'est mieux. Ben, y a une vraie pression hein, pour être en couple. Hein. Elle passe par le physique aussi. Pour être en couple, il faut être beau. C'est mieux. Tu vois. Alors qu'est-ce qu'on fait? On fait de la chirurgie plastique. Voilà. On se met du silicone de partout, dans les fesses, dans la poitrine, dans les lèvres, de partout. Et je sais pas si vous le savez, mais quand par exemple une personne a des implants mammaires, quand elle décède, eh ben on l'enterre avec. Voilà, vous le savez pas, c'est normal, parce que vous avez une vie, vous avez des métiers. Moi je suis humoriste, j'ai rien à faire la journée, et je vais sur Google, je lui pose des questions, d'accord? Et c'est vrai, on l'enterre avec. Je sais pas si vous vous en rendez compte, d'un point de vue écologie, c'est une catastrophe. Non, d'accord, parce qu'on passe notre temps à éviter qu'il y ait du plastique en mer et on enterre les gens avec les implants mammaires. J'ai l'impression qu'on fait un pas en avant, deux bonnets en arrière, voilà. Ça ne marche pas. Mais c'est vrai, prenez Kim Kardashian, ok? Kim Kardashian, demain elle décède. Il y a une vraie question morale, là. Non mais, parce que d'un point de vue moral, faut l'enterrer. Mais d'un point de vue écolo, faut la mettre dans la poubelle jaune. Et la pression d'être en couple, elle commence dès le plus jeune âge. Je sais pourquoi, parce qu'on est bercé à ça. On est bercé. Prenez toutes les histoires, prenez les Disney, c'est toujours la même chose. C'est quoi? Ils se marièrent et eurent beaucoup d'enfants. Mais c'est pas les bons messages qu'ils font passer. Hein. Prenez Cendrillon, par exemple. Cendrillon, c'est quoi? C'est une femme. Elle est pauvre, elle est en galère, et elle attend son prince charmant, beau, riche, qui viendra la sauver. C'est toujours pareil. Les féministes, ils sont en PLS, d'accord? Ils sont vraiment pas bien. C'est vrai, c'est pas bien, c'est pas un bon message. Son prince, pareil. Hein. Son seul critère d'une femme, c'est qu'elle ait un pied. C'est tout. Le mec, il est là, tu lui dis, mais toi, tu recherches quoi? Tu cherches quoi chez une femme? Ah bah moi, tant qu'elle fait du 38, franchement... Après, ça donne quoi? Ça donne une génération de mecs qui sont sur Tinder et ils font quoi? Tu sais, ce gars qui swipe à droite tout le temps, tous les profils, il regarde pas. Et tu lui dis, mais t'as pas de critères? Ah bah moi, tant qu'elle respire, tu sais... Non, c'est pas un bon message. Prends Blanche-Neige. Vous voyez l'histoire de Blanche-Neige? Blanche-Neige, c'est quoi? C'est une femme, elle arrive dans la forêt, ta-ta-ta-ta-ta, elle se perd, elle voit une maison qu'elle ne connaît pas, elle rentre dans la maison, et la première chose qu'elle se dit, c'est « Tiens, si je faisais le ménage !» Son mec, pas mieux, hein? Pas mieux. Son mec, c'est quoi? Il arrive dans la forêt, pa-pa-pa-pa-pa, il voit une femme endormie, et la première chose qu'il se dit, c'est « Tiens, si je lui roulais une pelle !» C'est pas un conte de fées, c'est un épisode de Faites entrer l'accusé, ça, d'accord? D'ailleurs, en parlant de consentement, j'aimerais qu'on se mette ce soir tous d'accord sur une chose, les émojis qu'on s'envoie, qu'on se mette d'accord, qu'est-ce qu'ils veulent dire, vraiment? D'accord? Hommes et femmes, qu'on soit tous d'accord. Non mais voilà, c'est important, parce que, par exemple, comment tu t'appelles? Claire, imagine on se drague sur Tinder un petit peu, tu vois, je t'envoie des messages, je t'envoie un message, un soir je te dis, est-ce que tu veux venir dîner à la maison? Claire, point d'interrogation. C'est une question, on est d'accord? Bon, j'envoie le même message, mais est-ce que tu veux venir dîner à la maison? Claire, point d'interrogation, émoji, clin d'œil. Que veut dire cet émoji, clin d'œil? Réponse A, Claire, pense au vin. Ou réponse B, Claire, mais pas de culotte. Non mais... Voilà, non mais comme ça on est raccord, tu vois. Après, peut-être que c'est une histoire d'émoji, de nombre d'émoji. Tu vois, si je te dis, est-ce que tu veux venir dîner à la maison? Point d'interrogation, Claire, émoji, clin d'œil, aubergine, singe qui se cache les yeux, tu peux pas dire que tu savais pas, Claire, là, non. Je veux dire, même si elle m'accuse de quoi que ce soit, demain au tribunal, le juge, il va faire, singe qui se cache les yeux quand même, hein.

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2: Il est où ce monde? Sébastien? Sébastien? Sébastien? Réponds à papa, Sébastien! Allez savoir quelle connerie doit être en train de peaufiner, mon môme. Ah, j'en peux plus, quand il s'agit de faire des conneries, c'est le champion celui-là. Quand il s'agit de souiller, quand il s'agit d'aller piller des commerces de proximité, quand il s'agit d'aller dans la rue pour houspiller des individus notoires en susurrant à leur effigie des termes malfamés, c'est le champion, ça. Mais ne lui demandez pas d'aller commettre ses devoirs, de restituer sa chambre dans l'état initial, ça, il peut pas, Sparky, il peut pas. Au lieu de ça, qu'est-ce qu'il fout? Il va se cadenasser dans son cagibi à longueur de journée. Alors j'y vais dans son cagibi. J'y vais, je rentre. Il y a des odeurs révolutionnaires. Je m'approche de lui, je fléchis, il est là. Allongé tel un sarcophage, je le regarde. Sébastien. T'es décédé ou quoi? Réponds à papa. Alors là, il opine. Monsieur opine du chef. Monsieur... Mais qu'est-ce que tu vas devenir, Sbardis, quand tu dis comme ce que tu vas devenir? Tu veux devenir quoi? Tu veux devenir un jeune en difficulté? C'est ça que tu veux devenir? Tu veux devenir un enfant à problème? Tu veux devenir quoi, Sbardis? Dis-le, un individu lambda. Bravo! Sbardis, t'es dans une merde noire. Je lui dis ça tous les jours. Pas une fois, pas deux fois. Moult, mais en vain. Et vous savez ce qui me rend dingue, moi, chez Sbardis? C'est qu'à un moment donné, il nous avait redonné espoir. Je me souviens, il était tellement doué en jeux de société. Notamment en puzzle. Oh, le nombre de puzzle qui nous a fait, ce con. Il aurait pu être champion du monde de puzzle. Il nous en faisait des en veux-tu, des en voilà. Il arrêtait pas, il aurait pu devenir champion du monde de puzzle. Il les faisait en même pas un an. On allait voir sur la boîte, il y avait marqué 8 à 10 ans. Puis après, il s'est relâché. Monsieur assemblait les pièces à sa guise et donnait lieu à des scandales visuels. Je vous parlerai pas du Scrabble, parce que ça me rend dingue, ça. Le Scrabble, il nous faisait des mots, mais à tirer l'arigot, des trucs de que ce long, que sera, que voilà. Là, il est rendu à nous faire des le, des là, des ici, des postrophes et des complexes, des conneries, là. Aujourd'hui, il se bartient, même quand il parle, il fait des fautes d'orthographe. Alors bonjour. Ah, moi, j'en peux plus, moi, je vous assure. Il y a des jours où j'ai envie de tout arrêter, moi. J'ai envie de me prendre une petite année sympathique. Il y a des jours où j'ai envie de baisser les bras, je vous assure. Oh, il y a des jours où j'ai même envie de jeter l'éponge. De jeter l'encre. De crier famine. Famine! Oh, comme ça, c'est fait, ça, déjà, on va pas se faire. Alors, vous voulez que je vous dise, je pense que Sbartien, il se barre en couille. Hein. Ça, c'est un truc évident. Excusez-moi d'être aussi directionnel, mais il se barre en couille. Alors là, ça date pas d'hier ni d'aujourd'hui, c'est depuis le jour de sa naissance. Je me souviens, le jour où il s'est extirpé, Sbartien. Le jour où il s'est extirpé, je l'ai regardé. J'ai regardé sa mère, je dis, oula, je le sens pas. Ah oui, non, non, non, et pourtant, je suis sensible, hein. Mais non, non, non, non, je sais pas, ça le faisait pas. J'ai regardé la gentille femme, je me souviens, je lui avais dit, madame. Mais en vain, bien sûr, attendez. Ah non, j'en peux plus. En plus, attention, je suis seul pour le canaliser, le môme, hein, parce que Sbartien, faut le canaliser, il y a du boulot, hein. Parce que sa mère, c'est même pas la peine, sa mère. Alors, merci mon Dieu, fallait pas vous déranger, hein, franchement, hein, parce que sa mère, c'est la plus grosse arnaque du siècle, ouais, sa mère, attention. Ah non, non, non, mais elle fait rien pour son môme, hein, mais quand je dis rien, c'est rien de rien, c'est... L'autre, elle se laverait pas le petit doigt, non, non, non, non. Mais quand je dis rien, c'est rien de rien, c'est Nostradamus, hein, attention. Alors heureusement que je la resserre un petit peu au niveau des boulons, sinon, alors je la regarde des fois et... Oh, fais pas ta majorette. Alors là, elle est comme ça. J'ai appris ça grâce à un petit guide que je me suis procuré. Ça s'appelle Guide de la déstabilisation psychologique face aux personnes plus fortes que vous physiquement. Ah, c'est pas mal, il y en a des pas mal. Alors, je vous donne des petits exemples. Se tenir en diagonale face à son adversaire, lever le bras en équerre, joindre les cinq doigts, pivoter à 30 degrés, le regarder dans le fond des yeux et dire avec aplomb « Tu l'as vu celle-là? Tu l'as vu ?» Il y en a des pas mal, il y en a une autre là, mais il faut avoir le courage de la dire. Se tenir droit comme un roc face à son adversaire, le regarder droit dans les yeux et dire avec aplomb « Vas-y, frappe si t'as le courage !» Ouais, je la sens pas, je l'aime pas. Heureusement que j'ai ce petit lit pour me sentir un petit peu moins seul, pour me sentir tout court. C'est assez agréable de se sentir quand on existe, vous savez. Parce qu'avec Sbartien, c'est pas possible. Ah, j'assure, Sbartien serait une société, j'aurais déposé le bilan depuis longtemps. Mais c'est pas une société. Oh, ben heureusement que c'est pas une société. Monsieur dépense son argent à Valvolo. Monsieur s'achète des shampoings à l'extrait d'acte de naissance. Ah non, j'en peux plus. Avec ce môme, la vie, c'est à se tirer les cheveux par les oreilles. Je vous assure. C'est... Ah non, moi, j'en peux plus. Vous voulez que je vous dise même mieux, Sébastien, ça aurait pas été mon fils. J'aurais jamais été son père, moi.
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3: C'est deux Corses qui se promènent et y en a un qui se retourne comme ça et il fait deux pas en arrière et il écrase un escargot. Je dis, Michel, pourquoi tu as écrasé l'escargot? Il est louche cet escargot, ça fait 2 heures qu'il nous suit.
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2: Oui, allô.
3: Bonjour monsieur, c'est bien le bar?
2: C'est madame, non, c'est la brasserie.
3: Voilà, oui, c'est exactement ce que j'ai dit. Monsieur Martin à l'appareil.
2: Ouais.
3: Il y a un problème sur votre jus de tomate. Je sais pas si vous êtes au courant.
2: Non, justement.
3: Parce que moi l'autre jour, j'ai voulu boire un jus de tomate chez vous et apparemment vous m'avez servi une sorte de mélange avec des trucs bizarres.
2: Ah non, nous on mélange pas, on ouvre les bouteilles devant les clients donc
3: Bah c'était pas une bouteille justement. J'ai commandé une tomate et on me l'a apportée dans un verre et ça avait pas l'air d'être de la tomate.
2: Ah mais on vous a apporté une tomate, un Ricard tomate.
3: Un Ricard. Oh, bah bravo, tout s'explique.
2: Bah, ça s'appelle comme ça, monsieur.
3: Pardon, mais vous venez de m'avouer que vous rajoutez du pastis dans le jus de tomate.
2: Non, non, non, non, non, non, non, non. Je vous avoue pas qu'on rajoute du pastis. Une tomate, si vous demandez une tomate, c'est un Ricard avec de la grenadine.
3: Oui, mais enfin, si vous vous amusez à changer les boissons sans prévenir.
2: Bah non, non, on s'amuse pas à changer les boissons.
3: Moi, je demande une tomate. J'attends évidemment une tomate pressée et on me sert un cocktail.
2: Monsieur, quand vous commandez un tango, je vais pas vous prendre par la main et faire un tango danser, hein.
3: Alors déjà, aucun rapport entre une danse orientale et mon jus de tomate.
2: Mais après, vous l'avez pas senti, vous avez plus de l'alcool.
3: Je vous avoue que j'ai eu un doute, donc j'en ai commandé un deuxième.
2: Et vous en avez repris un deuxième.
3: Ouais, et je vous confirme qu'il n'y avait pas de tomate non plus dans le deuxième.
2: Ouais, bah oui.
3: En plus, juste en sortant de chez vous, je me suis fait contrôler en voiture et hop, PV parce que j'étais alcoolifié.
2: Donc en fait, là, vous m'appelez parce que vous vous êtes fait verbaliser en sortant de chez moi.
3: Voilà, c'est pour ça qu'il faut voir comment on s'arrange pour que ce soit vous qui payez le PV.
2: Mais pas du tout, monsieur, c'est pas moi qui vais payer votre PV quand même.
3: Ah bah au moins me prendre les points parce que sinon j'en ai 6 qui sautent.
2: Mais même prendre les points, monsieur, quand même.
3: Bah quand même, je préférais que ce soit vous.
2: Allô?
3: Oui, allô? Bonjour, monsieur.
2: Non, mais vous allez dans le sud, dans n'importe quel bar, vous demandez une tomate, on vous mettra du pastis et de la grenadine.
3: Eh, entre nous, vous venez de l'inventer avec votre collègue?
2: Non, pas du tout, monsieur, j'invente rien du tout.
3: Et puis, pardon, pastis, grenadine, admettons, mais au final, il n'y a même pas de tomate du tout.
2: Non, mais vous faites exprès ou quoi, en fait? Je vous ai jamais dit qu'on vous a mis de la tomate, on vous a fait un pastis avec de la grenadine. Et chez nous, ça s'appelle une tomate.
3: Pardon, mais chez moi, la tomate, c'est tout simplement le fruit du tomatier, on fait pas de chichi.
2: René! Oui. S'il te plaît, j'ai un client.
4: Pardon.
2: C'est quoi?
4: Oui, dis-moi.
2: C'est quoi une tomate?
4: Une tomate, c'est du pastis avec de la grenadine.
2: Merci. Voilà, monsieur.
3: Voilà, le coup de la fausse voix en plus.
2: Quoi?
3: Non mais je connais, vous avez imité la voix d'un client.
5: Oui, bonjour.
2: Allez, c'est bon.
3: Bref, donnez-moi votre adresse mail, comme ça je vous envoie le PV.
2: Non, non, je vous envoie rien du tout, vous allez voir ça avec mon patron.
3: Oui, alors passez-moi le patron, mais dites-lui juste qu'on a vu ensemble et que c'est bon pour le PV, comme
2: non,
3: ça.
2: Non, non, vous dites pas que j'ai dit que c'était bon qu'il prenait le PV, hein, j'ai jamais dit ça. Hein.
3: Oh bah me dites pas que j'ai mal compris.
6: Tiens, vas-y, parce qu'il est en train de me vendre là.
3: Et allez.
7: Allô?
3: Oui, bonjour madame. Comme je disais, je dois vous déposer le PV pour que vous puissiez mettre votre nom dessus.
7: Non, mais monsieur, vous déposez rien du tout parce que nous, on n'a pas fait d'erreur.
3: Alors si, justement, c'est ce que me disaient vos collègues.
7: Écoutez-moi, c'est vous qui avez consommé.
3: Admettons.
7: Maintenant, vous prenez vos responsabilités. Je vous le dis. Et tu vas te faire éculer.
3: Non, alors merci, je vais juste prendre mes

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2: Un homme averti en vaut deux.
3: Ouais, ouais, un homme averti en vaut deux, c'est sérieux.
4: Hein?
3: Ah, je vais expliquer qu'un homme averti en vaut deux.
4: Ah, ouais. Que?
3: Qu'un homme averti en vaut deux normaux.
4: Normaux, le mec, normaux.
3: Ouais.
4: Ah, ouais. Et alors, les mecs, hein?
3: Alors, t'as des avantages, des inconvénients aussi, hein?
4: Ah, y'a de tout, quoi. Non, parce qu'il dit un homme averti en vaut deux, le mec.
3: Ah, ouais.
5: Hein? Alors?
4: Il dit y a des avantages, mais surtout des inconvénients.
5: Ouais.
4: Non, y'a de tout. Mais y'a des inconvénients quand même, quoi. Parce que moi, j'ai connu un mec qui était un homme averti en vaut deux, tu vois. Et ben, il était bien emmerdé, le mec. Bah parce que tu vois, si on t'avertit d'un truc qui t'intéresse, ça va, tu vois, parce que quand t'es pas au courant, t'as l'air d'un con, bon. Mais si on t'avertit d'un truc qui t'intéresse pas, t'as l'air de deux cons. Mais ouais, mec. Ah, oui.
6: Mais dis donc, si tu veux gifler un mec, par exemple, puis si tu l'avertis, t'es obligé d'en gifler deux, alors?
4: Ah ouais. Mais en fait, t'as intérêt à y faire la surprise, au mec.
5: Moi, j'ai connu un mec comme ça qui était un homme averti qu'en vaut deux, tu vois, bah il le savait pas, le mec.
4: Ah ouais, mais t'as le contraire aussi. T'as les mecs qui se croient deux, sont tout seuls, hein. Ah, tiens. Moi, j'ai connu un mec qui était un homme averti qu'en vaut deux et qui était tout seul.
5: Mais alors?
4: Eh ben, ils étaient bien emmerdés, le mec. Mais il y en a toujours un des deux qui le sait.
3: Non, monsieur, c'est l'autre.
4: Alors, par exemple, mettons que t'es là, les mecs, ils arrivent, il est tout seul. Mettons que je te le fais, tiens. Bon, alors, je suis là, hein. Moi, je suis là, bon, le mec, ils arrivent. Parce que les mecs avertis sont toujours ensemble. Bon, salut, qu'est-ce que t'as foutu de ça, toi, mec sympa, toi, ben. Alors, l'autre, bon, t'es se balader, t'es aussi noche, ça, tu vois, bon. La gueule de l'autre. Oui, moi. Alors, on me dit pas bonjour. Alors, je suis un juif, je sens le gaz.
6: Mais dis donc, et ça marche aussi avec les bagnoles, alors?
5: Quoi, les bagnoles?
6: Bah, si tu veux doubler une bagnole, par exemple, tu klaxonnes, t'es obligé d'en doubler deux, alors.
5: Ah, ouais, pas non.
4: Ça n'avertisse
5: pas.
4: Mais moi, je vais te dire, hein. T'es quatre dans ta bagnole. Tu dis, attention, je double, t'as surcharge.
7: Moi, j'ai connu un mec, moi, il était agent double.
4: Ouais.
7: Et un jour, il en a prévenu un autre.
4: Oh, le mec, il a fait le con.
7: Il s'en trouvait à 8.
4: 2 fois 2, 8.
7: 2 fois 2, parce qu'il y a déjà un défaut, tu vois.
4: Ah, c'est les mecs,
3: Ouais, mais dis donc, si les mecs comme ça, ils arrêtent pas de se prévenir, ils arrêtent pas de se multiplier.
4: Bah,
3: ils
4: gèrent.
5: Évidemment, mon vieux. C'était quoi, toi? Les Chinois, ils sont 12 au départ. Bon. Tu savais pas ça? Mais si, tous les matins, ils s'avertissent, ils se préviennent comme sans arrêt.
4: Faut que ça, les mecs. Dis donc, t'as été au courant que. Ouais.
5: Deux de plus.
4: Moi, j'ai connu un mec. Il était dans la jungle, le mec. Tu vois, le mec, il faisait que ça, tu vois, c'était son boulot. Puis, les mecs, par exemple, sont routiers, tu vois, lui était dans la jungle. Sympa quand même, le mec. Et le mec, il marchait, peinard, bon, tout ça. Et au bout d'un moment qu'il marchait, il tombe nez à nez avec un lion, dis donc. Tu la connais,
5: non? Non.
4: Alors attends, alors il se trouve nez à nez avec un lion. Tu vois, un lion normal, tu vois, 400 kilos. Alors ça surprend quand même, tu vois, je veux dire.
5: Moi, dans la jungle qu'ailleurs, quand même, hein.
4: Le mec, oui, mais le lion. Non, t'imagines un lion, il cherche un resto, bon, il tombe sur un menu touristique, ça l'intéresse, tu vois. Il va pas chipoter. Alors, on se disait, il y en a un qui va bouffer l'autre, c'est sûr, tu vois. Et le mec, il se voyait pas en train de tout manger, lui. Tandis que le lion, même s'il commence, t'es obligé d'y compter tout, tu vois, parce qu'il lâche. Il lâche plus ou moins le reste, tu vois. Et à ce moment-là, il y a un mec qui arrive et qui le prévient, tu vois, il l'avertit. Il dit, attention, le lion va te bouffer, tu vois. Et ben, le lion, il a bouffé l'autre. Eh, remarque, il n'y avait qu'à fermer sa gueule, le mec. Alors là, je vais te dire, une fois que t'es un homme averti et que t'en vaux deux, que le lion, il bouffe n'importe lequel, tu t'en sors, hein.
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25: Oui, Catherine, je ne sais pas si je suis à l'antenne. Ah, on me fait signe que oui. Donc, Catherine, pour répondre à votre question, que je ne suis pas sûr d'avoir comprise, hein, car nous avons quelques petits problèmes de liaison ici. Il semblerait, je dis bien, il semblerait que pour l'instant, il n'y ait rien de nouveau. Voilà. Alors, ce qu'on peut affirmer de façon sûre et certaine, c'est qu'on ne sait rien. Et beaucoup, beaucoup s'accordent ici à dire qu'il va falloir attendre longtemps pour en savoir plus. Oui, évidemment, beaucoup d'émotions, hein, vous en doutez, Catherine. On attend... Ah bah, le gendarme est actuellement en train de sortir de la chaumière, donc je pense, oui, le gendarme va faire une déclaration, donc surtout restez bien à l'antenne, hein, c'est le moment fort de cette matinée, la déclaration du gendarme. Bien, le suspect a été interpellé, il s'agit d'un loup. Toute complicité avec la grand-mère a été écartée, puisque cette dernière a été retrouvée dans le ventre du coupable. Elle a d'ailleurs été transférée au CHU le plus proche, puisque le loup avait mangé de la paella la veille et que la grand-mère est allergique aux moules. Le petit chaperon rouge est, lui, dans un état stationnaire. Hein, il souffre d'une légère décoloration de la capuche, due à la digestion du loup. Il ne semble pas avoir été violé. On peut en tout cas constater avec soulagement que le petit pot de beurre n'a pas été entamé. Il sera interrogé par nos services dès qu'il aura repris ses esprits et son panier et qu'il aura cessé de répéter aux enquêteurs que vous avez de grands stylos, que vous avez de grands képis, que vous avez de grands ordinateurs. Il est actuellement entre les mains de la cellule psychologique, mais il apparaît d'ores et déjà certain que le petit chaperon rouge était passablement demeuré avant l'agression, hein, puisqu'il était incapable de faire la différence entre une grand-mère en robe de chambre et un loup en chemise de nuit. Selon les dires de la galette, qui ne peut rien affirmer évidemment puisqu'elle était au fond du panier, hein, au moment de l'agression, sous une nappe Vichy de triste mémoire, il semblerait que le loup n'était pas en chemise de nuit, mais en nuisette avec des porte-jartelles. ce qui confirmerait l'existence d'un réseau. Nous avons donc perquisitionné à son domicile, nous avons effectivement trouvé sur son ordinateur des images d'agneaux de moins de 3 ans et de cochons mineurs. Beaucoup d'interrogations encore sur les deux témoins principaux dans cette affaire, hein, Bobinette et Chevillette, qui continuent à se renvoyer la balle et laissent une fois de plus la porte ouverte à une éventuelle mise en examen. Je vous remercie.
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1: Donc moi c'est Thomas VDB, et je sais comment ça se passe quand les gens connaissent pas peut-être et qu'ils voient cette tête là pour la première fois. Quand ils me voient la première fois, ils sont là, oui c'est vrai qu'il a l'air sympa, mais bon, il a quand même une tête à fumer du très très bon shit, hein, Je sais, parce que moi c'est ma tête et je dois faire tous les jours de la vie avec cette tête-là. Donc, je peux dire, c'est pas évident. Je veux dire, par exemple, quand je reviens en train, par exemple, d'Amsterdam. Non, parce que j'aime bien aller à Amsterdam. Ça c'est vrai, j'aime bien, je suis vraiment un fou de Gouda. Je suis un dingo de mimolette, mon pote. Ah oui, ça compte, la mimolette. C'est important, la mimolette. Hein. Et je peux dire, à chaque fois que je descends du train, on revient à Amsterdam, je sais que systématiquement, avec cette tête-là, je fais partie des gars à qui, sur le contrôle, ok, on va dire, monsieur, s'il vous plaît, mettez-vous là sur le côté. Mais bon, ça, c'est à chaque fois. À chaque fois. Même pour vous donner une idée, l'autre jour, je partais de Paris pour aller à Amsterdam, j'étais contrôlé à l'aller. Quand tu es contrôlé à l'aller et que tu vas à Amsterdam, tu te dis, merde, j'aurais peut-être dû mettre un autre chandail, qu'est-ce que j'ai. Et en fait, il y a un truc, c'est qu'en fait, juste avant, bon, je vous le dis parce qu'on est entre nous, c'est comme ça, parce qu'en fait, je me rends compte juste avant de partir, bon, c'est qu'en fait, j'avais une toute petite boulette de shit dans la poche. Mais bon, ça, à la rigueur, ça arrive. Et il y a un autre truc aussi, bon, qui par contre n'avait rien à voir, c'est qu'en fait, j'avais fumé un joint juste avant. Mais c'est vraiment par inadvertance, tu vois. Et donc, j'arrive comme ça à Gare du Nord pour prendre le train, donc j'arrive comme ça à Gare du Nord. Bon, j'étais quand même un peu à gare, quoi, tu vois. Enfin, j'étais à Gare du Nord, je suis quand même surtout à Gare d'ailleurs, hein, je pense, c'est vrai. Hein. Et j'arrive comme ça, et je m'apprête à monter dans le train, et juste avant de monter dans le train, qu'est-ce que je vois sur le quai, à côté du marchepied pour monter dans le train? Je vois un petit labrador noir, un tout petit labrador noir, mais tout mignon, quoi. Et donc, dès que je le vois, je suis bouché de lui, parce que bon, moi, il y a un truc, c'est que dans la vie, je suis vraiment le copain des chiens, quoi. Ça, c'est vrai, j'adore les chiens, j'adore tous les chiens. Vraiment, j'ai un truc avec eux. Dès que je vois un chien dans la vie, d'ailleurs, il y a une question que j'arrive pas à m'empêcher de me poser, c'est de savoir, mais qui c'est le pépère? Parce qu'on n'a jamais vraiment su finalement. À chaque fois que je vois un chien, je suis là, qui est le pépère pour voir s'il sait. Donc j'arrive comme ça, et là je vois le chien, et le chien il est tellement mignon. Je suis qui le pépère? Où je suis le poule chien? Je suis le chien, Où je suis le chien? Il est à la douane. Ça c'est vrai, c'est un problème dans la vie, c'est quand on a du chien dans la poche. Et qu'on voit le chien de la douane. Qu'est-ce qu'on dit? On est fleuflute. Parce qu'à ce moment-là, qu'est-ce qui se passe? Il se passe que je me retrouve juste à côté d'un douanier à qui je sais que je vais être obligé de mentir. Et là, c'est le problème parce que j'ai un horrible tic dans la vie quand je mens. C'est vraiment un tic ridicule. C'est un tic qui consiste à répéter toutes les phrases de mon interlocuteur, mais juste en rajoutant des petits mots de merde derrière. C'est-à-dire que là, il y a le douanier qui vient me voir comme ça, il me dit « Bonjour monsieur, vous avez quelque chose à déclarer ?» Et moi, tu lui dis « Bah bonjour monsieur, j'ai quelque chose à déclarer de quoi ?» Il me dit, monsieur, est-ce que vous avez produit stupéfiant sur vous? Il me dit, mais est-ce que j'ai des produits stupéfiants sur moi par rapport à... Voilà. Donc évidemment, vous t'en veux dire que le douanier, au bout d'un moment, il commence à perdre un peu patience. Il me dit, monsieur, je vous demandais vos papiers. Et moi, comme un con, je perds mes moyens. Et je dis, bah non, j'ai pas des papiers, mais j'ai des feuilles. Voilà, chose à ne pas dire à un douanier, autant que faire se peut, évidemment. Hein, puisqu'évidemment, ils m'ont emmené au poste et j'ai eu droit à la fouille. Ils m'ont trouvé mon bout de shit, évidemment. Et ils m'ont également trouvé un polype. Bon, lui, bon. Ça, c'est quand même toujours l'occasion de faire d'une paire de coups, hein, c'est sûr. C'est vrai que c'est une blague qui n'est rigolote que si on sait ce que c'est qu'un polype aussi. Parce que. Non, j'ai dit ça il n'y a pas longtemps sur scène et je voyais des gens en premier rang qui étaient. C'est qui, polype? Et voilà.

0: Rien n'est normal. Bienvenue dans sa tête. On vous prévient, ça va encore partir loin.
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2: Dans l'invité ingérable de Julien Schmitt, nous vous parlons de la rentrée, évidemment, qui est faite pour la majorité des établissements publics.
3: Réseaux sociaux, cyberattaques, harcèlement. Nous faisons un point sur les sujets de cette rentrée. Pour cela, nous partons à Jouy-en-Josette, où nous sommes en communication avec Evelyne Paplard, CPE, dans le lycée de la ville.
4: Allô, allô, c'est FBI. Oui, Evelyne Pirated, à du mois d'août. Give me the directeur des enquêtes. I am Evelyne Paplard, éducation conseillère à the lycée Claude Pieplu, Seine-et-Marne. Give me the directeur. I prevent you, it will ruler dans les brancards. Allô
2: Madame Paplard, c'est Bruno Robles, vous êtes à l'antenne de Rire et Chanson.
4: Oh oui, pardon Bruno, mais j'étais en double appel avec la FBI.
2: À
4: cause de la cyberattaque de cet été, parce que côté français, ils font rien.
2: Rien.
4: Et les dommages sont immense.
2: Ah oui.
4: Ici, les hackers nous ont scratché un an de planning de menu pour la cantine.
2: Ah,
4: on est paumés.
2: Ah, bah oui.
4: On ne sait plus quand est-ce qu'on sert la massée d'oeuvre, quand est-ce qu'on sert les endives au jambon, le céleri rémoulade.
2: Moi, j'adore ça.
4: On
2: ne
4: peut pas travailler.
2: Bah, je peux comprendre. Le gouvernement a déclaré que les hackers ont usurpé le compte d'un agent pour accéder au système de l'éducation nationale. Vous vous rendez compte?
4: N'importe quoi. Bah, c'est faux.
2: Ah bon?
4: Mais c'est faux. C'est monsieur Lagolle qui me l'a dit. Claude Lagolle, le gardien du gymnase. C'est notre
2: d'accord.
4: Référent sur la maintenance des moniteurs informatiques. Pour lui, c'est sûr, ils sont passés par le tuyau du modem avec une disquette qui contenait un microbe informatique rempli de malware.
2: Dites-moi, sinon le téléphone portable est un sujet qui fait débat aussi. Vous avez vu ça, ils enlèvent l'attention. Il paraît que ça enlève l'attention des élèves. C'est ce que défend Emmanuel Macron, vous êtes d'accord?
4: Non mais Macron, il connaît rien en lycéen.
2: Ah bon,
4: il connaît pas le terrain. Moi, je suis CPE, je suis conseiller de l'éducation. Je connais les mioches.
2: Ouais.
4: Hier, par exemple, j'avais Mathéo dans mon bureau. C'est un gamin, si vous voulez, qui est en surplus hyperactif avec des troubles obsessionnels du spectre du comportement. Bon, en gros, c'est un petit connard.
5: Et ben,
4: la dernière fois, je lui ai supprimé son téléphone mobile.
2: Ouais.
4: Il s'en est pris sexuellement à la petite Beverly. Beverly, c'est une gamine des gens du voyage qui est en seconde. Adorable, elle est gentille comme tout. Pas un pas de travers, gentille. Le matin, elle garde son Porsche Cayenne sur le parking des professeurs. La journée,
2: Mais c'est le décalage entre la théorie et le terrain, quoi.
4: Allez lui expliquer à Macron que Beverly, elle a pas envie de se faire tripoter par un jbeb demeuré, que ses parents prennent pour un génie de l'art contemporain parce qu'il fait des sculptures de Pokémon avec ses crottes de nez. Mais oui, c'est qui son référent à Macron? Brigitte, la seule prof de français de droite de tout le pays? Ben non, ça marche pas.
2: Bon, Madame Paplard, autre nouveauté de la rentrée, des questions sur les violences sexistes et sexuelles sont ajoutées au questionnaire annuel sur le harcèlement scolaire. Vous avez vu ça?
4: Ah oui, mais alors là, je suis embêtée. Parce que le responsable prévention harcèlement, c'est aussi Claude Lagolle.
2: Décidément.
4: Le problème, c'est qu'on s'est aperçu qu'il avait mis des caméras de sécurité dans les douches du gymnase.
2: Ah oui.
4: Soi-disant qu'il enquêtait sur des disparitions de savon. C'est pas vrai, ça. Monsieur Lagolle, j'ai mon laptop qui est attaqué par des pirates.
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22: C'est Madame Rosa qui a fait tous les costumes de la pièce. Madame Rosa, c'est la couturière du quartier. Et Madame Rosa, c'est une couturière et spéciale. Et... Ah oui, elle est spéciale, mais elle coupe pas, mais elle scrache. Ah oui, c'est une escracheuse. Alors l'autre jour, elle m'a fait péter de rire parce qu'elle est allée acheter les tissus pour les costumes de la pièce à Limoges, tu sais. Alors elle me racontait son voyage à Limoges. Alors elle, comme elle est pieds noirs en plus, quand elle parle, on dirait moulin à vanne, tu sais. Aïe, ce voyage à Limoges, il nous a porté la choumoun. Ah non, Madame Rosa, c'est une tragédie ambulante. Aïe, le malheur, il a commencé dans le train. Ma parole, le sandwich SNCF, il y a tellement rien dedans. Tu te dis, pendant la fabrication, ils étaient déjà en grève. Moi, je dis, le wagon restauration, il faut qu'il écrive en deux mots. Restons d'un côté, ration de l'autre. Alors... Qu'est-ce que ça veut dire? Avec mon mari Maurice, on était mort de faim. La vérité, on était mort de faim. On a dit, on va prendre le plat de résistance. On a pris le couscous pour les merguez. Ma parole, le poulet dans la barquette. Encore, je le cherche. C'était un petit poussin. Même pas, il était décongelé. Je lui mettais la merguez dans le fion, on aurait dit un sorbet au poulet. Alors, qu'est-ce que ça veut dire? Avec Maurice, on était mort de faim. Attention, on n'a rien dit, hein. La petite, elle avait sorti trop tôt du micro-ondes. Qu'est-ce que tu veux faire? On va pas leur faire des reproches à la SNCF. Pour une fois qu'ils prennent de l'avance, alors. Ma parole, la vérité, avec Maurice, on est sorti du train mort de faim. On a dit, on arrive à Limoges. Dans le premier restaurant qu'on tombe dessus, on rentre dedans. Grâce à Dieu, Dieu bénisse, merci mon Dieu. On est tombé sur le plus réputé de tout Limoges. Ma parole, un gastronomique. Ma parole, le gastronomique, tu peux y aller les yeux fermés, hein. Mais alors le porte-monnaie bien ouvert, hein. À peine on s'assoit, mon mari, il est venu blanc comme un singe. Je me suis dit, ça y est, Maurice, il a lu les prix sur la carte. Il me dit, Rosa, la mienne de carte, jamais elle voudra suivre. Elle va faire une attaque. De bleu, elle va tourner à violette. J'ai dit, laisse tomber Maurice, on va prier pour qu'elle reste muette. Ma parole, la vérité, je l'ai rassurée. Il a pris la carte. Il a regardé, il a pris le turbo plein de mer. J'ai dit, Maurice, tu n'es pas dans ton assiette. Turbo plein de mer, tu n'es pas prêt de manger, hein. À Limoges, le temps qu'il trouve le chalutier. Alors finalement, il a pris une farandole de crustacés sur son lit de légumes oubliés. T'as compris? Quand le serveur, il a enlevé la cloche, j'ai bien vu qu'il avait oublié les légumes. Alors, qu'est-ce que ça veut dire? J'ai dit, jeune homme, rapportez-moi cette cloche, c'est pas possible, il y a des légumes, ils sont restés collés dessous. Ou alors c'est entre la cuisine et la salle. Vos légumes, les pauvres, ils se sont fait bouffer par les crustacés. Ma parole, et alors dans la farandole, il manquait du monde, hein. Qu'est-ce que ça veut dire? On était venus pour manger, pas pour faire une kémia, non? Ma parole, on est arrivé au dessert avec Maurice, on était mort de faim. La vérité, mort de faim. J'ai dit, laisse tomber, on va se caler avec le dessert. On a pris 4 bananes flambées. Chacun. Et jamais on aurait pensé qu'ils allaient flamber les prix avec. Ma parole, la vérité, ce voyage à Limoges, il nous a porté la choumoun. La choumoun. Mon mari, il n'a rien digéré, ni le repas, ni l'addition. Tu me diras, Maurice, ça fait 50 ans, il ne digère plus. La vérité, 50 ans. Ma parole, depuis l'Algérie, Maurice, il a toujours eu des problèmes de colon.

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2: Et les garçons, je vais vous confier quelque chose. Moi, j'aurais adoré avoir la voix de Julien Doré. Vous connaissez Julien Doré ? Le mec, il donne à chacune de ses phrases une sensualité.
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2: Et moi, je me demande si dans la vie tous les jours, le gars, il parle comme ça. Non, parce que pour une chanson, c'est génial, mais au quotidien.
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2: Alors moi je vais me présenter, je viens de Montbazillac dans le sud-ouest de la France, vous connaissez ? Oui ! Ah, tu sens qu'il y a des points à moins sur le permis là. Hein. Oui, alors c'est vrai que pour les Parisiens, nous les gens de province, on est des bouseux, hein, vraiment. Hein. Ah oui, pour un Parisien, la province c'est l'amour et dans le pré. Hein. Et moi, elle me saoule cette émission. Depuis 13 saisons, il essaie de nous faire croire qu'on peut trouver l'amour à la campagne. Essaye déjà de trouver le Wi-Fi, s'il te plaît. Mais puis franchement, Karine Le Marchand, elle y connaît rien en amour. Tu sais, au départ, elle sortait avec Lilian Thuram, l'ex-joueur de foot. Bon, il a tabassé, c'est horrible. Elle porte plainte, il se sépare. À ce moment, on se dit tous, putain, Karine, est-ce qu'elle vient de vivre ? Son prochain mec, il sera doux et attentionné. 3 mois plus tard, avec qui elle sort ?
4: Du Resta,
2: oui. T'as envie de lui dire, qu'est-ce que tu n'as pas compris, Karine ? Non. Mais cette émission, elle permet vraiment aux Parisiens de nous prendre pour des bouseux. C'est vrai, pour un Parisien, la France, c'est Paris. Non ! Si demain, nous, la province, on vous coupe les vivres, les Parisiens, vous n'avez plus rien. Obligés de recommencer à chasser. Et je peux vous dire que les bêtes au bois de Boulogne... Ah, c'est pas des sangliers, hein ! Ah non, mais Paris, c'est une ville extraordinaire. C'est la capitale des concepts, des bobos. Il y a des bobos ce soir ? Ah oui, des gens qui vont travailler en vélo. Avec un pantalon chino. Des gens qui peuvent payer un melon 10 euros.
5: Oui, mais il est bio.
2: Paris, c'est aussi la capitale des gays. Moi, j'adore les gays. Les gays, ils ont toujours envie de te convertir, tu sais. Avec cette phrase légendaire. Mais tu veux pas savoir? Tant que t'as pas essayé. On est quand même sur un gros don de soi si ça ne fonctionne pas, non? Et puis même, tu peux pas rentrer dans une personne juste pour l'essayer. Mais la loi considère ça comme un viol, en fait. Maintenant, dans le mari, ils ont un quartier rien que pour eux, avec un drapeau qui les représente. Tu vas voir qu'ils vont demander l'indépendance. À bientôt, dans le Marais, t'auras des frontières, avec un doigt d'entrée. Bienvenue. Oui. Ah, moi, je venais juste chercher un pain au chocolat, là. Hein. Oh non. Et si je vous parle de Montbazillac, un petit peu de la province et tout ça, de Paris, c'est parce que dernièrement, je suis devenu propriétaire. On a les propriétaires dans la salle ce soir? Ah ben oui, on est à Paris, enfin. Nous, ici, on joue au molki avec des lingots. La construction, c'est extraordinaire. Parce qu'au départ, ton projet, tu l'imagines immense, avec garage, jardin, piscine, toboggan. Quand tu sors de chez le banquier, tu redescends. Hein. Ah, surtout quand tu t'aperçois que la seule chose qui rentre dans ton budget, c'est le toboggan. La construction, c'est les artisans aussi. Les artisans, c'est une race d'humains à part. Je te jure, toi, t'es dans ton salon, t'es en train de travailler, voilà. Lui, il est à côté. Il n'y a pas un bruit. Et là, le gars, tu sais pas pourquoi, il est capable de te lâcher une perlouse venue d'ailleurs et de se retourner en souriant. Oh putain ! Elle avait envie de prendre l'air, celle-là ! Toi, t'es à côté, tu saignes du nez. Oui. Et alors, tous les artisans ont un point en commun, la réapparente. Dans le milieu du BTP, elle est omniprésente. Elle te parle. Elle clignote. Vous verrez qu'à la fin du chantier, vous arriverez à reconnaître vos ouvriers. Rien qu'en la regardant. Ah, ça, c'est mon passage préféré du spectacle. Hein. Non, parce qu'il y a quelques semaines, j'avais un artisan dans ma salle. Et 3 jours après le spectacle, il m'a envoyé un petit message sur Facebook. Il m'a envoyé une photo de sa raie. Et en dessous, en texte, il avait marqué « Une pensée pour vous ».

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2: C'est un monsieur qui est perdu dans le désert sur le dos d'un chameau. Et le temps passe et il rencontre personne. Et malheureusement, il a très très très envie de faire l'amour. Et plutôt que de se satisfaire tout seul, il décide de prendre son chameau. Alors il se met à l'arrière, il lève la queue et... Ah, raté. Le chameau s'en va, il recommence, mais il n'y arrive pas. À chaque fois, le chameau se barre jusqu'au moment où il y a un avion qui atterrit en catastrophe, comme ça. Et là, il y a une superbe blonde qui descend et elle lui dit « Écoutez, monsieur, je ferai ce que vous voudrez, mais si vous réussissez à réparer mon avion. » Alors, l'homme se lance sur l'avion, il commence à le réparer, tac, il le répare du premier coup. Et là, la dame lui fait d'une voix très sensuelle « Alors, qu'est-ce que vous voulez ?» Et le monsieur, il dit « Est-ce que vous pourriez me tenir mon chameau ?»
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4: Allô ?
5: Oui, bonjour madame. Madame Bandelier.
4: Oui.
5: Oui, bonjour madame, c'est la poste de Belfort, là, pareil.
4: Oui.
5: Bon, alors vous avez une lettre par avion, madame, hein, d'aéropostale.
4: Ah bon?
5: Oui.
4: Alors, faut que j'aille la chercher.
5: Ah bah, vous n'allez pas la chercher, l'avion va vous la parachuter tout de suite. Bon, alors attendez, bougez pas, je vous mets en rapport direct avec l'avion, hein.
4: Oui.
6: Allô?
4: Allô?
6: Oui, bonjour madame.
4: Bonjour monsieur.
6: Bonjour, monsieur Robert Ledoux, commandant de bord de l'aéropostale, là, pareil.
4: Oui.
6: Nous allons donc lâcher la lettre.
4: Oui.
6: Qui vous est destinée.
4: Oui.
6: Hein? On est à 10 000 pieds au-dessus de vos têtes, là. Hein?
4: Oui.
6: On inverse les réacteurs pour faire du surplace, le oui. temps qu'on laisse tomber cette lettre. Hein?
4: Oui.
6: Pour qu'elle tombe pile au-dessus de chez vous.
4: Ah bon? Oui, on a une pelouse, oui.
6: Ah, voilà. Oui. Alors, attendez. Une pelouse de quelle surface, madame?
4: Quelle surface qu'elle fait? 15 mètres.
6: 15 mètres carrés?
4: Oui.
6: D'accord. C'est votre mari?
4: Oui, c'est mon mari, oui.
6: Est-ce que vous pouvez lui demander d'aller dans le jardin sur la pelouse?
4: Il y est.
6: Il y est, là.
4: Oui.
6: Bon, alors, nous avons lesté votre lettre, là, que vous recevez, donc, par avion.
4: Oui.
6: Hein, nous sommes à 10 000 pieds au-dessus, en surplace. Et oui. on va donc poster la lettre. On va la laisser tomber, lestée au poids d'un kilo.
4: Oui.
6: Mais il faudrait que votre mari ait quelque chose sur la tête, hein.
4: Ah oui. Il a une casquette, oui.
6: Comment?
4: Il a une casquette.
6: Ah oui, mais madame, un poids d'un kilo, ça suffira pas, hein.
4: Pourquoi vous voulez lancer sur la tête?
6: Mais on va pas lui lancer sur la tête, madame. Mais vous savez bien qu'avec une enveloppe lestée un kilo, ça va très vite, hein.
4: Qu'est-ce qu'il peut mettre? Un chapeau?
6: Un chapeau en plus de la casquette, vous avez...
4: Oui.
6: Il a ça?
4: Ben, je vais lui lancer le chapeau, oui.
6: Non, attendez, restez au téléphone, parce qu'on peut pas rester une heure pour une enveloppe, hein, madame, hein.
4: Ah bon?
6: Alors, demandez-lui, expliquez-lui, mais ne quittez pas le téléphone, criez...
4: Non. Faut que tu mettes un chapeau. Ben oui, si tu le reprends sur la tête. C'est un poids d'un kilo.
6: Alors, vous avez un dispositif à ultrasons sur l'enveloppe.
4: Oui.
6: L'enveloppe se dirige en fonction du bruit.
4: Oui.
6: Donc, il faut que votre mari commence à crier dès que j'aurai laissé tomber l'enveloppe.
4: Oui.
6: Là, votre mari devra donc crier, c'est pour nous, le plus fort possible. Hein?
4: D'accord.
6: Alors, dites-lui vite.
4: Oui. Oh, Maurice, faut que tu cries quand il passe trop, c'est pour nous.
6: C'est pour nous, c'est pour nous.
4: Voilà, il l'a entendu.
6: Attention, larguez. C'est parti.
4: C'est parti.
6: Il peut y aller.
4: Maurice! Oh! Faut que tu cries, c'est pour nous, c'est pour nous! Oh merde! Crie!
7: C'est pour nous! C'est pour nous!
6: Voilà, c'est ça. Qui continue, c'est bien. Aidez-le, madame, hein!
4: C'est pour nous, c'est pour nous!
6: 5000 pieds!
4: C'est pour nous, crie! Crie, c'est pour nous, c'est pour nous!
7: C'est pour nous!
4: Tu la vois?
7: C'est pour nous!
6: Est-ce qu'il la voit, là?
4: Est-ce que tu la vois? Non, il la voit pas encore.
6: Il la voit pas, là?
4: Non.
6: Normalement, elle devrait arriver, hein?
4: Crie fort!
6: Attention à sa tête, hein?
4: Faire attention, ça peut tomber sur la tête.
6: Qu'est-ce qu'il a sur la tête, là?
4: Ah, il a un chapeau puis une casquette. Ça y est, il dit qu'il entend l'avion. Oh là là.
6: Il entend l'avion, là?
4: Oui, il entend l'avion.
6: Eh ben, c'est bon, allez-y, hein?
4: C'est pour nous, c'est pour nous! Allez! Eh oh! C'est pour nous!
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3: Papa, mais je suis là. Papa, une vraie car. Les invités de ma fête qui vont arriver. Tu vas être sûr que tout va bien, mais tout va bien, tout va bien, tout va bien, sauf que t'es là. Mais non, papa, elle est pas trop courte, ma jupe, c'est la mode Britney Spears. Non, ça sent pas mauvais, c'est mon nouveau parfum. Shampoing à la pomme, parfum à la vanille, savon kiwi. Non, c'est pas une salade de fruits. Mais t'inquiète pas, papa, ça va s'évaporer. On sonne, mais papa, mais reste pas là. Oh, la honte. Ça va, c'est Nathalie, on l'échappe belle, hein. Salut. Mon père, t'as la chance de le voir, il allait juste partir. Toi, je sais pas, c'est pas ma faute, c'est un cruste. Ouais, bah reviens dans 10 minutes. Elle revient. Eh hey, papa, t'as vu sa jupe? Elle, carrément, on dirait même pas qu'elle a une jupe. Je sais pas, papa, mais je veux dire, on dirait que tu me fais pas confiance. Ouais, mais je veux dire, papa, c'est toi, tu me fais pas confiance. Genre, mais qui va me faire confiance sur cette planète? Parce que je veux dire, papa, je suis plus un bébé, hein. Moi, je veux dire, j'ai 14 ans. Je suis une adulte. Mais je sais pas combien on sera, papa. 60, 80. On verra bien. Mais non, papa, c'est pas de l'alcool, c'est de la vodka orange. Je sais, c'est une tache de vodka qui tombe sur la moquette. Je nettoie tout de suite la moquette. Sinon, je vais te rembourser la moquette avec mon argent de poche de la semaine que tu m'auras donné, je sais. Bah, avec quoi je nettoie la moquette? Je sais pas, moi, avec de la javel. Papa, je veux pas me mêler de ta vie de couche. Je veux dire, en ce moment, il y a maman qui t'attend pour dîner au resto. Ouais, mais papa, faut pas faire attendre la femme qu'on aime. Tu préfères surveiller la fille que t'aimes. Mais pourquoi tant d'amour? Mais papa, mais dis-moi, de quoi t'as peur? Mais de quoi t'as peur? De la drogue, pff, me pompe. Mais la drogue, mais c'était à ton époque. Maintenant, c'est les pétards. Mais oui, il y aura des mecs. Encore heureux. Je veux dire, une fête sans mecs, je vois pas l'intérêt. Attends, papa, t'as quand même pas peur que je couche avec un mec ce soir? Papa, je veux dire, même si j'en avais envie, avec les verres lavés, les CD à mettre, la moquette nettoyée, j'aurais vraiment pas le temps. Il est 9h20, mais ouais, mais que t'attends pour partir, hein, que je sois calmée. Hein. Je sors, je me calme en 3 secondes. Hein. J'ai calmé. Bon, couchez pas, papa, mais je veux dire, maintenant, il faudrait qu'on ait des rapports d'adulte à adulte. C'est Jérôme, Fred et Nicolas. Mais quoi? Qui sait? Mais c'est les mecs les plus beaux du lycée. Déjà, c'est un miracle qu'ils soient venus. En plus, c'est des terminales. D'air doublant. Papa, tu me jures, tu dis rien? Ouvre ta chemise. En plus, mais t'es trop vieux pour passer pour mon frère. J'ai vraiment pas de chance d'avoir un père plus vieux que moi. Oh, c'est vous, hein. Salut. Jérôme, Fred, Nicolas, je vous présente Alex. C'est le nouveau mec de ma mère. Non, mais t'inquiète, il parle pas français. C'est un réfugié politique belge. Ouais, c'est par là. J'arrive. Ils l'ont cru. Mais papa, c'est pas fâché. Mais Alex rend quand même mieux que Bernard. Mais papa, part pas en colère. Hey, papa, papa, je t'aime. Il est parti. C'est pas ma faute. Et quand je donne ma langue au chat, je vois les autres tout prêts à se jeter sur moi.
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10: 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Aïe, aïe, aïe. Il est comme une people. 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Il est mort sur la place. 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Si tu es là, tu crois qu'il est riche. 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Privé, bah. Pourquoi tu fais une boîte, tu mets de lui privé à l'eau? 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Ici, la réunion est privée. 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Mais c'est pas la faute si les Mauriciens sont meilleurs que les Réunionnais, c'est grave. Hein? Ce n'est pas la faute, c'est toujours comme ça. 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Moi, j'aime ski. 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C'est peut-être une température que tout monte, même bien froid, c'est pour ça la neige. 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On va tout oublier la neige, là. Mon a quel gonflé. Mon monte, m'arrive là-haut, la neige, là, blanc. Blanc, ça veut dire rien. Ça, pigeon de neige. T'as moi par contre, t'as moi une boutique. 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Je descendais. Marie, côté Saint-Benoît là. 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Moi, descendais, clic, clic, clic, clic, comme ça, me glisse dans le sentier. 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Et pas normal ça, tout ça les bras, t'as l'air croire moi une braconnier.
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21: Quand t'as peur des chats, personne ne te respecte. Parce que les gens, ils ont décidé à ma place que c'était pas une peur valable. Par exemple, si vous et moi, on était dans une soirée qui avait une araignée au plafond, là, c'est panique générale. Moi, j'ai pas peur des araignées. Je peux même vous en débarrasser. Les femmes, elles seront là, waouh, quel homme. Mais si 2 minutes plus tard, je demande gentiment, est-ce qu'on peut mettre le chat dans une autre pièce? Mais t'es un monstre? T'as pas de cœur? Non, c'est juste que j'ai peur des chats. MDR, depuis quand les chats sont dangereux pour l'homme? Ah, j'ai oublié, les araignées, ça capturait les êtres humains. Depuis quand on est rationnel face à ces phobies, tu vois? Je me suis renseigné, il y a des phobies plus ridicules que la mienne. Il y a des gens, ils ont peur des mentons. Leur pire cauchemar, c'est une bise des frères Bogdanov. Et on me juge, tu vois. Et tu sais, il n'y a pas longtemps, j'étais à une soirée, je leur ai expliqué exactement ce que je viens de vous expliquer. Ils avaient l'air à l'écoute. Du coup, je leur ai dit, ok, maintenant, c'est moi ou le chat. Ils m'ont commandé un Uber, les bâtards. Je croyais que c'était une blague. En partant, je me suis dit, quelqu'un va me retenir. Je me suis retourné, il n'y avait personne. Juste le chat qui m'a regardé du genre, bien essayé, bolos. Et c'est là que je me suis rendu compte que c'était vraiment l'espèce la plus privilégiée de tous les temps, les chats. Ils sont nourris, logés, aimés, sans qu'on leur demande rien en retour. Que dalle. Tu sais, même attraper les souris, ils font plus. Pour eux, c'est un emploi fictif. Dès qu'ils en voient passer une, ils sont là, ah, ça a l'air tellement dégueu. Allez, toi, serre-moi mon canigou. Et tu sais, vous allez me dire, bah, c'est pareil, c'est un animal de compagnie, le chien. Mais le chien, pour avoir tout ça, il doit protéger son maître, aller à la chasse, guider des aveugles. Vous vous rendez pas compte? Il y a des aveugles, ils confient leur vie à un chien. Et ça se passe bien. Confie ta vie à un chat, tu vas voir ce qui va se passer. Tu vas voir si tu vas pas finir sur le toit d'un immeuble. Mais ouais, et tu sais, ce qui me gêne aussi avec les chats, c'est qu'ils ont une vie de rêve et ils ont cette vie. Ça choque personne ici. Ils ont cette vie alors qu'ils branlent rien. C'est comme si tu donnais cette vie à un entier, tu vois. Les trois premières vies, il va dormir. Les trois suivantes, il va zouker. Et la dernière, il va dormir et zouker.
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2: Depuis le collège et le lycée, c'est compliqué avec les filles, parce qu'à l'époque, les blacks et les métis, on n'était pas à la mode du tout. Les filles préféraient les mecs avec les coupes au bol. Mais va faire une coupe au bol avec des cheveux crépus. Ça fait un bol, mais dans l'autre sens. Mais c'était bien à l'époque du collège et du lycée. Ça vous manque un peu le collège et le lycée?
5: Ouais.
2: Ils ont tous redoublé devant. Non. Arrêtez en CM2, laisse-nous tranquille. Ah, qu'est-ce que moi ça me manque? L'ambiance me manque, tu vois. Tout me manque, les premiers de la classe me manquent. Avec leur phrase là.
22: Arrête de me copier, ça va pas te rendre intelligent, hein.
2: Ouais, mais pas me laisser te copier, ça va te rendre handicapé, par contre. Est-ce que vous vous rappelez des matières qu'on avait à l'époque au collège et au lycée? EPS. Éducation physique et sportive, hein, y a pas... C'était une carotte, ce cours, tout était une escroquerie. Déjà, le prof, toujours en survêt, il court jamais. Je te jure. Il y avait plein de trucs. Il y avait quoi comme truc? Techno? La technologie, deuxième carotte. T'entends technologie, tu penses futur, tu penses progrès, et tu travailles sur des ordinateurs qui fonctionnent à Windows 4. Moi, il y avait un cours que j'aimais bien, c'était le cours d'anglais. Sauf que moi, j'ai appris l'anglais avec des mecs comme Snoop Dogg, Eminem, tu vois. Du coup, dès que la prof m'interrogeait, «
22: Hello, what's your name? »«
2: What's my motherfucking name? » My name is Slim Shady. Il n'y a qu'un truc qui fait que je suis très content d'avoir quitté le collège et le lycée, c'est le carnet de correspondance. Le casier judiciaire des élèves. Rappelez, plus t'avais de mots à l'intérieur, plus t'étais un gangster. Enfin, t'étais un gangster jusqu'à ce que tu doives le faire signer par tes parents. Là, il n'y avait plus de gangster, il n'y avait plus rien. Tu te rappelles quand t'avais un mot dedans et que t'avais peur de rentrer chez toi le soir? T'étais pas bien, tu restais au collège jusqu'à 19h30, 20h. Tu restais au CDI, tu savais pas? Ou t'es jamais allé au CDI de ta vie, hein? Mais là, tu restais... Parce que tu savais que ton père, c'était un fou et qu'il avait tué derrière. Tu t'étais là, t'avais peur et tu commençais à faire des plans dans ta tête. Bah, peut-être que je vais vivre dehors, en fait. Hein. C'est bien dehors, je vais chasser des pigeons, je vais boire l'eau des fontaines, ça va être génial. Parce que moi, mon père, c'est un fou, c'est un taré, tu vois. Déjà, mon père, je lui ai dit que j'étais comédien, il est devenu fou. Il est devenu fou, je dis, papa, ça y est, je fais partie du Jamel Comedy Club, je suis comédien. Il m'a dit, arrête ton connerie tout de suite, hein. Je vois, tu parlais de pia, c'est que des bêtises dans ta tête d'imbécile, là. Tu vas parler, ta bouche de cafard, là, c'est parler tout le temps. Arrête, hein. Tu vas faire BEP des boucheries, là, comme tout le monde. Des diplômes, des SMIC, tu fermes ton gueule, hein. Mais papa, arrête, c'est mon boulot, je fais ça toute la semaine. Je vais frapper ton tête fort. Je vais racler ta gueule là contre le crépi. Tu vas fermer ta gueule de cougnouf. Mais papa, mais arrête, c'est mon job. Grâce à ça, je gagne de l'argent. Et avec cet argent, je vais bientôt quitter la maison. Bravo mon fils, c'est très bien. C'est fou. Alors en plus, mon père, tu sais, c'est un mélange. Il est africain, il a même des origines antillaises. Il y a des Antillais dans la salle ou pas?
23: Oui.
2: Je vous ai réveillé? Excusez-moi.
22: Et on est là, fouet. Hein? Hein? Ça a commencé? Hein? C'est parce que les sièges là, c'est doux.
2: Les Antillais, c'est le peuple le plus drôle de la Terre, je te jure. Vous regardez France O, des fois? France O, la seule chaise, on dit les Noirs, vous voulez passer à la télé, c'est là-bas? Voilà, allez, tous là-bas. C'est la chaîne des flemmards, le JT de 20h, il commence à 22h, là-bas. Et c'est que des infos périmées. Bonjour.
22: Alors, en septembre 2001.
2: bien. Mais il y a plein de trucs. Une fois, aux Antilles, ils sont pleins parce qu'il n'y avait pas assez de noirs à la télé, tu sais. Ils sont pleins parce qu'ils voulaient qu'il y ait un Père Noël noir. Jamais de la vie, jamais de la vie. Tu imagines un Père Noël noir? Bonjour, bonjour les enfants. Oui, je sais, je suis à la boue, oui, je sais, je sais. Là, j'étais en train de zouker la mère Noël. Là, ça vive la vin, vive la vin, vive la vin d'hiver. Non, allez, oui. Ça, c'est quoi le problème? Les cadeaux. C'est bon, Noël, c'est le 25, hein? On est le 28. Et vous, c'est dit que vous êtes allés, les zouk, là, c'est... Jamais de la vie. Et quelle escroquerie ils ont inventé les Antillais, s'il te plaît? Le zouk. On est d'accord qu'ils ont inventé cette musique pour frotter tout le monde. Ils disent, ouh, ils sont pas contents. Le zouk, moi, j'ai vu des filles... Pour moi, c'est une agression sexuelle sur dance floor, le zouk, je te dis tout de suite. Ah, j'ai vu des filles qui dansaient et qui portaient plainte en même temps, direct. Je te jure, elles étaient au commissariat. Excusez-moi, mais c'est l'agent. Oui, je comprends pas. J'ai zouké une fois, je suis enceinte. Mais bon, je prends la pilule, hein. J'ai pas compris. Non, ça, puis ça fait longtemps qu'il est dans mon ventre, ça fait 12 mois. Et il veut pas sortir, le flemmard. Il veut pas, non, puis se nourrit essentiellement de ponche coco, hein, donc... Oui, puis je comprends pas d'où me vient cet accent, là. Je suis de Clermont-Ferrand, moi, là-bas. Merci beaucoup, à la prochaine.
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6: Terminé, les vacances avec le Roland et la Jocelyne, c'est terminé. De toute façon, c'est bien fait pour ma gueule. On me l'avait dit. On me l'avait dit. Qui c'est qui me l'a dit? Il y a quelqu'un qui m'a dit. Qui c'est? Ah bah, qui c'est? C'est moi. Je m'étais dit, pas.

0: Alors j'en repense, hein, c'est-à-dire tout qui remonte. Avec mon mari, ils m'ont tiré des têtes jusque-là. Ce Roland, je sais pas comment il se débrouillait quand même. Il est spécial, lui. Il avait toujours fini de manger avant moi. J'attaquais mon dessert, il s'attaquait les ongles des pieds. Faut le faire, hein. On fait ça à table? Non, franchement, on fait ça à table? Alors à la table, ça a été jusqu'au mercredi, après elle a commencé à peler. Quelle pelle, m'en foutait, je suis presque contente. Mais qu'à table, elle s'arrache les peaux. Et ben, à eux deux, c'était la guerre du feu en direct. Bien agréable, ça aussi à nettoyer après le repas, alors ça le ménage, je m'en suis tapé. Comme les courses, c'était à tour de rôle, oui, ça a bien fonctionné. C'était un goût moi, un goût moi. Passons bien fait pour ma gueule. J'ai rien vu venir. Bon, alors je savais bien qu'on partait pas en vacances avec Nadine de Rothschild, mais de là à se retrouver avec les bidochons, hein, parce que... Les bidochons encore, on passe encore, mais là c'était les bicochons, hein. Ah oui, parce que alors, la baignoire le matin, ah, il fallait passer avant eux, hein, sinon on va aller mieux aller se laver à l'eau de mer, c'est moins dégueulasse, hein. Moi je sais pas ce qui est trafiqué dans cette salle de bain, je ne pense pas qu'il se lavait, en tout cas pas lui, parce qu'alors... Alors, on dormait la fenêtre ouverte, on leur faisait croire qu'on avait chaud, en fait, on s'était aménagé une arrivée d'air. Affreux, mais rien, il n'y a pas un truc qui s'est bien passé, je peux même pas en reparlant, mais rien, je peux pas sauver un truc foutoir. Toute la journée, remettait rien à sa place, et alors, le seul jour où on a un petit peu rangé, bon, le lendemain matin, mon crâne, je me suis lavé les dents avec de la mayonnaise. J'avais pas plus d'ombre, je reconnais, en plus à la fin j'étais plus objective, moi quand je la regardais, avec ce teint mat, cette coupe de cheveux loupée, la marque des lunettes en plus, elle me faisait peur, on aurait dit un petit sanglier. Et un jour je me suis dit, je vais décrocher le fusil, je vais me la faire, allez. Non, ça ouf, j'allais vous oublier, Miss Tinguette, ah, c'est le nom de leur petite chienne. Alors, pour vous donner une idée, comment... Oui, comme un ragondin, ouais. Hein, basique, alors le basique. Enfin, basique quand même, option Angora quand même. Hein, de... hein, c'est une option en plus. Et alors, cette chienne, elle a une autre particularité, c'est qu'elle ne faisait pipi que dans le studio. C'est-à-dire que le matin, si vous marchez pieds nus, bon ben, il valait bien, ne serait-ce que pour aller jusqu'à vos pantoufles, eh bien, il y avait une chance sur une, à peu près, enfin, hein, pour vous mettiez le pied dans le pipi de Miss Tinguette, quand c'était pas autre chose. Non mais si je vous racontais tout, vous ne croyez même pas. Enfin bref, le dernier jour, moi je voulais rendre le studio propre, c'était le dernier de leurs soucis, ils s'en foutent complet. Bref, je sais pas comment ça s'est goupillé entre les bagages et les chiffons, toujours est-il que la Jocelyne, je l'ai retrouvée en train de briquer les billets avec mon carré Hermès. Eh ben qui résiste drôlement bien à la Javel, dis donc. Ça c'est la bonne nouvelle, bon enfin bon, j'ai rien dit, je suis descendue, je suis allée m'asseoir sur la plage, j'ai pleuré. Allez, 2 heures, bah oui, j'en ai profité, c'était Marie Basse. Hein. Et c'est là, dans une grosse vague, c'est là, je me suis dit, plus jamais. Ah non, puis alors, je vais vous dire, alors, vous êtes témoin, mais alors, vraiment, j'ai qu'une parole, je peux vous dire, et plus jamais on partira à la mer avec eux. Ah non, tant pis, la prochaine fois, on ira à la montagne.
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2: Non mais vraiment, j'adore les enfants. Les enfants, c'est... aidez-moi. Ça fait bien dans une maison. Si, un enfant, tout de suite, ça habille une pièce. J'adore les enfants, je crois que c'est pour ça que j'en aurais pas. Attention, je suis comme tout le monde, j'en veux un. Mais à chaque fois, au moment de passer à l'acte, il y a une question qui me pourrit l'esprit. S'il est moche, qu'est-ce que je fais? Personne n'a jamais eu cette crainte. Non mais, soyons pas hypocrites. S'il est con, je peux lui faire du sport. Mais s'il est moche... bah voilà, hein, c'est mon fils. Bon, on se ressemble pas trop, hein. Enfin, j'espère. Non, ça a dû sauter une génération. En fait, il ressemble beaucoup à son ancêtre. Enfin, à nos ancêtres à tous. Alors, quand il est petit, ça va. Tu peux lui mettre un passe-montagne. Mais à 17 ans, le passe-montagne, c'est un handicap. Je suis désolé, ça me fait flipper. Et puis, il faut y penser à tout ça. Parce qu'à l'accouchement, quand il pointe sa petite tête, c'est trop tard. Tu peux pas faire... non. Non, c'est bon, vous pouvez le rentrer, celui-là, j'attendrai le prochain. J'exagère à peine, j'imagine la scène dans la chambre de la maman qui vient d'accoucher. Oh, c'est quoi? Ah, je me le regarde à l'envers. Ah, d'accord, je me disais aussi. Je... Hein? Oui, je suis content, mais ça... Bon, allez, le vrai, maintenant. Bon ben, on va le garder alors, hein. De toute façon, vous le reprenez pas. Non, je veux dire, il n'y a pas un système de location.

0: Un option d'achat, il y a... C'est pas une voiture. Ah bah c'est dommage, hein. Il aurait été joli avec des phares. Ouais chérie, qu'est-ce qu'il y a? Ah non, il est très bien, il est très très bien. Comment t'expliquer? Tu te rappelles ton soufflé? Oui, bah là c'est le contraire, il a bien pris, là. Je... Oh, il part déjà, qu'est-ce qu'il a dit? Téléphone maison. Oh. Qu'est-ce que tu veux? Tu veux le prendre dans tes bras? Non, je pense pas que tu sois prête. On va d'abord te faire une péridurale des yeux. Alors bien sûr que tu peux aimer un enfant moche, mais c'est plus dur. Ou sinon, faut être alcoolique. Et les enfants ne sont pas dupes, hein. Ils savent très bien ce qui se passe. Je crois qu'enfant, tu te rends compte que t'es moche, le jour où pour une photo de classe, la maîtresse te dit que c'est mieux que tu sois pas sur la photo. Sinon, elle va pas se vendre. Si, c'est un signe très fort, ça. Et comme le gamin a des soupçons, il vient te voir et te pose la question qui tue. Dis, papa, je suis beau? Bah non. Mais en tout cas, si tu me poses la question, c'est le sens de l'humour. Mais tu m'aimes quand même? Bah non. Enfin si, mais pas autant que si t'étais pas aussi moche. Allez, mon petit bonhomme, prends ton ballon. Va jouer sur le carrefour. Ça aussi, je savais que ça passerait difficilement. Hein, je... Sinon, il y a la chirurgie esthétique. Mais bon, si tu commences à faire des liftings à 2 mois... À 15 ans, le gamin, c'est un tambour. Tu lui fais des bises, t'as l'impression de faire des percussions, c'est pas intéressant. Il paraît aussi qu'il y a des bébés moches qui deviennent de beaux enfants. Oui, mais à quel âge? C'est pour toutes ces raisons que depuis 3 ans, je mets des préservatifs. Je l'ai pas dit à ma femme. Non, elle s'en est pas rendu compte, c'est parce qu'on fait l'amour dans le noir. Non, en fait, si on fait l'amour dans le noir, c'est parce qu'en pleine lumière, quand je vois son visage, j'arrive pas à penser à une autre. Bande d'hypocrites. Je sais, c'est égoïste, mais je veux pas d'un enfant moche. Mais attention, hein, je veux pas non plus d'un enfant beau. Non, si mon gamin était vraiment beau, je crois que j'aurais un gros soupçon d'être cocu, moi.
1: Aucun responsable de l'information n'a réussi à l'arrêter. 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
3: Marceau défonce l'info, on va commencer avec l'annulation de la tournée de Patrick Bruel. C'est le chanteur lui-même dans un message publié sur son compte Instagram qui a fait l'annonce dans un souci d'apaisement. Patrick Bruel, bonjour.
4: Bonjour, ouais. J'annule la tournante.
3: La tournée, Patrick.
4: J'annule la tournée. J'ai choisi l'apaisement.
3: L'apaisement.
4: J'ai choisi l'apaisement, voilà. Oui. Mais je renonce pas à me détendre, à me défendre. Le premier concert, déjà, ça posait problème.
3: Ah bon?
4: Le maire de Châtre.
3: De Chartres.
4: Il voulait pas que je vienne. Pas que je vienne. Pourtant, moi, j'adore venir. Moi, j'avais plein de dates de tournée en plus. J'avais pas que ça. J'avais Bourg-la-Reine. J'avais joué en Josas.
3: Oui.
4: J'avais la queue en brie. Bon, bref. Donc, j'ai publié un message hier sur mon compte Instagram. C'est dommage. Mais je voulais quand même dire à tous mes fans concernant les places que vous avez le droit de vous faire rembourser les places. Vous avez le droit, voilà. Finalement, vous m'avez entendu chanter, vous ne regrettez pas que je n'ai
3: pas. Vous voyez, complètement.
5: Bonjour, Bruno.
3: Bonjour, Renaud.
5: Je suis.
3: Allez-y, passez la seconde.
5: Je suis tellement triste. Tellement,
3: oui.
5: Bien sûr.
3: Ah bon, bah, vous soutenez Patrick Bruel, Renaud?
5: Non, mais moi, dès que j'entends qu'une tournée est annulée.
3: Ah oui, c'est vrai. Oui, évidemment. Jean-Marc Jancovici, bonjour. L'annulation de la tournée de Patrick Bruel, pour vous aussi, c'est une bonne nouvelle?
6: Bah, évidemment, une tournée de Patrick Bruel, c'est une centaine de dates. C'est environ 500 TWh d'énergie fossile, l'équivalent en émissions de CO2 d'une production de 3 milliards de slips de massage en papier crépon et de 300 mètres cubes de lubrifiant en huiles essentielles de synthèse par fond amande. Oui, on peut dire que c'est une bonne nouvelle.
3: On va passer aux hommages pour saluer la disparition d'Edouard Balladur, ancien Premier ministre de 93 à 95, décédé ce lundi à l'âge de 97 ans. Notre spécialiste politique, Jean-Michel Apathy, bonjour.
7: Bonjour Bruno Robles. Après Philippe Bouvard, 96 ans, donc ouais. Edouard Balladur, 97 ans, mais le père fait.
3: Ouais.
7: On sait que c'est pas des mecs qui ont porté des sacs de ciment tout au long de leur carrière professionnelle.
3: Ouais, c'est sûr.
7: Alors, que retenir d'Edouard Balladur de son action politique? À part...
8: Je vous demande de vous arrêter.
3: Oui.
7: Pas
8: quelque chose. Oh. Alors, que dire de plus? Peut-être que c'était pas le plus déconneur.
3: Non.
8: Il n'avait pas une image, je veux dire, au niveau des chabites. des tirs sur mon noix.
3: Ouais.
8: Ou tiens, je te fais une olive.
9: Oh.
3: Non.
8: C'était pas le premier.
3: Non.
8: C'était pas le premier, d'accord. Alors, j'ai vu un reportage, par contre, hier, très intéressant sur Édouard Balladur, qui lui était consacré.
10: Le Pélican est un plongeur hors pair. Au moment de l'impact, son jabot se remplit de 11 litres d'eau.
3: Non, Michel.
8: Je me sens Robles.
3: Oui, président Sarkozy, bonjour. Vous avez été très proche d'Edouard Balladur.
8: Bah, évidemment, vous imaginez ma tristesse, mon désarroi. Quand j'ai entendu la disparition d'un ancien Premier ministre de droite, j'espérais tellement que ce soit Dominique de Villepin.
9: Oh.
8: Quelle indignité.
3: Oui.
8: Voilà, je veux saluer évidemment l'artiste d'Edouard. C'est un artiste dans la grande tradition des circassiens. Ben si, un lanceur de couteaux. Demandez à Jacques Chirac. Il visait le dos avec une dextérité. Donc beaucoup d'hommages. Michel Drucker était très touché. Il l'a dit, je le crois. Il a dit avec Édouard Balladur, je perds un petit frère. Ou un fils. Alors maintenant, la question qu'on se pose, je terminerai avec ça, M. Robles,
3: oui,
8: concernant Édouard Balladur, c'est...
3: Oui.
8: Avait-il des places pour Céline Dion? Si oui, on est preneur.
3: Merci, M. Sarkozy. Merci à Rémi Marceau.
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30: C'est l'histoire d'un mec qui en a raconté une histoire et qu'il a pas compris. L'histoire qu'on lui a racontée au mec, c'est l'histoire d'un mec qu'on raconte un autre dans la rue. Et il y en a un qui dit à l'autre, j'ai vu le couvreur, il m'a parlé de toi. Oh, il dit de moi, il dit non de toi. Et le mec, il tient à raconter l'histoire, il a trouvé le moyen d'une part de ne pas la connaître, et d'autre part de ne pas la comprendre, ce qui est plus dur. Et il arrive au boulot et tombe sur son chef de service, il dit « Tiens, bonjour, c'est Martinez, il dit, ça fait plaisir parce que quand on vient de me raconter ça, tu rigoles, je me suis dit « Tiens, il a raconté à M. Martinez, comme ça, il ne fera pas de faire rentre, c'est pas pour bien mon boulot, ça merde un peu. » Alors l'autre il dit, bah vas-y racontez, bah il dit, bah voilà, figurez-vous que... Je viens de voir le coureur. Il m'a parlé de vous. Une autre. Bon d'accord. C'est l'histoire d'un mec qui en a raconté une histoire aussi, mais qu'il a très bien compris, lui. Mais qu'au moment de la raconter, t'es bien emmerdé avec le mec. Et l'histoire qu'on lui a racontée à lui, c'est l'histoire d'un éléphant qui est dans la jungle. Un éléphant normal, hein. Blanc. Il arrive au bord de la rivière pour boire. Il met un pied dans l'eau. Il met deux pieds dans l'eau. Il met la trompe dans l'eau. Et à ce moment-là, il y a un crocodile qui arrive et qui lui mange la trompe. Et l'éléphant, il se relève et dit, et vous trouvez ça drôle? Oui, je sais, même en Belgique, elle marche pas. Et le mec qui m'a raconté l'histoire, un jour, ils se sont invités à bouffer chez des gens. Alors, c'est comment ça, les gens, ils s'invitent à bouffer, des fois, ils ont pas grand-chose à se dire. Alors, Bon. Alors le mec il se lève et dit, bah voilà, c'est l'histoire d'un éléphant qui est dans la jungle, qui arrive au bord de la rivière pour boire, il met un pied dans l'eau, il met deux pieds dans l'eau. Et à ce moment-là, il y a la maîtresse de maison qui revient de la cuisine avec un clafoutis. Et la maîtresse de maison a un bec de lièvre, en plus du clafoutis. Un bec de lièvre qui part d'ici et qui finit comme ça. Elle arrive et dit, qui c'est que tu veux le clafoutis? Moment-là, il y a un crocodile qui arrive, tout petit, et il lui mord la queue, allez. Et la maîtresse de maison a dit, et on trouve un salon.
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1: Ah là là, ça fait plaisir de vous voir, ça fait longtemps. On va être tranquille pour parler tranquille. Pardon, excusez-moi, 2 secondes. Et alors, tout le monde, il a le portable, il a pas le droit. Vous croyez que j'allais laisser passer l'an 2000 et moi je reste derrière? C'est les enfants qui me l'ont offert pour la fête des pères. Je la connaissais pas cette fête, mais elle est magnifique. Il est bien ce portable. L'appareil avec lequel tu peux joindre tout le monde quand tu veux, si tu as envie. Et tout le monde, il peut joindre quand il veut, même si tu n'as pas envie. C'est bien, mais quand ça capte, 10 fois ça capte ou 10 fois ça capte pas. Et c'est toujours quand tu vas dire les choses les plus importantes, ça capte plus. Tu dis les bêtises, ça passe. Et dès que tu vas donner un rendez-vous, un numéro de téléphone ou quelque chose d'important, il commence à te faire le crnk. Et on sait bien quand ça capte, 10 fois ça capte pas, mais qu'est-ce qu'on va faire? Ah, attention aussi, 10 fois ça capte, et les gens, ils te font croire que ça capte pas. À chaque fois que je commence une discussion avec mes enfants qu'ils n'ont pas envie de la discuter, attention papa, on va être copé, je passe dans le tunnel. Le tunnel. Depuis qu'on a les portables dans ma famille, Paris est devenu une ville souterraine. Alors moi aussi, je leur fais le coup. J'ai même pas de voiture. Mais je leur dis, même à pied, il y a des endroits où il faut creuser un petit peu. Alors quand je vois quelqu'un qui m'appelle à qui j'ai pas envie de parler, parce que je sais qui c'est qui m'appelle maintenant avec le système qu'ils ont fait, sur le portable, il t'accroche le numéro de celui-là qui t'a appelé. Mais comment ils font, je t'en prie, comment ils font? Est-ce qu'il y a quelqu'un qui se cache, il te regarde composé, il va lui dire... Alors ce système c'est bien, mais le problème c'est qu'il n'y a plus de surprise. Qu'est-ce qu'ils font les jeunes, les garçons avec les filles? Le garçon, il voit le numéro de la fille s'accrocher.
4: Oui, alors?
1: Ah, c'est toi, oh là là, je ne savais pas. Alors un jour, je lui fais le coup à mon petit-fils. J'étais avec sa copine, je lui ai dit, appelle-le tout de suite sur le portable. Elle l'a appelé sur le portable, il a vu le numéro de sa copine s'accrocher. Elle a dit comme ça, allô, c'est toi? Je lui ai dit, non, c'est moi. Ah, moi, tu me parles jamais comme ça, hein? Et j'ai raccroché, je l'ai éteint. De temps en temps, je l'éteins le portable parce que des fois, il me monte à la tête, j'en ai marre. Et même quand je l'éteins, les gens, de toute façon, ils peuvent me laisser les messages dans la messagerie, la boîte vocale. Ah, elle est bien, cette boîte vocale. Ma parole, des fois, j'aimerais l'avoir en vrai, pas rien que dans le téléphone. Avec les gens, j'aimerais avoir une boîte vocale, des fois. Quand je rentre à la maison fatigué, stressé, énervé, que ma femme, elle continue encore avec « Va faire ça, regarde ça, et regarde celui-là, celui-là, là-bas, viens, reviens. » Il y a des jours, ma parole, j'aimerais lui dire « Chérie, je suis pas là pour le moment. Laisse-moi un message, je te réponds tout à l'heure, s'il te plaît. » Ça serait la paix dans le monde, ça. Imagine, tu marches dans la rue et tu vois quelqu'un qui t'a pas envie de parler. Tu te mets sur boîte vocale. Il passe devant toi comme ça. Bonjour, je suis pas là pour le moment, lycée ami. Ça, si toi, tu avances comme ça, tranquillement. Elle est bien, attention, elle est très bien, cette boîte vocale. La seule chose que j'aime pas dans la boîte vocale, c'est la femme qui parle dedans. Je la connais pas, mais je la supporte plus, celle-là. Tu sais, celle-là, quand tu n'as pas de message qui te dit, elle te le dit pour t'énerver. Déjà que personne t'a téléphoné, elle rajoute pour t'énerver, vous n'avez pas de nouveau message. Ou bien quand tu as des messages, elle te le dit, elle parle doucement, très lentement, pour que tu dépenses bien l'argent. Elle dit bonjour. Alors moi, pour ne pas perdre le temps, je lui réponds pas. Comme ça, on rentre pas dans comment ça va. Et la famille, toi, ça fait combien de temps que tu travailles dans la boîte vocale? Elle dit bonjour. Et doucement, maintenant, elle va te faire des petits suspens maintenant. Vous avez un petit suspense. Un suspense de 4 francs 70. 3 nouveaux messages. Après, qu'est-ce qu'elle te dit, celle-là? Elle te dit, si vous voulez les écouter. Si je veux les écouter, qu'est-ce que je vais faire avec si je ne les écoute pas? Non, j'attends que j'en ai 18, je ne les écoute pas et je les efface d'un corps. Elle m'énerve, celle-là. Quand tu vas acheter un sandwich, est-ce qu'on te dit si c'est pour le manger, appuie sur le 1? Et en plus, les messages, c'est quoi les messages? C'est toujours la même chose. Allô, bon, tu n'es pas joignable, alors rappelle-moi, voilà. Et toi, tu rappelles. Allô, j'ai bien eu ton message que j'étais pas joignable. Maintenant, c'est toi qui n'es pas joignable. Alors rappelle-moi, toi. Et attention à la femme de la boîte vocale, elle va aller lui dire à l'autre aussi. Elle se mêle de la vie de tout le monde. Mais bon, c'est bien, supportable, je fais tout avec. Attention, je l'amène partout avec moi, hein. Sauf dans l'avion. Dans l'avion, ils ne veulent pas que tu fais le portable. Je sais pourquoi maintenant tu n'as pas le droit de faire le portable dans l'avion. Il y a 2 flèches là-bas dans le portable. Je crois que tu peux conduire un peu là. Ah, ça ne sort pas d'ici. Aïe, aïe, aïe, c'est bien ce portable. Le seul problème, le vrai problème, ma parole, le seul problème, c'est depuis que les enfants m'ont offert ce portable, ils ne viennent plus me voir. Grâce à la communication, on ne parle plus. Alors je leur dis, mais c'est pas ça, qu'est-ce que ça veut dire? Même si on doit se disputer, qu'on se dispute en vrai. Moi j'en ai marre de je t'embrasse très fort, viens faire les bisous. Alors on se voit plus avec les enfants. En plus maintenant ils font le truc là-bas, comment ça s'appelle là, le... avec l'ordinateur là de l'internet. Nous au Maroc on nageait dans le web, et en France ils surfent dans le web. Alors je les vois plus, ils sont toujours sur boîte vocale. Ils ont toujours le même message qui dit bonjour, nous ne sommes pas là pour le moment, laissez un message, on vous rappellera. Et moi je laisse toujours le même message pour qu'ils n'oublient pas. Je dis allô, c'est votre père. Vous n'êtes pas là pour le moment, mais moi je suis là. Enfin, pour le moment.
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5: Avant de faire ce métier, mesdames et messieurs, moi j'ai fait le truc qu'on fait quand on sait pas trop quoi faire de sa vie. J'ai fait, comment on appelle ça, la fac, ouais. J'ai fait une fac de sport, et il y a un cours, j'ai pas compris en fac de sport, vous allez peut-être m'aider. Il y avait un cours, vous savez, à la piscine là, de secourisme natation, où il faut sauver un mannequin qui a pas de jambes et pas de bras. Pour vous montrer à quel niveau ça sert à rien dans la vie. À quel moment un mec qui a pas de jambes et pas de bras, il se dit, tiens, si j'allais à la piscine ce matin. Et là, depuis les Paralympiques, il y a un connard brésilien qui m'a niqué mon sketch. Dégoûté.
3: Ah, eh, j'étais devant ma télé, je faisais le bâtard. Non, en vrai, bravo à lui, mais en vrai, regardez, c'est un peu rigolo. Je vous avoue, hein, quand il se dandine comme ça, Magikarp, il y a eu un. Ceux qui ont la rêve, c'est marrant. Non, mais après, je parle pour vous, si demain vous allez à la piscine et qu'il y a ce genre de personne dans l'eau, voilà, pas de jambes, pas de bras, voilà. C'est un suicide. Non, mais... Après, je comprends que ce suicide comme ça, parce que bah, il peut pas se tailler les veines. Ouais, on va y aller dans les blagues à partir de maintenant. Là, c'est maintenant. Allez-y, on va y aller. C'est de l'humour. Et puis j'ai envie de vous dire, il y a pas un homme tronc qui va venir nous casser les couilles. Donc allez-y. Non, il peut pas se tailler les veines, il peut pas se tirer de balle, il peut pas se pendre. Sinon, ça fait un lustre. Alors. Et puis quand il va à la piscine, où est-ce qu'il accroche son bracelet de casier? Bref, j'en ai plein comme ça. Autre cours que moi j'ai pas compris, parce que moi à la base je m'inscris en fac de sport, je me dis comme ça je vais devenir musclé. Tu vois, malin. Premier cours, j'arrive, ping-pong. Et petite fun fact sur le ping-pong, vous avez vu le nom du sport, c'est le bruit du sport, ping-pong. Ça veut dire que le gars qui a créé ça, il s'est pas fait chier du tout. Imagine si c'est lui qui avait créé tous les sports de la planète. Non, bah là on a inscrit la petite dernière au... Non, bah le grand, il a commencé par le mais il a pas aimé. Puis bon, là, avec l'adolescence, le corps qui change, il s'est mis au... C'est du rugby, pardon. J'ai vu vos regards dans la salle. Et j'imagine les mecs à la radio, là. Il fait quoi, le mec, là Non, en plus, moi, quand je vous parle de ping-pong, j'en parle avec énormément de nostalgie, parce que j'y jouais quand j'étais adolescent, quand j'allais au camping avec mes parents dans le sud. Et dernièrement, je joue mon spectacle à Marseille, et il y a un gars, il vient me voir à la fin, il me dit, Edouard, est-ce qu'il y a moyen que tu ailles voir les gens qui ont organisé Paris 2024 pour qu'aux prochaines Olympiades, voilà, notre sport à nous, le sport du sud, la pétanque, ça devienne une discipline olympique. Même réaction que vous. Après, pourquoi pas? On imagine pétanque, sport olympique, JO 2028, il y a le stade qui est complet, Teddy Riner qui est là, porte-drapeau, et derrière lui, GG, qu'un pastis. Oh putain, il est beau le stade, hein? Après, je sais pas si vous êtes au courant, tous les 4 ans, on ajoute, on enlève des sports, on change les règles, les disciplines et tout. Hein. Ah, il y a des choses qui reviendront pas. Genre aux Jeux Olympiques de Paris, il y a une centaine d'années, là, il y avait une épreuve de tir au pigeon vivant. Ouais. 3 heures d'épreuve, 300 pigeons tués. Je pense que dans le calendrier pigeon, c'est un jour férié, ce jour-là. Je pense que... Pareil, Jeux Olympiques antiques, tous les athlètes de toutes les disciplines, ils étaient tout nus. C'est au courant aussi, ça. Imagine, prochaines Olympiades, ça revient, ça. Moi, je paye pour voir du judo. C'est sûr, Teddy Riner, il va encore niquer les Japonais. Ouais, vous avez compris pourquoi, ça me fait plaisir.
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10: Mon père, ce qui peut le mettre en colère, c'est l'addition. Il sort rarement, mais quand il sort, il veut payer. Tu vois, pour tout le monde. Alors c'est généreux, le sentiment de départ, il est magnifique. Sauf que maintenant, il est devenu fou avec ça. Faut qu'il paye, tu vois. Avant le resto, sur le parking, il regarde ses potes. Oh, ce soir, c'est moi qui paye, ça. Ah, il met une ambiance au dîner. Après, dans cette génération, il y avait des payeurs. Dans la note, il n'y en a plus. Hein. Ils sont partis. Hein. Ouais. Ah ben nous, trentenaires, aujourd'hui, restaurant, 23h45, l'addition, elle tombe, ça regarde en l'air. Hein. Et allez. Généralement, sur la droite ou la gauche, t'as les partages, tu vois, là, sur le côté. Après, t'as des mecs, les radins, là, ils sont partis faire une randonnée aux toilettes, apparemment. Un trek avec Mike Horn, voilà. 25 minutes, une demi-heure, ça commence à faire long, du coup, tu payes à leur place. Et ces gens-là, à chaque fois, ils remontent, ils te font « T'as payé, hein ?»« Putain, ah !» Eh ouais, Mathieu, j'ai payé, je vais te crever la gueule. Voilà. Moi, dès que j'ai pu, j'ai essayé d'inviter mon père. Et il est tellement fou avec ça que j'ai jamais réussi. Et cet été, j'ai réussi quand même à l'inviter. On a de la chance. On va dans un restaurant. De temps en temps, en famille, tu vois, ça, c'est des beaux moments. On est installés. Et puis, mon père, il faut savoir qu'au moment du café, il sait que l'addition arrive derrière, tu vois. Et mon père, quand le café arrive, il nous menace pour nous montrer qu'il va payer. Mon père, ça fait 35 ans, il me menace au doigt, à l'index. Je sais pas si votre père, il fait ça. Il le plie, il le mord et il me fait... comme ça. Voilà. Mon père, il a 64 ans. Cet index-là, aujourd'hui, c'est un boudin de zodiaque. D'accord? Donc là, le café arrive, il me regarde, il me fait « Il y en a un qui se lève, je crève la gueule. » D'accord? Donc tu regardes ton assiette et puis tu bouges pas. Ce soir-là, il est heureux d'être en famille, étourdi, regarde ailleurs, j'en profite. Cathy, Mini, je vais vite au comptoir, je connais le patron. Je dis « Johan, ce soir, petite surprise, c'est moi qui paye. » Même Johan, il me fait « Non, non, non, non, non, non, non. Moi, je veux pas voir ça, je ferme le bouclard, je me cache, hein, voilà. » Je finis par payer, tu vois, il accepte. Je me réinstalle à table, mon père s'est pas rendu compte du truc. Quelques minutes plus tard, il va à son tour au comptoir. Il arrive, il fait « Johan, wow, je vais payer !» L'autre, il lui dit « C'est fait !» Qui ?»« Qui ?»« Qui ?» Un chasseur de primes, Thierry. Il lui dit « Ton fils !» Il me regarde, il fait « Toi, t'es mort, toi !» T'as fait une grosse erreur, toi. Peut-être même l'erreur de ta vie, t'as fait. Et il est parti bouder. 64 ans, il s'est mis à bouder, le mec. Pour une addition, j'avais amené mon père en voiture au restaurant, fallait que je le ramène, il est monté à l'arrière, mon daron. 3 semaines sans me parler pour une addition. J'ai appelé ma mère le soir, je lui disais « Bon maman, on arrête la mascarade, passe-moi papa. T'as été trop loin avec ton père, trop loin. Je sais pas si tu reparleras un jour. »

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2: C'est un petit garçon qui demande 10 euros à son père. Et son père, il dit, c'est pour quoi faire ces 10 euros?
3: C'est pour donner à une vieille dame.
2: Ah, ça, c'est bien, ça. Et elle est où, cette dame?
3: Là-bas, elle vend des glaces.
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5: Et c'est comme ça qu'on est arrivé à San Pedro, un petit village fait de tôles ondulées, de cagettes en bois, de moteurs de mobilettes volées, enfin bref, une horreur. 200% d'humidité, 70 degrés à l'ombre. Et à l'ombre, autant que possible, il vaut mieux rester. Ah non, parce qu'ici, quand il fait chaud, un homme... Vous, monsieur, normal, hein, je pense. Alors là, j'en suis sûr. Il pue des pieds. Je ne me trompe jamais. Et ben là, Paris fait tellement chaud qu'ils arrivent à puer, mais du front. Vous imaginez, bonjour, monsieur. Oh, Dieu, s'il te plaît, oh, remets ton chapeau, là. Attendez, là-bas, ils n'ont pas le droit de lever les bras en l'air, ça. Non, la police ne dit pas en humain. Non, elle dit, pas les pattes, pas les pattes. C'est du chilien, là-bas au village, ils marchent tous comme ça. Je vous jure, c'est eux qui ont inventé le Playmobil. Je vous remercie, mais moi je ne fais que narrer, hein. Je n'ai pas de... Là-bas, pour plus de précautions, je me mettais du talc sur les fesses. Oui, c'est un conseil de nouvelles frontières. Il paraît que ça limite la sudation. Du talc partout bien, bien réparti comme ça sur... On y reviendra tout à l'heure. Le premier soir, pour fêter mon arrivée, ils ont organisé un magnifique Fuego del Quampo. Traduisez... Oui, feu de camp, oui. Et après, on a joué de la guitare. Excuse-moi, jeune indigène. Comment t'appelles-tu? Gérard. Je peux t'emprunter ta guitare, Gérard? Merci. Oh, dis donc, hey, waouh, c'est une magnifique guitare chilienne, hein, waouh. Non, je déconne, c'est une véritable merde. Bon, attention, vous êtes prêts? Attention, 3, 4.
6: Ouais.
5: Rodrigo.
6: Bien, ça me plaît.
5: Rodrigo, je joue. Tu me fais chier, Rodrigo, merde! Enfin, tu vois bien que je joue, quoi, mince! Tu ferais pas ça avec Sacha Distel ou Louis Chélide, tu sais? Bon, t'as gagné, je suis crevé, je vais me coucher, voilà, c'est tout. Les filles, y'en a pas une qui va en profiter? C'est un sketch, pas vous! On y reviendra tout à l'heure. Les filles, ok, okay. Prudente. Buona notte. Dernière chance! Ah, ils sont partis. Le lendemain, ils ont construit une estrade au milieu du village, et là, je me suis adressé au peuple. El Papelou. Rock and roll. Écoutez-moi bien. Hombre. Et hombres. S'il faut s'unir, nous nous unirons. S'il faut se battre, nous nous battrons. Et s'il faut mourir, vous mourrez. Pueblo, tu as vu tes enfants bafoués. Toi, Pasqualino, tu as vu ta femme mourir sous tes yeux. Et toi, Marcellino, ben, qui n'a rien vu parce que tu es aveugle. 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

pareil. Ils ont rien compris, mais c'était comme des dingues. Du Book en pouvoir. Du Book en pouvoir. Attendez. Pas du Book. Du Bosc. Et autant vous dire que normalement, avec un discours comme ça, t'emballes. Et effectivement, j'ai emballé Rosita. Oh, ça m'a coûté 200 balles, mais bien. Oh.

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2: Oui, allô.
3: Bonjour monsieur, c'est bien le bar?
2: C'est madame, non, c'est la brasserie.
3: Voilà, oui, c'est exactement ce que j'ai dit. Monsieur Martin à l'appareil.
2: Ouais.
3: Il y a un problème sur votre jus de tomate. Je sais pas si vous êtes au courant.
2: Non, justement.
3: Parce que moi l'autre jour, j'ai voulu boire un jus de tomate chez vous et apparemment vous m'avez servi une sorte de mélange avec des trucs bizarres.
2: Ah non, nous on mélange pas, on ouvre les bouteilles devant les clients donc
3: Bah c'était pas une bouteille justement. J'ai commandé une tomate et on me l'a apporté dans un verre et ça avait pas l'air d'être de la tomate.
2: Ah mais on vous a apporté une tomate, un Ricard tomate.
3: Un Ricard. Oh, bah bravo, tout s'explique.
2: Ça s'appelle comme ça, monsieur.
3: Pardon, mais vous venez de m'avouer que vous rajoutez du pastis dans le jus de tomate.
2: Non. Je vous avoue pas qu'on rajoute du pastis. Une tomate, si vous demandez une tomate, c'est un Ricard avec de la grenadine.
3: Oui, mais enfin, si vous vous amusez à changer les boissons sans prévenir.
2: Bah non, on s'amuse pas à changer les boissons.
3: Moi, je demande une tomate. J'attends évidemment une tomate pressée et on me sert un cocktail.
2: Monsieur, quand vous commandez un tango, je vais pas vous prendre par la main et faire un tango danser, hein.
3: Alors déjà, aucun rapport entre une danse orientale et mon jus de tomate.
2: Mais après, vous l'avez pas senti, vous avez plus d'alcool.
3: Je vous avoue que j'ai eu un doute, donc j'en ai commandé un deuxième.
2: Et vous en avez repris un deuxième.
3: Ouais, et je vous confirme qu'il n'y avait pas de tomate non plus dans le deuxième.
2: Ouais, bah oui.
3: En plus, juste en sortant de chez vous, je me suis fait contrôler en voiture et hop, PV parce que j'étais alcoolifié.
2: Donc en fait, vous m'appelez parce que vous vous êtes fait verbaliser en sortant de chez moi.
3: Voilà, c'est pour ça qu'il faut voir comment on s'arrange pour que ce soit vous qui payez le PV.
2: Mais pas du tout, monsieur, c'est pas moi qui vais payer votre PV quand même.
3: Ah bah au moins me prendre les points parce que sinon j'en ai 6 qui sautent.
2: Mais même prendre les points, monsieur, quand même.
3: Bah quand même, je préférerais que ce soit vous.
2: Allô?
3: Oui, allô? Bonjour, monsieur.
4: Non, mais vous allez dans le sud, dans n'importe quel bar, vous demandez une tomate, on vous mettra du pastis et de la grenadine.
3: Eh, entre nous, vous venez de l'inventer avec votre collègue?
4: Non, pas du tout, monsieur, j'invente rien du tout.
3: Et puis, pardon, pastis, grenadine, admettons, mais au final, il n'y a même pas de tomate du tout.
4: Non, mais vous faites exprès ou quoi, en fait? Je vous ai jamais dit qu'on vous a mis de la tomate. On vous a fait un pastis avec de la grenadine. Et chez nous, ça s'appelle une tomate.
3: Pardon, mais chez moi, la tomate, c'est tout simplement le fruit du tomatier. On fait pas de chichi.
4: René! Oui. S'il te plaît, j'ai un client.
5: Pardon.
4: C'est quoi?
5: Oui, dis-moi.
4: Quoi, une tomate?
5: Une tomate, c'est du pastis avec de la grenadine.
4: Merci. Voilà, monsieur.
3: Voilà, le coup de la fausse voix en plus.
4: Quoi?
3: Non, mais je connais, vous avez imité la voix d'un client. Oui, bonjour.
4: Allez, c'est bon.
3: Bref, donnez-moi votre adresse mail, comme ça je vous envoie le PV.
4: Non, je vous envoie rien du tout, vous allez voir ça avec mon patron.
3: Oui, alors passez-moi le patron, mais dites-lui juste qu'on a vu ensemble et que c'est bon pour le PV, comme
4: non,
3: ça.
4: Non, vous dites pas que j'ai dit que c'était bon qu'il prenait le PV, hein, j'ai jamais dit ça, hein.
3: Bon, bah me dites pas que j'ai mal compris.
6: Tiens, vas-y, parce que je suis en train de me
7: vanter,
6: là.
7: Enfin,
6: oh, parle-le.
3: Et allez.
8: Allô?
3: Oui, bonjour madame. Comme je disais, je dois vous déposer le PV pour que vous puissiez mettre votre nom dessus.
8: Non, mais monsieur, vous déposez rien du tout parce que nous, on n'a pas fait d'erreur.
3: Alors si, justement, c'est ce que me disaient vos collègues.
8: Écoutez-moi, c'est vous qui avez consommé.
3: Admettons.
8: Maintenant, vous prenez vos responsabilités. Je vous le dis. Et tu vas te faire éculer.
3: Non. Alors merci, je vais juste prendre mes responsabilités.

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1: Tarnet, tu me mets un quénon, un morpion et une bière.
2: Alors, remarque, c'est un peu tôt pour la bière. Mets-moi un Ricard. Bah non, j'ai plus de moumoute, j'ai plus de perruche. C'est fini cette période. Non, puis je pouvais plus faire croire que j'avais 22 ans.
1: Tu sais quand c'est qu'est-ce que je m'en suis aperçu? Le jour de mes 50 ans. Tiens, regarde, un Game Boy.
2: C'est Laetitia qui me l'a offert pour nos un an de liaison.
1: Hein? 17 ans en novembre. Non, mais là, il y a de l'eau dans le casque, là.
2: J'essaie de mettre de la distance, là, non. Depuis que je l'ai foutu enceinte, c'est insupportable.
3: Tiens, un exemple typique. L'autre après-midi, après l'école, on faisait un mignon polling. J'avais les trois hôtels, hein. Hôtel de la Paix, hôtel de Volteuil, plus un Formule 1 que je m'étais mis de côté. Bon, bref. Plus la caisse des communautés. Il manquait plus que la gare du Nord, hein. Ben, elle a refusé de me le vendre. J'étais obligé de revendre tous mes hôtels. Qu'est-ce que tu aurais fait à ma place? Ah non, de temps en temps, se comporte comme une gamine. Ah non, j'étais furieux. J'ai pris l'Opel Vectra, je suis retourné chez ma femme. Tu sais, c'est pas évident de plaire aux femmes, hein, je te le souhaite pas. Marc, ça risque pas de t'arriver.
1: Tu sais, c'est marrant qu'en ce moment, j'ai en réflexion, toi.
2: Tiens, exemple. L'autre soir, on était en te bois. En boîte, connard. Avec Laetitia et ses copains-copines. Bon, entre autres, petite copinelle, bien excitante, bien sympathique. Bon, petite Fiona, là, mini jupette, enfin tout le pack complet. Bon, bref, là-dessus, je me suis pas posé de questions. Bon, bref, et donc, bon, comment ça liait connaissance avec la petite Fiona, tu vois, comme... Et bon, je lui dis, gentiment, comme ça, je lui dis, bon, bah, Fiona, fion, si je peux me permettre. Imagine que je sois attiré par ton chant, par ta personne. Et que je te propose gentiment et galamment de se raccompagner chez toi. Bon, je te cache pas que je t'emmène dans l'Opel Vectra. Bon, j'actionne le verrouillage des portes automatiques. Et là, je te fais l'amour comme un dieu de force pendant 5 minutes. Comment réagis-tu, s'il te plaît, Fiona? Sois gentille de répondre. Tu sais ce qu'elle me dit, la petite?
3: Droit dans les yeux, hein? Elle me dit, pourquoi pas?
2: Eh ben, elle a de la chance que ce soit son père qui l'a raccompagné, hein? Heureusement que j'ai une certaine morale, que j'ai une certaine éthique. Mais les jeunes, là, mais je les voyais en boîte, les petits branleurs, là. Mais ils savent pas draguer, non. Mais j'avais envie de leur dire, mais invite-la à danser un blues!
3: Fais-lui sortir ton after-chef! Et puis dans le creux de l'oreille, tu lui glisses un poème de Daniel Guichard. Fais-la rêver! Merde. Ouais.
2: Et les jeunes, hein. Ils ont plus de repères. Pense qu'ils ont fumé leur boulette de pied. T'as alors ça, hein?
4: T'es con.
2: Tiens, remets-moi, Ricard.
1: Oh putain, ça va pas du tout en ce moment. Je dors mal depuis que je deviens intelligent.
4: Oh, ça va pas du tout. Oh, j'ai besoin de vacances là.
1: Et partir au soleil là. Aller sur Dunkerque.
2: Et je vais emmener ma fille. Oh oui, c'est bien, ça c'est une bonne idée. Et peut-être une copine à elle.
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5: J'ai grandi au Bénin, un petit pays d'Afrique de l'Ouest, dont je vous dirais bien que c'est le pays le plus corrompu du monde. Ben, le problème, voyez-vous, c'est que les pays voisins pourraient me traîner en diffamation. Ouais, les gars sont bons, hein, les gars sont très forts. J'ai grandi dans une famille aisée, vachement aisée, riche même, dont vous l'aurez compris, mon père fait de la politique sur place. Ouais, quand t'es fils d'homme politique africain comme moi, en général, les gens pensent que ton père détourne l'argent du gouvernement à son profit. Et moi, j'estime que rien que l'insinuer, c'est vachement insultant. Parce que c'est vrai, en fait. Mais bien sûr, il y a un vrai talent dans le domaine. Alors, est-ce que c'est bien, est-ce que c'est mal? Oui, c'est mal, sans doute. Mais la corruption, les gars, a le mérite d'être le seul domaine où l'homme blanc dit à l'homme noir, apprends-moi. Et Et je ne vous cache pas que j'aime bien l'idée. Moi, mon père est un génie du mal, un criminel passionné. Pour vous dire, enfant, j'en avais marre des bruits de couloir. Son père a piqué ci, il a encore piqué ça. Du coup, un jour, je vais dans le bureau de mon père, je prends mon courage à demain. J'arrive, bram, papa, t'arrêtes la corruption, y'en a marre. 2 minutes après, je ressors de là avec une PlayStation flambant neuve. Comment tu veux lutter? J'ai viré de bord sur le coup. Dès qu'on me disait, ton père est un voleur. Oui, mais toi, tu n'as pas FIFA, mon ami. Tu connais la télévision? J'en ai 2. Une pour moi, une que j'utilise pas. J'ai couché avec 30 femmes. Pas parce que je suis beau gosse, non. En au Bénin, il fait 42 degrés à l'ombre et j'ai une piscine. Je suis la cage fraîcheur du quartier. Tu connais pas la piscine? Non? Eh ben, demande à ta sœur. Elle sait bien nager maintenant, hein. À la fin de ma soirée guillade avec mes potes, on a fait un truc qu'il fallait pas faire, mais que je pense que tout le monde a fait à un moment donné cet été. On n'avait plus de viande, donc on a mis une grande table dans le jardin, et puis on a mis tout l'alcool qu'il y avait dans la maison. On s'est dit, on va mener un débat politique. Idée à la con, idée à la con. À 2h du mat bourré, idée à la con. Et on a choisi comme thème de débat la colonisation. Double idée à la con. Parce que là, en tant que chocolat, j'étais très très chaud sur le sujet. Et je me suis rendu compte, en écoutant un de mes potes bourré, mais du coup un peu con quand même, qu'en 2018, il y en a qui pensent encore sincèrement qu'on allait faire la guerre en Libye parce qu'on voulait sauver le peuple libyen. Il y a un côté mignon, tu vois. Non, il a le droit de le penser, mais honnêtement, au Trivial Poursuite, je le prends pas dans mon équipe. Non, parce que je suis compétiteur et je veux gagner, tu vois. Je pense pas qu'il va apporter une plus-value au collectif, quoi. Je peux jouer? Non, Diego, discrimination choisie, t'es vraiment trop con. Et puis, il m'a dit un autre truc qui m'a fait délirer. C'est là que je me suis rendu compte que les Européens, quand même, on est un peu prétentieux. Parce que, contrairement aux apparences chocolat, je suis Européen. Et il m'a dit un truc, je me suis dit, c'est quand même une phrase de mec qui a le melon. Il a commencé la phrase en me disant, écoutez bien, c'est quand même normal. Aucun mec bourré à 3h du mat démarrant une phrase par « c'est quand même normal » ne la finit bien, ok? C'est obligatoire. Il me dit « c'est quand même normal » qu'on aille apporter la liberté aux peuples opprimés. J'ai trouvé ça vachement insolent pour un mec qui au départ est livreur de pizza. Non, il n'y a pas de son métier, hein. Je veux bien croire qu'avec son boulot, il voit du pays. Il y a un côté voyage-voyage quelque part avec ça, hein. Mais de là à faire du droit international quand même. La question qu'on lui pose le plus, c'est « comment ça, il n'y a pas de sauce piquante ?» Faut revenir à des choses plus simples quand même. À la fin de ma soirée, il y a un autre pote qui m'a fait délirer. Il m'a dit un truc que j'avais déjà entendu. Je voulais en parler avec vous ce soir. Il m'a dit, les Africains, faut vous détendre au bout d'un moment, ok? Il y a quand même eu des bons côtés dans la colonisation. Il y a eu des bonnes choses. On vous a construit des routes, des hôpitaux. Ça va? Je me suis dit, ne le mange pas tout de suite. Je me suis dit, putain, je vais d'abord lui expliquer, tu sais. Et le mec me dit, oui, je lui dis, attends, moi, j'y étais pas, d'accord? C'est vrai. Mais juste, si je me mets à la place des gars de l'époque, ils avaient invité personne, les gars. C'est quand même un argument qui compte, ça. Imaginez, il y a un mec qui rentre chez vous, ok? On fait une simulation qui vaut encore aujourd'hui. Imaginez, il y a un mec qui rentre chez vous. Il rentre sans frapper. Bram! Déjà, c'est chiant, hein? On est déjà sur une dynamique de bagarre, hein? Je te le cache pas, hein? Il est fouille ou quoi? C'est mon jardin, monsieur! Mes impôts. Le mec squatte ton canapé, la partie que tu préfères, ok? Il vide ton frigo, il bouffe ton yaourt spécial Ligue des Champions pour suivre le PSG, ce connard. Il squatte ta chambre avec ta femme à l'intérieur parce que c'est un homme qui estime qu'il faut aller au bout des projets. Et il te dit à la fin, bon monsieur, c'est vrai, j'avoue, je suis un peu envahissant, mais voyez de mon côté, j'ai installé le Wi-Fi.
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19: J'ai très peur de la mort aussi. Ça, c'est un gros stress. Tu vois, c'est un gros stress qui est très légitime quand tu approches la quarantaine et que tu pratiques la course à pied. Et tu vois dans le regard de tes proches que tu n'es plus légitime dans la peau d'un coureur. Tu vois, tu le vois vite. Moi, ma mère, quand j'étais petit, me disait toujours « Arrête de courir, tu vas tomber ». Maintenant, chaque fois que je l'ai au téléphone, elle me dit « Arrête de courir, tu vas mourir ». Si un jour je meurs en courant, j'imagine déjà les vannes de mes potes à la crémation. Eh ben... Lui qui voulait brûler les calories. Regardez-le, il a l'air apaisé au moins. Il a l'air apaisé, ça c'est une phrase d'enterrement. Je déteste ça. Il a l'air apaisé, c'est la phrase qu'on sort toujours pour se rassurer. T'as toujours un mec qui sort du reposoir avec une tête d'enterrement et qui dit « Je viens de le voir. Il avait l'air apaisé. » Mais comment tu veux qu'il ait l'air de quoi ? Il est décédé, il est décédé. Est-ce que vous avez déjà vu un mec sortir d'un reposoir en disant « Je viens de le voir, il avait l'air dubitatif. Et si je meurs avant vous, veillez bien dans le reposoir, parce que je sois comme ça. » Ils diront « Ouais, bah, il avait l'air chafouin. » Non mais merde. Ouais, je crois que le plus dur, c'est expliquer la mort aux enfants. Je suis pas encore papa, hein, mais ça, c'est un gros boulot pour les parents, tu vois, expliquer la mort aux enfants. Moi, le premier rapport que j'ai eu à la mort, bien évidemment, c'était avec la mort d'un animal de compagnie, comme beaucoup de gamins. Je devais avoir 8 ans quand mon père m'a acheté un poisson rouge et j'ai confondu la notion de poignée et de pincée. Et au bout de 3 jours, le poisson est décédé. Je dois pas être le seul gamin à m'être retrouvé autour d'une cuvette de toilette avec le père dans le rôle du curé. Flipper ! Flipper, tu n'es plus. Non, Laurent, pipi après, ça va. Flipper, tu n'es plus, c'est 3 jours passés à tes côtés auront été une vague de fraîcheur pour toute la famille et bientôt pour toi. Va, Flipper. Non, caca aussi, Laurent. Va, Flipper. De canalisation en canalisation. Rejoindre Pollux, le cochon d'Inde. Piu-piu, le canari. Et Pépé. In nomine Patri, Filio, Santo. Et va faire un culo. Regardez comme il a l'air apaisé. Repose en paix, Flipper. Merci beaucoup.
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20: J'ai observé un truc. Vous, mesdames, vous avez une vision précise du ménage. Alors que nous, les mecs, t'as vu ? On en a une vision, disons, plutôt globale. Ouais. C'est ça. Ma femme, elle me dit, t'as fait le miroir ? J'ai dit, bah, ouais. toi aussi, hein. Elle me dit, t'es sûr ? J'ai dit, bah, disons que je l'ai fait globalement. Prends un mec qui va déjeuner, n'importe lequel, à moi, 7h du matin, t'es comme ça, hein. Tu vas à la cuisine te faire un café, tu t'assois à la table que ça avec ton café, comme ça. Et sur le placard, tu vois une grosse tache, comme ça.
15: Bon.
20: Nous, les mecs, on va prendre le temps d'analyser la tâche. Putain, c'est une tâche de quoi? Qui c'est qui a fait la tâche? Pourquoi il fait des tâches? On est capable de déjeuner des jours et des jours devant la tâche? Putain, sans jamais l'enlever, la tâche! Et quand on vous demande gentiment, mesdames, gentiment, hein, chérie, c'est quoi la tâche, là? On a droit à des réflexions à deux balles, du genre, au lieu de te demander c'est quoi la tâche, ça te vient pas à l'idée de prendre une éponge et de l'enlever? Non, non! Attends. Évidemment, vous vous agissez sur des coups de tête, dès que vous voyez une tâche, vous sautez sur la tâche! Avec l'éponge à tâche et pas avec l'éponge à vaisselle! Ouais, ouais, ouais, ouais! C'est une éponge, ça lave pareil, hein! Attention! Des coups de tête, des fois on est avec ma femme dans le salon, on est dans le canapé comme ça, on est assis, elle est en train de lire. Moi je suis assis à côté, je suis en train de faire rien du tout. Et d'un seul coup, elle pète un boulard, elle fait comme ça, elle se lève, elle dit « Bon, je vais faire les vitres !» Oh ! Ça va pas, tu m'as fait peur ! Jamais, jamais tu verras un mec avec ses potes en train de regarder un match de foot, péter un boulard et dire « Oh les gars, je reviens, je vais faire tourner une machine !» Ben ouais, attends. Tiens, attends, on se prenait la tête sur l'aspirateur, parce que j'ai remarqué, une femme qui passe l'aspirateur, c'est comme ça. Vite, lève les pieds. C'est méchant, méchant. Oui, c'est ça. Un mec, c'est différent, c'est la main dans la poche, m'en fous. Oh, oh, oh, oh, oh, oh, oh. Oh, c'est comme les éponges, ça aspire pareil. Voilà. Mesdames, j'ai un scoop. 1000 watts, c'est 1000 watts. Putain, t'auras beau secouer comme ça, ça fera jamais 2000 watts. Fais attention. Donc, pour arrêter de se prendre la tête, j'ai horreur de ça, on a acheté un robot aspirateur. Vous savez les trucs ronds qui fait tout seul les robots? Bon, on n'a pas mis cher, nous, dans le nôtre. Le mien, il est abruti grave, attention. Hein. Il lui faut 20 heures pour aspirer 12 mètres carrés. The Walking Dead, je te jure. Et en plus, ce con truc, il rentre dans les murs comme ça. Bon, bon, bon. 20 minutes. Bon, bon, bon. Du coup, il a plus assez de jus pour retourner à la base. Il se vide sur le tapis du salon comme ça. Non, ma femme, va chercher l'aspirateur, il est mort le truc là.
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22: Ouais, si tu veux. Samedi, U2 au Zénith de Paris. Ouais, pourquoi pas, non, si tu veux.
23: Ah, sinon, il y a Julien Clerc au Palais des Sports.
22: Les moines Shaolin, attends, je regarde.
23: Bercy, c'est Bercy.
22: Ouais, ouais, non, non, j'ai jamais vu, non, pourquoi pas, les moines Shaolin.
23: Ah, sinon, il y a Alain Chamfort à l'espace André Malraux à Évry. Mais je suis pas obsédé par les vieux chanteurs, je cherche. Eh ben, on n'a pas les mêmes goûts, ça peut arriver. Eh ben, on se met au moins d'accord sur une taille de salle. Si, c'est important. Mais qu'on sache au moins si on attaque à la Kalachnikov, si on attaque contre le matériel.
22: Non, on n'attaque pas le spectacle de Jean-Luc Lemoyne. Non, si c'est pour arriver dans une salle où on est plus de tireurs que de spectateurs, je vois pas l'intérêt. Non, si on attaque une salle vide, dans ce cas-là, il y a Danny Briand qui joue dans un théâtre dans le 8e.
23: Je suis pas obsédé par les vieux chanteurs, Mais parce que je trouve ça plus sympathique de tuer des gens en chantant. Eh bien, un spectacle d'humour, si tu veux. C'est juste qu'il y a toujours un peu moins de monde, c'est

0: Didier Enguerrand qui viennent avec le van. Il prend le Vito, il charge la voiture, il met les armes, il s'est fait retirer son permis. 2,8 g. En sortant de la mosquée, mais vous êtes vraiment taré, quoi. Non mais enfin quand. Non mais je sais qu'il vient de se convertir, mais enfin quand même, l'alcool, le porc, c'est la base quand même. D'ailleurs, il a quitté son mec. Non, il le voile pas. Il le quitte. Mais vous êtes taré, hein. Bon, tu me trouves un mec qui remplace, si on a plus le Vito, et tu trouves un gars qui. Non, on n'y va pas en Uber. Bon, putain, tu m'énerves. Allez,
1: Salut Slas.
0: Oui, oui.
1: Stanislas, je peux entrer?
0: Oui, entrez.
1: Super, Stanislas, pose-toi. Mais écoute, Stanislas, je suis très content, parce que tu as fait des progrès qui sont incroyables, Stanislas. Et donc, je viens avec l'immense émotion de te dire que samedi, ça y est, tu peux quitter le centre de déradicalisation. Voilà. Écoute, vraiment, je suis très ému parce que je suis très content de t'avoir aidé et très fier à sortir de tout ça. Hein? Alors, donc, c'est un peu notre dernier entretien, Stanislas. On finit par un dernier petit questionnaire. Alors, attention, hein, tu réponds librement, il n'y a aucun piège, d'accord? Allez, c'est parti, on y va. Alors, première question, ressentez-vous de l'admiration pour Oussama Ben Laden? Attends, il y a trois propositions quand même. Hein. Petit A, oui, beaucoup. Petit B... Non, mais je respecte ses opinions. Petit C, pas du tout, c'est un monstre qui salit l'image de l'islam et je préfère donc suivre l'exemple de Zinedine Zidane ou de Faudel.
0: Petit C.
1: Petit C, c'est très bien, Stanislas. Alors, deuxième question, à quelle proposition correspond le mieux pour toi le thème à la Wakbar? Alors, petit A, la douce voix du muezzin qui appelle ses fidèles à se rassembler au coucher du soleil. Petit B, le brouhaha des marchés marocains où se mélangent les fragrances et d'épices pendant que le vent chaud du désert caresse délicatement la peau sucrée des enfants qui courent en riant. Petit C, la mort.
2: Je sais pas si j'ai le droit, mais là, il n'y en a aucune des trois qui...
1: C'est très bien, Stanislas. Effectivement, aucune des trois. Parce que le thème à l'Akbar signifie simplement... Et attends, parce que je l'avais noté quelque part.
2: Dieu est grand.
1: C'est ça, Dieu est grand. C'est toi qui l'as dit, ça?
2: Oui, c'est moi.
1: Eh bien, je le note, Stanislas. Très bien. Dieu. Bon, je vérifierai quand même, mais je crois que c'est ça. C'est le bon terme. Voilà. Alors, troisième petite question. Attention, là, c'est une mise en situation hein, pour voir comment tu t'adaptes à un environnement particulier. Bon. Alors, mise en situation, si quelqu'un dans la rue comme ça, crie soudainement Oh, un terroriste! Quel serait votre réflexe? Petit 1, je tourne la tête pour trouver où se trouve ce fameux terroriste. Bon. Petit B, je me couche pour éviter le danger. Petit C, je déclenche la ceinture d'explosifs que je porte autour de la taille.
2: Petit A, je cherche où est le terroriste.
1: C'est bien, voilà, cherche-le.
3: Ah, où ça?
1: Ouais, terroriste! Cherche-le.
3: Ah, où ça? Où ça?
1: Bien, voilà.
3: Où ça, le terroriste?
1: Préviens les gens qui sont dans un danger imminent, préviens-les.
3: Ah, vous êtes dans un danger imminent.
1: Voilà, préviens-les.
3: Vous êtes dans un danger imminent.
1: Dis aux gens qui vont bientôt peut-être mourir.
3: Vous allez peut-être mourir.
1: Voilà.
3: Vous allez mourir. Vous allez mourir. Vous allez mourir. Chien, vous allez mourir. Chien de terroriste.
4: La fin est bien, hein. La fin est...
1: Parce qu'à un moment donné, je me suis dit... Sont dans la salle, quoi. Je me suis dit... Très bien, bien. Écoute, Stanislas, c'est un sans faute. Hein? Alors, par contre, il reste un point à éclaircir, par contre. Parce que, bon, ben, à la base, tu n'es pas musulman, hein, comme son nom l'indique, Stanislas. Ça rime plus avec maracas. Bon, alors... Comment, Stanislas, tu es venu, c'est-à-dire ce hobby, ce mécanisme psychologique, comment, à un moment donné, comment tuer les gens? Comment ça t'est dit? Je ne me l'explique pas.
2: Je ne sais pas trop dire le point de départ, mais je me suis fait violer par un patron de karaoké quand j'avais 12 ans.
1: Ah ben, on dirait que j'ai la pièce manquante, là, hein. Voilà, là c'est bon. Là il y a un parcours, il y a une cohérence, il y a une démarche, il y a une réflexion qui s'installe. Là c'est presque rassurant, tu vois. Bon, par contre on peut pas te laisser sortir avec toute cette colère, hein. Parce que tu vas en entendre partout de la chanson française, hein. Tu vas faire tes courses, tu vas entendre de la chanson française. Hein.
2: Peut-être il faudrait que un électrochoc. Là par exemple, j'ai vu qu'il y avait H. Tendre et Tête de Bois là qui passait dans une salle.
1: Oh putain, ça c'est courageux, c'est Stanislas, hein. C'est très courageux, parce que même pour ceux qui aiment la chanson française, achetant des traites de bois,

0: Oh, c'est très très dur, hein. Tu vas pas tout seul, hein. Je veux pas une rechute, au moins. Hein. Ah non, Stanislas, tu fais attention.
1: Moi, j'ai des copains, peut-être, ils voudront peut-être m'accompagner, mais comme ils habitent pas dans Paris, bon, voilà, après, les RER, ça finit tard, ça dure 5 heures, ce truc et tout.
0: Ah, donc, ça va, j'ai compris, hein. Pose-le ta question, j'ai compris, ça va. Mec, il est là, il pose une question.
1: Tu pourrais nous emmener ?
0: Bien sûr, je t'emmène, tu rigoles ou quoi ? Quand même. Hey, j'ai un Vito, je viens de récupérer celui de mon fils, et il s'est fait arrêter là. Retire le permis, 2,8 grammes le con, tu le crois ça ?

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2: Les recherches se poursuivent pour retrouver Sandrine Laval. À l'étranger, l'Iran frappe des bases américaines au Koweït. Et puis la météo, de la pluie dans l'Est ce soir. Bonsoir à toutes, bonsoir à tous. Aux assises, tout d'abord, 20 ans de prison ont été requis contre Adeline Racaille et 30 ans contre Ibrahim Bourouani. Ils sont jugés tous les deux depuis lundi pour le meurtre d'Hassani Inzoudine en 2022 au tampon. Le verdict est attendu dans l'après-midi. À Bourmura, les recherches se poursuivent pour retrouver Sandrine Laval, portée disparue depuis le 20 août après une randonnée. Le groupe de recherche de personnes disparues a mené hier une nouvelle opération avec des drones, des équipes au sol et un chien spécialisé. Son parcours a pu être retracé et de nouveau vos éléments doivent être analysés. Une énième intervention pourrait être organisée dans les prochains jours. À la prison de Domingos, des lames de scie ont été découvertes ce week-end dans des colis projetés dans la cour de promenade. Le syndicat UFAPUNSA Justice dénonce des projections quotidiennes et les risques pour les surveillants et les détenus. Il réclame des filets anti-projection et davantage d'effectifs. 25 postes sont actuellement vacants. L'actualité à l'étranger, l'Iran a lancé ce matin des frappes de missiles et de drones contre des bases américaines au Koweït. Attaquant riposte aux bombardements américains de ces derniers jours qui ont fait 19 morts, dont des civils, Téhéran menace aussi les pays de la région qui coopèrent avec Washington, faisant craindre une nouvelle escalade. En France, la rentrée étudiante coûte cette année 3200 euros selon la FAGE, soit un quart de plus qu'il y a 6 ans. Le syndicat alerte sur une précarité accrue avec des étudiants contraints de travailler davantage ou de renoncer à certaines dépenses essentielles. L'encadrement des loyers qui est également diversement appliqué. À Paris, seule la moitié des bailleurs seraient dans les clous. En moyenne, un tiers des annonces dépasse le plafond. Le dispositif expérimental doit prendre fin en novembre. En bref, une cyberattaque a visé un site gouvernemental hier. Plusieurs pages du ministère de la Transition écologique étaient inaccessibles. La justice a été saisie. Dans l'espace, Sophie Adnaud a envoyé plein de bonnes ondes aux écoliers français pour la rentrée. Après 3 sorties spatiales en 15 jours, dont une hier, l'astronaute français se dit un peu fatigué et explique avoir du mal à tenir un stylo pour prendre des notes. Côté sport, le PSG féminin s'est qualifié pour la phase de la Ligue des Champions. Après sa victoire 5-1 contre Francfort en Ligue 1 chez les garçons, cette fois Toulouse reçoit Lille à 22h45 ce soir. Et à l'US Open de tennis, Arthur Hinderknecht est le premier Français qualifié pour le 3e tour. 5 Français jouent aujourd'hui, dont Quentin Alice face à Zverev, numéro 2 mondial.
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2: Ce soir, le ciel est dégagé de Saint-Pierre à Saint-Denis, mais pluie dans l'Est jusqu'à Saint-Philippe. Et puis demain, soleil dans l'Ouest, quelques nuages dans le Sud et ciel couvert dans l'Est du département. Voilà pour l'essentiel de l'actualité de votre jeudi soir. Je vous souhaite à toutes et à tous une excellente soirée à l'écoute de Rire et Chanson Réunion.
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5: Mais non, mais je t'assure, c'est la zone. Mais attends, je suis misère. On me rembourse même pas ma carte orange. J'ai pas la sécurité de l'emploi. Ah bah ouais, je suis vacataire ici, moi. Les tickets restaurants. Pff, ma cache. Je vis dans un studio de merde. La sécu, j'attends toujours 18 ans qu'elle me rembourse. Franchement, tu trouves ça normal, toi? Tu t'en fous, toi. Je peux aller jouer, mais c'est ça. Allez, vas-y, casse-toi. Ouais, va rejoindre les autres, ouais. Putain, ça a 4 ans, ça s'intéresse à rien. Société de cons, hein. Comment? Si je suis le surveillant? Non, je suis Blanche-Neige, ça c'est mon troupeau de nains. C'est tout. Bernard, responsable du goûter. Non, excuse-moi, je suis un peu mal embouché aujourd'hui, mais c'est parce que j'ai une irritation du prépuce. Eh oh, ça va, on va travailler ensemble, on peut tous dire. C'est la première fois que tu t'occupes de gamins? Oui, bah je t'arrête tout de suite. Hein. Parce que moi aussi, au début, j'étais enthousiaste. Et puis tu aperçois vite qu'un gamin, c'est 3 fonctions. Ça bouffe, ça dort, ça chie. Faut pas compter sur eux pour changer une roue. Quoi, qu'est-ce qu'il y a? Hugo, il t'a mordu au front. Eh ben, il a des grandes dents, Hugo. Non, pleure pas, je rigole. Non, arrête de pleurer, Gwendoline. Bon, arrête de pleurer ou je te bouffe ton goûter. Oui, comme hier. Et alors? Attends, t'es nouveau, toi? C'est pas que c'est la guerre ici. Attends, si tu te fais pas respecter tout de suite, t'auras jamais un flambi.
6: Qu'est-ce qu'il y a?
5: Hervé, il t'a fait mal à ta sœur.
6: Non, c'est pas possible.
5: Là, dans ta phrase, t'as deux compléments d'objet indirect. Ouais, il a peut-être pété une dent, mais au niveau de la grammaire, c'est pas du français. Donc, tu vas réfléchir à ta tournure de phrase et après, on se lira ta sœur. Elle saigne beaucoup à l'intérieur de sa bouche. Oui, mais c'est normal, c'est les dents pétées, faut pas t'inquiéter.
6: Non, panique pas, je te la mets toute seule.
5: Mais oh, ça va, on est là pour les surveiller, pas pour les soigner. Attends, oh, y a pas marqué urgence. Tu trouves que je ressemble à Georges Clooney? Hein? Ouais, on va les goûter, ouais. Qu'est-ce qu'on mange?
6: Je sais plus.
5: Si, des bananes et du rôti. Non, mais c'est parce qu'il y a des restes d'hier.
6: Bon, les gamins, ils s'en foutent, quoi.
5: Tu leur mets du Nutella sur rôti, ils croient que c'est des tartines. C'est dégueulasse. Je sais pas, jamais goûté. Après, il y a deux possibilités. Soit il pleut dans la cour, on leur met une cassette vidéo, soit il fait beau, c'est au choix. Cassette vidéo ou vaisselle.
6: Tu vois pas que je discute là.
5: Ta maman t'a jamais dit qu'il fallait pas interrompre les grandes personnes? Quoi? Hervé, il t'a fait mal à ta sœur, s'il te plaît. Non, c'est pas ça que je t'ai demandé. Je t'ai demandé de remplacer les compléments d'objet indirect. Les COI. Eh ben, tu te débrouilles, faut pas toujours compter sur les autres. La vie, elle est difficile, il y a du chômage. Et quand tu seras grand, ce sera encore pire. Faut que tu t'accroches dès maintenant. Ta sœur, eh ben, quand elle aura plus de dents, elle sera plus, ça va. De quoi on parlait là? Ah oui, des cassettes. Bah, tu veux dire de la cassette? Ouais, on en a qu'une, ouais. Bambi. Ouais, on passe toujours la même, ouais.
6: Non, c'est pas gênant, parce que de toute façon, on n'a pas le temps de la regarder jusqu'au bout.
5: Tous les soirs, on s'arrête à la mort de la mère de Bambi. Y a tous les gamins qui chialent.
6: Je t'assure, ça me fait quelque chose.
5: Ils sont tous là, espérer que pour une fois, ils s'en sortent. Ils sont méchants, les chasseurs.
6: Tiens, bah d'ailleurs, si on veut regarder quelque chose, il va falloir y aller, là.
5: Bah allez, allez, allez, allez, allez. On va aux toilettes. On se lave les mains. Et on fait pipi. Le dernier arrivé aura pas de rôti au Nutella. C'est tant pis pour lui.
6: Quoi, Kevin?
5: Si la maman de Bambi va s'en sortir.
6: J'en sais rien, ça dépend si t'es sage. Si elle meurt, ce sera de ta faute.
5: J'aime bien les faire culpabiliser. Non, mais après, il laisse tranquille pour le reste de l'année. Hein. Non, ce qu'il faut que tu gardes en tête, c'est qu'un enfant dépressif est un enfant calme. Tiens, au fait, ça te dérange si je pars avant toi ce soir?
6: Non, mais c'est parce que je voulais chercher mon fils chez sa nourrice.
5: Le laisser au goûter?
6: Ah non, j'ai pas confiance.
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20: Moi, j'ai eu de la chance, c'est mon ami Gérard qui m'a offert mon premier bouquin. Ça m'a bouleversé ma vie. Il faut lire. Bon, la lecture au début, bon, bah, c'est vrai, quand tu sais pas, t'es là, tu feuillettes, ouais, bof, pas d'image, tu t'emmerdes. Alors, tu regardes les mots, y a rien d'autre à faire. Oh, c'est chiant. Ah non, les mots, c'est méga chiant, hein. Puis d'un seul coup, tous ces mots côte à côte, ça fait des phrases. Et ces phrases côte à côte, ça raconte une histoire. Une histoire d'amour, celle de la tare. Arlequin. Arlequin, c'est un champion de la mort. C'est LE champion de la mort. Il m'a bouleversé ma vie, cet homme-là, c'est un génie. Oh. Arlequin, c'est lui qui écrit tous les livres. Rends-toi compte, attends, public, rends-toi compte. Arlequin possède tous les mots de la langue française. Il les a tous, les mots de la langue française, Arlequin, chez lui, sur des petits tampons. Et regarde, il en met partout. Il tamponne comme un dingue. Un méga dingue. Et après, quand tu lis le tamponnage de Monsieur Arlequin, tu vois de l'amour. Mais trêve de blabla, trêve de blabla, trêve de blabla. Si Arlequin il est tamponné comme un dingue, c'est pour qu'on s'évade. Alors, d'accord, évadons-nous. Steve s'engouffra dans sa Ferrari rouge. Il était amoureux, ce Steve, de Sandy, la belle Sandy, Sandy la fradrase. Sandy la fradrase. Sandy la fradrase. La fradrase. La sulfureuse. Sandy la sulfureuse. Ah, des fois, Arlequin est un peu de n'importe quoi. Messe. Messe, Steve qui t'aide, Sandy. Oh. Et il démarra sur l'ex-apox de rousse. À la Steve. Tandis que Sandy gonfla sa magnifique poitrine. Steve ne voyait pas ce que Sandy pleurait. Et pourtant, Sandy pleurait. Mais s'il ne voyait pas, mais elle pleurait. Tout à coup, Fradamé. Tout à coup, Fradamé. Fradamé. Fradamé. Fradamé. Fradamé. Fradamé. Freedom. Fraud. C'est prenant, hein. C'est dingue, c'est des tampons et pourtant tu les vois, quoi. C'est ça qui est dingue. Bon, moi, au début, j'ai eu du mal. J'avoue, la lecture, au début, j'ai eu méga du mal. J'ai mis 6 mois à lire le premier chapitre. J'ai rien compris. Enfin, si, j'ai compris les bouts de phrases. En fait, je faisais une erreur, je me suis rendu compte au bout de 6 mois. En fait, je lisais une ligne et je la continuais sur l'autre page. Alors qu'il faut s'arrêter au collage. Et ça, personne ne te le dit. Attends, moi-même, à l'école, on m'a jamais dit « t'arrêtes au collage ». Alors voilà, je te le dis, public, t'arrêtes au collage. Et tu recommences en dessous. Et c'est seulement une fois en bas de la page, juste après le numéro, qu'il faut pas lire, d'ailleurs. Mais il n'y a rien à voir avec l'histoire. C'est pas Harlequin qui l'a tamponné, ça. Donc juste après le numéro que tu dis pas, hop, tu sautes le collage. Bon, maintenant que tu es paré pour la lecture, je m'en vais te lire le meilleur passage du livre. Oh, accroche-toi, public, tu vas te... Ah oui, ça, très important, ça. Ça, c'est un marque-tapage. Très important, le marque-tapage. C'est pour pas à chaque fois relire ton bouquin du début. Ah non, sans ça, c'est chiant, hein. Moi, je mettais rien, je disais comme ça. Enfin, mais meilleur passage, accrochez-vous, accrochez-vous. Sandy est toute nue maintenant. Elle frotte sur la Ferrari de Steve, sa grosse poterie. Méga meilleur passage. Steve, lui, est toute nue aussi. Et il frotte son sexe sur Sandy, qui, rappelons-le, est toute nue. Lors Dux Cors nu s'agite sur la Ferrari, qui est rouge aussi. Oui, dans le cas, il y a aussi du dialogue. Ah, je t'aime, dit Sandy à la Ferrari. J'ai jamais compris ce passage. Qui reflète, qui reflète? Oh, il n'y a pas de point. À la Ferrari, qui reflétait le visage de Steve? Oh, méga compris. Elle le dit au reflet. Oh, mais c'est Harlequin, champion de l'amour. Oh. Steve lui répondit.
17: 121.
20: Non, je l'ai pas lu, d'accord? Je l'ai pas lu. Hein. Non, le répète pas, promène. Bon, je reprends un peu au-dessus, je mets le doigt dessus. Putain. J'y remets toujours là mon marque-tapage. Ça donne envie de lire, non? Attends, public, moi, si j'atteins le niveau intellectuel que j'ai aujourd'hui, c'est grâce à Harlequin, le champion de l'amour. S'il te plaît, public, promets-le. Il faut lire. Éveille-toi.
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22: En temps de mariage et sans remise de peine, monsieur le président. Tous nos copains autour de nous ont changé le casting 2-3 fois. Hein. Nous, on est là 30 ans, voire plus, madame. Si vous voulez garder votre mari 30 ans, voire plus, faut garder une grande souplesse des chines. Car quand il gueule, faut pouvoir sauter de la bagnole en marche. Bien sûr que oui. Moi, j'ai toujours sauté de la voiture en marche. Je sais pas si vous avez remarqué, la voiture, c'est un sas de décompression. Ça se passe toujours dans la voiture. Hein. Où on se dit des grandes choses, où on s'engueule. Moi, je me mets toujours derrière lui, en général. Je peux plus le supporter à côté de moi. Je me mets derrière lui pour vous donner des petites gifles dans la nuque, comme ça, voilà. Vous attendez sur une route de campagne. Avec un roundabout. Un rond-point. Un petit fossé, et hop, clac, vous sautez, hop, clac, vous cachez. Fait quelques kilomètres jusqu'au prochain roundabout, il vient vous rechercher, vous vous boudez, attention, je boude, vous faites votre tête de chien, je boude, je monte, je rentre pas, je monte, je rentre pas, je monte, je rentre pas, ta gueule, dégage, vous montez, vous partez. Depuis un certain temps, il ne vient plus me chercher. Le problème, c'est qu'il ne m'entend plus sauter. Trois jours dans le fossé la fois dernière, quand même, hein. Il s'est même pas rendu compte que j'étais pas à la maison avec lui. Heureusement, les encombrants sont passés. Oh, bah, j'adore la brocante, je les connais tous, hein. Bonjour, Amletsu, qu'est-ce qui vous arrive aujourd'hui? Montez dans la benne, on vous ramène chez vous. Quelle horreur, ces histoires, j'ai honte, je vous raconte ça, j'ai honte quand même. Un jour, vous vous réveillez, vous avez un vieux dans votre lit. Le problème, c'est que vous avez le même âge que lui. Vous vous sentez belle, rebelle, sexy, sensuelle, sexuelle. Alors que lui, il vient de commander son chauffe-frein au thermolactyle au téléachat. C'est pas le même combat. Vous épousez Brad Pitt, vous retournez avec Marguerite Duras dans le lit. À moins d'aimer la lecture. Oui, le jeune homme couillu, testostéroné, chevelu, alors que maintenant il ressemble à Maître Yoda. J'en vois quelques-uns dans la salle quand même, hein. Qui va chercher sa boîte de chocolat à Noël à la mairie. Merci, monsieur le maire. Aujourd'hui, l'homme de votre vie, madame Robert, Raymond, Joël, Alain, Marcel, René, est beaucoup plus souvent à la maison. Il a moins de choses à faire, soit il est au chômage, ou en pré-retraite, ou en retraite. Vous le croisez sur le balcon, dans le salon, dans la salle à manger. Moi, je vais finir par le mettre en centre aéré. Je vous l'ai, hein. Aujourd'hui, l'homme de 60 ans devient un jeune retraité. C'est-à-dire qu'il a encore toute sa force, toute son énergie pour faire chier à la maison. Deux ados qui partent, un vieux qui rentre. Il vit sous perfusion avec ses 365 chaînes de télévision. C'est plus un appartement, c'est Virgin Megastore. L'homme à la maison, l'homme à la maison découvre les courses, les hyper méga géants de course dans les hyper méga géants magasins. Il s'est procuré une carte, je ne sais où, une carte métro. Vous connaissez ça, les magasins métro, hein? Il s'est fait un petit plan marketing tout seul dans sa petite tête. On n'est plus que deux à la maison. Il achète les salades par 12, les céréales par 24, les sardines par 48, les pots de moutarde par palette de 120. Mais comme il aime me faire partager ses passions, il m'emmène à chaque fois, vous voyez. Comme il se plante, il prend la Smart. On est obligé de faire plusieurs allers-retours dans la journée comme ça, ouais. Donc on reste la journée dans le magasin. Et il y a des jeunes gens qui mettent les produits dans les rayons. Il y en a qui dit à son collègue, hé, la dame, elle est à la télé. Et le collègue répond, t'es con quoi, elle travaille ici. Toute cette carrière pour rien du tout, hein. Ça m'a foutu un peu les boules quand même. Du coup, je n'y vais plus, voilà. Je laisse y aller tout seul. Mais attention, il est gentil, il me ramène des cadeaux. Oui, tiens, l'été dernier, des maillots de bain par 12. Dépareillés, hein, que les hauts, que les bas. Et pas cher du tout, mais très très moche. En laine. La première vague à Biarritz le font ici. Voilà. Et j'avais du succès auprès des surfeurs, hein. Oh bah oui, j'avais l'escalope en sablé. Comme ça, toi, hein. Tiens, une étoile de mer, voilà. Reviens demain, il y aura les gambas.
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17: Le sexe, c'est génial quand même, hein. Surtout la fellation, c'est super ça. Quand c'est bien fait, c'est dingue. Mais moi, une fois, je me suis fait sucer avec les dents. Oh, tu sais, j'étais là, j'avais les yeux fermés, je me disais, putain, je me fais sucer par un castor ou Jean-Pascal Zadi, là, qu'est-ce qui se passe? Et j'ai ouvert les yeux, non, c'était une meuf et tout. En plus, il n'y avait pas de rivière, pas de barrage dans l'appart. Donc je me suis dit, non, ça, on est bien. Et je lui dis, viens, on arrête parce que ça me fait mal, ça se trouve, t'as jamais fait ça de ta vie et je t'en voudrais pas. Elle me dit, non, j'ai eu 7 mecs avant. Putain, les bâtards, ils lui ont pas dit, c'est un truc de fou. Non mais là, ce que vous comprenez pas, c'est que potentiellement dans Paris, il y a 7 mecs qui se baladent avec la bite en pointe, en fait. C'est ça que je suis en train de vous dire. Et puis, la bouffe aussi. La bouffe, ça m'a beaucoup réconcilié avec la vie. C'est, je mangeais beaucoup quand j'ai perdu mon père. J'ai fait jusqu'à 124 kilos. 124 kilos. Et les gens, ils ont peur de dire que t'es gros. C'est chiant. Même ma meuf, elle voulait pas dire que j'étais gros. Et je le savais, parce que quand on couchait ensemble, elle était tout le temps au-dessus de moi. Au début, j'étais dans le déni, j'étais là, ah, madame est dominatrice et tout, j'aime bien ça. Sauf qu'elle voulait pas mourir, tout simplement, je te dis. Non, parce que je me suis mis une fois au-dessus d'elle, elle a tapé trois fois comme à l'UFC, tu vois, ça c'était mal. Ouais. Ce que j'aime pas quand t'es gros, c'est que les femmes ont du mal à te sexualiser, quoi. Tu sais, quand t'es gros, les meufs, elles disent que t'es un gros nounours. C'est quand même, ça fait chier, quoi. Ouais, mon gros nounours, tu me rassures tellement. Mon gros nounours, t'es tellement réconfortant. Oh, mon gros nounours, je peux me confier à toi. Au bout d'un moment, le gros nounours, il a envie de se faire sucer, quoi. Tu vois ce que je veux dire? Faut arrêter de me solliciter toute la journée, quoi. Faut sexualiser les gros, au bout d'un moment. Sous chaque bourrelet de gros se cache quoi? Une bite. Donc c'est comme... c'est partout pareil. Et un truc que j'ai fait pour maigrir, j'ai arrêté l'alcool. Ça a marché. J'ai arrêté l'alcool. Et j'ai un pote musulman qui m'a dit, t'as plus qu'à arrêter le porc et t'es dans notre équipe. Alors ouais, mais je pense que c'est pas que ça l'islam. Voilà, c'est pas que ça. Je pense que c'est une question de spiritualité aussi. J'ai pas envie d'aller à la mosquée, de prier et qu'on me dise, mais comment t'as connu l'islam, toi? Alors moi, à la base, je faisais un régime LC, voilà. Mais j'ai l'impression que je suis trop influençable. Merci beaucoup, c'est tout pour moi.
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5: C'est un intelligent qui va faire un jeu avec un stupide, en fait. Et le jeu consiste, en fait, il se pose des énigmes, et le stupide ne sait pas répondre, il doit donner un franc à l'autre, enfin un euro. Et si l'intelligent ne sait pas répondre, il doit lui donner 100 euros, parce que lui, il est intelligent, donc comme ça, c'est équitable. Donc l'intelligent commence et dit à l'autre, voilà, qu'est-ce qui a quatre pattes et qui aboie? Le stupide, il fait, bah, je sais pas, tiens, voilà un euro. Bon, alors attends, qu'est-ce qui a quatre pattes et qui miaule? Alors le stupide, il fait, bah, j'en sais rien, tiens, voilà un euro. Puis l'intelligent, il dit, bon, bah, vas-y maintenant, toi, demande-moi un truc. Alors le stupide, il fait, bon, bah, qu'est-ce qui a huit pattes le matin et quatre le soir? Oh putain, l'intelligent, là, il est comme de rond de flanc, il cherche, il trouve pas, il réfléchit pendant une heure, puis au bout d'un moment, il donne sa langue au chat, il dit, bon, bah, tiens, voilà, prends 100 euros, je sais pas, alors c'est quoi? Et le stupide, il fait, bah, je sais pas, tiens, prends un euro.
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23: Ça y est, moi j'ai décidé, c'est officiel cette année, j'arrête de faire des blagues sur les femmes. Voilà, c'est officiel. Parce que j'ai compris un truc, mesdames, votre vie elle est plus dure que la nôtre et c'est pas la peine d'en rajouter une couche. Donc voilà, terminé pour moi, fini. Merci, bonsoir. Merci. J'ai arrêté à partir du moment où j'ai appris un concept qui s'appelle la charge mentale. Incroyable comme concept. Messieurs, si vous n'avez pas suivi, je vous explique. En gros, la charge mentale, c'est que les meufs, dans leur journée, elles doivent penser à tout ce qu'elles ont à penser pour elles. Et en plus, elles doivent penser à tout ce que nous, on pense pas. C'est ça, la charge mentale. Et nous, les gars, notre charge mentale, c'est juste de se dire, putain, j'espère ma meuf, elle a pensé à tout. Voilà, et ça s'arrête là. C'est une charge mentale déséquilibrée. C'est comme ça que ça marche. Et puis il y a un autre truc que je trouve très bizarre, les filles. Dites-moi si je me trompe, mais j'ai l'impression que, comment dire, les femmes, vous vous auto-jugez trop mal physiquement par rapport à ce que vous êtes, et nous les gars, on se voit trop beau par rapport à ce qu'on est. Je te jure, j'ai vraiment l'impression de ça. Et je crois que c'est sociétal. Je pense que la société l'a mis dans la tête des femmes comme une petite fille qui n'a pas confiance en elle et qui vous dit en permanence, oui, on n'est pas assez belle, on n'est pas assez intelligente, on n'est pas assez drôle, pas assez ceci, pas assez cela. Alors que nous les gars, la petite fille, elle s'est pendue il y a bien longtemps, les mecs, hein. Et pas avec une corde, hein, avec des phrases du genre, mais c'est pas une calvitie, j'ai des petits trous. Regarde, c'est juste des petits trous sur la tête. C'est toi bien, j'ai un pote à moi, il a plus qu'une mèche devant comme ça, il croit qu'il a des cheveux. D'ailleurs, c'est un pote arabe, je l'appelle Salam Mèche. Ça me fait beaucoup rire, mais c'est un autre sujet. Mais bref, je pense que les filles, il faut reprendre confiance en vous. Et on le verra. Si vous avez reconfiance en vous en un, je pense, vous déjà vous arrêterez de coucher avec nous. Je pense que vous resterez entre vous. Pour moi, les lesbiennes, c'est juste des meufs qui ont compris. Ça y est. Du coup, les gays, comprends pas. Alors là. Ça doit avoir goût de fraise, j'en sais rien, j'ai jamais essayé. Et puis il y a un autre truc qui est délirant, je trouve. Mesdames, mais ça aussi vous me direz, mais j'ai l'impression que la société vous a fait croire que si vous sortez pas un peu maquillé, coiffé, habillé, vous êtes pas normal. Il faut à chaque fois être un peu pimpé, c'est bizarre ça comme truc. D'ailleurs, vous êtes dans un cercle vicieux, j'ai capté. Regardez, si vous sortez de chez vous maquillé, coiffé, habillé, toute jolie, vous vous faites emmerder par des mecs dans la rue, ok? Et si vous sortez de chez vous pas habillé, pas maquillé, pas coiffé, éclaté au sol, vous vous faites quand même emmerder par des mecs dans la rue. Et en plus, quand vous arrivez au taf, il y a toujours un connard pour vous dire aimé. T'es fatigué, ma grande, je sais pas ce que t'as fait, mais faut dormir, hein. Donc pareil, je pense un truc. Si visiblement c'est la société, les meufs, qui vous oblige à être toujours maquillée, coiffée, habillée pour pas avoir de réflexion, eh ben ça devrait être à la société de payer pour votre maquillage, votre coiffure et votre habillage. Tous les mois. Tous les mois, on devrait mettre en place une cagnotte, qu'on appellerait, je sais pas, une cagnotte de beauté. Voilà, on met 50 euros à l'intérieur, et c'est fait pour que vous habillez, vous coiffez, vous habillez. Ça serait bien. C'est un bon concept. Après, bien évidemment, voilà, en fonction des problèmes de chacune, on reverra la cagnotte à la hausse, bien évidemment. Mais on devrait le faire parce que nous, les gars, on se rend pas compte. Nous, quand on s'habille le matin, personne nous fait de réflexion. Tu vois, voilà, toi, t'en bats les couilles, t'es venu, t'en as rien à foutre, ça se voit. Non, mais tu vois ce que je veux dire, tu t'habilles au pif, t'en fous. Pas au pif au hasard, au pif au nez, toi t'as fait. Ouais, ça c'est bien, ça c'est super. Tranquille. Tranquille. Tu vois, même monsieur derrière, il a même pas mis les cheveux. Alors là, vraiment, c'est la détente absolue. Lui, il a vu un peu de soleil, cabriolet. Il est parti tout droit, nickel. Et ça, c'est nous, les gars. Alors que vous, les meufs, quand vous vous préparez le matin, il y a toujours un travail qui est fait, c'est vrai. Il y a toujours une direction artistique qui est prise, ça que je veux dire. Il y a une seule mauvaise direction, les meufs, on en parle une bonne fois pour toutes, c'est les grands faux ongles en plastique. Ça, faut arrêter, c'est dégueulasse. T'as déjà vu ces meufs avec arc-en-ciel au bout des doigts là? Maman, t'as l'impression de sortir avec le Grinch. T'as déjà vu ce truc? Tu veux t'amuser avec ces meufs? Jette une pièce de 2 euros par terre, dis-lui ramasse. Pendant une heure, tu t'éclates. Comme le grappin à la fête foraine qui arrive pas à attraper le nounours là. Pendant 2 heures, que la galère. Et j'ai demandé à ma pote au grand zon, je dis pourquoi tu fais ça, c'est moche. Elle me dit ouais, mais tu te rends pas compte, mais au lit, c'est sexy. Alors on va se le dire tout de suite, les meufs, aucun mec n'a envie de se faire tripoter par une branche, d'accord? Il y a aucun mec qui kiffe que t'arrives à son oreille et que tu lui fasses je s'appelle Groot. Il y a aucun mec qui kiffe ça, ok?

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2: Bonsoir la Réunion. Bonsoir à toutes, bonsoir à tous et bienvenue sur Rire et Chanson en ce jeudi 3 septembre 2026. C'est mon anniversaire aujourd'hui, c'est la fête, c'est la fiesta. On profite pleinement sur Rire et Chanson ensemble jusqu'à 22h pour le meilleur du rire, votre émission qui vous propose de retrouver tous les plus grands noms de l'humour, les meilleurs des stand-uppers, des stand-uppeuses, des nouvelles stars. Avec en plus pour cette fin d'année de nombreux humoristes qui viendront faire leur spectacle sur notre île. On prendra le temps de parler de chacun d'entre eux, que ce soit de Nawel Madani, de Jarry, d'Elodie Pou ou encore de Smaïn qui viendra avec le Run Comedy Tour aux côtés de tous ses compères humoristes de métropole qui seront là aux côtés de nos humoristes pays. Vraiment une année chargée d'humour sur Rire et Chanson Réunion et on compte bien vous en faire profiter. L'humour pays aussi à l'honneur avec Maria Stangaz, une pièce de Maria Di Cinnamon. Vos places seront à rafler ce soir sur Rire et Chanson Réunion. Alors surtout, restez bien à l'écoute, restez bien parmi nous et pour démarrer les hostilités, préparez-vous à retrouver l'invité de Julien Schmitt dans quelques instants ou encore tout de suite, Les Inconnus. C'est à 19h sur Rire et Chanson. Très belle soirée. Oh yeah,
3: Solidarité avec la CGT.
4: Bon, le spectacle ce soir, on est ici pour lire nos revendications de nous à la CGT, messieurs.
3: Solidarité avec la CGT.
4: Alors, c'est pas la peine d'essayer de lire ce qui est écrit sur les tracts, hein, y a rien d'écrit, étant donné qu'au moment de les imprimer, les camarades étaient déjà en grève, hein, messieurs-là. Nous, à la CGT, nous estimerons pas satisfaits tant que nous n'obtiendrons pas
5: le... Satisfaction.
4: Ah bon? Parce que... T'as le texte, Maurice?
5: Non, mais 15 ans de CGT, je connais, merci, ouais. Ça.
4: Parce que nous, à la CGT, sommes résolus de mener notre action à bien et nous ne céderons pas. Non. Nous irons même, s'il le faut, jusqu'à la grève de la faim.
5: Qu'est-ce qu'il y a?
4: Jusqu'à la fin de la grève. Non mais hey, c'est vachement important le droit de grève, hein, messieurs-dames. Attention, hein, je vous signale qu'il y a un siècle à peine, vous n'aviez pas le droit de faire grève. Ouais. Vous étiez bien emmerdés, tandis qu'aujourd'hui, vous avez le droit de faire grève.
6: Vous êtes encore plus emmerdés.
4: Alors.
7: Qu'est-ce qui a dit du mal de M. Krasucki là-bas? M. Krasucki est un réel militant syndicaliste, ouais, issu des masses laborieuses, monsieur.
6: Ouais, même quand il parle, c'est laborieux, monsieur.
4: Non, mais c'est vrai.
6: Ah ouais, c'est vrai.
4: Merci.
6: Ah, messieurs-dames.
4: Non mais, non. C'est vrai, c'est agaçant de sentir qu'au fond, les gens aiment pas la CGT, hein.
5: Au fond, devant non plus, je vais te dire, hein.
4: Ouais, non, d'accord, mais moi, je vais te dire, je suis sûr que parmi vous, il y a des camarades sympathisants. Ouais. Aussi, je leur dis, camarades, rejoignez-nous tous sur scène.
5: Allez.
3: Solidarité avec la CGT.
4: Voici donc nos revendications devant lesquelles nous resterons fermes et solides.
5: Arrêtez avec la CGT.
4: Solide. Primo, nous voulons une revalorisation des salaires. Deuxio, un réajustement salarial. Et trimo, nous voulons une augmentation. Voilà ce qu'on veut à la CGT.
7: Et aussi, trimo bis, on veut une pause à 10h le matin, parce qu'à midi et demi, il y a la queue au PMU. Là. Mais ouais,
6: aussi que dorénavant, les tickets resto soient verts, pour pas confondre avec les cartes oranges.
7: Ouais. Ouais, et aussi que le 1er mai ne tombe plus un dimanche, ou alors que ça devienne le 2 mai. Là. Mais c'est important, ça aussi.
4: Et puis surtout, qu'on obtienne les 39 heures.
6: Non,
4: le mois à 39 heures, on l'en faut. Alors, bon, messieurs, dames, vous faisiez ce que vous voulez. Nous, on va regarder le match de foot à la télé. Le match va commencer à...
3: Solidarité avec le PSG.
5: Ah, messieurs dames. Ah, messieurs dames. C'est rentré chez nous, messieurs dames.
7: Le spectacle n'aura pas lieu, messieurs dames.
6: Point d'applaudissement bourgeois, messieurs dames.
4: C'est le coup d'envoi, là, je te signale, pour le match.
7: Camarades de la RATP, s'il y en a, de venir nous rejoindre.
6: Voilà, camarades de la SNCF.
4: Les PTT. Ah non, et pas le DF, le match.

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4: Dans la radio du rire ce soir, pour vous accompagner, le meilleur du rire, le MDR, l'émission radio qui porte le mieux son nom de tout l'espace radiophonique. Avec à suivre Roland Magdan dans une poignée de minutes, Thaïs, une nouvelle star du rire. Et j'en profite eh bien, pour vous parler justement de l'arrivée sur notre île de Jarry et de son spectacle Bonhomme. Ce sera le 16 octobre 2026 avec, eh bien, il n'arrive pas tout seul, Elodie Pou qui débarquera, elle, pour le 14 novembre 2026 avec son spectacle Le Papillon s'envole ou encore Nawel Madani et trois dates à retenir, les 2, 3 et 5 décembre. Sur Rire et Chanson Réunion, pour rester dans le thème de l'humour, dans quelques instants, vos invitations pour aller au cinéma sont à rafler. Mais d'abord, tenez-vous prêts puisqu'on retrouve tout de suite l'invité complètement déjanté de Julien Schmitt aux côtés d'Evelyne Paplard.
5: Rien n'est normal. Bienvenue dans sa tête. On vous prévient, ça va encore partir loin.
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7: Dans l'invité ingérable de Julien Schmitt, nous parlons de la rentrée évidemment qui est faite pour la majorité des établissements publics.
8: Réseaux sociaux, cyberattaques, harcèlement. Nous faisons un point sur les sujets de cette rentrée. Pour cela, nous partons à Jouy-en-Josette où nous sommes en communication avec Evelyne Paplard, CPE, dans le lycée de la ville.
9: Allô, allô, c'est FBI. Oui, I've been pirated à 2 mois d'août. Give me the director of the enquête. I am Evelyn Paplard, education conseillère à the lycée Claude Pied-Plus, Seine-et-Marne. Give me the director of... I prevent you, it will ruin dans les brancards.
7: Non,
9: allô,
7: Madame Paplard, c'est Bruno Robles, vous êtes à l'antenne de Rire et Chanson.
9: Oh oui, pardon Bruno, mais j'étais en double appel avec la FBI.
7: Ah, d'accord.
9: À cause de la cyberattaque de cet été, parce que côté français, ils font rien.
7: Ils font rien.
9: Et les dommages sont immense.
7: Ah oui.
9: Ici, les hackers nous ont scratché 1 an de planning de menu pour la cantine.
7: Ah,
9: on est paumés.
7: Ah bah oui.
9: Oh, on sait plus quand est-ce qu'on sert la macédoine, quand est-ce qu'on sert les endives au jambon, le céleri rémoulade.
7: Moi, j'adore ça.
9: On
7: en
9: peut
7: plus
9: pas travailler.
7: Bah, je peux comprendre. Bah, le gouvernement a déclaré que les hackers ont usurpé le compte d'un agent pour accéder au système de l'éducation nationale. Vous vous rendez compte ?
9: N'importe quoi. Bah, c'est faux.
7: Ah bon ?
9: Mais c'est faux. C'est monsieur Lagolle qui me l'a dit. Claude Lagolle, le gardien du gymnase. C'est notre référent sur la maintenance des moniteurs informatiques.
7: Ah.
9: Pour lui, c'est sûr, ils sont passés par le tuyau du modem avec une disquette qui contenait un microbe informatique rempli de malware.
7: Dites-moi, sinon le téléphone portable est un sujet qui fait débat aussi. Vous avez vu ça, ils enlèvent l'attention. Il paraît que ça enlève l'attention des élèves. C'est ce que défend Emmanuel Macron, vous êtes d'accord?
9: Mais oui, non, mais Macron, il connaît rien en lycéen.
7: Ah bon,
9: il connaît pas le terrain. Moi, je suis CPE, je suis conseiller de l'association. Je connais les mioches.
7: Ouais.
9: Hier, par exemple, j'avais Mathéo dans mon bureau. C'est un gamin, si vous voulez, qui est en surplus hyperactif avec des troubles oppositionnels du spectre du comportement.
10: Oh.
9: Bon, en gros, c'est un petit connard.
10: Oh.
9: Et ben, la dernière fois, je lui ai supprimé son téléphone mobile.
7: Ouais.
9: Il s'en est pris sexuellement à la petite Beverly. Beverly, c'est une gamine des gens du voyage qui est en seconde. Adorable, elle est gentille comme tout. Pas de travers, gentille. Le matin, elle garde son Porsche Cayenne sur le parking des professeurs. Et pas la journée, elle est gentille comme tout.
7: Mais oui, bien sûr, elle est gentille. Mais c'est le décalage entre la théorie et le terrain, quoi.
9: Ben
7: c'est
9: oui,
7: ça.
9: Ouais. Allez lui expliquer à Macron que Beverly, elle a pas envie de se faire tripoter par un jbeb demeuré, que ses parents prennent pour un génie de l'art contemporain parce qu'il fait des sculptures de Pokémon avec ses crottes de nez.
10: Oh.
9: Mais oui, c'est qui son référent à Macron? Brigitte, la seule prof de français de droite de tout le pays? Ben non, ça marche pas.
7: Bon, Madame Paplard, autre nouveauté de la rentrée, des questions sur les violences sexistes et sexuelles sont ajoutées au questionnaire annuel sur le harcèlement scolaire, vous avez vu ça?
9: Ah oui, mais alors là, je suis embêtée. Parce que le responsable prévention harcèlement, c'est aussi Claude Lagolle.
7: Décidément.
9: Le problème, c'est qu'on s'est aperçu qu'il avait mis des caméras de sécurité dans les douches du gymnase.
10: Oh.
7: Ah oui.
9: Soi-disant qu'il enquêtait sur des dissipations de savon. C'est pas vrai, ça. Monsieur Lagolle, j'ai mon laptop qui est attaqué par des pirates.
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11: Dans la vie, il y a un moment qui est très compliqué. Ce moment s'appelle le lendemain de cuite. Bon, et donc 13h, tu te réveilles. Tu sors du coma. Et tu n'as aucune idée d'où tu es. Mais première bonne nouvelle, t'es ni à l'hosto, ni en garde à vue. Allez ! Là, il y a du bruit. Il y a de la vie dans le lit avec toi.
12: Ouh ! Ah putain, c'est un mec ! Ouh !
11: Deuxième bonne nouvelle, il y en a qu'un ! Là, tu te penches sur le spécimen. Comment dire ? On n'est pas sur un surfeur. C'est le mec, le dernier du bar de l'after. Tu sais, quand tu rentres avec lui, tu rends service à tout le monde. Ah bah attends, on te l'offre à la fin avec un shooter. Tu sais, il s'est approché de toi sur les coups de 4h30 du mat, et d'un ton romantique, il t'a fait... Toi, je vais te baiser. et ça t'avait ému. On est donc sur un jackpot. Le matin, t'as plus qu'une seule idée, te tirer avant qu'il ne se réveille. Mais là, tu dis non. Je peux pas partir sans lui avoir posé la question. Tu réveilles donc le bellâtre. Est-ce qu'on a utilisé une capote? Et là, il te répond tout fier. T'inquiète pas, au début, oui. D'accord, panique à bord, tu te tires, t'as plus qu'un seul but dans toute ta vie, trouver la pharmacie de garde pour acheter la pilule du lendemain, ouais. Si je dois imaginer pour vous aider un peu, la pilule du lendemain, c'est quoi en fait? Eh ben, c'est juste un videur de boîte. T'as les spermatozoïdes, ils sont là, sapés, première sortie de leur vie, la seule, mais ils le savent pas encore. Comment vous dire? C'est un peu l'enterrement de vie de garçon pour eux, voilà. Ça se pousse, ça va être le premier. Là, t'as le chef des spermatozoïdes qui prend la parole. Il fait les gars, je me sens d'humeur festive, je suis chaud, 37-37-5. Est-ce qu'on n'irait pas fêter ça en boîte à l'ovule? Les mecs en face, ils sont chauffés, ils font putain l'ovule! T'es sûr? Non, parce qu'on rentrera jamais, c'est hyper sélect. Les mecs en face, ils font mais je connais tout le monde, on part! Ils partent comme ça, en bande. Bonne bande, hein. Puis leur confiant, hein, 100 millions de mecs, pas une meuf, ça passe. Sauf qu'ils arrivent aujourd'hui, pas de chance, pilule du lendemain. Ça va pas être possible, bonne soirée, merci. Écoutez les gars, ici c'est pas possible, j'ai eu des ordres. Bon, vous me faites pitié. Bon, vous savez quoi? Petite astuce, vous continuez comme ça, tout droit, soirée mousse dans les chiottes. Allez, on ferme la parenthèse poésie pour aller dans le graveleux. Bon, on est toujours dans notre situation, t'es là, avec ton portable dans la main pour trouver cette fameuse pharmacie de garde. Et oh! Et tu chopes un Pikachu, t'as pas perdu ta journée, c'est important. T'arrives là-bas, il y a une queue de 30 nanas dans la pharmacie, tu fais hey! Et bah, il y a pas que moi qui ai fêté la Saint-Patrick. Bon, t'aurais mieux fait de fermer ta gueule, hein. Elle se retourne, c'est que des jeunes mamans venues acheter du lait maternel. Tu fais la queue avec les jeunes mamans, bon, pas trop branché alcool, a priori. De toute façon, vu la dégaine, la dernière fois qu'elles ont bu une suze, c'était pour le passage à l'euro. Tu fais la queue, t'en peux plus, t'arrives enfin au guichet, t'es au bout de ta vie. Qu'est-ce que je... bah alors, je suis pas encore fixée sur ce que je vais prendre. Allez, Thaïs, ça suffit, t'es une adulte, tu assumes, c'est bien même. Allez, hashtag Simone Veil, on est là ou quoi? J'en ai une pilule du lendemain. Bon, t'arrêtes tout de suite de faire la maline, hein. Tu gobes ta pilule, tu rentres chez toi. T'es devant ta porte, tu cherches dans ton sac tes clés. Tu te rends à l'évidence, tu les as perdues. C'est fini, c'est mort. Mais t'es fière de toi, parce que pour la première fois de cette journée, t'as une réaction mature. Tu t'allonges sur ton paillasson en PLS et t'attends la mort. C'est à ce moment précis que tu te rends compte que t'as pas perdu que tes clés, non? Ta dignité aussi. Ouais, mais ça c'est moins grave. Je m'en sers jamais.

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2: Cher papa. Je suis bien arrivé chez Pépé. J'ai acheté une 2 chevaux diesel. Et avec, je tire une caravane.
3: Si c'est possible.
2: Je roule tellement doucement que j'ai toujours l'impression d'être arrêté. Et que c'est le paysage qui recule. Sur ma voiture, je me suis fait monter des phares qui éblouissent. Ils éblouissent tellement qu'il faut être 2 pour les monter. Un qui ferme les yeux pendant que l'autre les installe. À propos de Pépé, il faudrait lui envoyer des dents qui tiennent. À cause que les siennes ne font rien qu'à tomber dans sa soupe. Il est devenu tellement radin qu'il a vendu son coq et que maintenant, tous les matins, c'est lui-même qui monte sur le tas de fumier réveiller le quartier. Il a pris aussi une sale manie, il coupe la queue de toutes ses vaches pour pas qu'elles puissent faire de mal aux mouches. Ça part d'un très bon sentiment, mais toutes ces vaches sans queue, c'est ridicule. Elles osent plus sortir tellement elles ont honte. Elles passent leur journée cachées derrière des arbres et elles aboient. Elles n'arrivent plus à faire du lait, elles font directement du yaourt. Il y en a même une qui fait le pot de verre qui va autour. Le soir, devant la cheminée, Pépé fume des cigarettes qui sentent bizarre. Avant le soir, il rentrait les foins, maintenant il sort les joints. Quant à moi, à force de courir derrière les filles, j'ai réussi à en rattraper une. C'était pas la plus jolie, mais c'était la moins rapide. Elle a tellement de boutons, au début, j'ai cru que c'était une mercerie. Mais moi, j'adore le petit commerce. Elle m'a dit qu'elle voulait que je lui fasse 5 enfants. J'ai dit non, car il paraît que sur 5 enfants qui naissent, il y a un chinois. Je l'aime tellement que pour elle, j'ai voulu me suicider au gaz. Mais comme ici, tout est électrique, ça n'a pas été facile. J'ai été obligé de me mettre la tête dans le four. Thermostat 12. Et de

Je te signale également que mon chien s'est fait couper la queue en traversant la route. Du coup, moi-même, je fais très attention en traversant. Signé, ton petit Zorro qui t'aime très fort.

0: Bonsoir La Réunion, bonsoir à toutes et bonsoir à tous, bienvenue dans la radio officielle du rire.
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0: avec un casting 5 étoiles également. 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Et en plus de ça, retrouvez dès demain matin le retour de Fano sur Rire et Chanson Réunion. Il vient spécialement pour l'interview de Marie-Élie Sinamant. Elle sera dans votre Morning du Rire avec Fano et Laurent de 7h jusqu'à 9h afin de nous dévoiler tout ce qu'il faut savoir sur ce spectacle Mariaz Tangaz et surtout afin de venir casser un petit peu la blague de bon matin, surtout un vendredi, veille de week-end, ça fait plaisir. Alors, écoutez, en son honneur, Marie-Élie Sinamant, on la retrouve sur la grande scène du Rire d'ici quelques petites minutes et ce sera juste après votre rendez-vous tout de suite avec l'appel trop con de Martin. Belle soirée sur Rire et Chanson.
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3: Oui, allô?
4: Bonjour monsieur, c'est bien le bar?
3: C'est madame, non, c'est la brasserie.
4: Voilà, oui, c'est exactement ce que j'ai dit. Monsieur Martin à l'appareil.
3: Ouais.
4: Il y a un problème sur votre jus de tomate. Je sais pas si vous êtes au courant.
3: Non, dites-moi.
4: Parce que moi l'autre jour, j'ai voulu boire un jus de tomate chez vous et apparemment vous m'avez servi une sorte de mélange avec des trucs bizarres.
3: Ah non, nous on mélange pas, on ouvre les bouteilles devant les clients donc
4: Bah c'était pas une bouteille justement. J'ai commandé une tomate et on me l'a apportée dans un verre et ça avait pas l'air d'être de la tomate.
3: Ah mais on vous a apporté une tomate, un Ricard tomate.
4: Un Ricard. Bah bravo, tout s'explique.
3: Ça s'appelle comme ça, monsieur.
4: Pardon, mais vous venez de m'avouer que vous rajoutez du pastis dans le jus de tomate.
3: Non. Je vous avoue pas qu'on rajoute du pastis. Une tomate, si vous demandez une tomate, c'est un Ricard avec de la grenadine.
4: Oui, mais enfin, si vous vous amusez à changer les boissons sans prévenir.
3: Bah non, on s'amuse pas à changer les boissons.
4: Moi, je demande une tomate. J'attends évidemment une tomate pressée et on me sert un cocktail.
3: Monsieur, quand vous commandez un tango, je vais pas vous prendre par la main et faire un tango danser, hein.
4: Alors déjà, aucun rapport entre une danse orientale et mon jus de tomate.
3: Mais après, vous l'avez pas senti, vous avez plus de l'alcool.
4: Je vous avoue que j'ai eu un doute, donc j'en ai commandé un deuxième.
3: Et vous en avez repris un deuxième.
4: Ouais, et je vous confirme qu'il n'y avait pas de tomate non plus dans le deuxième.
3: Ouais, bah oui.
4: En plus, juste en sortant de chez vous, je me suis fait contrôler en voiture et hop, PV parce que j'étais alcoolifié.
3: Donc en fait, là, vous m'appelez parce que vous vous êtes fait verbaliser en sortant de chez moi.
4: Voilà, c'est pour ça qu'il faut voir comment on s'arrange pour que ce soit vous qui payez le PV.
3: Mais pas du tout, monsieur, c'est pas moi qui vais payer votre PV quand même.
4: Ah bah au moins me prendre les points parce que sinon j'en ai 6 qui sautent.
3: Mais même prendre les points, monsieur, quand même.
4: Bah quand même, je préférerais que ce soit vous.
3: Allô?
4: Oui, allô? Bonjour, monsieur.
3: Non, mais vous allez dans le sud, dans n'importe quel bar, vous demandez une tomate, on vous mettra du pastis et de la grenadine.
4: Eh, entre nous, vous venez de l'inventer avec votre collègue?
3: Non, pas du tout, monsieur, j'invente rien du tout.
4: Et puis, pardon, pastis, grenadine, admettons, mais au final, il n'y a même pas de tomate du tout.
3: Non, mais vous faites exprès ou quoi, en fait? Je vous ai jamais dit qu'on vous a mis de la tomate. On vous a fait un pastis avec de la grenadine. Et chez nous, ça s'appelle une tomate.
4: Pardon, mais chez moi, la tomate, c'est tout simplement le fruit du tomatier. On fait pas de chichi.
3: René, oui. S'il te plaît, j'ai un client.
5: Pardon.
3: C'est quoi?
5: Oui, dis-moi.
3: Quoi, une tomate?
5: Une tomate, c'est du pastis avec de la grenadine.
3: Merci. Voilà, monsieur.
4: Voilà, le coup de la fausse voix en plus.
3: Quoi?
4: Non, mais je connais, vous avez imité la voix d'un client. Oui, bonjour.
3: Allez, c'est bon.
4: Bref, donnez-moi votre adresse mail, comme ça je vous envoie le PV.
3: Non, je vous envoie rien du tout. Vous allez voir ça avec mon patron.
4: Oui, alors passez-moi le patron, mais dites-lui juste qu'on a vu ensemble et que c'est bon pour le PV, comme
3: non,
4: ça.
3: Non, vous dites pas que j'ai dit que c'était bon qu'il prenait le PV, hein. J'ai jamais dit ça, hein.
4: Oh, bah me dites pas que j'ai mal compris.
6: Tiens, vas-y, parce qu'il est en train de me vanter, là.
4: Et allez.
7: Allô?
4: Oui, bonjour madame. Comme je disais, je dois vous déposer le PV pour que vous puissiez mettre votre nom dessus.
7: Non, mais monsieur, vous déposez rien du tout parce que nous, on n'a pas fait d'erreur.
4: Alors si, justement, c'est ce que me disaient vos collègues.
7: Écoutez-moi, c'est vous qui avez consommé.
4: Admettons.
7: Maintenant, vous prenez vos responsabilités. Je vous le dis. Et tu vas te faire éculer.
4: Non, alors merci, je vais juste prendre...

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1: Écoutez les stars du rire. Maintenant, la copine de la copine, en fait, elle a fini en tête deux maris. Elle a été veuve deux fois, ouais, la pauvre. Deux fois, ouais. Fait pitié jusqu'à, ouais. Ben, elle, en fait, le premier, elle est mort tout simplement parce que dans le laboratoire, ben, elle a trompé, elle a mis comprimé Viagra dans son médicament tension. Ouais. Ah, quand il est mort, il était tendu, hein. Oh là là. Ah, tendu, tendu, tendu, hein. Oh là là. Quand la rip, pour faire un couvercle, c'est accueil, là, ok, hein. Te gagne pas. La mettre 4-5 croquements dessus, du tout. Te gagne pas mettre le couvercle, vous avez plié pas et casse pas. T'es obligé de baiser un trou dans le milieu, laisser un drap dépasser. Oh, c'est impressionnant, hein. Ah, moi, ma bonne copine, t'es pour faire chaplin, t'es en rang comme ça, t'es au moins 10, mais dis Seigneur, quel gâchis. T'avais encore poussé à bi, oui. Mais dis chacun, t'es gagné encore un tour. Pardon. Enfin bref, que sa pipe repose, que son âme repose en paix, pauvre diable. Ouais. Donc ça, c'est son premier mari. Et le deuxième, en fait, il a suicidé Ali quand Hollande a rendu président. Ali n'avait n'est pas en compte. Alors du coup, mon copine de la copine, elle a dit, mais comme ça, moi, Ali, c'est fini. Hein. Sortez avec bonne jeune bonhomme pour casser la pipe. Non, c'est pas l'expression qu'il faut. Qui mord bonheur, comme ça, moi, il n'intéresse pas moi, mais ça ne sort rien qu'un bonne jeune gars. Le femme la décide de rendre cougar. Mais cougar, s'il te plaît. Aïe, aïe, aïe, aïe, aïe, sans complexe. Femme, là, il met à qualité mini. Jibaba. Elle est belle, s'il voit son ADN. Et dans son rein, il met de bonne chaîne un peu en or, là. Moi, j'ai l'impression, ça, c'est pour bonne pratique, ça, domazo, ça. Quand il rencontre le bon petit gars, il fait cougar avec la lit, tient sa chaîne comme ça, les met dans une cubana comme ça. Comme bon petit chien, puis elle dit râle, râle, râle. Allez, allez, allez, avance, oui. Les autres, ils connaissent bon petit chien, là, quand ils voient une vieille chatte. Là, ils connaissent plus. Ils connaissent plus s'il faut allonger les chiens, aboyer, quoi, quoi. Alors, ils râlent comme ça. Non, mais c'est comme ça. Ah non, mais femme là, elle est drague, béat et sec, elle, hein. Pub, casino, boîte de nuit, mon noir, femme là, elle n'a pas rien qui dit rien. Puis bon, je veux dire, elle est normale aussi, enfin, elle peut aussi draguer. Quand on les fait poids, quoi. Elle les fait sport en tout temps, elle les fait ses cheveux, elle les pile, elle est bien faite. Elle a refait ses seins. Elle a, mais refait son tété. Elle a refait, s'il te plaît. Hein. Le tété, assise, allongée, debout, le tété, garde au raide droite comme ça de Dieu. Comme la justice, elle bouge pas. Parce que moi, par exemple, le soir, je me rentre dans mon lit, ben, je sais pas, ma pince, mon chien, comme là en blouse. Mais allonge pas ici. Mon tété, il épouse mon matelas. Elle, non, elle. Elle y allonge pas ici, son tété garde là-bas même. Mais dis-toi, elle est à côté, toi, à côté, tété garde là-bas même. Mais il est impressionnant, hein. Puis quand ça va dans sa chambre, dessus sa table de chevet, n'a point les prières quotidiennes, n'a point la Bible, n'a les 50 nuances de gris. Incroyable quand même, 50 nuances de gris. Ce livre, comment il a eu un succès fou auprès Bonne Femme La Réunion, Bonne Femme DFDK. DFDK. Dovidamki. Moi, ma lire. Non, mais à vous, moi la lire. N'y a pas, non, moi la lire. C'est incroyable, hein. Non, mais en même temps, moi, je comprends le bon jeune gars aussi, bien sûr, mais comprends le bon jeune gars, ou arrive là, ou enfin, le chômage, ou gagne un petit travail temporaire, là. On a les outils et la formation qu'il faut. Normal, à un moment donné, au crack, comme il peut comprendre. Salut. Il peut comprendre. Bonsoir. Excusez-moi. Vous êtes là depuis le début du spectacle? Salut. Comment on m'appelle? Non, pas les filles, non, c'est pas trop mon truc. Plutôt le garçon derrière, merci Anne-Sara. Comment on m'appelle, jeune homme? Raphaël, salut Raphaël, moi c'est Alice. Enchantée. De même. Excusez-moi, mais là, est-ce que du coup, là, tire à moi dans mon spectacle ou captive mon regard ou les beaux, hein, ou les vraiment très très beaux. Hein. Mais à chef dire qu'ou les swag. Ouais. Pour être un peu moderne. Là, comme il regarde, ou là, ou là, un peu comme un fleur pitaya d'un carreau cactus. Ouais. Les cactus, toi, écarte, attention, tu écorches mon fleur pitaya. Là, merci beaucoup. C'est vrai. Bon, comme il regarde au Raphaël, il peut tout à fait comprendre que les femmes, il devient cougar. Hein, on est vraiment, vraiment.
2: Alice.
1: Oui.
2: Si tu me peux permettre à moi une réflexion. Où est à la frontière où la jeunesse de la vieillesse commence. Alors fais gaffe. Car votre parole, il devient des actes.
1: Non, mais regarde qui s'est bien fait à moi la morale. Un ex-gigolo. Oublie vieille femme, t'es tenu un camion au bar de la coalition, là.
2: Mais Jo, t'étais simplement une fois, hein. Une fois. Et en plus, moi, t'es jeune. Et c'était pour rendre service, hein. Et en plus, qu'on est... T'es dans la main de pain bouchon. Ah.
1: T'es dans la lit pain bouchon. Le gars est motivé, hein. Aux rencontres, Raphaël. Parti couche avec une vieille chatte pour un pain bouchon, quoi. Franchement. Et on connaît. Mais fais bien pain bouchon, moi.

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2: Bienvenue à toutes et bienvenue à tous. Merci d'avoir choisi Rire et Chanson pour accompagner votre jeudi soir. Jusqu'à 21h, le MDR, le meilleur du rire. Ça continue toujours forcément auprès des meilleurs, que ce soit des grands noms de l'humour, des nouvelles stars du rire, tous vos rendez-vous quotidiens, avec notamment l'imposture de Jean-Yves Lafesse à retrouver tout à l'heure, ou encore Rémi Marceau qui va défoncer l'info pour nous dans une petite poignée de minutes. Qu'une chose à faire de votre côté, montez le volume et profitez de ce qui arrive. La petite blague de fin d'heure, juste après avoir retrouvé Oda Sama tout de suite, une nouvelle star.
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3: Bonsoir. Ça va, vous allez bien? Ok, cool. Alors moi, comme je le disais, je me présente, je m'appelle Oda Sama et je reprends la scène après une petite pause un peu forcée parce qu'il y a quelques mois, je suis devenu papa d'un petit garçon. Et merci. Merci les amis, c'est gentil. Et honnêtement, entre nous, je pensais pas que ça me rendrait aussi heureux. Je te jure, je pensais pas que ça m'apporterait autant de joie de me barrer de chez moi ce soir. Putain, le kiff. L'accouchement, quelle histoire l'accouchement. 46 heures d'accouchement pour mon fils. Non, vous n'avez pas pris la mesure de l'information, les amis. 46 heures de travail. C'est plus qu'un député dans toute sa carrière, les gars. On est sur quelque chose de très sérieux. Et la douleur, 4 kilos, mon fils, à la naissance. C'est quoi, je ne savais même pas que c'était techniquement possible de sortir d'un être humain 4 kilos. Je te jure, moi, quand j'ai mangé du riz et que je fais caca un peu solide, j'ai des larmes qui coulent aux toilettes, OK? J'ai l'impression d'un autobus qui sort de mon cul. C'est fou, cette histoire. Non, et je me dis, heureusement, la nature, elle est bien faite. Heureusement que c'est vous, mesdames, qui accouchez. Ah non, vous êtes beaucoup plus courageuses que nous, mesdames. Ah non, je te dis, si c'est les hommes qui devaient accoucher, l'humanité, elle aurait duré 9 mois. Non, c'est sûr. Ah non, le premier homme enceinte, il aurait accouché, il aurait raconté aux autres comment ça se passe, ils auraient dit, OK, bon, on annule le projet, c'est nul. Et je me dis, t'imagines un homme qui accouche pire? Non, t'imagines un footballeur qui accouche? Non, mais t'as déjà regardé un match du PSG? Neymar, tu le frôles? Pendant 10 minutes, il sort de douleur, le gars. T'imagines lui en train d'accoucher? À chaque contraction, il réclamerait un pénalty. Il serait là. C'est fou. Et moi, je serais pas un papa gaga. Tu sais, je suis pas les parents relous, toujours en train de te montrer les photos de leurs enfants. Ça me fout mal à l'aise, ce truc. En plus, quand il est moche, tu sais jamais quel adjectif sortir. Putain, semaine dernière, je vais à un anniversaire. Il y a un petit, il vient me voir. Tu connais les enfants qui sont jeunes vieux? Tu connais ça? Le petit sur ma vie, il avait entre 7 et 47 ans. Je savais pas, un enfant, un nain, je pouvais pas me prononcer. Non, parce qu'il portait une couche, mais il avait une tête de buraliste. Je veux dire, il m'a regardé, il m'a dit, tu veux jouer avec moi? J'ai dit, non, par contre, je veux bien un paquet de Marlboro et un millionnaire, si t'es un petit buraliste. Autre truc que j'ai découvert depuis que j'ai mon petit, c'est la fatigue. Avant, je croyais j'étais fatigué, mais en fait, j'étais en forme de ouf, en fait! Parce que t'as la fatigue physique, mais t'as aussi et surtout la fatigue mentale. Très stressant d'avoir un premier enfant. Moi, je suis encore tous les 15 minutes à checker s'il respire bien et tout, tu vois. Bon, après, un truc qui m'a rassuré, c'est que j'ai vu que plus t'as d'enfants, plus tu t'en bats les couilles, en fait. C'est vous. Non, mais j'ai des potes, ils viennent d'avoir leur 5e, là. Waouh, tu sens qu'ils sont beaucoup moins impliqués dans le projet. Hein. Ah, bah non, bah déjà, le petit l'ont appelé 5. Tu vois, il y a plus de. Ah, le prochain, il s'appelle au suivant, on se dépêche. Il n'y a plus rien du tout. Hein. Pareil, niveau hygiène, ils sont beaucoup plus relax. Hein. Ah, bah la totote, elle tombe dans le caniveau. Bon, allez, on souffle un petit coup dessus, puis ça retourne dans la bouche, je vais jouer là-bas. D'ailleurs, on peut en parler 5 minutes ce soir de ce souffle magique. Qui c'est qui a décrété ce truc et on a tous suivi comme des cons? Qu'un truc qui tombe par terre? Genre, on a soufflé dessus, c'est bon, il est propre le truc. Non, mais on est d'accord que ça nous a niqué notre enfant ce truc. Tu sais, petit, tu pouvais faire tomber ton pépito dans une merde de chien, t'étais là, oh non, mon pépito, merde. Et voilà, il est tout propre le pépito. Ah, pépito, il est un peu salé, j'aime bien. Tu m'étonnes, on avait des caries après. Autre truc dont je suis pas trop fier, mais j'avais une petite appréhension avant que mon fils naisse. J'avais peur qu'il me ressemble pas. Voilà, je sais, c'est un truc de connard, mais j'avais cette appréhension, je sais pas pourquoi. En plus, j'ai lu une étude qui m'a pas rassuré. J'ai eu un truc très sérieux, j'ai vu ça sur TikTok. Non, pour le coup, c'est un truc très sérieux, je vous jure que c'est vrai. J'ai lu qu'en France, à partir du 3e enfant, dans un tiers des cas, si on faisait le test de paternité, on se rendrait compte que le papa, eh ben, c'est pas le papa. Un enfant sur 3, c'est pas fou ce truc. Et quand il pense, t'as pas remarqué que dans les familles un peu nombreuses, il y a toujours un des gamins, il a rien à voir avec les autres, l'autre. Oh, la potétose dans les frites. Et tout le monde fait comme si de rien n'était, les gens lui parlent et tout, hein. C'est fou ce truc. Moi j'ai un pote, il vient d'avoir son 3e, là je te jure, ah, même avec de l'imagination, c'est dur de voir le lien de paternité. Oh. Et le pire, c'est que le pauvre, il est dans le déni, tu sais, il est là. Eh les potes, c'est pas mon portrait craché, franchement. Ouais, il est blond le petit quand même, hein. Non mais regarde les petits yeux en amande là. Ouais, mais ils sont bleus quand même. Non mais regarde, frère, t'es pakistanais. Le petit ressemble à Dave. En plus, c'est ton 3e alors que t'es stérile. Enfin, réveille-toi, Faro, à un moment donné, merde.

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4: Bonsoir La Réunion, bonsoir à toutes, bonsoir à tous et bienvenue sur Rire et Chanson. J'espère que vous allez bien. En ce jeudi soir, jusqu'à 21h, c'est votre MDR, votre meilleur du rire, donc forcément aux côtés des meilleurs. Kev Adams a retrouvé dans une petite poignée de minutes. L'humour pays aussi, hein, qui en prend un petit coup pour cette fin d'année. Là, franchement, vous avez plein de choses à noter, que ce soit avec l'arrivée sur notre île de Jarry et de son spectacle Bonhomme, d'Elodie Pou et de son spectacle Le Papillon s'envole, ou encore de Nawel Madani et de son spectacle tout court. Sans oublier Marie-Alice Inamant et Maria Stangaz. Alors ça, on a des places à vous offrir. Il faudra pour ça rester bien à l'écoute. Et surtout, Marie-Alice Inamant, vous la retrouvez dès demain matin à l'antenne sur Rire et Chanson Réunion. Elle sera avec Fano, qui est de retour spécialement pour vous réveiller demain matin à ses côtés, afin de profiter de toutes les anecdotes à savoir sur cette pièce, Maria Stangaz, et surtout, eh bien pour se réveiller de bon matin avec le sourire. Voilà, vous pouvez être sûr, aux côtés de Marie-Alice Inamant, de Fano et de Laurent, d'être sûr de passer le plus beau des réveils demain, surtout vendredi, veille de week-end, ça fait toujours plaisir. Allez, on attaque cette nouvelle heure avec, comme promis, Kev Adams dans quelques instants. Vos invitations pour aller au cinéma à rafler dans une poignée de minutes. Et tout de suite, pour démarrer l'heure, eh bien Rémi Marceau défonce l'info pour nous avec ses plus belles imitations. 20h sur Rire et Chanson.
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6: Marceau défonce l'info, on va commencer avec l'annulation de la tournée de Patrick Bruel. C'est le chanteur lui-même, dans un message publié sur son compte Instagram, qui a fait l'annonce dans un souci d'apaisement. Patrick Bruel, bonjour.
7: Bonjour, non, oui, ouais. J'annule la tournante.
6: La tournée, Patrick.
7: J'annule la tournée. J'ai choisi l'apaisement.
6: L'apaisement.
7: J'ai choisi l'apaisement, voilà, oui. Mais je renonce pas à me détendre, à me défendre. Le premier concert, déjà, ça posait problème.
6: Ah bon,
7: le maire de Châtre. De Chartres. Il voulait pas que je vienne. Pas que je vienne. Pourtant, moi, j'adore venir. Moi, j'avais plein de dates de tournée en plus. J'avais pas que ça. J'avais Bourg-la-Reine. J'avais joué en Josas.
6: Oui.
7: J'avais la queue en brie. Bon, bref. Donc, j'ai publié un message hier sur mon compte Instagram. C'est dommage. Mais je voulais quand même dire à tous mes fans concernant les places que vous avez le droit de vous faire rembourser les places. Vous avez le droit, voilà. Évidemment, vous m'avez entendu chanter, vous ne regrettez pas que j'annule.
6: Vous voyez, complètement.
8: Bonjour Renaud.
6: Allez-y, passez la seconde.
8: Je suis tellement triste.
6: Et vous soutenez Patrick Bruel, Renaud?
8: Non, mais moi, dès que j'entends qu'une tournée est annulée.
6: Ah oui, c'est vrai, évidemment. Jean-Marc Jancovici, bonjour. L'annulation de la tournée de Patrick Bruel, pour vous aussi, c'est une bonne nouvelle?
9: Bah, évidemment, une tournée de Patrick Bruel, c'est une centaine de dates. C'est environ 500 TWh d'énergie fossile, l'équivalent en émissions de CO2 d'une production de 3 milliards de slips de massage en papier crépon et de 300 mètres cubes de lubrifiant en huiles essentielles de synthèse par fond amande. Oui, on peut dire que c'est une bonne nouvelle. Ouais.
6: On va passer aux hommages pour saluer la disparition d'Edouard Balladur, ancien Premier ministre de 93 à 95, décédé ce lundi à l'âge de 97 ans. Notre spécialiste politique, Jean-Michel Apathy, bonjour.
10: Bonjour Bruno Robles. Après Philippe Bouvard, 96 ans, donc ouais. Edouard Balladur, 97 ans, belle perf.
6: Ouais.
10: On sait que c'est pas des mecs qui ont porté des sacs de ciment toute leur carrière professionnelle.
6: Ouais, c'est sûr.
10: Alors, que retenir d'Edouard Balladur, de son action politique? À part
11: Je vous demande de vous arrêter.
6: Oui.
10: Quelque chose.
6: Oh.
10: Alors, que dire de plus? Peut-être que c'était pas le plus déconneur.
6: Non.
10: Il n'avait pas une image, je veux dire, au niveau des chabites. des tirs sur mon noix.
6: Ouais.
10: Ou tiens, je te fais une olive.
6: Oh. Non.
10: C'était pas le premier.
6: Non.
10: C'était pas le premier, d'accord. Alors, j'ai vu un reportage, par contre, hier, très intéressant sur Edouard Balladur, qui lui était consacré.
12: Le Pélican est un plongeur hors pair. Au moment de l'impact, son jabot se remplit de 11 litres d'eau.
6: Non, Michel.
10: Monsieur Robles.
6: Oui, Président Sarkozy, bonjour. Vous avez été très proche d'Edouard Balladur.
10: Bah, évidemment, vous imaginez ma tristesse, mon désarroi. Quand j'ai entendu la disparition d'un ancien Premier ministre de droite, j'espérais tellement que ce soit Dominique de Villepin.
13: Oh.
10: Quelle indignité.
6: Oui.
10: Voilà, je veux saluer évidemment l'artiste. C'est un artiste.
6: Ah, ouais.
10: Dans la grande tradition des circassiens. Ben si, un lanceur de couteau. Mandé à Jacques Chirac. Il visait le dos avec une dextérité.
6: Oui.
10: Donc beaucoup d'hommages. Michel Drucker était très touché, il l'a dit, je le crois. Il a dit avec Edouard Balladur, je perds un petit frère. Ou un fils. Alors maintenant la question qu'on se pose, je terminerai avec ça, M. Robles,
6: oui,
10: concernant Edouard Balladur, c'est...
6: Oui.
10: Avait-il des places pour Céline Dion? Si oui, on est preneur.
6: Merci, M. Sarkozy. Merci à Rémi Marceau.
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1: On a tous à apprendre les uns des autres. Je pense par exemple que nous les hommes, on a à apprendre des femmes. Voilà, c'est sans aucune démagogie, je le dis, je le pense. Je pense que les femmes vont plus vite, elles sont plus rapides que nous. J'ai des exemples, j'avance pas ça gratos. Ok, vous avez déjà vu une femme qui rejoint des copines au resto? Vous avez déjà vu? Comment c'est beau, comment c'est fluide, on dirait un ballet à l'opéra. C'est magnifique, elle rentre dans le resto, elle scanne le resto. Paf, les filles sont là, les filles! À la table sur la justice! On est là! Il y a une ambiance. T'as déjà vu un mec qui rejoint des potes au resto? T'as déjà vu? Il erre dans le restaurant. Il est perdu, on dirait un Nantais dans un bar sans alcool, il sait pas ce qu'il fout là. Et le pire, c'est à la table. À la table, t'as tous ses potes sur la. Regarde, regarde, ce con de Gérard, il nous a pas vu, regarde-le. Complètement con, Gérard. Alors, on a des potes, hein, mais lui, c'est plus con, il a pas plus con que lui. Pauvre Gérard, il sort, il double check sur son téléphone. C'est là ou c'est pas là, putain, le mec. Tu sais, à la table, il sort là. Regarde, il va nous appeler, complètement con, il va nous appeler. Oui, Gérard! Ah, t'es arrivé? Ben nous, pas encore! Pendant ça, là, la tête des filles, donnez-moi un J! J, donnez-moi un U! U, donnez-moi un C! Mais non, t'es con ou quoi, c'est Justine? Donnez-moi un C, c'est dit! Exact! Il y a une ambiance. J'ai d'autres exemples qui prouvent que les femmes sont plus rapides, plus connectées que nous, messieurs, ok? J'ai une amie, elle vit en colocation à Paris avec deux copines depuis 3 ans, ok? L'autre jour, elle m'a dit un truc, c'est une dinguerie. Elle m'a dit, Kev! Ça fait tellement longtemps qu'on vit ensemble avec les filles que nos règles... Regarde. Je n'ai rien dit encore. Regarde. Toutes les femmes, elles me regardent genre, tu as découvert notre secret, saltimbanque. Regarde. Tous les mecs, ils sont là, c'est quoi la blague? Elles savent c'est quoi la blague déjà. Nos règles se sont coordonnées. Nos périodes menstruelles tombent au même moment. Vous réalisez la folie de ce qu'on est en train de dire? Elles sont en wifi de la nature. Jamais t'as une coloc avec que des mecs. T'as Rémi, il arrive 14h15. Putain, les mecs, je bande, je sais pas ce qui arrive. Et t'as Mickaël, mais moi aussi. Bagarre, allez, bagarre. Ce qui prouve que les femmes sont supérieures, les amis, c'est quand on est en couple, on le voit bien qu'elles sont supérieures à nous. Ok? Je vous donne un exemple qu'on a tous déjà vécu. Tu marches avec ta copine dans la rue et il y a une très jolie fille qui arrive en face. On le sait qu'il faut pas regarder. Mais nous, on est teubés, nous. On a envie de regarder, ok? Voilà, la fois que ça m'est arrivé, je te jure, j'ai développé une technique de regardage extrêmement rapide, ok? Dans le rythme, vous le faites, ça fait comme ça. Non, je marche. Clac, clac, c'est bon, j'ai vu, j'enchaîne, allez hop, on avance, ok? Eh ben, elle l'avait déjà vu. Mais elle te dit pas qu'elle a déjà vu. Elle le garde dans la boîte noire pour te le ressortir au moment où ça fait mal. Et en général, au moment où ça fait mal, c'est un moment où toi t'es passé à autre chose, hein? T'es à poil dans le lit le soir, t'es bien, t'as passé une bonne journée. Tu poses une question anodine, t'es là, chérie, tu peux me passer à la télécommande, s'il te plaît? T'as qu'à demander à la pute de te passer la télécommande. La pute qu'on a vue dans la rue tout à l'heure. Ce qui prouve qu'elles sont supérieures, c'est vrai, c'est que nous les hommes, on n'est pas pareil quand on est tout seul avec notre copine que quand on est avec notre copine et nos potes, tu sais. Exemple, moi, ma copine, elle aime bien faire un truc, elle me faisait des bisous esquimaux comme ça, Et elle m'appelait Boubounou. Boubounou, comme ça. Qu'est-ce qu'il y a? On est là pour se juger, non? Je crois pas. Boubounou. Moi, quand j'étais tout seul avec elle, Boubounou, y a pas de galère. Je Boubounou, tu Boubounou, Boubounou, on y va, tu vois. Un jour, je suis posé avec tous mes potes en mode bad boys. Elle arrive au long comme ça, Boubounou! J'avoue, j'étais pas bien. J'ai dit, vas-y, Boubounou, vite, Boubounou, rapide, Boubounou, vite. C'était trop tard, mon meilleur ami, il était là, écoute-moi bien, canard. On va t'appeler Boubounou jusqu'à que tu meurs. Heureusement, il y a une justice dans la vie, sa copine à lui, elle est arrivée, elle a dit, gras du bidou! J'ai dit, cher. Dans la tête des femmes, parfois, il y a des choses que nous n'avons pas. Elles ont des délires qu'on ne contrôle pas. Je vous donne un autre exemple. L'autre matin, je me réveille, ma copine, elle fait la gueule, dès le matin, elle fait la gueule. Dès le matin. On n'a pas parlé encore, elle fait la gueule. Je dis, qu'est-ce qui se passe? Elle me dit, j'ai rêvé. Mais regarde! J'ai rien dit. J'ai dit, j'ai rêvé. Toutes les femmes, elles me regardent. Tu n'es qu'une merde. J'ai rêvé que tu m'avais trompé. Moi, je lui dis, c'est pas grave, c'est juste un rêve. Elle me dit, non, c'est pas juste un rêve. Elle me dit, en général, quand je rêve d'un truc, eh ben, ça arrive. Moi, je lui dis, ok, mesmer, dans ce cas, allons au bout de ton délire. Dans ton rêve, avec qui je t'ai trompé? Écoute bien la folie de la réponse. Elle m'a regardé, elle m'a dit, tu sais très bien.
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4: Oui, mais surtout avec tous les plus grands noms de l'humour. Hein. S'il n'y avait que moi, je peux vous assurer que ça ne s'appellerait pas Rire et Chanson. Alors en tout cas, Chevalier Las Palès, c'est à retrouver dans quelques instants. Avec, dans quelques minutes aussi, vos invitations pour aller au cinéma à rafler. Pour ça, il faudra être bien à l'écoute et pas trop loin de votre téléphone. Alors sauf si vous conduisez, hein, évidemment, restez prudent. Mais tout de suite, c'est une nouvelle star que nous retrouvons, que vous commencez à bien connaître hein, normalement. Vous l'avez peut-être déjà vu aussi sur le grand écran. Christophe Guibé, tout de suite, dans la radio du rire.
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5: Moi, j'ai une passion dans la vie, je suis un fan de science. D'ailleurs, j'ai fait une étude scientifique que je voudrais vous relater sur un produit dont je veux absolument cerner tous les effets. Alors, soyons clairs, hein, c'est un produit dont je n'ai absolument pas besoin. Mais je me suis dit que ce serait intéressant de l'essayer, justement parce que j'en ai pas besoin. Donc, j'ai essayé le Viagra. Parce que j'en ai pas besoin. Et que c'était intéressant de faire une étude scientifique, objective. C'est une étude que j'ai fait pour vous. Donc dans le cadre de mon étude scientifique, la première question que je me suis posée, c'est est-ce que je le dis ou pas à ma copine que je vais prendre du Viagra? Mais si je le dis pas, elle va peut-être voir des changements. Même si pour moi, ça sera des tout petits changements, parce que j'en ai pas besoin. Hein? Bon, finalement, j'ai décidé de le dire. Chérie, j'aimerais bien, dans le cadre d'une étude scientifique, essayer le Viagra. Ma copine. Waouh, génial, super, on commence quand? Devant cet enthousiasme, j'en ai pris note et j'ai ouvert ma boîte de Viagra. Oui, parce que j'en avais acheté une quelques mois auparavant, parce qu'il faut une ordonnance, et j'avais vu mon médecin. Je m'étais dit, tiens, docteur, puisqu'on y est, faisons d'une pierre deux coups, j'aimerais bien essayer, dans le cadre d'une étude scientifique, le Viagra. Qu'est-ce que vous en pensez? Et mon médecin m'a dit, ouais, bonne idée. D'ailleurs, j'ai beaucoup de mes patients qui ont engagé le même genre d'études scientifiques. Donc, dépêche-toi de sortir tes conclusions parce qu'il y a de la concurrence, fais-moi confiance. Alors après, une fois que vous avez l'ordonnance, il ne faut pas acheter le Viagra sur Internet. Ah non. Ça, c'est des trucs, c'est fait en Chine, c'est du gingembre coupé avec du ciment râpé et 3 gouttes de citron. Non, il ne faut pas, hein, parce que ça, à la limite, tu auras une petite réaction, mais pas une érection. Juste une crispation de ton pénis due au ciment qui sèche. Hein? Alors, quand vous prenez le Viagra, moi, la première fois que j'ai pris du Viagra, j'avais fait un gros gueuleton avant. Pas bonne idée. Parce que la pilule, elle met du temps à traverser les haricots verts, les patates, la côte de bœuf, la galette des rois. Elle arrive à 4h du mat. Aïe! Ta femme dort? Chérie, c'est pour l'étude scientifique. Alors, quand tu prends le Viagra, à jeun, ça va direct dans le sang. Et là, le sang, il circule. Alors, l'avantage, évidemment, c'est que tu retrouves le drapeau de tes 18 ans. Hein. Tu fais, oh, ça va, toi, ça fait longtemps qu'on s'était pas vu. Tu vois? Ah oui, oui. Et alors, un des inconvénients du Viagra, c'est qu'après l'amour, il y a moins de tendresse. C'est sans Viagra, après, on s'enlace, on s'embrasse, nous sommes détendus, repus d'amour, je m'endors pendant qu'elle me parle. Avec le Viagra, après l'amour, t'es plutôt « Bon, je changerais bien les meubles de place, moi. » Je devais pas descendre la machine à laver aux encombrants. Tiens, je vais le faire. Allez, j'y vais. Dors, chérie, je reviens. Toujours dans les effets secondaires, il y a ce qu'on appelle des retours de Viagra. C'est-à-dire que 3 jours après la prise du produit, hop, le drapeau revient. Parce que le corps n'a pas évacué tout le produit. Tu vois, donc t'es là, t'es seul chez toi avec ça et là le chat tu le regardes bizarre. Voilà. Alors la dépendance, parce qu'il y a une dépendance. Une fois qu'on a essayé, qu'on a commencé à en prendre, on hésite à faire l'amour sans. C'est une drogue. Ah ouais, c'est une drogue. Regarde-toi dans la salle de bain avec ta pilule de Viagra au creux de la main. Tu te regardes dans le miroir. Tu ressembles à Gollum dans Le Seigneur des Anneaux. Mon précieux. Ta femme aussi est dépendante. Ah, maintenant, moi, à chaque fois qu'on part en week-end, la mienne me dit « Dis-moi, chérie, ton étude scientifique, elle n'est pas terminée, j'espère. » En conclusion de mon étude, il y a quand même beaucoup d'effets secondaires indésirables. Alors, objectivement et en toute neutralité, le Viagra, je suis pour. 5 étoiles. Mais j'en ai pas besoin.

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2: Oh, ce week-end, j'ai eu des émotions fortes, moi.
3: Ah, t'as fait du saut à l'élastique.
2: Oh, ben non, pas.
3: Non?
2: Pis que ça, j'ai pris ma femme en photo.
3: Elle est belle?
2: Ma femme?
3: Non, la photo.
2: Ah ben, elle est bien prise, en tout cas, on voit pas le visage.
3: Elle doit être déçue, Simone, de pas voir sa tête.
2: Oh, ben, tu sais, si je l'ai épousée, c'est pas pour sa figure.
3: C'est vrai, c'est pas ce qu'elle a de mieux.
2: Non, c'est pas non plus ce qu'elle a de plus moche, mais c'est pas ce qu'elle a de mieux. Non, j'ai surtout mis l'accent sur les fesses.
3: Tu l'as prise de dos?
2: Non, de face. Mais on les voit bien quand même, elles débordent.
3: Elle est pas nue quand même.
2: Ah non, elle a des chaussettes.
3: Quelle couleur?
2: Ben, on voit pas bien sur la photo parce que j'ai centré plus haut.
3: Elle montre ses seins alors?
2: Oui, mais on voit pas sur la photo parce que j'ai centré plus bas.
3: Elle bosse facilement, Simone?
2: Ah non, non, non, il faut que je l'attache, sinon elle bouge.
3: Ma chienne, pareil. Faut que je l'attache si je veux la prendre, sinon elle me fait un de ses cirques.
2: L'idéal, ce serait de les assommer.
3: Oui. D'un autre côté, un frémissement de la cuisse, ça rend bien aussi.
2: C'est vrai, c'est vrai. Un poil qui remue, ça donne de la vie.
3: La photo de Simone, tu la donnes à développer?
2: Oh non, non, quand c'est ma femme, je la tire moi-même.
3: Ma chienne, pareil. Une fois, Rebecca...
2: Rebecca.
3: Rebecca, c'est ma chienne.
2: Ah, c'est vrai, je mélange toujours, moi. Toujours.
3: Oui, c'est ma femme qui s'appelle Tartine.

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2: Bonsoir la Réunion, bonsoir à toutes, bonsoir à tous et bienvenue sur Rire et Chanson. Très heureux de vous retrouver, de vous accompagner avec là tout de suite. 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Bonne chance à toutes et bonne chance à tous. Avec, pour vous laisser le temps de pianoter tout ça, Jean-Marie Bigard qui arrive dans quelques instants pour un petit peu de légèreté. Et ce sera juste après avoir retrouvé l'imposture de Jean-Yves Lafesse tout de suite.
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4: Allô ?
5: Oui, bonjour madame. Madame Bandelier.
4: Oui.
5: Oui, bonjour madame, c'est la poste de Belfort, là, pareil.
4: Oui.
5: Bon, alors vous avez une lettre par avion, madame, hein, d'Aéropostale.
4: Ah bon ?
5: Oui.
4: Et alors, faut que j'aille la chercher où ?
5: Ah bah, vous n'allez pas la chercher, l'avion va vous la parachuter tout de suite. Bon, alors attendez, bougez pas, je vous mets en rapport direct avec l'avion, hein.
4: Oui.
6: Allô ?
4: Allô ?
6: Oui, bonjour madame.
4: Bonjour monsieur.
6: Bonjour monsieur Robert Ledoux, commandant de bord de l'Aéropostale, hein, pareil.
4: Oui.
6: Nous allons donc lâcher la lettre.
4: Oui.
6: Qui vous est destinée.
4: Oui.
6: Hein ? On est à 10 000 pieds au-dessus de vos têtes, là, hein.

0: On inverse les réacteurs pour faire du surplace, le temps qu'on laisse tomber cette lettre, hein, pour qu'elle tombe pile au-dessus de chez vous.
1: Ah bon? Dans le... Oui, on a une pelouse, oui.
0: Ah, voilà. Oui. Alors, attendez, une pelouse de quelle surface, madame?
1: Quelle surface qu'elle fait? 15 mètres.
0: 15 mètres carrés?
1: Oui.
0: D'accord, c'est votre mari?
1: Oui, c'est mon mari, oui.
0: Est-ce que vous pouvez lui demander d'aller dans le jardin sur la pelouse?
1: Il y est.
0: Il y est, là?
1: Oui.
0: Bon, alors, nous avons lesté votre lettre là, que vous recevez donc par avion.
1: Oui.
0: Hein, nous sommes à 10 000 pieds au-dessus en surplace. Et on va donc poster la lettre. On va la laisser tomber, lestée au poids d'un kilo.
1: Oui.
0: Mais il faudrait que votre mari ait quelque chose sur la tête, hein?
1: Ah oui, il a une casquette, oui.
0: Comment?
1: Il a une casquette.
0: Ah oui, mais madame, un poids d'un kilo, ça suffira pas, hein?
1: Pourquoi vous l'avez lancé sur la tête?
0: Mais on va pas lui lancer sur la tête, madame. Mais vous savez bien qu'avec une enveloppe lestée à un kilo, ça va très vite, hein?
1: Qu'est-ce qu'il peut mettre? Un chapeau?
0: Un chapeau en plus de la casquette? Vous avez...
1: Oui.
0: Il a ça?
1: Ben, je vais lui lancer le chapeau, oui.
0: Non, attendez, restez au téléphone parce qu'on peut pas rester une heure pour une enveloppe, hein, madame, hein?
1: Ah bon?
0: Alors demandez-lui, expliquez-lui, mais ne quittez pas le téléphone, criez...
1: Non. Faut que tu mettes un chapeau. Ben oui, si tu le reprends sur la tête. C'est un poids d'un kilo.
0: Alors, vous avez un dispositif à ultrasons sur l'enveloppe.
1: Oui.
0: L'enveloppe se dirige en fonction du bruit.
1: Oui.
0: Donc, il faut que votre mari commence à crier dès que j'aurai laissé tomber l'enveloppe.
1: Oui.
0: Là, votre mari devra donc crier « c'est pour nous », le plus fort possible. Hein?
1: D'accord.
0: Alors, dites-lui vite.
1: Oui. Oh, Maurice, faut que tu cries quand ils passeront. C'est pour nous.
0: C'est pour nous, c'est pour nous.
1: Voilà, il l'a entendu.
0: Attention, larguez. C'est parti.
1: C'est parti.
0: Il peut y aller.
1: Maurice, oh, faut que tu cries, c'est pour nous, c'est pour nous. Oh merde. Crie.
2: C'est pour nous. C'est pour nous.
0: Voilà, c'est ça. Qui continue, c'est bien. Aidez-le, madame. Hein?
1: C'est pour nous, c'est pour nous.
0: 5000 pieds.
1: C'est pour nous, crie. Oh. Crie, c'est pour nous, c'est pour nous.
2: C'est pour nous.
1: Tu la vois?
0: Est-ce qu'il la voit, là?
1: Est-ce que tu la vois? Non, il la voit pas encore.
0: Il la voit pas, là?
1: Non.
0: Normalement, elle devrait arriver, hein?
1: Crie fort!
0: Attention à sa tête, hein?
1: Faire attention, ça peut tomber sur la tête.
0: Qu'est-ce qu'il a sur la tête, là?
1: Ah, il a un chapeau puis une casquette. Ça y est, il dit qu'il entend l'avion. Oh là là.
0: Il entend l'avion, là?
1: Oui, il entend l'avion.
0: Eh ben, c'est bon, allez-y, hein?
1: C'est pour nous, c'est pour nous! Allez! Oh, c'est pour nous!
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2: On s'est tous retrouvés, un jour ou l'autre, dans des toilettes de camping. Hein? Déjà, tu rentres, le verrou, il ferme pas. T'es obligé de tenir la porte comme ça. Bon, tu te retournes. Manifestement, il y a déjà quelqu'un qui est passé avant toi. Hein? Même, ils se sont mis à plusieurs pour faire ça, parce que... Si, parce qu'il y a deux couleurs différentes. Et puis... Alors, tu tires la chasse d'eau, il n'y a pas d'eau qui coule. Tu tires le papier, reste plus qu'une feuille. À ce moment-là, tu te dis, je vais ressortir. Et puis là, il y a un gars qui tape à la porte pour rentrer. Alors, tu te dis, si je sors, il va croire que c'est à moi le gros truc qui est là. Si je sors pas, moi, je vais chier dans mon froc, à force. Et puis là, le gars, il retape. Et ben, mesdames et messieurs, on est en plein dedans. Ça, c'est un grand moment de solitude. Voilà. Merci. Merci. Eh ben, moi, je dis qu'il faut en parler. Même si c'est pas drôle. Alors, je sais. On va me dire, il est vulgaire. Et moi, je vais vous répondre, oui. En attendant, combien de gens on va rassurer comme ça en parlant? Hein? L'éjaculateur précoce, par exemple. Qui c'est qui va le rassurer, ce gars-là, si moi, j'en parle pas? On va me dire vulgaire, mais c'est vrai, l'éjaculateur précoce? Ben, moi, je vous pose la question, qu'est-ce qu'on va faire? On va le laisser souffrir? Tout seul? Avec son boulet? Imaginez, lui, il a dégoté une gonzesse sublime. Mon vieux, il est monté dessus, il a limé deux coups, il a balancé la purée tout de suite. Alors bon, toi, il sourit, il fait semblant de rien. Bon, il continue un peu pour être poli, mais pour lui, c'est terminé. Et à ce moment-là, la fille, elle lui dit, vas-y, emmène-moi au 7e ciel. Et puis, n'aie pas peur d'être long, j'ai horreur des lapins. Alors, c'est pas de la solitude, ça? Alors, je vous pose la question, qu'est-ce qu'on va faire? On va le laisser souffrir, c'est vrai? Avec qui va en parler, le gars, si moi, j'en parle pas? Hein? Avec qui? Je sais, il y en a encore qui vont me dire, il a qu'à aller voir un sexologue dont c'est le métier. Mais je veux dire, il va aller voir un gars à Neuilly, à 3000 balles la séance. Il va débouler là-dedans, il y a 3,80 m de plafond, des plantes vertes partout, des secrétaires sublimes. Lui, il est prêt à se barrer, on lui dit, c'est à vous. Il dit, bon, il va se retrouver en face d'un mec en costardé avec des western. Il va y dire... Il va y dire, j'ai limé deux coups et j'y ai tout balancé dans la... chatte, non, moi j'ai dit qu'il va pas le dire. Moi j'ai dit qu'il va le garder pour lui, tu comprends? Non mais même honnêtement, même je vous pose la question à vous, mesdames et messieurs, j'ai pas peur. Honnêtement, vous iriez y dire? Non mais même avec des mots choisis, vous iriez dire... Par exemple, la jeune fille pratiquait sur moi une fellation quand je n'ai pu contenir une émanation gazeuse qui l'a fortement incommodée. Bien sûr que non, vous n'allez pas le dire. En plus, c'est même pas la vérité. La vérité, c'est qu'elle y faisait une pipe et qu'il y a pété à la gueule. C'est ça le truc. Ben, moi, je dis qu'il va pas le dire. Il va le garder pour lui, il va souffrir avec ça tout seul. Alors que, vous avez vu, hein, il suffit d'en parler pour dédramatiser le truc.

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2: Bonsoir à toutes, bonsoir à tous et bienvenue sur Rire et Chanson. Très heureux de vous attraper avant d'aller vous coucher. Et oui, ensemble jusqu'à 21h dans le meilleur du rire. Et surtout avec plein de bonnes choses à vous annoncer. Tenez, écoutez ça.
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2: 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Restez bien à l'écoute de Rire et Chanson Réunion. Pour l'heure, eh bien, je vous propose de retrouver la petite blague de fin d'heure dans quelques instants. Et pour rendre honneur, eh bien, à toutes ces nouvelles stars du rire qui viendront sur notre île, on en retrouve une tout de suite. Alors qui ne fait pas partie du Run Comedy Tour, mais qui quand même n'a rien à envier au plus grand. Tout de suite, voici Manon Le Pomme.
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5: J'ai eu un enfant il y a un an et on perd pas facilement ses kilos de grossesse comme vous pouvez le constater et parce qu'avant j'étais Miss France hein, non c'est pas vrai. Alors nous je sais pas s'il y en a certains parmi vous qui sont parents, mais nous ça a été un tir à but quoi. C'est-à-dire que moi j'ai éternué par chance hein, c'était en plus que moi avant, mais moi je voulais pas d'enfant. Moi on me parlait d'enfant, je disais moi les enfants sont des questions. Moi je suis une femme sans contrainte, je suis une femme libre. Ouais, c'est ça ouais, une femme libre de rien du tout hein, parce que nous les femmes à partir de 30 ans, on a tout ce qu'on appelle l'horloge biologique qui vient frapper à notre utérus et qui fait toc toc toc toc toc. Enfin, ça fait plutôt. Ah ben oui, l'utérus c'est un muscle, hein, donc non, et donc moi je savais pas si je voulais un enfant. Et puis bref, on en a eu un. Alors ça change la vie, hein, quand même cette histoire-là. Ouh là là là là, rien que la grossesse. Je sais pas comment ça se passe en France, mais en tout cas en Belgique on est hyper suivi. Hein. Troisième mois de grossesse, la sage-femme elle nous dit à Benoît et moi, donc mon compagnon et moi, elle nous dit quel est votre projet de naissance. Mon projet de naissance. Bah, je sais pas, qu'ils sortent. Ça me paraît être un super projet de naissance, hein. Et là, elle dit, non, mais vous pouvez accoucher à quatre pattes dans l'eau. Non, merci. Vous pouvez accoucher suspendu à un arbre, à un drap, à un arbre accroupi. J'ai dit, non, merci. Vraiment, non, merci. Vous pouvez aussi accoucher sans péridurale, sans douleur, grâce à de l'auto-hypnose. J'ai dit, mais génial! Parce que moi, les péridurales, ça me fout les jetons. Les anesthésies, j'ai l'impression que ça va jamais se réveiller, ça me fout les boules. Donc, je dis, ouais, ok, moi, je veux le faire à l'ancienne, je veux le faire comme ça. Elle m'a dit, mais génial! On va faire une préparation en auto-hypnose. Monsieur, vous pouvez faire la préparation en même temps que madame. Alors vous allez fermer les yeux et à chaque inspiration, vous allez imaginer une lumière qui va venir gonfler votre utérus. Alors là, tout le monde imagine bien l'utérus de mon compagnon en train de se gonfler. Et quand cette lumière sera mauve, vous allez faire appel à votre femme ancestrale. C'est la femme qui est en vous, qui sait que vous avez toute la force nécessaire pour y arriver, pour accoucher sans douleur, sans l'aide de la médecine, comme des millions de femmes l'ont fait avant vous. Mais moi, je sortais de là, mais je pouvais accoucher de triplet toute seule dans les bois, hein. Et puis est arrivé le jour de l'accouchement. Sans douleur. Mon cul, oui. Parce que je sais pas où elle était, cette connasse de femme ancestrale. Mais j'aime autant bien vous dire qu'elle est jamais arrivée dans ma chambre, hein. Non mais c'est horrible en fait. Et puis moi j'avais des contractions toutes les minutes qui duraient une minute. En fait c'est tout le temps, hein. Je sais pas pourquoi on me parle d'intervalle, parce qu'en fait c'est tout le temps. Et lui, mon compagnon, il vient me dire des phrases. C'était dans le cadre de la préparation, il vient me dire des phrases. Il me disait, t'es la meilleure, t'es la plus belle, t'es forte, tu vas y arriver. Et moi j'étais là, ta gueule, ta gueule, ta gueule, ta gueule, ta gueule. Et donc ça a duré pendant 6 heures. Pendant 6 heures, j'ai dit, ouais, je vais y arriver, j'arrive. Puis après 6 heures, j'ai dit, appelez l'anesthésiste! Appelez l'anesthésiste! Et donc l'anesthésiste est arrivé. Et puis alors, il vous enfonce une aiguille qui fait plus ou moins 12 cm dans le dos. Vous ne devez pas bouger alors que vous avez des contractions toutes les minutes qui durent une minute. C'est un enfer. Et donc il se met derrière moi. Il me dit, attention, je vais piquer. Il me dit, voilà, j'ai piqué. Ça va? Je suis bien au milieu? Mais qu'est-ce que j'en sais qu'il était bien au milieu? Ça a marché. Ça a marché, on est passé de ta gueule, ta gueule, ta gueule à fou, je vais faire une petite sieste moi maintenant. Non, franchement, la médecine, c'est quand même bien fait. Et puis alors, mon compagnon, lui, il voulait tout regarder. Et il m'avait dit, est-ce que ça te dérange si je vais regarder comme la gynéco? Je lui ai dit, bah non, ça me dérange pas, de toute façon, l'endroit, tu le connais, sinon on n'en serait pas là, hein, j'ai envie de te dire. Bon. Et donc, il allait regarder, et puis à un moment donné, il m'a dit, oh, tu devrais voir comme elle est en train de t'écarter! Est-ce qu'on veut cette information? Est-ce qu'on veut cette information? Puis à un moment donné, ma gynéco, elle me dit, vous voulez, madame, qu'on vous mette un petit miroir? Pourquoi faire? Elle me dit, non, mais il y a des femmes, on leur met un petit miroir, comme ça, elles voient la tête du bébé qui avance et ça les aide à pousser. Non, mais madame, je suis très motivée à ce qu'ils sortent. Hein. Ça fait une semaine qu'il devrait être sorti, s'il continue à pas sortir, je vais le chercher moi-même, parce qu'à un moment donné, ça commence à bien faire. Hein. Et donc, il a fini par sortir un magnifique bébé, 4,4 kg. Voilà, réaction typique. Un veau. Non, 4,4 kg, c'est pas un bébé, c'est un veau. Hein. Et donc, après deux heures, hein, qui ont suivi l'accouchement, la sage-femme, la gynéco, l'infirmière, chacune à leur tour. Pas de relation sexuelle avant 6 semaines. Qu'on soit bien clair. Il n'y aura pas de relation sexuelle avant au moins 4 ans. Cette zone est sinistrée. Non, mais je me demande bien qui a envie de niquer à ce moment-là, excusez-moi. Mais donc, non, mais c'était absolument terrifiant. Et donc, après 6 semaines, avec mon compagnon, on s'est dit, allez, on essaye. Donc, on a essayé. Tête dedans, là. Rien, aucune. Non, mais en même temps, il y a 4,4 kg qui étaient passés, mon compagnon ne fait pas le poids, on va pas se mentir. Moi, il y a un SUV qui vient de passer, là, c'était une mini, hein, donc forcément... Non, mais forcément, il faisait pas le poids. Hein. Et puis alors, forcément, quand vous accouchez un veau, vous êtes une vache laitière. Hein. Ah non, mais moi, j'avais du lait, mais je savais plus quoi en faire. Non, c'est vrai, je savais plus quoi faire. J'en ai donné pour les prématurés. Moi, le matin, je pouvais faire « Qui en veut dans son café ?» Ah non, c'était absolument terrifiant. Il y en avait comme ça, en jet, comme ça. J'ai fait du savon avec mon lait. Je vous jure, c'est vrai, j'ai fait du savon. Ben quoi, on fait du savon au lait d'Anès, on ferait bien du savon avec du lait de Manon Le Pomme, hein, pourquoi pas, finalement. Et vous savez ce que j'ai fait avec mon lait? J'ai fait des crêpes. Je vous jure, j'ai fait des crêpes. Si ça, c'est pas du circuit court.

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2: Un motard qui rencontre ses copains motards, vous savez comment ça se passe. Et donc, il raconte, il dit, hier, j'ai fait la connaissance d'une super nana dans une boîte de nuit. Oh, les copains motards. Ah, on a bu un coup, j'ai commencé à l'embrasser. Ah, je lui ai proposé de la raccompagner chez elle. Elle accepte. On sort de la boîte, les copains. Ah, arrivé sur le parking, elle me dit, déshabille-toi. Alors, les copains. Ah, alors j'enlève sa culotte, je la soulève, je l'assois sur la selle de ma nouvelle bécane. Quoi, t'as une nouvelle bécane?
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4: Bonsoir La Réunion, bonsoir à toutes, bonsoir à tous et bienvenue sur Rire et Chanson. Très heureux de vous accompagner pour encore une bonne heure. Jusqu'à 22h, on profite du meilleur du rire, le MDR. Donc forcément une émission qui porte bien son nom, j'ai envie de vous dire. Avec Inès Reg, dans quelques minutes, qui nous fera le plaisir de sa venue sur la grande scène du rire. Je vous proposerai aussi de tenter de remporter vos invitations pour Maria Stangaz, une pièce 5 étoiles avec Marie-Élise Namant et plein d'autres humoristes pays. Marie-Élise Namant, que vous pourrez retrouver d'ailleurs dès demain matin dans votre Morning du Rire, aux côtés de Fano, ce sera de 7h jusqu'à 9h. Et pour démarrer les hostilités pour cette nouvelle heure ensemble, eh bien on retrouve forcément l'un des plus grands, celui dont eh bien nous le mettions à l'honneur pour les 40 ans de sa disparition cette année sur Rire et Chanson Réunion, le grand Coluche. C'est tout de suite, il est 21h.
5: Eh bien, nous sommes heureux aujourd'hui de recevoir monsieur...
6: Monsieur Grimpoir.
5: Monsieur Grimpoir, de Paris.
6: Oui, de Paris.
5: De Paris même.
6: De Paris.
5: Oui.
6: Dixième.
5: Alors, monsieur Grimpoir, vous allez jouer avec nous au qui perd pair.
6: Oui.
5: Monsieur Grimpoir, vous connaissez la règle du jeu. 4 questions, 10 000 francs, 1 000 francs, 100 francs, rien du tout.
6: Oui.
5: Alors, attention, monsieur, première question. Vous êtes prêts? Quelle est la différence entre un pigeon?
6: Pigeon,
5: c'est facile. Top chronomètre, eh bien monsieur, alors vous dormiez.
6: Non, je...
5: C'était pourtant facile, alors maintenant nous allons passer à la deuxième question. Vous pouvez encore gagner 1000 francs, je vous le signale. Alors attention, quel âge avait Rimbaud?
6: 17 ans.
5: Ah non, 27.
6: 27
5: ans. Oui, il avait 27 ans, oui, ça dépend
6: ah bon
5: quand, mais il avait 27 ans. Ah oui, attention, alors monsieur, attention, troisième question, vous pouvez encore gagner 100 francs.
6: Oui.
5: Troisième question, monsieur, attention, cette question contient un piège. Monsieur, le russe Ishlakov a sauté 2 mètres 31. Pouvez-vous dire mieux?
6: Non.
5: Attention, monsieur, c'est un piège. Je vous demande, est-ce que vous pouvez dire mieux?
6: Non, je ne vois pas. Malheureusement, je ne m'intéresse pas au sport et...
5: Je ne peux pas vous dire mieux, hein.
6: 2m31, non, je ne vois pas, non.
5: Monsieur, attention, top chronomètre, monsieur, le mot mieux. Est-ce que vous pouvez dire mieux, le mot mieux, dites-le.
6: Mieux.
5: Redites-le, monsieur.
6: Mieux.
5: Trop tard. Ah oui, fallait le dire avant.
6: Je le savais.
5: Ah ben, fallait le dire alors. Quand on ne sait pas, je comprends qu'on ne le dise pas, mais si vous le savez, fallait le dire. Bon con, hein, hein. Monsieur, quatrième question du qui perd pair. À partir de maintenant, vous jouez avec votre argent. Alors, après l'augmentation des salaires, l'entreprise tombe à l'eau. Qu'est-ce qui reste?
6: Passe-moi.
5: Eh non, monsieur, des chômeurs. Monsieur. Eh oui, monsieur, vous avez perdu. Alors vous perdez 100 francs, ça nous a fait plaisir. Vous venez quand vous voulez. Merci et à demain si vous voulez bien.

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2: Moi, mon rêve, c'est d'être une nana d'Instagram. Je vous jure, j'aimerais tellement être ces filles. Vous savez qu'ils font des photos en tenue de sport comme ça, tu sais. Vous voyez un peu ou pas? Et après, les gens doivent mettre hashtag Elsie, hashtag fit girl, hashtag ta mère. Elles me mettent la haine, je vous jure, j'en peux plus. Alors que nous, les filles normales, vous avez vu, dès qu'on veut s'inscrire à la salle de sport, avant toute chose, qu'est-ce qu'on fait? On achète la tenue, hein? Et après, on va pas à la salle. Et on met la tenue en pyjama, vrai ou pas? Hein, on regarde des séries, on mange des chips et les miettes, elles tombent sur la tenue. C'est ça, une vraie fille, d'accord? Sur Instagram, cet été, il y avait une photo qui était grave à la mode. Tu sais, ces nanas-là, elles étaient à la plage et puis elles se mettaient de dos comme ça. Elles avaient un cul de malade. Fermez les yeux pour imaginer la vanne. Et du coup, elles sont comme ça, il y avait l'océan et tout, et elles tenaient la main de leur mec en trois quarts comme ça. Vous voyez cette photo de connasse ou pas? Non, je vous dis la vérité, cet été, j'ai pas pu résister et je l'ai faite. Voilà. Instagram, il a bloqué mon compte. Je vous jure. Parce que quand moi, je fais trois quarts comme ça, j'ai un bourrelet ici. Tu connais le bourrelet dorsal? Même, tu peux ranger des trucs. Tu mets des CD, des stylos. Ça tient de dingue, d'accord? Vous savez quoi? Avec ce physique exceptionnel. Parce que, alors, j'essaye de faire du footing. Il y en a qui courent un peu dans la salle ou pas?
3: Ouais, bien sûr, ouais, bien sûr.
2: Ok. Ok, non, c'est que j'essaye de courir, mais je galère en fait, parce que quand je cours... Enfin, je sais le geste, respectez-moi, mais du coup... Non, mais quand je cours, au début, je suis motivée, et après, je sais pas où mettre mon cerveau. Ça vous fait ça ou pas? Tu sais, au début, tu cours, t'es là, ouais, vas-y, tu vas être bonne, tu vas être bonne. Et plus tu cours, plus t'es là, ah, je vais manger quoi, moi, ce soir, en fait? J'ai vraiment ce problème-là, d'accord? Je sais vraiment pas. Mais sachez qu'avec ce physique exceptionnel, il s'est passé un truc d'exceptionnel, du coup. Je me suis mariée. C'est dingue ou pas? Applaudissez très vite, très fort. Moi, ouais, je préfère. Eh, je fais un putain de message d'espoir. Si moi, je me marie, les filles, vous allez toutes vous marier, c'est sûr. Tous les jours, je sors de chez moi et je regarde les nanas en galère et je suis là, oh, single ladies, oh, oh. Je serais contente d'être mariée. Je suis vraiment, vraiment... Est-ce que vous saviez que quand on se marie, il fallait faire un thème à son mariage? Vous étiez au courant ou pas? Non, moi je savais pas, je vous jure non plus. Je demandais aux gens autour de moi, ouais, vous avez fait quoi comme thème? Et tu sais, c'était là, ouais, nous on a fait rose cotillon, hippie chic, plume dans le huc, voyez ou pas? Et moi j'ai pas ce petit côté mignon, tu sais, genre, rose cotillon, tu vois, j'ai pas ces trucs-là, tu vois. Et deux jours avant le mariage, on avait pas de thème, on a paniqué, nous on a fait chicha pépito. C'est exceptionnel, hein, vous avez vraiment raté une fête incroyable. Je suis très contente d'être mariée, ça se passe très bien avec mon amoureux. En plus, c'est trop cool, tu vois, on habite ensemble et c'est trop bien. Parce que tu vois, je le vois faire plein de petits trucs que je savais pas. Tu vois, par exemple, mon mec, quand il regarde un match de foot à la télé, il met le maillot de l'équipe qu'il supporte. C'est trop mignon! Les gars, vous faites beaucoup ça dès que vous regardez un match de foot, vous mettez le. C'est trop. Pourquoi vous faites ça? Vous croyez que vous allez rentrer à la mi-temps, les gars, ou quoi? Qu'est-ce qui se passe? C'est dingue. Vous avez des problèmes avec le foot, les gars, je vous jure. Vous parlez tout le temps en honte, genre on a gagné, alors qu'on vous a pas vu sur le terrain. C'est trop marrant. Je vous jure, mon mari, la dernière fois, il regardait PSG Reims et il s'énervait comme ça sur le canapé. Putain, ce soir on n'est pas ouf. Oh, ce soir on n'est pas chaud. Je lui dis, mais bien sûr, t'es pas chaud, t'es sur le canapé, connard, bien sûr. Vous avez un vrai problème avec ça. Pareil, quand vous regardez un match de foot à la télé, vous parlez avec les joueurs. Ils sont dans la télé. Ils vous entendent pas, vous savez ou pas? Tu sais, vous donnez des conseils, en plus, vas-y, cours! Vas-y, centre! Vous croyez quoi? Vous croyez Mbappé, il va marquer un but, après il va regarder la caméra, il va faire « Merci mon frère, heureusement t'étais là !» On n'arrivera jamais, d'accord? Et je sais de quoi je parle parce que mon mari fait tout le temps comme ça des soirées avec ses potes, il regarde le match tous ensemble et il donne des conseils et tout, et moi j'aime bien leur mettre la haine. Tu sais, je vais les voir comme ça et je fais genre « Oh les gars, hey, vous avez l'air trop chaud! Comment ça se fait, vous avez pas fait carrière ?» Mais pourquoi vous êtes pas footballeur? Comment ça se fait? Tu travailles à Footlocker. Comment ça se fait? Ah, et là, vous avez tous la même réponse, les gars. Vous êtes en mode, ah, tu connais, hein? Ah, ligament croisé, hein? Merci beaucoup!
4: À l'instant, dans la radio officielle du Rire, c'était Inès Reg.
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4: Et avec plein de bonnes choses, les amis, dans la radio du rire, à noter ce soir, eh bien, vous allez pouvoir remporter dans une poignée de minutes vos invitations pour le spectacle de Maria Stangaz, un spectacle de Maria Dissinamant et de plein d'autres humoristes pays. On en reparle dans quelques instants. Mais tout de suite, eh bien, je vous propose d'être bien à l'écoute. Je vous parle d'un événement à ne surtout pas louper.
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4: 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Avec Rire et Chanson Réunion, Smaïn, on en profite d'ici quelques petites minutes pour lui chauffer la place. C'est Kenny tout de suite, une nouvelle star du rire.
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0: Les comptines! Les comptines, ces jolies petites chansons que tu fredonnes à ton enfant pour le calmer ou le bercer. Et moi, un jour, en chantant des comptines à ma fille, je me suis rendu compte que certaines d'entre elles, sous un air innocent et doux, prennent quand même bien ton gosse pour...

la rivière au bord de l'eau. Hey! Et la maltraitance animale? On en parle de la maltraitance animale?

0: est dans le sadisme à l'état pur. Elle a rien demandé, la Alouette. Elle est gentille. Si, il le dit lui-même dans la chanson, il dit bien gentil Alouette. Il dit pas salope d'Alouette. Et là encore, on est gentil, hein. Non, parce que ça peut aller beaucoup plus loin. Je vous ai préparé un petit méli-mélo des divers crimes et délits qu'on trouve dans les comptines. Vous allez voir, c'est saisissant, hein. On reste dans la maltraitance animale.
1: Il était une bergère qui gardait ses moutons, ronron, qui gardait ses moutons.
0: Jusqu'ici, tout va bien, on est d'accord.
1: Elle fit un fromage.
0: Elle fait du fromage. Pourquoi pas
1: fromage, du lait de ses moutons.
0: Du lait de mouton, quand même. Admettons, elle a un petit chat. Elle a un petit chat, c'est mignon.
1: Regarde. D'un petit air fripon.
0: Oh ça, c'est un chat à conneries, ça.
1: Si tu lui mets la patte,
0: elle le prévient. Elle lui dit, si tu lui mets la patte,
1: tu auras du bâton.
0: Il est prévenu.
1: Il n'y met pas la patte.
0: Il est pas con, le chat. Il met pas la patte, non.

0: Ah non mais...
1: Non mais là c'est pas tatillon là. C'est un chouïa extrême, non? Et puis je vais vous dire, à mon avis, madame, messieurs, pour moi c'est surtout un crime. Et d'après le code pénal,
0: ouais,
1: ni plus ni moins, ce que vous venez d'entendre, mesdames, messieurs, c'est tout simplement l'article 521.1 du code pénal, à savoir acte de cruauté envers un animal domestique, et c'est puni de 2 ans d'emprisonnement et 30 000 euros d'amende.
0: C'est-à-dire que, pour rappel, on est dans une comptine pour enfants.
1: Qui te dit juste que si ton petit chaton fait une petite bêtise, tu dois lui défoncer le crâne à ce petit bâtard. Et la chanson ne s'arrête pas là, vous connaissez la suite?
2: Elle fait ta confesse.
1: Elle va à confesse. Pour quoi faire?
2: Pour demander pardon.
1: Oui, parce qu'en fait, à l'époque, on allait à confesse pour demander pardon. On avait fait un truc pas bien, on allait voir le curé. J'ai fait un truc pas bien, il te disait, bah tu vas prier, ça va te laver l'esprit. Fais-moi, dis notre père, dis je vous salue Marie. Il va lui dire, écoute bien là, attention, écoute là.
3: Ma fille pour pénitence.
1: Tu vas prier, ma grande. Tu vas prier, ça va te faire du bien.
3: Ma fille pour pénitence, nous nous embrasserons.
1: Non mais what the fuck? Qu'est-ce que c'est que ce bordel? Bah le curé, ça gigote sous la soutane là, hein? Eh bravo l'église, hein, bravo, hein. Mais bon, le curé c'est foutu, mais la petite bergère, elle va passer ses fers, la petite bergère, c'est pas une fille facile, hein?
2: La pénitence est douce, iront, petit papa. La pénitence est douce, nous recommencerons.
1: Non, oh my god, j'ai envie de te dire. Non mais rendez-vous compte, messieurs, dames, de la maltraitance sur un tout petit animal, on a juste basculé dans l'abus sexuel. Et d'après l'article 222.22 du code pénal, agression sexuelle, c'est 5 ans d'emprisonnement et 75 000 euros d'amende.

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2: Vive la chirurgie esthétique! Ça y est, je suis tout neuf! Je suis nickel! Symétrique! Ils m'ont tout fait! 29 heures d'opération et 2 heures sup pour le nez, dis donc. Hey, hypertrophie du corps cartilagineux de la panisse nasale, qui m'ont dit. En français, un gros pif.
3: Bon, aujourd'hui, t'es obligé d'être beau. C'est l'époque qui veut ça. Faut rentrer dans la normalité. Moi, je voulais bien, mais avec la tête que j'avais, on m'a jamais laissé rentrer nulle part.
2: Ouais. Mais attention, la chirurgie esthétique, ça se décide pas, elle est légère. Hein. Moi, j'étais voir un copain, on lui a tout fait. Hein. Oh, alors lui, c'est un miracle de la vie.
3: Un lundi matin, il était sur le périph, il est en train de faire un footing.
2: Jusque-là, ça va. Mais celui-là, il s'est raté pour faire des pompes. Ouais, il n'a rien, un camion, il est passé dessus, il a pas vu. Il a cru que c'était un chien. Faut vraiment être con, hein. T'as déjà vu un chien en survêt, toi, franchement, le mec... Ouais, c'est horrible, quoi. Mais attends, sinon, il s'en est super bien sorti, hein. Ah oui, bon, il a des petites séquelles, bon, d'accord. Il a la bouche qui pue des pieds, bon... Quand il pue sur sa tête, il met une botte. Il pisse par les oreilles, il bande du genou, mais bon... Mais ça, non, sinon, il est super beau. Eh ben, c'est ça qui m'a décidé. Un gros nez, une sale gueule, de raison pour faire un complexe. Pourtant, les copains, ils étaient sympas avec moi. Ils me disaient, la laideur, à ceci, supérieure à la beauté, c'est qu'elle dure. Ah bon? ouais, moi, je vais te dire, j'étais immortel, hein. Mais c'est pas que j'étais anormal, mais je faisais bestial, je faisais animal. Vous vous rendez compte? Un jour, ma mère m'a foutu une baffe, le voisin, il a écrit à Brigitte Bardot. À l'école, c'était l'enfer. Au réfectoire, la maîtresse, elle nous disait toujours « Attention, Farid, tu as les yeux plus gros que le ventre !» Le problème, c'est que c'était vrai. Tiens, le jour de la photo de classe, je vous jure, le jour de la photo de classe, j'étais toujours derrière le photographe. Tiens, le jour du bac philo, je te raconte pas le sujet. Peut-on vivre heureux sans être beau? J'ai collé ma photo, j'ai eu 19 sur 20. Tiens, en colonie de vacances, on faisait toujours un spectacle. Tiens, je me rappelle, une année, on avait fait un conte de fées. Ouais. Je me dis, ouais, super, ouais, je vais faire le crapaud, ouais. Un, j'ai le physique, deux, c'est toujours lui qu'on embrasse. Manque de peau, on a fait Blanche-Neige et c'est moi qui ai fait la sorcière. Avec les filles, c'était l'enfer. Pourtant, j'étais toujours invité dans les surprises parties. J'avais ma place réservée près de l'interrupteur. J'étais responsable off l'ambiance. J'allume, j'éteins. Il y en a qu'on invitait, moi, on m'évitait. Vous vous rendez compte? Et un jour, j'en ai eu marre. Je me suis dit, c'est ça ou le train fantôme. Je me suis regardé dans le miroir et je me suis dit, oh non, plus de glace chez moi. Vous vous rendez compte, quand je serrais la main à quelqu'un, il me regardait jamais dans les yeux? Alors ça, je vais dire, mes pompes, ils les connaissaient par cœur. Pour leur parler, j'étais obligé de coller des post-it. Vous vous rendez compte? Mais franchement, ce qui compte aujourd'hui, c'est l'apparence. Quand tu parais pas, tu disparais. Si t'es pas in, t'es out. C'est super, hein? Officiel. Alors un jour, j'en ai eu marre.
3: Alors j'étais voir mes copains et j'ai fait un sondage à main levée pour savoir si je devais me faire opérer. 100% des gens interrogés ont répondu oui, mais vite. Et j'ai emprunté de l'argent. 50 000 balles, monsieur, dame. 50 000 balles. Mais je ne leur rembourserai pas. Hein. Tiens, viens me reconnaître maintenant. Je suis con, ouais. Aïe. Et alors là, j'ai foncé. J'étais voir le chirurgien esthétique, j'ai dit, monsieur le chirurgien, je voudrais m'en faire la main. Oh là, bonjour, monsieur Tarin.
2: Ah non, moi, c'est monsieur Farid.
3: Excusez-moi, je ne vous ai pas vu. Pour replier les oreilles, merci beaucoup, excusez-moi.

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0: Le meilleur du rire, le MDR, une émission qui porte très bien son nom. Et jusqu'à 22h, on vous le prouve, aux côtés des plus grands noms de l'humour. Popek est à retrouver dans quelques instants. Et surtout, restez bien à l'écoute. On aura le plaisir de retrouver dès demain matin pour votre morning Marie-Alice Inamon aux côtés de Fano. Et pour justement cet événement, Maria Stangaz, dont on va parler dans quelques instants. Pour l'heure, tendez l'oreille. Votre rendez-vous du soir, c'est aussi avec ce grand fou malade de Julien Schmitt et ses invités, tous aussi déjantériques les uns que les autres. Voici Evelyne Paplard à ses côtés.
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5: Dans l'invité ingérable de Julien Schmitt, nous parlons de la rentrée évidemment qui est faite pour la majorité des établissements publics.
6: Réseaux sociaux, cyberattaques, harcèlement. Nous faisons un point sur les sujets de cette rentrée. Pour cela, nous partons à Jouy-en-Josette où nous sommes en communication avec Evelyne Paplard, CPE, dans le lycée de la ville.
7: Allô, allô, c'est FBI. Oui, Evelyne Pirated, à du mois d'août. Give me the directeur des enquêtes. I am Evelyne Paplard, éducation conseillère à du lycée Claude Pieplu, Seine-et-Marne. Give me the directeur. Je veux, I prevent you, it will ruler dans les brancards.
5: Madame Paplard, c'est Bruno Robles, vous êtes à l'antenne de Rire et Chanson.
7: Oh oui, pardon Bruno, mais j'étais en double appel avec la FBI.
5: D'accord.
7: À cause de la cyberattaque de cet été, parce que côté français, ils font rien.
5: Rien.
7: Et les dommages sont immense.
5: Ah oui.
7: Ici, les hackers nous ont scratché un an de planning de menu pour la cantine.
5: Ah,
7: on est paumés.
5: Ah, bah oui.
7: On ne sait plus quand est-ce qu'on sert la massée d'oie, quand est-ce qu'on sert les endives au jambon, le céleri rémoulade.
5: Moi, j'adore ça.
7: On ne peut pas travailler.
5: Bah, je peux comprendre. Le gouvernement a déclaré que les hackers ont usurpé le compte d'un agent pour accéder au système de l'éducation nationale. Vous vous rendez compte?
7: N'importe quoi. Bah, c'est faux.
5: Ah bon?
7: Mais c'est faux. C'est monsieur Lagolle qui me l'a dit. Claude Lagolle, le gardien du gymnase. C'est notre référent sur la maintenance des moniteurs informatiques. Pour lui, c'est sûr, ils sont passés par le tuyau du modem avec une disquette qui contenait un microbe informatique rempli de malware.
5: Oh, oui, dites voir, sinon le téléphone portable est un sujet qui fait débat aussi.

0: si vous avez vu ça, ils enlèvent l'attention. Il paraît que ça enlève l'attention des élèves. C'est ce que défend Emmanuel Macron. Vous êtes d'accord?
1: Oui, non, mais Macron, il connaît rien en lycéen. Ah bon, il connaît pas le terrain. Moi, je suis CPE, je suis conseiller de spécialisation. je connais les mioches. Ouais. Hier, par exemple, j'avais Mathéo dans mon bureau. C'est un gamin, si vous voulez, qui est en surplus hyperactif avec des troubles obsessionnels du spectre du comportement. Oh. Voilà. Bon, en gros, c'est un petit connard. Oh. Et ben, la dernière fois, je lui ai supprimé son téléphone mobile. Ouais. Il s'en est pris sexuellement à la petite Beverly. Beverly, c'est une gamine des gens du voyage qui est en seconde. Adorable, elle est gentille comme tout. Pas un pas de travers, gentille. Le matin, elle garde son Porsche Cayenne sur le parking des professeurs. La journée,
0: Oui, bien sûr, c'est le décalage entre la théorie et le terrain, quoi.
1: Ben oui, ça. Allez lui expliquer à Macron que Beverly, elle a pas envie de se faire tripoter par un jbeb demeuré, que ses parents prennent pour un génie de l'art contemporain parce qu'il fait des sculptures de Pokémon avec ses crottes de nez. Oh. Mais oui, c'est qui son référent à Macron? Brigitte, la seule prof de français de droite de tout le pays? Ben non, ça marche pas.
0: Bon, Madame Paplard, autre nouveauté de la rentrée, des questions sur les violences sexistes et sexuelles sont ajoutées au questionnaire annuel sur le harcèlement scolaire, vous avez vu ça?
1: Ah oui, mais alors là, je suis embêtée. Parce que le responsable prévention harcèlement, c'est aussi Claude Lagolle.
0: Décidément.
1: Le problème, c'est qu'on s'est aperçu qu'il avait mis des caméras de sécurité dans les douches du gymnase.
0: Oh. Ah oui.
1: Soi-disant qu'il enquêtait sur des disparitions de savon. C'est pas vrai, ça. Monsieur Lagolle!

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2: Et bonjour, monsieur le gardien. Comment ? Si je sais que c'est interdit de pêcher dans les bassins du château de Versailles. Bah bien sûr que je sais, puisque apparemment c'est pour ça que je pêche pas. Non, je pêche pas. Vous voyez bien que je n'essaye pas de l'attraper les poissons du château. C'est la mienne que j'attends. Il connaît la maison, il a l'habitude de revenir toute seule. Eh bien, voyez-vous-même, c'est un bocal que je l'attache au bout de ma canne à pêche, comme ça, voyez-vous. Je le plonge dans les bassins, voilà. Mon poisson y sort, il va faire son petit tour. Quand je le siffle, il revient. Qu'est-ce qu'il y a pas normal? Pourquoi je suis pas normal? Parfaitement, il y a un poisson, comme vous dites, qu'il est à moi là-dedans. Faites les comptes des poissons du château. Vous verrez qu'il y en a un des plus, c'est la mienne. Il s'ennuyait à la maison, il maigrissait à vue de l'œil. À force de tourner en rond dans son bocal, il devenait nervasthénique. Alors je le sorte à la campagne, pour que j'ai dégourdisse un peu les nageoires, pour qu'il joue avec les copines, pour boire ici et reprendre des couleurs. Mais pas des sauvages tout de même, non? Non, je ne me paye pas votre tête, comme vous dites. J'en ai déjà assez à payer avec la mienne. D'habitude, quand je l'appelle, il revient. Bah, bien sûr que c'est un poisson. Qu'est-ce que vous voulez que ça soit? Un sous-marin? Eh bien, appelez la police. Qu'est-ce que vous voulez que je vous dise? C'est quand même pas ma faute s'il ne veut pas revenir, non? Je ne sais pas, moi, peut-être qu'il a fait un figue. J'ai dit peut-être qu'il a fait un figue. Je ne comprends pas le français, celui-là. Comment? Je n'avais pas à le mettre dans le bassin, et pourquoi? Parce que c'est un endroit public. Justement, si c'était privé, je ne l'aurais pas mis. C'est ce que nous allons voir, c'est tout vie. C'est tout vie, je vous dis. V-I-V. Tiens, tenez, regardez les passer, là, à côté de l'espèce de réau bernoir, là, nageoire des cils, nageoire des sous, là. Je sais pas qu'est-ce qu'il y trouve, elle est plate comme une libande, cette saleté. Ah, vous voyez bien que c'est pas à vous. Bon, allez, je vais pas abuser de la situation, là. Hop là, vous avez vu? Faut les voir pour les croire, hein. Tiens, viens ici, Moïse. Je l'appelle Moïse depuis que je l'ai sauvé des eaux sales de la Seine. C'est vous que vous êtes là tous les dimanches, je peux revenir, vous avez vu, il est très propre, il respecte l'environnement. Hein? Pour la peine, je vais vous amener une bonne paire de caleçons moltonnés pour vous. Qu'est-ce que vous faites comme taille? Vous avez un tout petit qui, vous? Hein? 36, 38, comment? Vous avez jamais vu un poisson qui vient quand on le siffle? C'est-à-dire que c'est seulement si on lui siffle la Marseillaise. Comment? Qu'est-ce que c'est comme poisson? C'est une rougette de l'île. Au revoir, monsieur le gardien.

0: Bonsoir à toutes et bonsoir à tous. Bienvenue dans la radio officielle du rire. Êtes-vous bien à l'écoute? On va vérifier ça tout de suite.
1: 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Tiens beau, arrête, allons-nous.
0: 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Marie-Alice Namant, dès demain matin, à partir de 7h jusqu'à 9h dans votre morning, pour démarrer la journée avec le sourire, avec plein d'anecdotes concernant Marias Tangaz et tout simplement avec beaucoup d'humour. Nous, l'humour, eh bien on aime ça. On continue d'en profiter sur Rire et Chanson Réunion, avec à retrouver dans quelques instants Elise et Moon, ou encore tout de suite une nouvelle star du rire avec Karim Duval.
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4: Qui dit innovation dit intelligence artificielle, bien sûr. Hein. Vous connaissez tous ces gens qui sont à fond sur l'intelligence artificielle. Moi, ils m'énervent. Hein, ils sont là, ouais, intelligence artificielle, ouais, l'intelligence artificielle. Hein. Ouais, l'IA, l'IH, l'IH, H, H, H, H, l'intelligence artificielle. Hein. Ouais, l'IA générative, ChatGPT, non, ChatGPT, hein. ChatGPT, c'est bluffant, hein, un truc qui génère du texte sur n'importe quel sujet, hein, c'est bluffant. Mais moi, un truc qui va faire plus de dégâts que les ch'tis à Ibiza, je dis non. Non, parce que les fans des ch'tis à Ibiza, ils ont l'humilité de dire « comptez pas sur nous pour l'avenir okay ». Alors que les fans de ChatGPT, non, c'est les cerveaux de la bande, hein. Ils sont fonds, ils y croient, ils ont un aplomb, ils sont là, attends, mais ChatGPT, c'est la révolution technologique. Je lui dis, attends, tu m'as déjà dit ça, du métaverse, des crypto-monnaies, de l'ubérisation. Pour toi, les révolutions technologiques, c'est un peu comme le nouvel an chinois, chaque année, il y a un thème, un chien, un chat, dragon. Puis alors, ils utilisent des mots compliqués, IA générative, deep tech, deep learning. Il faut utiliser des mots simples pour expliquer l'IA. L'intelligence artificielle, c'est quoi? Une intelligence artificielle, c'est un programme informatique qui va essayer d'imiter l'intelligence humaine à partir de beaucoup, beaucoup, beaucoup, beaucoup de données, faut le rappeler. Par exemple, il y a un programme en intelligence artificielle qui va regarder des photos de chiens et de chats dans le but de savoir dire ça c'est un chien et ça c'est un chat. Comment? En se trompant. Parce qu'il faut savoir qu'à la base, une intelligence artificielle, ça a une tête de teubé, hein, elle est comme ça. Tu nous montres une photo de Tekel, il va dire chat. Non, chien. Ah d'accord. Alors on lui montre une photo de chihuahua, il va dire chat. Non, chien. Ah d'accord. On lui montre un fox terrier chien. Oui, ah d'accord. J'ai compris. Alors on lui montre un chat siamois. Chien, bah non chien. Ah bon? Bah oui, les oreilles pointues. Ah d'accord. On lui montre un doberman. Chat, bah non chien. Ah bon, mais les oreilles pointues. Oui, mais il a bouffé le chat. Ah d'accord. Et les IA marchent comme ça, par apprentissage, hein. Pour chien-chat, c'est comme ça, pour les plats, hein, les IA qui reconnaissent les plats cuisinés, c'est parce qu'en fait, on s'envoie des plats et on met le nom du plat en dessous. Moi, d'ailleurs, ça me donne envie de feinter l'IA, hein, d'envoyer des photos de spaghettis sur WhatsApp et de mettre en dessous, délicieuse cette choucroute, hein. Sauf que tu lui fais pas à l'envers, l'IA. Ah ben, c'est vieux comme le monde, en plus, comme blague. Déjà, à l'époque, t'avais un mec qui montrait un verre de vin qui disait « ceci est mon sang ». Ah ben, Jésus-Christ, premier hacker de l'histoire de l'humanité, hein, bien sûr, hein. Ah ben, cette barbe, ces cheveux gras. Hein, tu rajoutes un t-shirt noir, des pellicules, une odeur de transpi, t'obtiens un développeur informatique, hein. Alors, le sempiternel argument en faveur de l'intelligence artificielle, c'est bien sûr de dire que ça va nous faire faire de grands progrès en médecine, notamment en radiologie. L'intelligence artificielle a investi la radiologie en premier parce que le radiologue est l'espèce la plus proche de l'IA. Je sais pas si vous connaissez des radiologues. Moi, j'ai un pote radiologue et franchement, quand il dit que c'est compte rendu dans le dictaphone, il est moins humain que Alexa. Ton GPS à côté, c'est l'abbé Pierre. Avant les embrouilles.
2: L'autre jour, j'étais en consultation chez lui. Il était là, technique axial T1 et T2 3D Star Vibe, virgule, avec injection de gadolinium fat, point. T1 hyperaxial T2 franc, avec un rehaussement homogène et une encoche en dessin en regard, point, virgule. Pas d'anomalie pariostée, virgule. Pas de plica parapatellaire, point. Je vais mourir? Non, non, t'as juste une entorse. Non, je suis désolé. Quand c'est ta santé qui est en jeu, tu veux que ce soit un vrai médecin qui regarde l'IRM, hein? Parce qu'on en voudrait à l'intelligence artificielle, même si elle fait une toute petite marge d'erreur, on lui en voudrait pour cette toute petite marge d'erreur, hein? Parce qu'avec chien chat, ça va, c'est rigolo, c'est gadget. Mais avec les organes, c'est chaud, t'imagines? Foie. Non, rein. Ah, d'accord. Ah, non, pas d'accord, hein? Le patient, il est pas d'accord, hein? Parce que certes, il a mal au foie, mais il va découvrir qu'il a deux foies quand même, hein?

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4: Bonsoir la Réunion, bonsoir à toutes, bonsoir à tous et bienvenue sur Rire et Chanson. Si vous nous rejoignez, alors là peut-être que vous êtes sur le point de continuer votre nuit, mais pas d'inquiétude, vous êtes au bon endroit pour le faire en bonne compagnie. Les grands noms de l'humour, les nouvelles stars du rire, plein de cadeaux, plein d'événements à noter, c'est sur Rire et Chanson Réunion les amis. Avec dès demain matin pour démarrer votre journée, aux côtés de Laurent, une petite surprise, puisqu'il sera rejoint par Fano et Marie-Alice Namant à partir de 7h pour revenir sur cette pièce à ne pas louper, Mariaz Tangaz. Marie-Alice Namant qui sera aux côtés de nombreux humoristes pays, avec bien notamment Thierry Jardineau, Éric Fleury, Wilfried Temir, Dany David-Erudel, Alexandre Polgan ou encore Pierre Armand Mallet. Vous saurez tout sur ce spectacle Mariaz Tangaz demain matin dans votre Morning du Rire avec Marie-Alice Namant et Fano à partir de 7h. Moi, je vous embrasse bien fort et j'aurai le plaisir de vous retrouver demain soir pour être sûr de bien terminer la semaine. Demain, c'est vendredi, veille de week-end. Ce sera le moment de se faire plaisir avec le meilleur du rire, les meilleurs des humoristes, les grands noms de l'humour et les nouvelles stars. Et pour se quitter, eh bien justement, on parlait de l'humour pays, ça tombe bien. Manu Payette arrive à 22h tout pile. La petite blague de fin d'heure juste avant et tout de suite, Elise et Moon. C'était Hugo, je vous embrasse, passez une très belle soirée, prudence sur la route et rendez-vous demain, 19h, 22h pour le meilleur du rire.
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5: Bonjour. Je m'appelle Toufi. J'ai de la cité des Canigous. J'ai actuellement stage emploi jeune. Ça te fait marrer toi, bâtard? Bon, je stage emploi jeune en tant que comtesse d'accueil. Donc si vous voulez bien me suivre, mesdames et messieurs, la visite de la basilique va commencer. Donc la basilique fut créée 300 ans avant Jésus-Christ par les catholiques musulmans. Vous pouvez remarquer sur votre droite une voûte, dite voûte plantaire, qui n'est pas sans rappeler l'arche, le centre commercial Vilizy 2, car il a été construit à la même époque. Ici, juste à côté des stalagmites, vous pouvez remarquer ici un lac souterrain qui provoque un écho. Enculé ! Allez-y, mademoiselle, hein. Penche où? Hein, quoi? Speak English? Ah ouais, t'es bonne, toi. Vas-y, penche-toi, ouais. Donc, si vous voulez bien me suivre, mesdames et messieurs. Donc, ici, vous pouvez constater une paire de baskets ayant appartenu à Charlemagne en personne. Vous pouvez remarquer sur les trois bandes représentant les trois victoires. Waterloo, Samothrace, Adidas. Ici, une paire de chaussettes ayant appartenu au duc de Burlington et une paire de nunchaku au duc de Guise. Donc, si vous voulez bien me suivre, mesdames et messieurs, la visite continue. Quoi? Quoi, qu'est-ce qu'il y a? Quoi, qu'est-ce que tu veux, toi? Quoi? Quoi? Quoi? Vas-y, répète, qu'est-ce que tu dis? Quoi? Quoi, j'entends mal? Quoi? Les toilettes? Ah, les toilettes! Excuse-moi. Ah, respect, respect. Ah, vous êtes un homme ou une femme, madame? Ah, c'est au fond à droite, là où il y a marqué vase de soissons. Ouais. Donc ici, mesdames et messieurs, sur cette fresque de Bernard de Vinci, vous pouvez remarquer ici le roi Lion. Alors en guerre contre Guillaume le Conquérant, qui avait pour habitude de fêter ses victoires en organisant des balles et des menuets. Pardon, madame? Oui, tout à fait, madame, vous avez raison de le notifier. Car c'est ici, en cet endroit même, que Louis XIV fut couronné, en présence de sa fille Louis XVI. On raconte, pour la petite histoire, que Robespierre et Jean-Marc Thibault ne purent arriver à l'heure au rendez-vous, car ayant 2 heures de retard, d'où l'expression chercher midi 14h. Donc, si vous voulez bien me suivre, mesdames et messieurs, si vous voulez bien approcher, approchez. Car c'est ici, en cet endroit même, que fut signé le traité de Versailles entre le général Pétain et le capitaine Doc. Donc, si vous voulez bien me suivre, mesdames et messieurs, afin d'assister à cette reconstitution de cette page historique de l'histoire de l'Hexagone. Pétain, bonjour! comme on disait à l'époque. C'est moi, c'est Félix. Bonjour, mais mon chat, mais... Ah non, c'est pas ça. Mais mon chat, mais je me vaux l'honneur de votre visite inopinelle. Mais mon chat, c'est afin de signer le traité de Versailles. Il en va de l'avenir de l'Hexagone. Mais non. Mais mon chat, je vais voir où je l'ai remisé. En attendant, prenez ces quelques qualités strictes. Non. Bon, ça c'est fait. Mesdames et messieurs, faites attention en arrivant à ne pas chuter dans les oubliettes de Monte Cristo, oubliettes de plus de 35 mètres de profonde. Bah, qu'est-ce que vous faites là, madame? Mais je vous avais dit, les toilettes sont au fond à droite. Ouais, mais je suis pas sauveteur, moi. Tiens, vous pouvez lui balancer un sandwich? Voilà, donc la visite est finie. Ça vous a plu, monsieur? Hé, hey, monsieur! Hé, hey, le pourboire, c'est pour la gueule à ta mère! Enculé!
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1: C'est un inspecteur d'académie. Alors, il s'installe dans une classe pour contrôler la prof d'anglais. Et puis elle commence son cours. Donc elle pose des questions en anglais. Alors,
6: John is at home and Mary is out with the dog.
1: Et puis elle dit, bah, qui peut me donner la traduction? Alors, il y a un petit garçon qui répond, moi madame, ça veut dire quel beau petit cul. Alors, la prof elle est outrée, oh, qu'est-ce que c'est ça? Alors elle vire l'élève chez le directeur, tu vois, puis en plus tu seras collé samedi. Hein? Alors l'élève il sort, la tête basse, il passe devant l'inspecteur, et en sortant il lui dit, quand c'est pas, on souffle pas.

y a rien de plus con qu'un gars créole qui essaie de faire une blague qui croit drôle à sa femme's oreille en France quand il fait froid dehors. Fermez vos gueules au début des week-ends, gardez vos blagues pour vous. Parce que ça, c'est la petite blague, tu crois qu'elle va rire, elle rit pas, et tu vois sous tes yeux ton propre week-end partir en week-end. Salut les connards. Bah merde alors, je crois que c'était notre week-end. Bah il est parti en nous faisant un doigt. Moi, je fais plus de blagues au début des week-ends. Nos week-ends sont trop précieux, parce qu'après, ça part sur des engueulades, des trucs très forts. Et moi, je réussis toujours pas à m'engueuler à la oreille. C'est comment on est. Vous connaissez comment nul est, bordel. Une espèce rage, un enragement chronique. Tu sais, sur des... Tu vois, moi, en plus, je veux jamais perdre une engueulade. Tu connais ces engueulades où tu es sûr que t'as dit. Tu vois cette merde. Où les cieux l'a dit. Oui, il me rappelle, comment dire, il me rappelle bien. Oui, oui, oui. Ah, oui, oui, oui. Il me rappelle aussi où ça nous l'était, comment dire. Tu vois cette merde. Tu vois? Quand t'es dit, si je te dis, non, t'as pas dit. Si j'ai dit. Tu vois ça? Ça peut aller très loin. Moi, je supporte pas ça. Je suis persuadé des fois d'avoir dit. Et mon cœur, on est vendredi, je te rappelle qu'on dîne chez Benjamin. Ah, ma première nouvelle. Ah, putain. Que je te dis que j'ai dit. Au début, je m'engueule à la française. Au début, j'essaye de faire comme là-bas. Et mon cœur, est-ce que je peux aller au bout de ma phrase? Est-ce que tu peux me laisser terminer mon argument, s'il te plaît? Et tu verras qu'il y a des chances pour que je te l'ai dit. Au début, c'est comme ça, mais à l'intérieur déjà, à l'intérieur, j'ai comme une bande de petits guerriers Maasai qui se mettent en place pour la guerre, avec des lances et des sarbacanes, samazamale, et la goulungue. Puisque je te dis que j'ai dit, je me rappelle encore très bien où ça nous était, je me rappelle encore très bien où j'étais, oh putain, merde, je suis en train de mailler les langages. Mais c'est pas possible de t'énerver comme ça, je veux dire, tu montes sur tes grands chevaux, quoi. Tu montes sur mes grands chevaux, tu crois où on est au Colorado, quoi. Et je te jure, elle hallucine sur la façon comment je peux m'énerver, mais vraiment très très très vite. Et pourquoi tu t'énerves aussi vite? Je veux dire, je crois que tu manges trop de féculents. Il faut que t'arrêtes de manger du riz le soir. Et les grains, ça n'arrange rien. Tu es au moins 26 de tension, je n'ai rien à foutre. J'ai dû. T'es persuadé d'avoir dit, c'est quand même une injustice, tu voudrais qu'il y ait eu un témoin qui soit là. Oui, c'est vrai, j'étais là en fin de compte, Yali l'a dit. Hein. Mais c'est le pire, c'est quand il n'y a pas de témoin. T'es persuadé d'avoir dit, mais quand t'as Merkel en face de toi, qui pendant un quart d'heure te dit que t'as pas dit, à un moment donné dans ta tête de labrador, ça fout le doute. Alors moi je consulte les 3-4 gars qui vivent dans ma tête à l'année, parce que moi j'ai embauché des gars, tu vois. Pour lutter contre Merkel, on est obligé d'être à plusieurs. Il faut une table ronde là-dedans. Il voit ce qui a été dit et pas dit la semaine d'avant. J'ai le délégué qui vient me voir avec son rapport. Bon, Manu, on a vu avec les gars. En fin de compte, apparemment, on l'a pas dit. Vos gueules. Fermez tous vos gueules, c'est moi qui vous paye, on va dire qu'on a dit. Je suis monté trop dans les tours. Putain de merde. Ça, c'est les trucs qui me rendent fou. Des fois, je repense à des fois où j'ai dit, il y a 2 ans, elle m'a dit que j'avais pas dit, je dis, j'avais dit ça. Le pire avec cette engueulade-là, si je t'ai dit non, t'as pas dit, si j'ai dit, le pire, c'est que juste avant de s'engueuler, si l'un des deux disait, n'importe lequel, fautif ou pas fautif, juste cette phrase, bah, excuse-moi mon cœur, j'ai dû oublier, ça m'est sorti de la tête, je suis désolé. C'est fini. Il n'y a pas d'engueulade. Ton week-end fait marche arrière et tu pars en week-end avec ton week-end, y a pas d'engueulade. Mais j'ai pas m'excuser de pas avoir dit un truc que je sais que j'ai dit. Non, t'es pas des cons, hein. Alors je fais la gueule. Je boude. Moi je boude vraiment comme un créole. Je boude trop bien. Des fois même, c'est quand tu fais la gueule, je me félicite à l'intérieur de comment je fais la gueule. J'ai dit, putain, Manu, là, celle-là est pas mal. Hein. Oh. J'aimerais pas être en face, ce moment. Hein. Oh là là. J'ai l'impression d'avoir d'énormes couilles. Oh là là, là là, Manu. Alors qu'elle en a rien à foutre. Elle en profite pour faire des trucs. Tu sais, elle est en retard sur du tri, des choses comme ça. Tu lui parles plus. Des fois, tu te fais chier, tu sais, après 2 jours, tu te parles pas tout le week-end, t'emmerdes un peu, tu te fais chier, tu t'ennuies tout seul dans ta case, tu vois.
Tu regardes un peu ce qu'elle fait. Elle est toujours en train de faire un truc qu'elle fait pas en temps de paix. C'est que la préfère. Tu observes de loin. Parce que je veux pas qu'elle voie que je m'intéresse, sinon je perds. Je vais pas perdre. Quoi préfère? On a un ficus à la cage, je me cache derrière le ficus. Mais waouh, elle est en train de trafiquer un truc contre un mur avec un câble HDMI. Qu'est-ce qu'elle fout avec un câble HDMI? Elle fait ça pour me faire chier, c'est sûr. Alors je prends le ficus, j'ai dit tiens, je vais foutre ça là, ça va bien la faire chier aussi. Après, dans sa tête, elle dit mais pourquoi il a mis ça là? Elle peut pas te demander parce qu'on ne se parle plus. Je suis très intelligent quand je m'engueule. En plus, je commence à m'engueuler comme mes parents, je dis des trucs genre pour ton information. Ça y est, j'ai 1000 ans en fait. Pour ton information, c'est très utile dans une engueulade parce que tu peux très bien démarrer un argument ou le clore. Tu peux très bien faire alors pour ton information et argument. Ou alors tu fais à l'anglaise. Tu fais d'abord argument et pour ton information. Et voilà, là t'es content quand tu sais que t'as bien dit. Tu sais, des fois quand on s'engueule, tu sais que t'as bien dit les affaires que c'est, tu sais que ça l'a touché. Tu vois, tu montres pas, tu vois, moi je montre pas que je suis content quand je repars, tu vois. Moi à l'intérieur, les guerriers Massa, ils font un feu, ils dansent autour, tu vois. La fierté des engueulades, c'est un truc, c'est vraiment en nous, tu vois. Moi, quand je m'engueule, tu vois, je suis tellement raide à la case qu'on peut mettre de la musique classique sur... On est raide, on se tient droit. On retrouve la politesse du dimanche matin. La politesse du dimanche matin, c'est quand tu te réveilles. Parce que moi, des fois, je me réveille le dimanche matin, je sais plus pourquoi on s'est engueulé, mais je sais qu'il faut que je fasse la gueule. Tu sais, ce truc, tu dis, ah putain, on est dimanche, c'est cool. Ah non, c'est pas cool. 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
2: Mon premier rêve était d'être footballeur professionnel. Hein, j'ai fait 18 ans de football, mais à un moment, j'ai eu un problème, en fait. Bon, c'est que j'étais nul, quoi. Je jouais comme de la merde. Alors, attention. Et moi, je jouais en division 8, district. Hein? Ah oui, c'est la plus basse division qui existe dans le football. En dessous, c'est du handball, tu vois. Ah, t'es dans les bas-fonds, là, je te parle de sous l'océan, hein. Alors, laisse tomber les équipes, c'était la cour des miracles. On avait les aveugles de Maurepas, les sourds de Saint-Cloud, les islamistes de la Verrière. Ah, le FC Mosquée, ça jouait, attention. Alors, mon moment préféré au foot, moi, c'était le moment du vestiaire, à la mi-temps. Tu sais, dans des vestiaires normaux, il y a des douches, des oranges, des bancs. Nous, notre vestiaire à la mi-temps, c'était un bar tabac. À la mi-temps, ça récupérait avec café, clope, joint, et on avait même un écran pour le rapido. Alors l'entraîneur, il n'en pouvait plus, nous. L'entraîneur, on l'appelait Soupir. Parce que dès qu'il rentrait dans le vestiaire, il disait toujours « Oh, les gars !» Bah ouais, mais vous voulez que le club y ferme ou quoi? Eh bah alors, arrêtez d'appeler Samir Samir, il joue sous la licence de Julien, putain. Ah ouais, mais l'arbitre, il entend. 26, allez, range ton shit. Ah, si vous pouvez faire tourner les ballons comme les joints, on serait déjà en Ligue des Champions, hein. Il est où l'autre? La gazelle, Boubacar, allez, viens là. Allez, qu'est-ce que tu prends une douche à la mi-temps? Viens là. Ah, mais je m'en fous, qu'il y a là-dessus à la maison, viens là. Mais arrête de mettre l'eau dans ton sac, il vole de l'eau, putain. Et Boubacar, allez, mais qu'est-ce qu'il fait? Il prépare Koh-Lanta, viens là. Bon, Boubacar, t'es au courant que je te fais jouer avec les moins de 18? T'es au courant que t'en as 35? Pourquoi tu te gares en Congo devant l'arbitre? Avec tes gosses en plus, là, qui ont des photos de toi sur le t-shirt et qui crient « Vas-y, papa oh !» Il est où Alban, allez, va t'échauffer, tu vas rentrer. T'étais déjà sur le terrain? La vie de ma mère, tu sors. Allez, dégage! Équipe de dingue. Alors attention, si vous avez des enfants ou si vous allez en avoir, faites attention aux sports qu'ils choisissent. Prenez des sports où il y a de l'oseille, de l'avenir. Hein, foot, on est bon. Formule 1, on est bon. Si ton gosse te dit « Papa, je vais être lanceur de javelot !» Viens dans le salon, faut qu'on parle. Bah oui, parce que les lanceurs de javelot, hein, c'est des gens, on parle jamais. Alors que c'est quand même des êtres humains. Mais... eux, ils sacrifient leur vie pour ça. Et après, ils peuvent faire les championnats d'Europe, les championnats du monde, les Jeux Olympiques. Ils ne gagnent pas une cacahuète. Et c'est pour ça qu'ils crient avant de lancer leur javelot. Ah, oh, putain de merde. Oh là là, comment je vais payer le loyer? Je suis là avec ma lance, mon short de dette. Putain, la voiture à la fourrière. Faut absolument que je pense à payer EDF. Allez, c'est les JO, on y va quand même, et après on rentre à la baraque. Hein? Interview? Ah ouais, pour qui? France 3 Dijon? Ah ouais, je suis malade. Allez, ouais, salut chérie. Ouais, salope. Ouais, je suis sûr, elle me trompe avec un footballeur. Elle. Et regarde-moi la gueule de mes gosses, putain. Ah, l'autre, il a 6 ans, il a une moustache. Bon, allez. Bon, c'est bon, monsieur le juge? Ouais, je peux y aller? Ok, allez, va te faire enculer. Allez, je lance ça et je me casse. Oh là là, quelle passion de merde.

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2: Oh, c'est trop, je le sens bien, Jean-Pierre, c'est trop, là. Hé, je suis trop musclé. C'est à cause du culturisme que je suis trop musclé. Ouais, parce que j'ai trop fait de club. 10 ans de club, hein, Jean-Pierre, hein, ouais. Et alors, 10 ans de club, que du club. Ah, j'ai jamais pris une amphétamine. Non, jamais une amphétamine. Ouais. Je te le jure. C'est beau quand même, hein.
3: Bah tiens, regarde, regarde. C'est beau, hein.
2: C'est bon, mais c'est un petit peu trop. Ouais, pourtant, les gars au club, ils m'avaient prévenu, les copains. Ils m'avaient dit, hein. Gaffe, Jean-Pierre, tire pas trop. Attention, point de retour. M'en foutais, moi. Ouais, et puis un soir au club, vers les 2h du matin. Bon, j'avais fait un bon entraînement déjà, hein, midi 2h du matin. Hein. Hey, bon entraînement, Jean-Pierre. J'étais en forme, chaud, mais pas fatigué.
3: Moi, je me dis, tiens, Jean-Pierre,
2: t'es en forme, chaud, mais pas fatigué.
3: Tu tirerais bien encore un petit peu sur la K2000, hein.
2: Ah, la machine K2000.
3: Bah, tu travailles biceps, triceps, dos, abdominaux, fessiers, mollets, oreilles, pectoraux. Tire sur la K2000.
2: Facile.
3: 6h du matin,
2: j'étais en forme, chaud, mais pas fatigué.
3: Ah non, ça suffit. Va prendre ta douche et reviens demain.
2: Oh, 6h, on est demain.
3: Ouais.
2: Non, allez, va dormir un petit peu quand même. Allez, va prendre la douche, prends la douche. Oh, t'es froid. Sors de la douche, prends sa tôle. Ah ben, ça tolle, ça fait du bien, là où ça fait du bien, tu sais. J'ai ouvert mon casier, sors mon sac de sport le coq, mets mon pantalon de survêtement le coq, mets mon cassin blanc le coq, ma veste le coq.
3: Qui c'est qui a fait crier, là? Eh ben, qui c'est qui a fait crier?
2: C'est ma veste. Oh, c'est ma veste qui a fait cric arraché. Oh, ça y est, les copains, il avait dit trop de K2000. Trop musclé, Jean-Pierre. Oh, pas de panique. Réfléchir, plutôt. Ah, ouais, voilà. Prends la veste sur l'épaule.
3: Hé, hey, pas con, Jean-Pierre, hein.
2: Non, bah, c'est un muscle aussi, hein. Ramasse mon sac. Hé, hey, ramasse mon sac, hein. Trop de muscles! Réfléchir encore!
3: Ah, ouais,
2: tant pis! Ouais, non, pas tant pis, ouais! Ben, je le pousse!
3: Eh, hey, pas con, Jean-Pierre, hein!
2: J'arrive à la porte. Ouh. Prends la clé! Défonce la porte, là! Ouh. Passe le sac. Hein? En 10 ans de club, j'ai toujours passé la porte. Et la plume passe plus, Jean-Pierre. Elle passe par la fenêtre.
3: Non, quatrième étage, là.
2: Appelle les pompiers.
3: L'air d'un con, Jean-Pierre. Eh ben, passe comme ça.
2: Bon, ça va.
3: Ouais, je le savais, hein.
2: Pas con, Jean-Pierre. Les pectoraux, ils touchent! Alors, ça y est, je suis coincé et je suis tout seul! Oh, tant pis, appelle les pompiers, tant pis! L'air d'un con, Jean-Pierre, tant pis! Allô, les. Touche pas l'oreille! Allô, le pompier! C'est Jean-Pierre! Qui touche pas l'oreille! Taisez-vous, j'entends rien déjà! Hey, je suis coincé là! Au club, là, venez me chercher! Eh, venez faire un trou dans le mur, là. Hein, venez avec votre papon, quoi. Fou, attends, les pompiers. Déjà?
3: Eh ben, papon, j'ai pas entendu.
2: Il n'y a plus mon sac. C'est pour les pompiers. On m'a piqué mon sac. Oh non, mon sac. Oh, merde, c'est vrai, passe plus. Oh, mon sac. Oh, ma carte du club. Mon carnet de performance. Qu'est-ce qu'il y avait d'autre dedans? Qu'est-ce qu'il y avait d'autre, Jean-Pierre? Réfléchissement. Ah, mon stick Lars Menen. Ah, c'est un cadeau, eh. Oh là, je vais me faire virer du club, là, c'est sûr. Oh bah, tiens plus ma carte, et puis pour sortir, un trou dans le mur.
3: Virer, Jean-Pierre.
2: Oh, puis mon stick Lars Menen. Oh, de toute façon, on peut plus le mettre, alors. Oh, l'air d'un con. L'air d'un con, mais pas con. Mais l'air d'un con.

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2: Vous avez joué pour la petite Badrinia?
3: Oh, bah, qui c'est qui l'a pas su? Mais lui, il l'avait sorti.
2: Ah oui, complètement.
3: Non, parce que Mme Camin disait qu'il l'avait sorti qu'à moitié, alors...
2: Ah non, non, complètement.
3: Et vous avez eu des détails?
2: Oui, elle l'a pas vu venir. En plus, c'était une grosse. Ben, vous l'avez déjà vu, vous?
3: Ah oui, mais j'avais pas fait attention. Oui.
2: Il y a quand même quelque chose que je comprends pas, hein. Comment qu'il a fait son affaire pour la renverser, cette petite? Il avait largement la place de la sortir, sa caravane.
3: Oh, ben oui.

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2: Il y a des gens qui ont vu mon premier spectacle? D'accord. Non mais c'est normal que vous l'ayez pas vu, l'entrée elle était trop chère, elle était à 80 euros. Même moi je voulais pas y aller, hein. Non mais ça c'est la faute de mon producteur, il me disait Boudère, plus les places seront chères, plus on aura que des riches dans la salle. Bon et à l'époque je donnais pas tort parce que quand j'étais petit, mon père il me disait toujours, traîne avec les riches, tu seras riche. J'ai essayé avec les pauvres, ça marche. Et mon premier spectacle, j'avais choisi comme thème la société de beaux gosses dans laquelle on vit. Parce qu'on vit dans une société, si t'es pas beau, c'est chaud. Hein? Tu me comprends, toi? Hein? Ah ben courage, t'as une sale gueule, c'est la vie, attends! Non mais il faut s'accepter comme on est. Comment tu t'appelles?
3: Clément.
2: Clément, ben voilà, t'as la tête que t'as, Clément, c'est la vie, c'est comme ça. Mais non mais parce que moi j'ai été voir les spectacles de Franck Dubosc, Muriel Robin. Tu sais que les moches, ils les mettent au dernier rang. Clément, kiffe mon frère, hein? En plus, hey, moche par rapport à qui? Beau par rapport à quoi? Et quand est-ce que tu te sens pas beau? C'est quand t'as pas de chérie. Hein, Clément, t'as quelqu'un en ce moment? Oui? Eh ben tu vois, l'amour rend aveugle, hein? On vit dans un monde où on te juge par rapport à ton physique. Même mon iPhone 10, quand je fais une reconnaissance faciale, il bug, ce bâtard! Moi, ça m'arrive souvent, tu sais, quand je suis dans la rue, on me demande une photo, un autographe, une fois véridique. Une fille super jolie, elle vient me voir, elle me dit « Boudère, on peut faire une photo ?» Je dis « Ouais, y a pas de problème. » Elle me dit « Oh là là, t'es gentil. En plus, t'es le portrait craché de ma sœur. » Je dis « Putain, la pauvre !» Après, elle m'a montré une photo de sa sœur, il manquait un œil, des chicots, je dis « Faut pas abuser quand même oh. !» Et même sur la photo, elle pue de la gueule oh. Moi, il y a deux types de personnes. Quand je les croise, il se passe un truc. C'est les mecs bourrés et les enfants. Les mecs bourrés, à chaque fois que je les croise, ils pensent qu'ils sont dans l'au-delà. Je te jure, c'est toujours la même chose. Oh, un pélican. Et les enfants, ils jouent avec mon visage. Ils croient que je suis en pâte à modeler, moi. L'autre jour, je tenais un bébé, m'a sucé le nez pendant 20 minutes. Oh. Et moi, je savais pas qu'en choisissant ce thème, tu sais, de la bogosité dans mon premier spectacle, je savais pas que j'allais devenir le représentant des moches de France. Ah, je te jure, des moches, il en venait des cas entiers pour venir voir mon spectacle. Je crois qu'il venait directement de Mochi, un pays où il n'y a que des têtes de fous. Non, mais tu sais que ça fait peur, tu sais que j'étais pas prêt, moi, tu sais que ça fait peur quand le rideau s'ouvre. 800 personnes, Boudère, Boudère. Une fois, il y en a un, il s'est levé, il m'a dit, Boudère, tu nous représentes, tu dis non. Bon, ce soir, à Lille, ça va. Bon, après, je vois pas tout le monde, mais... Déjà, le premier rang, déjà, parce que moi, mon ancien premier rang, c'était le jeu de cette erreur. Chaque mec, il lui manquait un truc, oh. En plus, il venait me voir à la fin du spectacle dans ma loge. Hé, hey, Boudère, hey, je peux avoir un autographe? Mais il te faut une ordonnance à toi, ouais.

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2: Un autre truc que les gens aimeraient faire avant de mourir, c'est de voyager en première classe. Levez la main, ceux qui ont déjà voyagé en première classe. Levez la main. En avion, hein? En avion. Putain, que des pauvres. C'est pas possible. En train? En train? Est-ce que vous avez déjà pris le bus? Vous avez déjà pris le bus? On a tous rêvé, en prenant l'avion, un jour que l'hôtesse vienne nous voir et nous dise « Vous avez été surclassé, veuillez me suivre. » Ah! Ciao les bouseux! Et la première classe, pas du tout la même ambiance, hein? Déjà, c'est pas n'importe qui rentre en première classe. Je suis l'hôtesse. Premier rideau. Cet homme a été en contact avec des pauvres. Stérilisation. Tout signe d'indigence a été éliminé.
3: Arrivé. Rideau final.
2: Mon Dieu! Mais c'est immense ici! Ici! Ici! Mais tout est en or! Or! Or! Le bonheur m'habite!
4: Mesdames et messieurs, un beauf est entré en première classe. Attention, attention, un beauf est entré en première classe.
2: Même l'annonce du pilote est totalement différente, hein? En classe éco, c'est...
4: Mesdames et messieurs, ici notre commandant de bord. Nous allons survoler l'océan Atlantique en cas d'amérissage pour les cons du fond. Ça veut dire atterrir sur l'eau. Les gilets de sauvetage sont à disposition sur vos sièges, merci.
2: En première classe, c'est pas ça, hein? En première classe, c'est... Mesdames et messieurs, bonsoir. Je suis votre humble serviteur. Nous allons survoler l'océan Atlantique, mais si jamais vous avez un autre itinéraire préféré, n'hésitez pas à me le soumettre. En cas d'amérissage, ne vous inquiétez pas. Des passagers de classe éco seront jetés tout autour de vous pour occuper les requins. Alors au passage, est-ce que c'est moi ou les pilotes d'avion sont les mecs les plus blasés de la planète? On le sent qu'ils en ont rien à battre de nous.
4: Madame, ici, c'est notre... Commandant de bord, ladies and gentlemen, this is your captain speaking. Pourquoi je leur parle en anglais? Il n'y en a pas un qui a fait des études. Bon, température extérieure, on s'en fout, de toute façon, vous n'allez pas sortir. Et nous allons voler à une altitude de... On s'en fout, de toute façon, vous n'allez pas sauter. Ciao les ploucs.
2: T'imagines s'ils sont blasés comme ça dans leur vie de tous les jours?
4: Les enfants, bienvenue dans la voiture. Comme tous les jours. Je vais vous amener à l'école. Et comme tous les jours. Ça me fait chier. Un goûter a été glissé dans votre cartable. Nous allons écouter pendant tout le trajet vos chansons de merde. Et c'est votre mère qui viendra vous chercher à 16h30 parce que moi, je ne me tape pas ça deux fois la même journée.
2: Avant de faire un câlin.
4: Chérie, bienvenue dans le lit. Ce soir, nous allons nous envoyer en l'air. Tu décolleras à une altitude de 15 cm. Et il y a quelques turbulences. Rassure-toi, pas beaucoup. Une collation sera servie pendant le trajet. Boisson à volonté. Il n'y aura pas de retard. Au contraire, on va arriver à destination avec certainement beaucoup d'avance.

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1: Très très fier d'être ici, vivre à Paris. J'étais à Saint-Émilion, je suis arrivé à Paris, je suis arrivé en train. Je me rappellerai toute ma vie de mon arrivée. Moi dans le train, je suis un mec un petit peu anxieux. Un quart d'heure avant l'arrivée, je suis le genre de mec qui prend toutes ses valises comme ça. Il fait chier tout le monde dans les rangs, hein, pour se mettre dans le sas, pour sortir en premier. Tu le vois cet enculé? Eh ben c'est moi, voilà. Après, il y a deux places stratégiques quand t'arrives dans un train. Soit tu te mets là et tu sors en premier, soit tu restes assis dans le wagon, t'attends qu'il se vide et tu sors en dernier. Voilà. On voit ce mec qui sort en dernier. Moi, il m'angoisse. Il me fait peur. Et lui, il est en total recul sur la ville, on n'a plus rien à branler de tout, lui. Tout le monde se barre, il les regarde, il lit. De toute façon, on n'ira pas plus loin. Hein. Ce gars-là, je te jure, il sort en dernier pour attendre le chauffeur, c'est obligé. Lui, il est là, Sylvain, les lignes droites, parfait, hein, c'était nickel. Ouais, super. Et avant de sortir, je croise un contrôleur, j'avais passé un petit voyage houleux et je lui dis, monsieur, le PQ, il va falloir le changer. Pourquoi? Bah parce que le papier canson, c'est pour dessiner, voilà. Ah mais tu sors des chiottes, t'es un bonobo, voilà. Ce qui m'a choqué le plus quand je suis sorti du train, chez les Parisiens, c'est leur façon d'utiliser les mots anglais en parlant français, tu vois. Paris, c'est la seule ville où à 17h, tu peux croiser un mec avant qui sorte, il appelle sa nana comme ça. Hey honey. Yeah. Sur le meeting, gros brainstorm. Ouais, je vais en afterwork, c'est happy hour. Je rentrerai late en Uber. Moi, en province, avant de sortir, j'appelais ma nana, je lui disais « Oui, allô chérie, tu vas bien ?»«
2: Oui. Ce soir, je vais me fracasser la gueule. »
1: Non, c'est un truc de fou, les mots anglais. Il y a un mot qui revient aussi beaucoup. En sortant du train, je croise des gens et ils disent « Ce soir, on va boire l'apéro sur un rooftop. » J'aurais dit « Le rooftop, c'est à New York. En France, ça s'appelle un balcon. Hein ? On va se calmer. Hein ?» Un mot qui était jusqu'à Saint-Émilion, hipster. Je leur ai dit, c'est quoi un hipster, les mecs? C'est un mec qui a un bonnet trop petit, une barbe trop longue, une chemise à carreaux? Non, parce qu'à Saint-Émilion, des hipsters, il y en a partout. Ça s'appelle un agriculteur, ça n'a rien à voir. Ils vont plus loin encore. Moi, il y a plein de gens qui font pas le même boulot que moi, donc ça m'enrichit en tant qu'humoriste. Il y a un pote qui travaille dans des bureaux qui me dit, demain, on a une team building. Je lui dis, c'est quoi une team building? Il me dit, en fait, tous les salariés se rejoignent une journée par an et on fait des activités dans des parcs en plein air. Donc, course de sac, barbe à papa. Puis, oui, nous aussi, on a ça, Saint-Émilion, ça s'appelle une kermesse. Ah, c'est pour les enfants, c'est à 16h. Non, parce qu'à Saint-Émilion, un mec dans un parc en costume qui fait des courses de sac, la gendarmerie va l'amener quelque part, lui. Hein. Ils sont tarés, hein. Il y a un truc qui m'a vraiment choqué dans la gare. J'arrive au fond, il y a un mec qui est sur des vélos. Vous les avez vus, les vélos accrochés en bois, là? Puis il est à grosses gouttes, hein. Il pédale comme un malade. Je fais, qu'est-ce que tu fais? Mais je recharge mon téléphone, ça fait 4 heures que je pédale 2%. Puis ben, arrache le vélo, va acheter un chargeur avec, hein, ça ira plus vite. Me fous de la gueule des Parisiens, mais je suis devenu Parisien, mes parents me le disent. Non, pour vous le prouver, je suis devenu Parisien. Cet été, je me suis acheté une paire de lunettes de soleil en bois. Il n'y a qu'un Parisien pour acheter une paire de lunettes de soleil en bois. Hein. En plus, paire de lunettes de soleil en bois, tu peux même pas les mettre au soleil. Oui, parce que tu te mets sur ta serviette en plein cagnard, c'est des parts de feu. Pff. Le vendeur me l'avait dit, mettez-les à l'ombre, jouez pas au con. Tu peux pas les mettre sous la pluie non plus, parce que le bois, ça gonfle. Ah ben, il pleut, tu sors de chez toi, t'as des Ray-Ban, 10 mètres plus loin, t'as des Velux. Je suis devenu Parisien, par exemple, maintenant, chaque fois que je suis invité quelque part, j'offre une bougie parfumée. C'est cette bougie qui t'a coûté le prix d'une Fiat Punto, hein? Que tu sais même pas si tu vas lui offrir. Tu te dis, est-ce que je l'aime vraiment ou je la garde, la bougie? T'arrives chez lui, tu veux que tout le monde te regarde, hein? T'attends, hein? Sylvain? Sylvain? Je sais pas si tu l'avais. C'est Musque du Caucase. Tu reviens chez lui 15 jours après, il a mis sur un meuble en décoration. 45 euros! Allume-la! La semaine dernière, j'ai le réflexe, j'achète la bougie, je vais à Saint-Émilion chez mes parents. Mon père ouvre la porte, c'est pour leur offrir, tu vois. Il ouvre la porte, il me dit, qu'est-ce que tu fais avec une bougie dans les mains, tu sors d'un baptême? Je lui dis, mais non, papa, c'est un cadeau pour toi et maman. Il me dit, mais t'es con ou quoi, on a l'électricité à la maison, nous, hein? Avant d'offrir cette bougie, je ferai une petite bouteille de vin de Saint-Émilion, pas un truc très cher, hein, 100, 110 euros, tu vois. Ouais. Non, Saint-Émilion, c'est 5000 euros la bouteille. Donc quand t'as un choix entre une Twingo ou l'apéro, c'est que t'es farci d'oseille, hein, à un moment donné. Et j'ai amené cette petite bouteille de Saint-Émilion. Puis la première fois que j'ai amené ça, le mec il me regarde, il me dit, oh, super, c'est gentil, bouge pas, je vais à la cuisine l'ouvrir, je vais chercher les verres. Et il revient, il me dit, c'est bon, j'ai les gobelets blancs en plastique. Et ben je lui dis non, hein. Là c'est du Saint-Émilion, donc tu sors les verres ballons. Sinon tu prends un grand coup de poing dans le foie. Il me dit, ouais, mais c'est plus pratique les gobelets, comme ça y a pas de vaisselle. Je lui dis, bah, la semaine prochaine tu viens chez moi, t'amènes ton foie gras et je te le sers sur une tongue. Voilà. Comme ça c'est plus pratique.

je viens de devenir papa. Voilà. Alors déjà, ça veut dire que je suis pas stérile. Pas comme mon père. Enfin bon. Non, c'est vrai, je suis vraiment devenu papa d'un petit Gavroche. Ouais, c'est moche. Ouais. Mais c'est ma femme qui a choisi le prénom. Elle disait tout le temps, mais Gavroche, il y en a que 13 en France. Bah oui. Mais si tu vas par là, on a qu'à l'appeler Colombin, il n'y en a pas. Hein, donc, Elle me dit, mais non, mais les prénoms, ça forge les caractères. Gavroche, il va falloir qu'il s'en sorte. Hein. Puis tout seul, quoi. En plus, ça m'étonnerait parce qu'il est déjà pas sorti tout seul. Tu sais, ils sont allés le chercher avec les machins là. Ah, oh là là. Ma femme, pendant l'accouchement, mais elle s'est transformée. Elle hurlait. Ah, un cinéma. J'étais gêné. J'étais gêné. Oh non, pour le faire sortir, elle hurlait. Pour le faire rentrer, elle branchait pas. C'est vexant, merde. Puis il est né. Qu'est-ce que c'est que ça? C'est à moi ça? Je le pose, hein, du coup. Hein. Non, mais pour moi, un bébé, ça sortait tout droit d'une comédie romantique américaine, quoi. Le bébé, il naît, il est propre, il est coiffé, il a l'air au mieux, il fait des clins d'œil, il parle en anglais, il check. Bon, maintenant, hein, dans la vraie vie, il est violet, quoi. Il est taupe, même. Il est dégueulasse comme les chiottes à l'endemain de Feria, quoi. Vraiment. Hein. Oh, trop non, bah ouais, mais attends. Mais il ressemble ni à papa ni à maman, là. Hein? À grand-mère, ouais, à la limite, ouais. À la fin, hein. Puis après, la sage-femme, elle prend la mini-mamie, hein, puis elle... Elle dit, non, mais je vais faire un examen pour voir si tout fonctionne. Ouais, ben allez-y. Parce que là, l'œil nu... Hein? Oui, je bricole un peu le dimanche, mais là, non. Alors attention, me faites pas dire ce que j'ai pas dit, hein. C'est génial d'avoir un enfant, voilà, mais il y a des trucs chiants. Par exemple, faut envoyer des faire-part de naissance. Tu sais, pour dire, bah il est à moi, il est né, bon, comme si le fait qu'un bébé grandisse pendant 20 ans à côté de toi soit pas un indice, bon. Alors moi j'ai dit ok, mais personnalisé, dans le rire. Par exemple, je voulais envoyer un faire-part à ma belle-mère, ça y est, il est né le divin enfant. Comme quoi, la levrette, ça marche. Ben non, mais voilà. Ça va pas faire rire ma femme. Alors du coup, j'ai envoyé un faire-part de naissance classique. J'ai envoyé un faire-part avec marqué The Origins. Et hop, j'ai collé une photo de mes couilles.

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1: Et c'est comme ça tous les jours.
2: Qu'est-ce qu'on est différent?
3: C'est pas une révélation, je sais, mais je le réalise de plus en plus.
2: L'autre jour, je parlais avec ma copine, je lui ai pas dit, mais dans ma tête, je me disais, waouh, on est différent.
3: On discutait comme ça tous les deux, elle m'a fait cette fameuse question que vous connaissez par cœur, le mec, tu sais.
2: Chérie, est-ce que tu m'aimerais toujours? Si. Et toi, tu dis, c'est quoi? Mon amour.
3: Et là, elle m'a dit si je pesais 200 kilos en plus. Bah non.
2: Je t'aime, mais il y a des limites. Bah, dis ça, jamais on pense à un truc pareil.
3: Et moi, comme un con, je suis là, je la regarde et je l'imagine, tu vois, sans les dents. Je fais mon montage comme ça, tu vois, les effets spéciaux, je lui rajoute 200 kilos, j'enlève les dents. Je... Et là, je vois tout à coup mon amour qui se dissipe. C'est tellement féminin de poser des questions comme ça, tu vois, c'est féminin. J'ai pas envie de basculer dans les vannes misogynes, mais quand même, il y a des trucs féminins, des trucs masculins. Par exemple, entendre des bruits la nuit, c'est féminin, ok? Y a aucun mec dans toute l'histoire du couple, de l'humanité tout entière, qui a dit à sa femme un jour à 5h du mat dans le lit.
4: Chérie, je suis flippé, je crois qu'il y a des mecs dans la salle de bain.
3: Y a pas! Nous, les mecs, en général, on dit, c'est rien, n'aie pas peur, reste au lit, parce qu'on a peur. Les femmes sont capables d'entendre les bruits, même de les analyser, j'ai jamais compris ce concept. L'autre jour, elle m'a dit, chérie, je crois qu'il y a des mecs avec des barbes dans la salle de bain, mais comment tu sais? La manière de dormir aussi. Les hommes, soit on dort, soit on est réveillé, c'est ou l'un ou l'autre. C'est A ou B, c'est binaire. Y a pas de, j'étais en train de dormir, mais un peu réveillé pour pouvoir mieux m'endormir au moment où je me réveille, j'ai pas des trucs comme ça, je comprends pas. Les femmes sont capables d'être en train de dormir et en même temps de récupérer donc le sommeil et au courant de tout ce qui se passe dans l'appart. C'est un concept, c'est comme une télé que tu éteins, elle reste en veille. Le petit voyant rouge est là, elle peut repartir à n'importe quel moment. C'est la raison pour laquelle quand on bouge à peine un orteil du lit, hop, tu vas où? Hop, hop. Si tu vas où, les amis, me rend fou. 5h du mat, t'es en caleçon de torse nu, tu vas où? Comme si t'étais habillé avec d'autres enfants et des valises. Tu vas où, mon amour? Je vais pas te mentir, ok, je vais te dire ce que j'ai sur le cœur car je t'aime. Et je ne te cacherai jamais rien, mais je vais aux toilettes. Hey, le mieux que j'ai eu l'autre jour, elle me dit, ok, alors reviens. Je lui dis, non, c'est une bonne ambiance, reste là-bas. Je crois que le mieux, ça reste quand même quand je suis revenu et qu'elle m'a dit, alors. Alors, tu veux vraiment débriefer là-dessus, mon amour? Tu me vois vraiment te dire au début un peu difficile, mais après c'est parti tout seul. J'ai beaucoup pensé à toi, la prochaine fois j'aimerais qu'on le fasse ensemble, tu m'as manqué. Je comprends pas pourquoi, elles veulent savoir les choses, elles veulent parler, elles veulent que ça passe par les mots. Il faut que ça passe par le langage, par les mots, pour la communication, c'est comme ça. Et si tu lui dis qu'elle parle trop, elle te dit non, c'est parce que tu me poses pas de questions, tu t'intéresses pas assez. Je pense que t'as l'impression que je parle beaucoup, avec des questions totalement inattendues, une structure de l'esprit qui n'est absolument pas la même que la nôtre. L'autre jour, je lui ai acheté un journal qu'elle m'a demandé, je lui ai ramené. Elle m'a dit, alors, est-ce qu'il y avait du monde? Mais pourquoi? Moi, dans ma tête, je me suis dit, mais jamais je poserai une question pareille, je lirai le journal et c'est tout. Non, est-ce qu'il y avait du monde? Donc moi, j'ai dit oui, un peu de monde pour m'en débarrasser, être tranquille. Elle m'a dit combien, à peu près? Je dis, mais comment, combien? Une douzaine, elle m'a dit, tu trouves que c'est beaucoup, franchement, 12 personnes devant ce kiosque à journaux, d'habitude il y en a au moins une vingtaine. J'ai dit, mais arrête, pourquoi tu fais ça? Elle m'a dit, voilà, on peut rien te dire.

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2: Non mais tu vois ces gens que ta vie est bien, ils rentrent dedans et juste après c'est la merde. Tu vois ça non? On a tous un, hein? Moi ma meuf c'est la première du lot, vraiment. Ah elle m'emmerde à un niveau, je suis désolé mais faut que ça sorte quoi, vraiment. Faut qu'elle se reprenne sinon je dois prendre des décisions décisives quoi, vraiment. Elle me perturbe profondément. Elle, j'ai l'impression qu'en cours de relation, sans me prévenir, elle a modifié le contrat. Je dis, ah ben c'est sympa, mais moi je voulais quand même la version du début, je veux dire. Elle a un nouveau délire, elle. Elle veut absolument, absolument qu'on aille se promener le dimanche. Y'en a ici? Allez vous faire enculer, vraiment. Non mais je vous souhaite du mal, vraiment. Je vous veux la... vraiment une diarrhée de 8 ans. Voilà ce que je veux pour vous. Je veux que vous ayez de la souffrance, quoi. Tu vois ce que... C'est quoi cette activité de merde, là, hein? Qui a lancé ce projet qui nous nique tous maintenant? L'après-midi, on doit sortir au grand air, sinon on rate sa vie. En plus, je veux pas être misogyne, mais franchement, je pense que c'est un truc de meuf, ça. Franchement, je connais aucun gars qui se dit, aujourd'hui, je vais sortir au grand air, sans but précis, juste pour m'ambiancer un peu, quoi, hein? Moi, je préfère rester chez moi, franchement, jouer à la console. Non mais je te jure, elle me met une vraie pression maintenant, il y a une pression incroyable. À tel point que maintenant chez moi, vers l'heure de la balade, le dimanche là, 14-15h, j'ai une boule au ventre. Je suis là, non, elle va venir me chercher, on va devoir se promener. Et elle arrive là, là, là, là. Ah je la vois comme ça, elle frétille, elle veut que je la sorte, elle se prend pour plus tôt, tu vois pas. Ouais, dans son esprit c'est un kleps, ouais absolument. Ah il est malade. Je suis là, je dis non. Je serai solide, je refuse. Mais au bout d'un moment, je craque. Et je me suis rendu compte que quand je refuse d'aller me promener, je n'ai plus de rapport sexuel. Et ça, c'est quand même un lien de corrélation que je n'avais pas pris en compte. Et en même temps, j'aurais dû m'en douter, parce qu'avec le hockey, elle disait, on sort pas? Très bien. Tu connais très bien là ou pas? Qui veut dire que tu vas te la mettre derrière l'oreille, hein, niveau encore jamais vu dans l'histoire de l'abstinence. Hein. Au bout de 2 semaines, je reviens, bon chéri, on irait pas un peu, hein? Allez, viens avec moi. La, la, la, la. Je passe de mec qui voulait pas sortir à guide touristique, c'est pour moi, je t'en prie. T'as vu, ils ont mis des lampadaires ici maintenant, c'est bien fait, hein, c'est bien fait. Et en général, quand je sors avec quelqu'un comme ça que je voulais pas sortir, je croise toujours un mec qui est dans le même problème que moi. C'est-à-dire que lui non plus, il voulait pas sortir, mais il a fait un effort, quoi. Et le moment où nos regards se croisent, monsieur, dame, vraiment, c'est un eye contact de légende, quoi, je te jure. C'est court, mais c'est puissant, quoi. L'être humain, il dit tellement de choses sans la bouche, check ça. Écoutez, aide-moi, toi aussi, aide-moi, vraiment.

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2: Je cherche du travail. Oh putain, il y en a. Alors, ingénieur, cadre supérieur, informaticien, ah, divers. T'as pas de honte, hein? Alors, non plus, hein, pas mal ça. Importante société de recyclage des déchets, recherche, jeune homme, 28 ans, bac plus 8, 10 ans d'expérience. Oh, pour trier les ordures. Salaire motivant, SMIC plus avantage en nature. Merci d'adresser CV plus photo, ainsi que lettre de motivation. Eh ben putain, je suis motivé à mort là. Moi, je vais lui en faire une quand même, je vais lui en faire une. Alors, monsieur, pourquoi votre annonce a-t-elle retenu toute mon attention? Sans doute parce que les termes qui la composent, ainsi que la mission qui y est proposée, me semblent particulièrement attractifs. En effet, être dans la merde, ça me connaît. Ah, je vais me gâter. N'ayant eu que des petits boulots, je vis actuellement dans une hutte proche de la décharge. Ce qui, pour une fois, me rapprochera de mon lieu de travail. Fini les retards. N'ayant plus d'amis et pas assez d'argent pour m'en faire, je serai donc totalement disponible pour votre entreprise qui deviendra pour moi une seconde famille. Et peut-être avec le temps, monsieur le directeur, me permettrez-vous un jour de vous appeler papa? Ça peut pas nuire, hein? Désireux d'intégrer enfin une entreprise dynamique et à dimension humaine. Où l'employé est considéré à sa juste valeur, mon ambition serait d'évoluer vers un poste inespéré de sous-chef trieur à 5009. De plus, que vous le proposez si généreusement, le SMIC me permettrait de n'être à découvert qu'à partir du 11. Je m'en réjouis, grâce à vous, je vais connaître le luxe et l'abondance. Courageux, téméraire, aventurier, fouineur. Telles sont les qualités indispensables que je me propose de mettre à votre service, blablabla. Je vous en supplie, monsieur. Non, rayez. Je vous en supplie, cher papa. Embauchez-moi. Et si vous ne le faites pas pour vous, faites-le pour moi.

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2: Hey, j'étais en train de penser à un truc là. Je dis toujours que les hommes et les femmes sont différents. Mais en fait, ils sont pas différents. En fait, les hommes et les femmes, en fait, on est décalés. Moi, avec ma femme, par exemple, on est tellement décalés, des fois, je sais même plus, ça s'appelle encore du décalage. Le jour, on était en station service, je mettais de l'essence dans ma bagnole. Ma femme était restée en voiture. Tout d'un coup, elle me dit « Vérifie les pneus !» Là, j'ai fait le tour de la bagnole, tu sais. Un, deux, trois, quatre. Elle me dit « Ils sont là, les pneus !» L'autre jour, elle me dit « Le propriétaire a encore téléphoné pour qu'on lui paye son loyer. Ben, » j'ai dit « Comment il veut qu'on lui paye son loyer? Putain, on n'arrive déjà pas à payer le nôtre. » On est déchaînés. L'été dernier, on se promène sur la plage. Il y a une mouette qui m'envoie un guano, comme ça, sur la main. Tu sais. Ma femme me dit « Bouge pas, fais chercher du papier hygiénique. » Je dis « C'est trop tard, pas la peine, elle est trop loin maintenant. » L'autre jour, je lui dis « Notre voisin de palier est mort. » Elle me dit « Qu'est-ce qu'il avait ?» Je dis « Un 5 pièces, comme nous. » Moi, je suis décalé avec tout le monde, avec tout le monde. L'autre jour, je demande à mon voisin s'il est passé de bonnes vacances. Le mec, il me dit « J'ai passé le mois d'août dans le coma. » J'ai dit « J'espère que vous avez eu beau temps. » Le problème, c'est que j'écoute pas. J'écoute pas quand les gens me parlent, j'écoute pas. Hier, ma femme me dit « À 10 km de chez nous, ils ont trouvé un fossile de dinosaure. » J'ai dit « Un fossile de dinosaure ? Putain ! Les dinosaures, ils mettaient des fossiles !» Là, elle m'a dit « T'es pas décalé, t'es con, là. » Hier, ma femme me dit « À Los Angeles, il y a un mec qui se fait écraser par une bagnole toutes les heures. » J'ai dit « Putain, le pauvre mec. » Mais qu'est-ce qu'il a fait pour mériter ça, le gars ? Écrasé toutes les heures, mon Dieu. Les journées doivent être longues pour lui. Hier soir, en sortant du théâtre, on voit trois mecs en train de tabasser un petit vieux dans la rue. Ma femme, elle me dit « Bah, t'y vas pas ?» Mais je dis « Pourquoi tu veux que j'y aille ? Ils sont déjà assez nombreux. On va pas s'acharner non plus. » Et plus décalé que moi, ça n'existe pas. Hier, j'ai un copain, il me dit « Roland, je vais te faire une confidence. Avant de me marier, j'avais jamais fait l'amour avec ma femme. » Et là, il me dit « Et toi ?» Ben, j'ai dit « Je sais pas, elle s'appelle comment ta femme ?» On est décalé, on est décalé. Un jour, j'ai une copine, elle me dit « Je sais pas pourquoi, mais je suis toujours paniqué. » Moi, je lui dis « Ça doit pouvoir s'arranger, hein. » Avec moi, les décalages, ça fait peur, ça fait peur.

Je te jure. Mais moi, je suis décalé depuis tout petit. Quand j'étais petit, c'est mon père qui me faisait réciter mes leçons. Un jour, il me dit, Roland, donne-moi des noms de continents. J'ai dit, l'Asie, l'Océanie et papy. Mais pourquoi papy? Parce que maman dit toujours, papy est un continent. Puis avec les années, ça s'est pas arrangé, je te jure. À 18 ans, je me présente pour un boulot. Le patron, il me dit, alors, au début, j'aurai le salaire minimum et dans 2 ans, vous gagnerez le double. Ben, j'ai dit, je reviendrai dans 2 ans. Moi, je suis décalé avec tout le monde, avec tout le monde, tout le monde. Mais avec ma femme, les décalages sont énormes, énormes. En décembre, elle a reçu sa nouvelle bagnole. Elle me dit que cette voiture, on va pouvoir monter à 160. Je dis, putain, on va être tassé là-dedans. La première fois qu'on a fait l'amour, c'était pour mon anniversaire. Elle s'est mise nue devant moi. Et elle me dit, c'est moi ton cadeau. Ben, j'ai dit, j'espère que t'as gardé le ticket de caisse. La première fois qu'on a fait l'amour, j'ai fait 1 heure de préliminaire. Et là, elle m'a dit, tu es d'où? Mais tu es d'où? J'ai dit, je suis de Paris. Le jour, elle a voulu me présenter ses parents. On était dans la bagnole, on allait chez ses parents. Dans la voiture, elle me dit, je te préviens, Roland, chez mes parents, t'as intérêt à bien te tenir. Ben, je dis, pourquoi s'en pendre chez eux? Elle m'a même pas répondu. Je suis arrivé chez les parents, je me tenais à tous les meubles. Au moment de passer à table, sa mère, elle me dit, je vous préviens, chez nous, avant de manger, on fait tous une petite prière. Ben, j'ai dit, chez nous, on n'a pas besoin, ma mère, elle cuisine bien. Ah, il y a des jours comme ça, un jour avec ma femme, on rentre chez nous, elle se regarde dans la glace, elle me dit, cette robe me fait un gros cul. Ben, j'ai dit, c'est normal, c'est pas une robe magique non plus, hein. Mais c'est vrai qu'on est décalé. Le jour où elle a accouché de notre 3e enfant, elle me dit, il va falloir qu'on déménage. Ben, j'ai dit, ça sert à rien, de toute façon, ils vont nous suivre. Quand le petit, il est né, elle me dit, oh, regarde, il me ressemble. Ben, j'ai dit, c'est pas grave, tant qu'il a la santé. Le jour où elle est rentrée de la clinique, la première nuit à la maison, elle se lève en pleine nuit. Elle me dit, oh, il faut que j'aille changer le petit. Ben, je dis, pourquoi il te plaît plus? Oh, j'ai dit, mais non, moi, je l'aimais bien, celui-là, oh. Le petit, il a grandi, un jour, il a eu 7 ans. Il a cassé tous les carreaux de la maison en lance-pierre. J'ai dit à sa mère, je vais y acheter un vélo. Elle me dit, tu crois que ça va l'empêcher de faire des conneries? Je dis, non, mais il va aller faire plus loin. Aujourd'hui, le petit, il a 20 ans, il a son permis de conduire. T'sais. Et à l'autre jour, ma femme me dit, je veux plus monter avec lui en voiture. Ça fait 4 fois qu'il manque de me tuer. J'ai été dur avec lui, laisse-lui encore une chance, merde. Mec, ma femme, les dégâts sont énormes, énormes. L'autre jour, elle me téléphone, j'étais à la poissonnerie. Elle m'a dit, comment sont les sols? J'ai dit, c'est du carrelage. Hier, je rentre dans une boutique pour lui acheter un téléphone portable. Le mec, il me dit, SFR? Ben, j'ai dit, elle va y arriver. Hein. Hier, je lui dis, tu te souviens comment on était heureux tous les deux il y a 25 ans? Elle m'a dit, mais il y a 25 ans, on se connaissait pas. Ben, c'est pour ça. Ce matin, dans le lit, elle me dit, si tu me connaissais pas, quel âge tu me donnerais? Putain, la question piège. Je savais qu'il fallait pas que je dise de conneries, là. J'ai dit les jambes 25, les hanches 26, les seins 25, le visage 24. On dit, oh, t'es gentil, nounours. Je dis, attends, je pense qu'on fait l'addition. Ah, on est très décalé, très décalé. Hier, elle me dit, il faut que tu descendes le chien. Attention, vous êtes en train de devenir plus décalé que moi, là. Attention. La semaine dernière, elle me dit, j'ai vu notre voisin de palier. Notre voisin de palier, avant de partir travailler le matin, il embrasse sa femme. Mais toi, j'aimerais bien que t'en fasses autant. Ouais, j'y avais pensé. Ah, c'est bien ce que je disais tout à l'heure, vous êtes plus décalé que moi, là. Mais les plus gros décalages que j'ai eu dans ma vie, je n'ai pas eu avec ma femme, toujours avec les flics. À 20 ans, à Avignon, je chantais avec ma guitare, comme ça, dans les rues. Le flic, il vient vers moi, il me dit, vous n'avez pas d'autorisation? Je vous demandais de m'accompagner. J'ai dit, avec plaisir, qu'est-ce que vous voulez chanter? Un jour, au service militaire, putain, j'oublie de saluer le général. Le mec, il me dit, vous savez qui je suis?
Oh, j'ai appelé les autres, j'ai dit, les gars, venez voir, il y a un vieux, il sait plus qui il est. Oh la vache, j'ai fait 3 mois de cachot. Hier, j'étais dans ma bagnole, un flic m'arrête, je baisse la vitre. Le mec, il me dit, papier ? J'ai dit, ciseaux ?

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2: Je voudrais qu'on parle de cinéma. Je vous l'avais promis, on va parler de cinéma. Et je voudrais qu'on dédie la partie cinéma à un seul film. Je voudrais qu'on parle de Mort à Venise. Qui a vu Mort à Venise? Ah, et oui, ça va, il y a des doigts, des applaudissements, super. Voilà, on va dire, voilà, il y a un 15%, on va dire. Je vais récupérer les autres. Qui a vu Les Bronzés font du ski? Voilà, super. Non, voilà, non. Tout le monde voit bien ce qu'est le cinéma. C'est ça qui m'importait, moi. Donc, on va parler de Mort à Venise. Je vais être très honnête avec ceux qui ne l'ont pas vu. Ne vous attendez pas à une grosse poilade. Film magnifique, mais on peut critiquer aussi les chefs-d'œuvre. Moi, je trouve ça intéressant. Parce qu'il faut dire une chose, c'est peut-être un film magnifique, mais c'est le plus mauvais titre de toute l'histoire du cinéma. Mort à Venise, il y a la fin dans le titre. C'est pas bien malin, parce que nous, depuis le début, on suit le même gars, il est dans tous les plans, on est avec lui. Il y a un moment où l'on se dit, toi, il va t'arriver quelque chose. On a une petite idée de dans quelle ville, éventuellement, ça pourrait frapper. Et l'autre imbécile, à un moment, ben, il arrive à Venise. Et toi, t'es là devant l'écran, t'as envie de dire, casse-toi, mon gars. Non, non, il faut donner envie, évidemment, de voir le film. Et je vais prendre un autre exemple, film que tout le monde a vu, le film Titanic. Le titre, c'est Titanic. À moins, vraiment, d'être une énorme truffe. En histoire contemporaine, on se doute que, a priori, c'est pas sûr qu'il arrive, le bateau. Et pourtant, je sais pas ce qui se passe dans le cerveau humain, à chaque fois qu'on le re-regarde, on espère. On est là chez soi, on dit, attention Leonardo, attention, il y a un iceberg. Ah, oh non, encore raté. Il y a Céline Dion qui va encore chanter. On en est là, on en est là. Non, bon titre, bon titre. Je pense que vous allez d'accord avec moi, bon titre. Y a-t-il un pilote? Ça a l'air con, on aime ou on n'aime pas le film, mais c'est un bon titre. Y a-t-il un pilote dans l'avion? On a envie de savoir. Non mais, qu'est-ce que l'on aurait pu faire pour gagner en suspense? On aurait pu titrer « Mourra-t-il à Venise ?» Ça coûtait rien, mais il y a plus de suspense. On m'a dit, mais oui, t'es con, Alex, tu peux pas jeter le titre d'un des quand même plus grands écrivains du siècle précédent, c'est Thomas Mann. Et moi, j'ai proposé un truc, j'étais assez fier de moi. Je dis, ce qu'on va faire, on garde Mort à Venise, ok? Et derrière, sans le trahir, on ajoute point d'interrogation. Et ils m'ont dit, non, c'est pas bon non plus. Donc, on va regarder le début du film ensemble. Ceux qui connaissent vont s'en rappeler, les autres vont dire, première image du film, le bateau typique de Venise. Écoutez, musique de Mahler, arrive, c'est le Vaporetto. Et on va découvrir le personnage qu'on va suivre, le personnage principal, le professeur von Aschenbach. Il va marcher le long des canaux comme ça avec sa valise, il va à son hôtel, et puis il descend sur la plage, le Lido de Venise. Et là, il parle à quelqu'un. Ce sera le premier mot du film. Le premier mot de Mort à Venise arrive à la 19e minute. Juste vous dire, on est ici face à un des plus grands films de l'histoire du cinéma. Un des plus grands films de l'histoire de l'adaptation littéraire au cinéma. C'est le seul film où c'est plus rapide de lire le bouquin. Il n'y en a pas d'autre. On va aller directement à la grande scène d'action du film.
3: Bien sûr qu'il y en a une. Alors,
2: c'est vrai qu'il n'arrive que à la 55e minute. Et jusque-là, c'est calme, mais on est tous comme ça, on est tous comme ça. Quand on est devant le canapé, on regarde la télé chez soi, on se dit toujours, à un moment, tiens, j'irais bien me chercher une bière au frigo, mais faut pas rater le moment fou du film. Et ça, c'est un peu l'avantage de Mort à Venise. Je dirais vraiment, allez au frigo. Il n'y a pas de mauvais moment. Non, non, mais là, genre, qu'est-ce qui se passe à la 55e minute? Mais calmez-vous, 55, je vais vous le dire. 55e minute, alors que personne ne lui a rien demandé, le professeur von Aschenbach annonce qu'il veut quitter Venise. Quand il dit ça, on est sur le cul, parce que nous, on sait qu'il y a encore 1h20 derrière. Avant qu'il revienne y passer au même endroit, on a envie de dire, mais reste là, ça va aller plus vite. Je vais vous dire ce qui se passe vers à peu près 1h59 de film. C'est un peu le moment, 1h59, où les pulsions criminelles, tu commences à les développer toi-même. Et tu te dis que s'il ne crève pas, mais de n'importe quoi, achète mes couilles là, de paludisme, d'une balle dans la tête, mais même si c'est étouffé à la choucroute que c'est encore bon, mais s'il crève pas, le sale boche moustachu, tu vas y aller et tu vas le tuer toi-même. Oui, j'ai dit boche. Et bien ce soir, on va tout régler. Moi, les Allemands, j'aurais pas tout pardonné. Terminé. Ah, c'est une faute sur Batiston, alors qu'il filait droit au but. Tout ça m'énerve, on va terminer, tu vas être bien content. 2h06, enfin, la première goutte de sang perle sur son front. Mais est-ce que tu vas crever? Il est mort.

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1: Et c'est comme ça qu'on est arrivé à San Pedro, un petit village fait de tôles ondulées, de cagettes en bois, de moteurs de mobylettes volées, enfin bref, une horreur. 200% d'humidité, 70 degrés à l'ombre. Et à l'ombre, autant que possible, il vaut mieux rester. Ah non, parce qu'ici, quand il fait chaud, un homme... Vous, monsieur, normal, hein, je pense. Ouh, alors là, j'en suis sûr. Il pue des pieds. Je ne me trompe jamais. Et ben là, Paris fait tellement chaud qu'ils arrivent à puer, mais du front. Vous imaginez, bonjour, monsieur. Oh, Dieu, s'il te plaît, oh, remets ton chapeau, là. Oh, attendez, là-bas, ils n'ont pas le droit de lever les bras en l'air, ça. Non, la police ne dit pas les mains. Non, non, elle dit pas les pattes, pas les pattes. C'est du chilien, là-bas au village, ils marchent tous comme ça. Je vous jure, c'est eux qui ont inventé le Playmobil. Je vous remercie, mais moi je ne fais que narrer, hein. Je n'ai pas de... Là-bas, pour plus de précautions, je me mettais du talc sur les fesses. Oui, c'est un conseil de nouvelles frontières. Il paraît que ça limite la sudation. Du talc partout bien, bien réparti comme ça sur... On y reviendra tout à l'heure. Le premier soir, pour fêter mon arrivée, ils ont organisé un magnifique Fuego del Quampo. Traduisez... Oui, feu de camp, oui. Et après, on a joué de la guitare. Excuse-moi, je ne dis jamais. Comment t'appelles-tu? Gérard. Je peux t'emprunter ta guitare, Gérard? Merci. Oh, dis donc, hey, waouh, c'est une magnifique guitare chilienne, hein, waouh. Non, je déconne, c'est une véritable merde. Bon, attention, vous êtes prêts? Attention, 3, 4.

0: chier, Rodrigo, merde.
1: Enfin, tu vois bien que je joue, quoi, mince. Tu ferais pas ça avec Sacha Distel ou Louis Chélide, tu sais. Bon, t'as gagné, je suis crevé, je vais me coucher. Voilà, c'est tout. Les filles, y en a pas une qui va en profiter? C'est un sketch, pas vous. On y reviendra tout à l'heure. Les filles, ok, prudente. Buonanotte. Dernière chance. Ah, ils sont partis. Okay. Le lendemain, ils ont construit une estrade au milieu du village, et là, je me suis adressé au peuple. El Papelou. Rock and roll. Écoutez-moi bien. Hombre. Et hombras. S'il faut s'unir, nous nous unirons. S'il faut se battre, nous nous battrons. Et s'il faut mourir, vous mourrez. Toi, Pueblo, tu as vu tes enfants bafoués. Toi, Pasqualino, qui a vu ta femme mourir sous tes yeux. Et toi, Marcellino, mais qui n'a rien vu parce que tu es aveugle. Et ça, una mortadella con un vaso de agua per la pina colada y después una verdad because the

pareil. Ils ont rien compris, mais c'était comme des dingues. Tout bouc en pouvoir. Tout bouc en pouvoir. Allez. Pas Dubouch. Dubosc. Et autant vous dire que normalement, avec un discours comme ça, t'emballes. Et effectivement, j'ai emballé Rosita. Oh, ça m'a coûté 200 balles, mais bien. Oh.

0: Oui, madame, je vous écoute. Je suis à votre disposition si vous avez besoin de renseignements. Vous avez besoin de renseignements ? Donc je suis à votre disposition. Qu'est-ce que vous voulez savoir ? Tout à fait, tout à fait. Et donc là, vous avez le modèle de base, hein, de fabrication coréenne, qui vous permet de recevoir les émissions de télé chez vous. Oui, c'est une télé, oui. Non, madame, les fours à micro-ondes, c'est dans le fond du magasin. Je vous en prie, ça peut arriver. Oh putain, la tâche. Oh, j'en ai ras le cul de ce boulot de con, moi. Oh, je vais te dire, j'ai pas traîné si longtemps. Je fais encore un an, et puis après je retourne dans le Nord. Avec mon frère, on va ouvrir une usine de poissons panés. Fini les conneries. On a déjà tout prévu. La première année, on bétonne sur les bâtonnets de Colin. La deuxième année, on attaque le poisson pané à la tomate. On a déjà le nom de la boîte. Classe, style romain. Les poissons panus. Oui, monsieur. Les frigos. Et alors? Un paquet cadeau. Pas de problème, vous prenez votre frigo et vous allez voir les scouts à l'entrée. Si, si, ils vont se faire un plaisir, hein, je vous assure. Je... Bonne journée, monsieur. Ah, il me fatigue, lui. Tu sais, quand je vais partir dans le Nord, tu pourras peut-être prendre ma place. Mais si, je t'assure, moi au début j'étais comme toi, hein, une petite merde. Les clients, mais te fais pas chier, tu les baratines. De toute façon, il y a que des prolos qui viennent ici. Ah non, mais je vous assure, non, mais le magasin, c'est leur santé du dimanche. Ils se promènent dans les rayons, c'est comme s'ils étaient au Louvre. Ils regardent, mais ils achètent pas. Alors, faut que tu les accroches. Ce qui compte, c'est le chiffre. Tu pipotes si tu veux, mais tu vends. Admire la technique. Des renseignements ? Cette cafetière ? Oh, je vous la conseille. C'est une très bonne machine. De fabrication française. Taïwan. C'est à côté d'Angoulême. Je vous en prie, à votre service. Bon, enfin, tu vois quoi. Et ton badge? Non, mais t'as pas ton badge. Non, mais t'es taré, faut que tu le mettes. C'est obligatoire. Regarde, moi j'aime bien. Non, t'es fou, je mets pas mon nom après les clients ils te retrouvent. Oui, madame. Les machines à laver. Donc, vous avez ce modèle qui n'est pas cher et qui est bien. Celui-ci qui coûte un peu plus cher et qui est un peu plus bien. Celui-ci qui coûte encore un peu plus cher et qui est donc encore un peu plus bien. Enfin bon, plus vous allez par là, plus c'est cher, donc plus c'est bien. Comment ? Le prix est-il obligatoirement une assurance de qualité et la qualité est-elle obligatoirement onéreuse ? Je sais pas, madame, moi je suis juste vendeur, je suis pas philosophe. Hein, je... Là c'est pas cher, là c'est cher. Qu'est-ce que vous voulez savoir ? S'il existe des machines à laver le linge et la vaisselle. En même temps? Oui, tout à fait, oui. Mais alors là, il faut que vous achetiez des petits êtres qui vivent dans les tambours de machines. Et qui lavent la vaisselle pendant que ça tourne. En plus, c'est bien avec leur corps. Ils protègent les assiettes pour pas qu'elles se cassent. Vous en trouverez au rayon accessoires. Demandez les petits êtres de la machine. Une autre question? Je vous en prie, je suis là pour ça. Oui, il n'y a que cette couleur, oui. Non, j'avais des rouges à banjo, mais elles sont toutes parties. Non, on va pas pouvoir la recommander. Hein. Oui, vous pouvez la peindre, si vous voulez. Vous ne quittez pas, s'il vous plaît. Bon, tu t'en occupes, sinon je la bouffe. Mon collègue va vous finir. Albert ! Albert ! C'est toi qui as rangé les frigos, là-bas ? T'as pas l'impression qu'il y a un problème ? Oui, non, ils sont pas branchés, non, mais ça, c'est normal. Non, mais ils sont tous à l'envers. La porte contre le mur. Les clients, ils s'en foutent de comparer les résistances. Hein. Alors qu'à l'inverse, c'est pirade. Fallait pas les brancher. La mamie qui a posé sa main sur l'appareil. Elle a laissé la moitié de sa peau sur la pierre. Oui, bah d'habitude, ça fait juste des cloques, mais là, la peau, elle est restée collée. Alors tu seras gentil, avant de finir ton service, tu viendras gratter l'appareil. Parce que c'est pas hygiénique pour les gens qui veulent manger. Hein. La peau de mamie, elle est pas sous garantie. Hein. Oh, je fatigue là, tu sais. Hein. Vivement la semaine. Hein. Ah non, si c'est vivement la semaine, le week-end, c'est pire. Hein. Allez, moi j'ai fini mon service, ça va là. Comment, monsieur ? Les brosses à dents électriques.
1: Trop tard, j'ai fini mon service.
0: Ah bah oui, mais l'heure c'est l'heure. C'est pas la peine d'insister, j'ai fini mon service, je vous dis.
1: Quoi, gamin? Toi, t'as vu ta gueule, toi? Avec tes vieux chicots?
0: Avant d'acheter une brosse à dents, chez toi des dents, c'est un conseil.
1: Allez, fous le camp, là.
0: T'as vu ça? Même énervé, conseil de vente. N'oublie jamais, toujours rester commerçant.

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2: L'île de la Tentation, qui est une émission qui s'adresse plutôt à vous, hein, mesdemoiselles. Vous vous dites, tout va bien dans mon couple, c'est pas normal. On va aller sur une île où il y a 12 salopes qui vont chauffer mon mec, comme ça on va voir ce qu'il a dans le ventre. Alors c'est ce que nous, garçons, on appelle une bonne idée de merde, hein. Moi, l'épisode que j'ai regardé, si vous voulez, il y avait un couple de Marseillais. Le mari, c'était ce genre de personnage délicat.
3: Oh bébé, bébé. Ah, ne commençons pas, hein, mais l'île de la tentation.
2: Si y a une tentatrice, elle vient me tentater, je te l'emplâtre, moi, il n'y a aucun problème. Pourquoi? Mais parce que je t'aime, bébé. Je t'aime, je pense à tout ce qu'on a vécu ensemble, bébé. Et on a quand même fait des réunions de tuning sur le parking de Leroy Merlin, bébé. Et cette Saint-Valentin où je t'ai offert le tour de France de tous les Noroto et les feux verts. Mais je veux te dire, ça te soude un couple, ça, mais bien sûr. Non, non, mais là, il n'y a aucun problème. Une tentation, droit comme Yves. Ça, mais je vais te dire, si un tentateur, il arrive à te sauter, putain, il a les tripes accrochées. Et là, moi, ça fait 6 ans que j'y arrive plus. Eh, c'est-à-dire, tiens, monte tes tunings, toi aussi, quand même. Là. Ah, tiens, les moustaches, tiens, rabaisser le bas de caisse. Tiens, eh, tiens, un peu l'échappement près du gazon. Mais tu vas y aller habillé comme ça, mais. Non, là, ça me dérange pas. Là. Non, mais c'est court, hein. Là, c'est-à-dire où ta jupe est trop courte ou ta chatte est trop longue. Personnage délicat, hein. Je vous avais prévenu. Alors, lui, son métier, c'était stripteaser. Et son nom de scène, c'était Sean. Donc, quand on arrive sur l'île de la Tentation, eh ben, on envoie les hommes chez les femmes et les femmes chez les hommes. Et alors, notre ami marseillais, une fois qu'il est sur l'île, eh ben, il résiste une bonne minute. Avant de se laisser tentater, hein. Et d'un coup, il se retrouve avec 12 bombes autour de lui. Et alors, il fait son show de stripteaser, il fait son métier. Et alors, il se fout à poil. Et il se frotte sur tout ce qui bouge. Et tout ça est filmé, hein, évidemment. Et le lendemain, on est avec la femme du Marseillais. Elle a un petit écran, comme ça, sur les mains, hein, qu'on va lui montrer ce qui s'est passé. Elle est là, à côté d'un petit feu de camp, hein. Parce qu'on fait des feux de camp sur l'île de la Tentation. Hein, il fait 40 degrés à l'ombre, hein. 90 degrés dans chaque slip. Mais on fait un petit feu de camp, hein. Et puis on a donc la femme du Marseillais. On voit que cette dame, c'est quelqu'un d'intelligent parce que, vous savez, elle a cette lueur d'intelligence au fond de l'œil que l'on retrouve dans l'œil du canidé qui défèque. Et elle est là et elle dit rien. Mais l'animatrice, elle lui dit, mais regardez, il est tout nu, il se frotte sur tout le monde. Non, mais c'est pas grave. C'est pas grave parce que c'est pas lui. C'est Sean. Si c'est Sean alors, bien sûr tout va bien. Ouais mais c'est pas moi, c'est Sean. Je te le dis, moi je suis schizophrène, mais je suis un malade mental, c'est pour ça. Et puis je vais te dire, sur cette île, je suis sûr, il nous drogue. Mais pour qu'on fasse n'importe quoi. Il nous drogue, je te dis, cette nana, je l'ai pas vu arriver. Moi, elle est arrivée, elle a fait 2 pirouettes, elle s'en palait sur mon dard. Je suis pour rien, moi. Je savais même pas si c'était une fille, un singe, n'importe quoi. J'ai des hallucinations, il nous drogue. Regarde, je te promets que je te mens pas. Mais cet après-midi, pour me détendre, je vais nager dans la lagune. Je tombe nez à nez avec un barracuda. Mais il me regarde droit dans les yeux, il me dit, ah, j'ai plus d'appétit qu'un Claude François. Il m'a dit ça. Je te dis qu'il nous drogue. Tu vois bien que je te mens pas, bé. Il est fin, le Sean. On me dit que je parle trop de sexe dans mes spectacles. Qu'est-ce que vous en pensez? Oh, les affamés. Non, ouais. Vas-y, vas-y. De toute façon, je parle de sexe, mais je suis persuadé que ça vous plaît. Hein, surtout à vous, mesdemoiselles. Ouh, il y a peut-être moyen de se faire croquer une boule ce soir. Bon, il reste bien, il y a bien quelques frigides, hein, ou des ménopausés par-ci, par-là, mais bon. Ah ben, c'est lundi, on les sort, hein. On les aère, on les ventile. Mais Dieu, vous avez bien fait, vous, frigides et ménopausés, de venir ce soir au théâtre. Car moi, jeune comédien, je n'entre pas en scène, non. Je pénètre l'espace scénique et mon corps est habité par la volonté de l'auteur de ramener à la vie toutes ces petites culottes laissées en friche par le mari feignant. Et je pénètre la scène dans la peau d'un énorme sexe turgescent.

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2: J'en ai pas, moi, des enfants. Je vous rassure tous, à l'intérieur du plus profond de vous-même, je peux pas en avoir. Merci de votre sollicitude. Non, physiquement, tout va bien, je peux en avoir, c'est juste que j'aime dormir le dimanche matin. Mais je le vis bien, hein. Et oui, parce que moi, comme toutes les femmes trentenaires célibataires sans enfants qui vivent toutes seules, je sais pas pourquoi je te regarde quand je dis ça, moi, du coup, j'ai adopté un petit chat. Enfin, j'avais un chat. Et je sais même pas pourquoi, parce que je trouve que c'est des gros cons, en plus. C'est vrai, il y a des gens qui mettent toute leur thune dans un chat. Moi, jamais vous me verrez mettre des centaines d'euros dans un chat, de toute façon, j'ai essayé, ça rentre pas. L'image est belle. Non, c'est une très mauvaise tirelire, et pourtant, j'ai eu un chat, voilà, j'étais tombée dans le piège, je m'étais dit, je vais prendre un jeune chaton, tout mignon, je vais bien l'éduquer, comme ça, il me tiendra compagnie. Gros con, oui. Au bout d'une semaine, il avait déjà déféqué dans tous les coins du nouvel appartement. Même des coins que je connaissais pas encore, je les ai trouvés à l'odeur. Il faisait ses griffes partout, sur les murs, sur les tapisseries. Il urinait partout, il avait même fait dans mon lit, sous la couette, surprise. La nuit, il ouvrait mes tupperwares avec mon déjeuner du lendemain. Et il les bouffait, l'enfoiré. Et il sélectionnait ses légumes. Pas être un gros con pour faire ça. Les portes, il avait appris à ouvrir les portes avec ses petites pattes, comme les petits stégosaures de Jurassic Park. Du coup, qu'est-ce qu'il faisait? Il ouvrait la porte des toilettes, puis il dévidait les rouleaux de PQ, comme ça. 24 rouleaux de PQ, j'ai retrouvé dans mon salon un soir. Qui a déjà rembobiné un rouleau de PQ? C'est chiant, hein? Soi-disant qu'un chat peut parcourir 1200 km à pattes pour rentrer chez lui. Mais félicitations, quel sens absolu de l'orientation. Comment ça se fait que tu viens chier? À 12 cm de ta putain de litière? Et quand ils viennent te faire un petit bisou avec leur museau, c'est pas de la tendresse, non. C'est pour se retourner et t'offrir un diaporama complet de leur trou du cul. Et toute la journée, miaou, miaou, miaou, miaou. On m'a dit, essaye les boules qui yes. Ben je lui en ai mis des boules qui yes. Ça sert à rien. Mais le pire, je crois, c'est ce fameux matin. Dimanche matin, 6h du matin. Sinon, c'est pas drôle. Où monsieur le chat est allé chasser un corbeau dans le jardin. T'as vu la taille d'un corbeau? Le voilà-t-il aussi abruti que le chat, hein? Non, parce que c'est vrai qu'il aurait peut-être pu s'envoler. C'est quand même un oiseau. Penses-tu trop facile? Il est venu se réfugier chez moi, dans le salon. Je dormais, moi. T'imagines, t'es réveillé un dimanche matin à 6h par un chat qui chasse le corbeau dans ton salon? Mais t'imagines la vision d'horreur, je m'en suis débarrassée du truc. Hein. Oh Dieu bénisse les restaurants chinois. Du coup, maintenant qu'il est plus là, pour me rappeler de lui, chaque année, j'ai un rituel satanique. Chaque vendredi soir, pour Shabbat, je sors dans la rue vers 3 ou 4 heures du matin et j'attends d'en voir passer des petits chats. En général, j'attends pas trop longtemps, d'abord parce qu'il y en a plein des chats dans ma rue, et ensuite parce que je porte des vestes en saucisse de Strasbourg. Je mets mes bras ouverts au milieu de la rue et ils viennent à moi. Ils commencent à me respirer, puis à manger des petits morceaux de saucisse de Strasbourg. Alors j'en prends un au hasard et je le caresse. Je le caresse entre les oreilles, sur les côtés, et puis dès qu'il commence à ronronner, paf, il brise les cervicales. Ensuite, alors qu'il est encore chaud et malléable, je le dispose contre la roue de la voiture de mes voisins pour qu'ils croient qu'ils l'ont écrasé la veille. Et le lendemain matin, quand ils vont à leur voiture pour bosser, je les guette par la fenêtre de ma cuisine. Ils ont l'air tellement gênés. C'en est presque gênant. Parfois, il y en a qui pleurent. Alors je sors de chez moi en trombe et je fais « Ficelle !» Vous avez tué Ficelle. C'est la seule chose qui me retenait à la vie. Faut bien s'amuser.

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2: La vraie différence dans la vie, c'est pas entre les blondes et les brunes, c'est entre les hommes et les femmes. Non, mais c'est vrai que souvent les femmes sont beaucoup plus susceptibles que les hommes. Bah je lui ai dit, tu m'avais dit ce qu'elle t'avait dit. Alors elle a dit, je n'ai jamais dit ça, mais je peux te dire que si je l'avais dit, je te le dirais. Mais les hommes, eux, s'aperçoivent même pas quand ils nous vexent. Arrête avec tes brocolis vapeur. J'ai faim. T'en as plus, mais ça suffit avec tes régimes, mais moi je t'aime comme t'es. T'as pas une autre jupe pour sortir? Y'a des petites différences. Une femme qui aime le bon vin, elle boit. Un homme qui a bu, il a pissé dans le lavabo, on a rigolé. Y'a des petites différences. La femme veut toujours changer l'homme. L'homme veut toujours changer de femme. Une femme qui fait la cuisine, c'est son boulot. Un homme qui cuisine un plat, c'est un héros. Un homme qui saute sur tout ce qui bouge, c'est un don juan. Une femme qui bouge sur tout ce qui saute, c'est une gourmande. C'est pour ça que concernant les choses du sexe, les femmes sont beaucoup plus discrètes. Par exemple, une femme dira... Il est beau, j'aimerais qu'il m'invite à dîner. L'homme dira, elle est bonne, j'aimerais l'attirer. Ensuite, la femme dira, ouais, il a dormi chez moi. L'homme, on a baisé toute la nuit. La femme, bah lui, Rudy, si tu veux, c'est un peu le fast-food, beaucoup d'attentes, servi tout ramolli, t'as encore faim après. La femme a un grand avantage sur l'homme dans le sexe, c'est qu'elle peut simuler. Démonstration. Ou plus sobrement. Mais toutes les femmes en ont rajouté au moins une fois dans leur vie. On leur montre. Mes amis les femmes, montrez ce dont vous êtes capables. On va faire juste l'orgasme de base. Allons-y. C'est vrai que les hommes, en général, font moins de bruit.

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2: Eh ben, dis donc.
3: Ouais.
2: On a eu du bol, hein.
3: Ah ouais?
2: Bah il aurait pu pleuvoir. Con comme il est.
4: Hé, hey, t'étais pas là dimanche, t'es pas venu?
2: Ah, dimanche?
4: Ouais.
2: Non, j'ai été à Rome.
4: Ah ouais, t'es à Rome?
2: À Rome.
4: Bah quoi foutre?
2: Hein, pour à rien foutre. Je m'étais gouré de chemin.
3: C'est gouré de chemin?
2: Ouais, je croyais que je venais là, et alors avec leur connerie, que alors tous les chemins à Rome.

0: On marque pour y aller, c'est pratique. Hein.
1: Ah oui, pour y aller, oui. Mm-hmm. Mais pour revenir, c'est pas pratique. Hein.
2: Mais pourquoi?
1: Parce que les chemins eux mènent à Rome, alors tous les chemins reviennent de Rome. Ouais. Alors pour trouver ce lui qui vient à là, bah, c'est le bordel. Oui. Ah, ouais. Ouais. En plus, comme c'est Emma à l'indiquer, il pourrait mettre des pancartes. Demandes à ton chemin là-bas, alors il parle en français comme des vaches qui pissent.
3: Non, on dit pas comme ça, on dit il parle français comme une vache espagnole.
1: Ah oui ?
0: Ouais. Ah, en Italie ?
1: Les Italiens alors ?
4: Ouais.
1: Ah bon ?
4: Il parle français comme des vaches espagnoles.
1: Ah bon ?
4: Ouais.
1: Alors il y a.
0: Un espagnol, je comprends rien.
1: Non. Marcel Pagnol ?
4: Non, c'est.
0: Non mais attendez, la phrase c'est il pleut comme vache qui pisse.
1: Ah bon ? Ouais.
0: Voilà.
1: Ben il y a deux vaches alors. Alors il y a une vache qui sert deux fois peut-être. Il pleut et quand il parle.
0: Il y a une phrase, c'est il pleut comme vache qui pisse.
1: Ouais. Il pleut comme vache qui pisse.
0: Ouais.
1: Ah oui, peut-être, mais alors comment il parle français alors?
4: Bah, il parle français comme un basque espagnol.
0: Voilà.
3: Et voilà.
1: Qui harcèle Pagnol?
4: Non.
1: Ah non, un copain à toi?
4: Ouais.
1: Ah oui, moi j'avais un copain moi qui parlait comme ça, il dit, il lui.
0: Ouais,
1: et ben il était temps.
0: Petit navire.
1: Petit navire, non. Il était embêté.
0: Ah ouais.
1: Il était embêté.
0: La phrase que toi t'as dit tout à l'heure, c'est il parle français comme une vache espagnole.
1: Que moi, ah j'ai dit, ah bon. Non. Ah, moi j'ai dit il parle en français comme des vaches qui pissent.
0: Ah ouais.
1: J'ai pas dit il pleut comme Marcel Pagnol.
0: Ah ouais. Il est bête, hein.
1: Il m'aimait.
0: Tes grands-parents.
1: Il m'aimait.
0: Il t'énerve.
1: Il m'énerve aussi, oui, mais il mérite des claques.
3: Hey, s'il mérite des claques, il faut lui donner, sans ça c'est pas juste.
1: Ah ouais, c'est à raison, c'est à lui.
2: C'est pas pourquoi.
1: Eh ben c'est à lui les claques. Si il mérite. T'as qu'à lui donner une claque, je te la rendrai.
0: Non.
1: Quoi?
3: Mais je te connais, tu vas pas me la rendre.
1: Il est près de ses claques.
0: De toute façon, donner, c'est donner. Hein.
1: Hein?
0: Donner, c'est donner, je dis.
3: Ouais. Et reprendre, c'est voler.
1: Est-ce que tu dis, toi?
3: Moi, je dis reprendre, c'est voler.
1: Ah bon? Et lui?
0: Moi, je dis donner, c'est donner.
1: Ah oui, lui, il a bon, lui. Voilà. À toi, t'as faux, toi. Reprendre, c'est et pas voler.
3: Et ben, c'est quoi?
1: Ben, c'est reprendre. C'est bourré, là. C'est voler qui est volé.
3: Ouais,
1: c'est
3: vrai,
1: avec
3: ça,
1: volé.
3: C'est gouré, c'est vrai. Tiens, ça y est, je me rappelle comment on dit.
1: Oui.
3: C'est il pleut comme vache qui plisse.
2: Mais il va pas la faire comme sa gueule.
1: On s'en fout avec mes potes. Hein. Ouais, c'est ça. Alors, comment tu dis?
0: Comme vache qui plisse.
1: Ah bon? Ouais. Et puis alors, il parle français comme des vaches espagnoles. Oui.
3: Qui c'est qui t'a parlé de Bosch?
0: Il a pas dit ça.
1: J'ai pas dit ça, moi.
3: Eh ben, vas-y, alors, dis que c'est moi qui l'ai dit.
1: Eh ben, si tu veux, oui.
3: Eh ben, vas-y.
1: C'est toi qui l'a dit.
3: Et alors?
1: Bah alors.
3: Et alors?
1: Bah alors.
3: Et alors?
1: Alors quoi?
3: Alors rien.
1: Ah bon, bah alors.
0: Il faut faire attention, il est pas bien en ce moment, lui.
1: Et t'es malade?
3: Eh, rigolez pas, je suis malade en ce moment.
1: Ouais, et ça.
3: Eh, revenez les mecs, ça s'attrape pas.
1: Ah ouais, ça s'attrape pas, oui.
3: Je te jure, ça s'attrape pas.
1: Eh, alors, comment tu l'as attrapé, toi?
3: Je l'ai attrapé par hasard.
1: Ouais.
0: Ah bon, le hasard fait bien les choses, hein.
1: Ah oui. Et le hasard, ouais. Ah oui, il fait bien les choses. Ah bon, bah, t'as pas dû être fait par hasard, quoi. Il fait bien les choses.
3: Et pourquoi?
1: Hein? Ouais. T'es con, tiens. Jean en sait des meilleurs, mais c'est pas ça que je veux dire. Jean en sait Bastien Bach quand. Jean en sait et Bastien Bach, il écrivait beaucoup de pièces pour les enfants. C'est les salauds, hein, ça. Alors nous, on les venge maintenant. Celui qui reconnaît ce qu'on joue, il gagne rien. Vous y êtes?
0: Ouais.
1: Moi aussi, alors. Et c'est qui commence? C'est moi? Ah bon? Et ça, alors je me disais aussi, il commence pas ce con-là.

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2: Vous avez bien fait de venir ce soir.
3: Oui, c'est vrai. Oui, parce que ce soir, on va se poiler.
2: Par contre, on va vous demander de couper les fax pendant le spectacle. Parce que ça dérange les artistes, hein, s'il vous plaît.
3: Oui, c'est vrai, faut pas faire des choses comme ça. Hein. Oui, non, sérieux, oui. Non, parce que ça dérange les artistes. Hein. C'est pour ça. Oui, parce que sinon, après, ça fait du bruit. Voilà. Bon, ben moi, je vais couper mon fax, hein, j'arrive tout de suite, je m'excuse, pardon.
2: Alors, qu'est-ce qui se passe?
3: Ben, c'est un fax du docteur.
2: Quoi, mais quel docteur?
3: Ben, c'est mon docteur, c'est la personne qui me soigne quand, par exemple, je suis malade.
2: Mais alors, qu'est-ce qu'il veut à cette heure-là?
3: Ben, il m'envoie les résultats de mon test, là, c'est positif, donc maintenant, c'est sûr, voilà, ça y est, c'est bon, voilà.
2: Quoi? Mais qu'est-ce qui est sûr, Omar?
3: Les analyses sont formelles, Fred. Donc apparemment, je suis noir à 100%.
2: C'est bien, ça fait marrer les gens, ça, ouais. Ben, moi, ça me fait pas marrer du tout, ça me fait même de la peine, je vais te dire.
3: Ben, attends, ça va, Fred, t'inquiète pas.
2: Attends, t'inquiète pas, mets-toi à ma place deux minutes. Je suis tranquillement sur scène avec mon pote, et au bout de deux secondes, j'apprends qu'il est noir. Ça change tout, maintenant. En plus, je suppose que c'est irréversible, ton truc.
3: Oui. Il a mis « Je serai noir tout le temps ». Il a mis « Matin, midi et soir ».
2: Voilà. Alors, on fait quoi? On arrête? On rembourse les gens? Excusez-nous, hein, je savais pas.
3: Attends, ça va, Fred, on va pas rembourser les gens. Pour ça, quand même. Toi, je veux dire, à la gueule, c'est moi que ça peut gêner. Ça me gêne pas, y a pas de problème. Bah ouais, tout
2: de suite. De toute façon, c'est sûr que vous, c'est pas ni problème, hein. C'est connu, ça. De toute façon, on verra demain, les allocs, ils paieront le riz.
3: Oui, oui, oui, mon pote, oui. Ouh, ouh. Ouh. Mais t'as vu comment tu me parles devant les gens, là? Mais fais bien attention, mon gars, parce que moi, je rigole pas avec ça, t'as compris? Fais gaffe.
2: Qu'est-ce qu'il y a, Renoir? Tu veux me mettre à l'amende? Fais attention, mon grand. Hein. Moi aussi, je viens de la cité, tu me parles pas comme ça. Allez, tu t'excuses devant tout le monde et ça passe. Allez, excuse-toi, sinon ça va partir. Maintenant, tu t'excuses. Qu'est-ce qu'il y a? Qu'est-ce que tu vas faire? Putain, Omar, c'est génial. T'as frappé toutes tes forces, là?
3: Ouais.
2: Mais j'ai à moitié mal, donc si ça se trouve, t'es que métisse. Vas-y, retape-moi pour voir, vas-y. Faut se rendre à l'évidence, t'es noir à 100%.
3: Bon, c'est bon, là?
2: Oui, c'est bon.
3: Mais tu veux passer la soirée là-dessus, là?
2: Ah, c'est bon, ça va.
3: Non, parce qu'il y a des gens qui sont là, je te signale. Hein.
2: Oui, je sais.
3: Ben là, on continue le spectacle, s'il te plaît.
2: D'accord, on continue, mais on parle pas de ton problème, on essaye de le cacher.
3: Attends, mais t'es malade ou quoi? Tu veux cacher quoi, là? Je suis noir, ça se voit. On peut pas le cacher. C'est pas comme PD, par exemple. PD, ça se voit pas. Hein?
2: Mais non, mais pourquoi tu dis ça, Omar? Pourquoi tu dis ça?

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2: Tu vois ce que c'est les agneaux, les véganes? C'est les gens qui ne consomment rien, qui n'utilisent rien, qui proviennent de l'animal. Nous, on a une nourrice végane pour mon fils et ma maman, elle usait que les fruits et les légumes écrasés. Un jour, je dis, c'est sympa, mais il faudrait des yaourts aussi. Elle me fait, non, moi, rien qui provient de la vache. Je dis, vous peut-être, mais mon fils, si. Elle me fait, bah, votre femme a qu'à faire des yaourts avec son lait. Je fais, oui, moi, je fais des petits Suisses. Le concept des véganes, c'est tous les êtres vivants se valent. En gros, un végan, il est au bord d'une rivière, il y a un castor et un petit garçon en train de se noyer, il hésite, il est là, me dis pas, non mais il y a là une huître, tu vois que t'as des huîtres pendant le réveillon qui font semblant d'être mortes pour pas être mangées. Surtout quand ils te mettent le citron dans la gueule, tu ne te rétractes pas. Je sais pas si je vais y arriver. Arrête de chialer, on dirait une moule, bordel. Alors après, évidemment que t'as de la maltraitance sur certains animaux. On a encore vu récemment les élevages de lapins en batterie. C'est une honte. Mais une fois de plus, comparons ce qui est comparable. T'as un vegan qui disait à la télé, oui, les élevages de lapins en batterie, c'est pire que les camps de concentration. Moi, mon fils, je vais jamais offrir un juif en plus. Hein. Il y a eu une corrida l'été dernier. T'as une vegan qui a sauté dans l'arène avec une pancarte. Halte à la boucherie. Le taureau l'a chargé. Et un des grands combats des véganes, c'est le foie gras. Tiens, qui a mangé du foie gras pendant les fêtes? Dénoncez-vous, hein. C'est bon, cette merde. Moi, j'étais avec mon petit toast comme ça, j'ai ma petite nièce qui est végane, elle arrive, elle me fait « ça te dérange pas de manger du foie gras alors que les oies sont gavées de force toute la journée ?» Oh, je lui dis « Moi, j'ai l'habitude, je vais sur YouPorn tous les soirs. » Non, mais c'est bon, le foie gras, tu sais que le petit toast, tu sais ce qu'il faudrait faire? Faudrait faire goûter le foie gras aux oies. C'est pas des blagues. En Suisse, les véganes ont obtenu que les restaurateurs n'ont le droit de jeter les homards directement vivants dans l'eau mouillante. Faut les mettre petit à petit. Faut leur mouiller la nuque. Moi, un jour, j'étais invité à un barbecue végane. Au départ, je suis pas au courant que c'est végane. Je commence à avoir des doutes au moment où le mec me dit « Fabrice, tes courgettes, bien cuites ou saignantes ?» Je dis « Y'a pas de viande dans votre barbecue, mais si. Tu vois, j'ai un délicieux saucisson de fenouil. » Je dis « Vas-y, laisse tomber. Je prends un jus de carotte, je vais m'asseoir sur un canapé en cuir. Là, il y a une végane arrière, elle me fait « Ça, je te dérange pas ?» Je dis « Quoi ? Ça te dérange pas d'être assis sur une vache morte ?» Oh, je lui dis « Moi, tant que je suis pas assis sur la corne, tu sais... » Un moment, je commence à avoir la dalle, je vais chez l'épicier du coin, j'achète des œufs, je reviens en douce me faire des œufs au plat. T'as l'autre, elle revient, elle me fait « Ça, je te dérange pas ?» Je lui dis « Quoi encore ? Ça te dérange pas de manger des fœtus ?» Je lui dis « C'est pas des fœtus, c'est des œufs. » Elle me dit « C'est pareil. » Je lui dis « Non, c'est pas pareil. Je pense pas qu'un médecin, quand il fait un avortement, il attend que son jus d'orange s'émouillette. » Elle me dit mais tu ne comprends rien, Fabrice. C'est prouvé scientifiquement. Nous ne sommes pas des chasseurs, nous sommes des cueilleurs. » Je lui dis « Comment ça, nous sommes des cueilleurs ? Tu crois vraiment qu'à la préhistoire, t'as le papa qui rentrait de la chasse le soir, avec maman qui allait devant la grotte. Alors qu'est-ce que tu ramènes à dîner, chérie ? Oh, regarde, j'ai cueilli 3 framboises. Mais on veut du mammouth, connard. Mais j'ai des violettes aussi, mais dégage, espèce de fiotte. Puis il y a du prosélytisme maintenant. Va juste acheter un paquet de pâtes au supermarché, tu rentres là-dedans, t'as un grand rayon pâtes sans gluten, un grand rayon pâtes vegan, et t'as un tout petit rayon pour les gens qui mangent encore des pâtes normales. C'est devenu le rayon de la honte, c'est le rayon du sex shop nain obèse et zoophile. C'est pas des blagues, ils viennent d'ouvrir à Paris le premier restaurant vegan naturiste. C'est-à-dire qu'ils te disent, ah nous la viande on peut pas, manger mieux le tas de graisse qui se balade, ça les dérange pas. Avec Nadine, 72 ans, qui doit être là, ah bah ils m'ont mis de la viande dans mon assiette. Ah bah non, c'est mon sein. Ah. T'imagines la vie du serveur? Madame, vous avez fait tomber votre serviette. Bah non, pas celle-là. Ah oui, pardon. Oh.

Seulement, je sais pas pourquoi, mais mon mari, je l'énerve. C'est dingue, tiens, l'autre jour, je vous raconte. On était dans la voiture, on partait à la campagne déjeuner chez des amis. Bon, d'un seul coup, je dis, ah, mais ça, je crois que j'ai oublié de fermer le gaz. Fait demi-tour, je suis bête, on n'a pas de gaz, on a que des plaques chauffantes. Il commence à râler, j'arrête de râler, Michel, on a quand même quelque part, finalement, évité l'explosion. On repart, j'ai par contre, quand j'ai oublié d'éteindre les plaques chauffantes. Fait demi-tour, je descends de la voiture, je monte dans l'appartement, les plaques chauffantes étaient éteintes. Mais la Lifebox clignote. Vous savez, la petite boîte par laquelle on chauffe Internet, là, ça clignote jour et nuit, on dirait dans un bordel à Hong Kong. J'éteins, je débranche tout, j'éteins tout. Je redescends, je dis, Michel, tu vas être fier de moi, j'ai une réaction citoyenne, l'appartement ne va pas prendre feu, on va faire des économies d'énergie, et ben j'éteins la Lifebox. Il s'est mis à râler. T'as éteint la Lifebox, j'ai mis 8 jours à l'installer. On repart. J'ai par contre, je crois que j'ai oublié les clés de la maison à l'intérieur. Oh, pourquoi je l'énerve comme ça, mon mari, quand même? Si, je sais pourquoi je l'énerve. 30 ans de mariage. 30 ans de mariage et sans remise de peine, monsieur le président. Tous nos copains autour de nous ont changé le casting, voire 2-3 fois. Nous, on est là, 30 ans, voire un peu plus. Mesdames, je vais vous donner un petit conseil. Si vous voulez garder votre mari 30 ans, voire plus, il faut garder une grande souplesse d'échine. Quand il gueule, faut pouvoir sauter de la bagnole en marche. Hein? C'est le secret de la longévité des couples. Moi, j'ai toujours sauté de la voiture en marche. Vous avez remarqué, c'est souvent dans la voiture, les problèmes. Hein? C'est un sas de décompression. Hein? Ou on se dit des grandes choses, ou alors on s'engueule. Moi, je me mets derrière lui, en général. Pour pouvoir lui donner des petites gifles dans la nuque. Ou avoir des petits coups de pied derrière, comme ça. Vous attendez d'être sur une petite route de campagne, avec un roundabout, un rond-point, un petit fossé, et hop, clac, vous sautez. Vous vous cachez, hop, hop. Il fait quelques kilomètres, il va jusqu'au prochain roundabout, il revient vous chercher, attention, faut pas monter tout de suite, faut bouder, je boude, attention, je boude, je monte pas, ta gueule, dégage, je monte et vous partez. Depuis un certain temps, il ne vient plus me rechercher. Le problème, c'est qu'il ne m'entend plus sauter. 3 jours dans le fossé la fois dernière. Il s'est même pas rendu compte que j'étais pas à la maison avec lui. Heureusement que les encombrants sont passés. Bonjour madame Latsou, qu'est-ce qui vous arrive? Eh ben, ils m'ont ramené chez moi, j'adore la brocante, je les connais tous. Ah mon Dieu, un jour, vous vous réveillez, vous avez un vieux dans votre lit. Le problème, c'est que vous avez le même âge que lui. Vous vous sentez belle, rebelle, sexy, sensuelle, sexuelle. Alors que lui vient de commander son chauffe-frein en thermolactyle au TAJA. C'est pas le même combat. Vous épousez Brad Pitt, vous vous retrouvez avec Marguerite Duras. Où est le jeune homme couillu, testostéroné, chevelu, alors que maintenant il ressemble à Maître Yoda? Aujourd'hui, l'homme de votre vie, madame, est beaucoup plus souvent à la maison. Il a moins de choses à faire. Vous le croisez sur le balcon, dans le salon, dans la salle à manger. Moi, je vais finir par le mettre en centre aéré. Olé ! Aujourd'hui, les hommes de 60 ans deviennent de jeunes retraités. C'est-à-dire qu'ils ont encore toute leur force, toute leur énergie pour faire chier à la maison. Ah, hey, hey. C'est dingue, hein, là. Deux ados qui partent, un vieux qui rentre. Il vit sous perfusion avec ses 365 chaînes de télévision. C'est plus un appartement, c'est Virgin Megastore. L'autre jour, je rentrais du théâtre et il était affalé dans le canapé devant un film. Débile. Tout en me déshabillant, j'entame une petite conversation. Je lui dis, tu sais, Michel était très sympa, le chauffeur de taxi. Oh, on a pris un super chemin. On est allé très très vite. Et lui affalé dans le canapé. Ah, oh, mais c'est bien, Michel, c'est bien. Tu vas voir, papy, c'est bien ce que je vais te sortir. Très entreprenant, dis donc, le chauffeur de taxi. Tu sais ce qu'il a fait? Il m'a sauté dans la bagnole, dis donc. Ah, c'est bien. Ouais. Je continue. Quand les voisins ont vu ça, ils sont descendus, ils ont voulu participer. La tousse dans la bagnole, je n'en raconte pas. Ah, c'est bien, ouais. Je vais balancer ma culotte à la gueule et je vais aller me coucher.

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1: Et c'est comme ça tous les jours.
2: Pendant longtemps, j'ai loué un 20 mètres carrés à Paris, du côté de Nation. 15 mètres carrés en loi Carrez. Ça veut dire que je me cognais souvent la tête, d'accord? Et je touchais tous les murs en même temps. C'est-à-dire que je pouvais pisser et cuisiner, je faisais les deux. En fait, quand je l'ai loué, je me suis fait niquer par la belle hauteur sous plafond. Tu sais, le truc qu'on te vend quand tout est pourri. Je lui avais dit à la femme de l'agence, écoutez, c'est petit, 20 mètres carrés. Elle fait, c'est petit, mais vous avez une belle hauteur sous plafond. Qu'est-ce que je m'en bats les couilles? J'ai pas de chauve-souris. Qu'est-ce que je fais avec ça? Je fais pas de trampoline, tu vois? C'est la belle hauteur sous plafond, c'est le truc qu'on vend quand on sait plus quoi dire. C'est comme moi, tu as un comique qui est pas marrant. À la sortie, on te dit, alors il était marrant? Ah, il a une belle énergie. C'est exactement ça. Mais sous plafond. Je paye ça 1000 euros par mois. Vous vous rendez compte, 1000 euros par mois, 20 mètres carrés? Moi, j'ai grandi dans le sud de la France. Avec ma sœur et mes parents, on avait un 400 mètres carrés. Le matin, quand j'ouvrais les volets, j'avais des champs de vignes à perte de vue, avec des chevaux qui couraient et qui me regardaient en souriant. On boit très tôt à Perpignan. Et là, je suis retrouvé dans un tout petit truc. Même mon père, il n'y croyait pas. Tu sais, il a visité l'appartement il y a 10 ans, il était là, ça déconnait. Putain, c'est pur. Ça, il sursourit en plus. Je dis, papa, c'est pas cher, 1000 euros par mois. Tu sais que papa, à l'achat 20 mètres carrés à Paris, c'est 200 000 euros. Il fait 200 000 euros? C'est ce que t'as pour 200 000 euros à Perpignan? Je fais non, Perpignan. Et le pire, c'est quand j'ai lâché cet appartement. Je me suis dit, personne à se battre pour ce putain d'appartement. C'est 1000 euros par mois, 20 mètres carrés. La femme de l'agence m'appelle pour me dire, monsieur Manélien, vous avez une visite samedi à 8h. Moi, je me suis dit, samedi à 8h, je vais rester en pyjama. Parce que je dors en pyjama. Tu verras demain matin. Et des fois, ça peut marcher. Et ça sonne chez moi, et je vous jure, t'as pas une personne qui déboule, t'as 15 personnes. En fait, une visite à Paris, c'est 15 personnes. Là, je me suis dit, mort pour mort, je vais petit déjeuner. Donc je m'installe sur mon canapé, avec mon café, mes granolas, les mecs passaient devant moi, je te jure, ils m'ont regardé comme un singe dans un zoo. Approchez-vous, regardez. Il est en train de se nourrir. Et ils sont tous là avec leurs dossiers. C'est les fameux dossiers que tu donnes à la personne de l'agence si l'appartement te plaît. Et t'as ce connard de parisien qui se balade là. Vous savez, le genre de connard, c'est allergique au gluten. Il est là. Il y en a ce soir? Non, il y en a ce soir? Parce que il y a 5 ans, vous pétiez, voilà, c'est pas si grave. T'as toujours une parenthèse. C'est quoi toutes ces intolérances alimentaires qu'on n'avait pas avant et d'un coup on se dit, ah, je veux plus péter. Mais péter, merde! C'est quoi toutes ces maladies liées à la bouffe qu'on a pas? C'est comme l'obésité. Tu peux avoir un dérèglement hormonal qui fait que t'enfles. Mais sérieux, en général, t'arrêtes de bouffer, tu maigris. Je continue. Ce que je veux vous dire, c'est qu'une maladie, il faut la chercher. Là, ça se voit. Ces médecins, ils rentrent dans la salle d'attente. Bonjour. Vous bouffez trop au suivant. Terminé. Il y a pas longtemps, j'ai fait cette blague. Il y a une dame obèse qui m'a attendu pour me dire, vous savez, le passage sur l'obésité, j'ai pas tout compris parce qu'elle avait la bouche pleine, mais je crois que... Il y a un truc à l'époque. C'est comme les végétariens. Il y a des végétariens dans la salle, levez pas la main, gardez vos forces. Y'en a ici ou pas? T'es végétarienne là-bas, ça se voit que t'es végétarienne. Ça se voit, tu rigoles comme une végétarienne. T'es là,
3: une carotte.
2: Ah putain. Moi j'ai une copine végétarienne, elle me fait toujours, ah si une vache pourrait parler, elle te dirait ne me mange pas. Non, elle te dirait bouffe l'autre vache, voilà ce qu'elle te dirait la vache. Voilà, c'était ma théorie. Bref, je ferme la parenthèse. Et t'as ce connard de parisien qui se balade. Je regardais la télé, je vous jure, il prend l'appareil de la télé, il baisse le son. Moi je suis là, je fais oh! Et là il fait, oh pardon, vous habitez ici? Non, je suis en visite. Mais quand je visite, j'utilise toujours le pyjama du propriétaire et je bouffe ces granos-là, la con de ta mère. C'était 8h15 du matin et là il me dit, excusez-moi monsieur, je peux utiliser vos toilettes? Et moi je dis oui, mais j'espère qu'il y a faire que pisser. Il a tiré 3 fois la chasse. Il sort des chiottes et là, la femme de l'agence lui dit « Alors, vous laissez votre dossier ?» Et là, il dit non. Il est juste venu chier chez moi. À 8h15 du matin, un étranger a chié dans ma demeure pendant que je mangeais des granolas en pyjama.

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1: Oui, je suis féministe. Et alors, il y a beaucoup de gens qui ne comprennent pas du tout mon engagement. Mais pourquoi tu es féministe? Ce qui est nouveau, parce qu'avant c'était « Mais pourquoi tu es hystérique ?» Et je ne sais pas pourquoi je suis féministe. Alors peut-être, c'est parce que j'ai été embauchée dans mon premier cabinet d'avocat en même temps que Bertrand. On avait fait le même cursus à la Sorbonne et il gagnait donc exactement 900 euros de plus que moi. Et c'est là que je me suis dit « Caro, tu connais enfin le prix d'une bite !» Attention, hein, c'est pas le mot qui est choquant, c'est le montant. Ah bah là, je comprends enfin pourquoi vous lui donnez un prénom, messieurs. Ça ramène un salaire à la maison. Hein. 900 euros par mois. Sérieusement, messieurs? Enfin, je veux dire, ça coûte aussi cher que ça à l'entretien, votre... Ça fait 10 800 euros par an. Oh, ça bouffe, hein? Bah franchement, à ce prix-là, les filles, on en achète une en plastique, on se la visse. Alors oui, pour tous ceux qui doutent encore, j'ai vraiment été avocate. Non mais c'est vrai, j'ai vraiment défendu des gens qui sont aujourd'hui encore tous en prison. Ah bah moi je pense souvent à mes anciens clients, j'imagine le mec seul dans sa cellule, et puis un jour, il allume sa télévision, et là, il me voit faire un sketch. Et là, le mec commence à comprendre pourquoi il a pris 13 ans pour un vol de scooter. Ah ben j'ai défendu beaucoup de voleurs de scooter, très sympa. Ils me payaient tous en barrettes de shit, très sympa. Puis bon, bah, au bout d'un moment, t'as un loyer à payer, donc tu revends. Pas tout. Non, évidemment, j'ai gardé quand même un ou deux petits kilos que j'ai cachés sous mon lit. Alors, évidemment, si ce soir à l'Olympia, il y a des policiers dans la salle, sachez que tout n'est pas vrai dans ce spectacle. Mais ce qui est vrai, c'est que j'ai vraiment collé ma démission sur un coup de tête dans mon gros cabinet d'avocat américain pour réaliser mon rêve, celui de monter sur scène pour faire rire les gens à l'Olympia! Vous avez mieux réagi que ma mère. Non mais enfin Caroline, tu ne vas pas quitter un vrai métier pour faire un spectacle féministe? Faire rire les gens. Mais quand tu plaidais aussi, les gens riaient, hein? Ma pauvre maman, elle ne comprend pas comment sa fille peut être féministe. On ne peut pas être féministe quand on est issu de la petite bourgeoisie catholique de province. Ça veut dire qu'on faisait tout comme la grande bourgeoisie, mais sans la thune. Donc oui, je montais à cheval, mais j'avais pas de cheval. Eh ben, c'est pas facile de gagner un concours hippique. Non, parce qu'en face de toi, tu as Marie Bérangère de la Tourbière, qui monte Piotr du Santal. Un pur sang qui saute à un mètre au-dessus de l'obstacle, alors que toi, tu montes Chorizo. Un gros vieux percheron, tout claqué, qui a été sauvé de la boucherie par ton club hippique, que le truc, dès qu'il voit arriver à l'obstacle, il s'arrête net, et c'est toi qui sautes.

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2: Oh, je reviens de Thaïlande, là. Oh, c'est extraordinaire, ce pays. Hein? Non, j'ai pas trop visité la région. Non, moi, c'est plutôt les rapports humains qui m'intéressent. Oh, je m'en fous de la plage. D'ailleurs, je sais même pas s'il y a la mer en Thaïlande, alors. Hein? Qu'est-ce que tu dis, mon Jackie? En général, je préfère la fille à la mer. Ah, t'es con! Non, moi, c'est l'aventure humaine. Loin des regards, loin de la police aussi, oui, si tu veux. Oh non, mais les Thaïlandois sont des gens extraordinaires. Hein. Tu sais que là-bas, mon Jackie, avec 2 euros, t'es le roi du pétrole. Hein. Tiens, avec la bière que tu viens de t'enfiler, bah tu peux faire vivre une famille pendant un mois. Hein. Avec une cartouche de Marlboro, tu peux t'acheter un village entier. Hein. Et des cartouches, je peux te dire que j'en ai mis plus d'une. Non, je vais jamais à l'hôtel, mon Jackie. Ben, je vais directement chez l'habitant. Ben, c'est comme ça que tu connais les gens de l'intérieur, mon Jackie. Et ben, je dors dans la chambre d'amis. Et puis, s'il n'y a pas de chambre d'amis, ben, il y a toujours la chambre du plus petit, puis voilà. Oui, non, puis ils n'ont pas la même notion de l'amour, tu vois, qu'en Europe ou à Pigalle, tu vois. Chez nous, c'est sale, c'est interdit. Puis, c'est cher. Alors que là-bas, bon, pas de chichi, pas de tralala, quoi. Bonjour, messieurs, dames. Désirez-vous que j'invitasse votre fille à dîner autour d'un Kinder Surprise? Eh ben, avec 3 roues doudou, ils sont d'accord tout de suite, et puis voilà. Non, puis les gamines sont tellement belles. Oh, c'est des bouddhistes. Alors que chez nous, c'est des boudins. Non, puis tu vois, ils se foutent complètement de ton apparence extérieure, tu vois. Bon, moi, mon Jackie, je suis pas un premier prix de beauté, hein, ni un deuxième, ouais, ta gueule. Mais ils s'intéressent qu'à ce que t'as à l'intérieur, tu vois. Non, pas de ton portefeuille, pauvre con, va. C'est des vrais gentils, pas comme toi. Mais tout de suite, les grands mots, là. Pédophile, oh. Et pourquoi pas pédopsychiatre, tant que t'y es? Tout de suite, les clichés, les grands mots, là. Parce que pour toi, par exemple, un type qui dit qu'il y a trop d'arabes en France, ça, c'est un raciste. Ouais. Mais faut voir un petit peu plus loin que ton gros nez de juif. Moi, je suis un amateur d'art. Voilà l'explication, mon Jackie. Je suis un esthéticien, un amateur de poésie. Tiens, allez, exemple concret. Qu'est-ce que tu vois dans l'assiette du monsieur, là? 2 œufs au plat, pauvre con. Bah, tu sais ce que je vois, moi? Une poitrine naissante, voilà. Eh ben, le lardon, je sais pas, moi, je suis pas Victor Hugo non plus. Parce que je les voyais, hein, ces salauds de Bosch, là, ces Allemands, là. Toujours à la même heure, hein, dans les mêmes bars, à attendre leurs victimes comme des prédateurs. Mais j'avais envie de leur dire, mais vous avez pas honte? Vous avez pas une femme et des enfants à Stuttgart ou à Madrid? Je l'ai dit à ma femme quand je suis rentré en France, parce qu'elle est restée en France. J'ai dit, on était outrés! Si je vois un de ces salauds tourner autour de Kevin à la sortie de l'école, je monte sur mes petits poneys, là. Mais je te le dis, mon Jackie, de but semblant. Les boches, c'est pas les mauvais bougres, voilà. C'est des chic types. On se faisait une compétition, c'est normal, je représente la France, merde! De temps en temps, j'y disais, tiens, regarde, Helmut, ce soir, c'est moi qui l'aurai, c'est pas toi. Et puis,

0: C'est eux, parce que nous, on leur amène que ce qu'on a de bon, notre bonne éducation, notre culture, Molière, Natacha Saint-Pierre. Tu sais que quand tu vas te faire faire un massage là-bas, ça finance des hôpitaux.
1: Bon.
0: Bon, je vais attendre que ça se tasse, j'y retournerai. En attendant, je vais me mettre dans une association humaniste, là, une OGM, là, Médecins sans capote ou je sais pas quoi. Non, j'emmène pas ma femme. Non, bah parce qu'elle est trop con d'abord. Et puis parce que bon, bah voilà, elle comprendrait pas les rapports humains, tu vois. Non, on se fait des soirées photos, puis ça la fait voyager pour pas cher. Et donc, si je t'emmerde, Jackie, tu le dis, hein. T'appelles qui là? La police? Mais pourquoi faire? Mais j'ai rien fait de mal.

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2: Moi, Francis, tu es mon ami Francis.
3: Et oui.
2: Francis et moi, nous sommes amis depuis longtemps, nous nous connaissons car nous sommes originaires de cette belle région de la, du sud de la France, qu'on appelle la Provence.

0: Tous les deux, nous sommes dans la Provence, cette belle région où la spécialité culinaire, c'est la pizza. La vraie spécialité de chez nous, en Provence, c'est la pizza. Et je dirais même plus, c'est la pizza avec les pommes de terre, qu'on appelle tout naturellement la pizza pommes de terre.
1: Ouais. Voilà.
0: On se régale. On mange une pizza pommes de terre, on se régale. Franchement, on se régale. Et tiens, qu'est-ce que tu fais ce soir? Je t'appelle, je dis, qu'est-ce que tu fais ce soir? Tu manges une pizza? Moi aussi, je mange une pizza. Wow. Tu manges une pizza avec pommes de terre? Ah, moi, je mange la pizza pommes de terre. Tiens, Francis, qu'est-ce que tu fais ce soir? Oh, j'ai ton téléphone.
1: Ah, d'accord.
0: Moi, j'ai pas le téléphone, j'ai ton téléphone, j'ai fait le numéro, j'ai pas le téléphone. Attends, oh, Francis.
1: Attends, faut que ça sonne.
0: Ah ouais.
2: Ring.
0: Ouais.
2: C'est toi?
0: Ah ouais, c'est moi. Oh.
2: Bon, alors je décroche.
0: Ah ouais.
2: Je décroche pas ça, n'importe qui.
0: Alors, tu as bien raison. Eh, qu'est-ce que tu fais alors ce soir? Moi, j'ai mangé une pizza pomme de terre. Attends, j'ai une pizza pomme de terre. Tu manges une pizza pomme de terre?
2: Ah bon?
0: Ouais, tu vas manger une pizza pomme de terre.
2: Ce soir?
0: Ouais, ce soir. Est-ce que tu viens avec moi manger une pizza pomme de terre?
2: Ouais. Je mange une pizza pomme de terre.
0: Ouais, super.
2: Ce soir, une pizza pomme de terre.
0: Une pizza pomme de terre. Et chez nous, tu sais comment on l'appelle? On l'appelle la pizza pomme de terre.
2: Pizza pomme de terre.
0: Pizza pomme de terre. Ouais, c'est bon, alors c'est du. Je raccroche.
2: D'accord.
0: Alors là, je t'entends plus, là, j'ai raccroché, je t'entends plus.
2: D'accord,
0: là.
2: D'accord.
0: Ah, tu raccroches. Maintenant, tu raccroches. Oh.
2: Et non, puisque tu continues.
0: Ah, j'ai pas combiné. Oh, que Francis, alors. Ah, tu te rigoles, là.
2: Ouais.
0: Qu'est-ce que tu fais ce soir, Francis? Tu manges une pizza pomme de terre?
2: Ouais.
0: Ah, super.
2: Je me régale.
0: Ah, ouais. C'est ça, bon. Bon, on va avancer maintenant, là. Bon. Sinon, on va jouer les prolongations. Francis, comme tu es mon ami, je voudrais te poser une question.
1: Je peux raccrocher.
0: Ah ouais, tu peux raccrocher. Mais à cette question, Francis, j'aimerais que tu répondes de suite. Tu vois, je voudrais pas que tu répondes dans demi-heure. Quand je te pose une question, tu réponds de suite. Tu réponds pas dans demi-heure. Tu réponds de suite.
2: T'as qu'à la poser de suite.
0: Francis, toi, le pommasson, tu le manges comment?
2: À moi, souvent, le pommasson, je le mange à l'auberge du Grilladou Provence.
0: Ah, le petit restaurant qui est sur la route de Pisse-la-Nioule, avant d'arriver à Saint-Saturnin de Billas.
2: Et là-bas, le pommasson, il te le serve avec la croustade de moulasse.
0: Waouh! C'est bon, là.
2: C'est bon.
0: Tu te régales, là.
2: Et oui. Et même, parfois, il te rajoute une olive.
0: Wow.
2: Une olive. Tu la manges, l'olive. Tu la manges. C'est bon.
0: Et moi, avec le pommasson, je bois toujours un petit rosé de la Pinède qu'on appelle le Pinédou. C'est bon, hein?
2: Ouais, c'est bon. C'est un rosé de Provence.
0: Un petit rosé qui pousse dans la Pinède, qui est bon. Il faut le boire frit.
2: Ah oui, il faut le boire frit.
0: Ça se boit frit.
2: Ça se boit très frit.
0: Ça se boit très très frit.
2: Très très frit.
0: Ça se boit excessivement frit.
2: Excessivement frit.
0: Sinon...
2: C'est dégueulasse.
0: Oh. Disons, c'est un petit vin. On le boit bien glace.
2: Ouais, tu le bois glace.
0: Bien glace.
2: Comme ça...
0: Tu n'as pas le goût. T'es tranquille.
2: Moi, quand j'ai mangé le pommasson...
0: Tranquille jusqu'à l'hôpital, t'es tranquille.
2: Voilà, à peu près.
0: Voilà.
2: Et moi, quand j'ai mangé le pommasson et que j'ai bu le Pinédou, wow, je m'enduis le corps.
0: Waouh.
2: Je m'enduis tout le corps.
0: Voilà. Tout le haut du corps, là.
2: Le corps jusqu'ici.
0: Oui, toute la boule, là. Toute la boulasse, là.
2: Je me fais l'aïoli.
0: Tu te fais l'aïoli sur le boulasson.
2: Et je vais me baigner dans la rivière.
0: Mais tu as bien raison. Et moi, quand j'ai mangé le pommasson et que j'ai bu un petit coup de rosé de chez nous qu'on appelle le Pinédou, je m'en vais dans la garrigue cueillir de la lavande. Et j'écoute le chant des cigalons. Ah, il le fait bien, le cigalon, hein. Il fait pas bien que les oiseaux. Il imite bien les insectes aussi.
2: Oui, oui, non, mais non, non.
0: Ah ouais. Si. Tout à l'heure, peut-être au final, si vous lui demandez gentiment, il vous fera la mouche. Il fait très bien la mouche.
2: Tout à l'heure.
1: Ah, au final,
0: au
1: d'accord.
0: Final.
1: Vert.
0: Et le soir que je rentre, la lavande. La lavande chez moi. La lavande. La lavande, elle embaume toute ma maison. Et là, la lavande, quand tu fais le cigalon. La lavande, mime la lavande, mime pas le cigalon.
1: Aïe, aïe.
0: La lavande.
1: Aïe.
0: Eh ouais, la lavande. Eh ouais, ça c'est la lavande. C'est un bon mime de lavande. Que là, tout à l'heure, tu nous as fait un mime de piche. Tu as fait le mime comme une piche. Et alors, tu as fait le piche à Yon. Et ouais, il fait le piche à Yon. Il fait pas bien son mime. Il fait le bon mime. Tu fais le bon mime. Et des fois même de la lavande. Jamais pour parfumer le pommasson.
2: Ah, moi, le pommasson, je le parfume avec le thé.
0: Moi, le thé.
2: Avec le pisse, tout.
0: Wow.
2: Avec la farine gougoule.
0: Wow.
2: Avec toutes ces herbes qu'on trouve par chez nous. Là.
0: En Bretagne.
2: C'est bon.
0: Mais je savais pas moi qu'on pouvait y mettre de la farine gougoule dans le pommasson.
2: Mais c'est une recette de la région du Bandolou.
0: Eh où c'est peu cher hein, cette région du Bandolou, hein. Je connais Bandol. Ah,
2: tu connais Bandol?
0: Ouais, mais je connais pas le Bandolou.
2: C'est à côté de Bandol.
0: Waouh.
2: C'est entre Bandol et Sainte-Caboulasse de Mildiou.
0: Waouh, fin de six jours, le Sainte-Caboulasse de Mildiou sur le chemin de la Cagade.
2: À côté d'Esculas, le Branlou.
0: C'est pas vrai, peu cher, à Esculas, le Branlou. Mais ma mère, elle est de Castillon-le-Péchou.
2: Castillon le Péchou.
0: Ah oui, hein.
2: Là où il y a les champs d'olivier, là, du père Honorine l'Estouffade.
0: Eh oui, là où ça sent bon la Provence.
2: C'est normal que ça sente bon la Provence, puisque c'est là qu'on fait le pommasson.

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3: Moi, je suis attaché de près. Vous savez ce que c'est, une attaché de près? Eh ben alors. Ah non, non, non, c'est pas moi qui écris dans la presse. Moi, je convoque la presse, non. J'envoie les invites, je colle les timbres, tout ça. C'est moi qui lance ces artistes. C'est moi qui lance Casimir. Casimir, délie nos enfants. C'est moi qui l'ai lancé. Et maintenant, je m'occupe du spectacle de Lukaku. Ah bah alors. Il faut rigoler. Bon, alors, bon, j'ai envoyé des invites à toute la presse, tout ça. Il n'y a que Paris Boum Boum qui est venu. J'ai téléphoné à Drucker. C'était occupé. C'est pas grave, je rappellerai demain. J'ai envoyé des invités à Guilux, à Sébastien, à Sabatier. Non, Sabatier, c'est revenu un peu cher. À Foucault. Non, ah non, Foucault, non. Foucault, non. Vous n'allez pas me dire que vous n'êtes pas au courant. Foucault, moi. Mais vous regardez pas les journaux, et c'est pareil, la belle rousse, tout ça, c'était moi. Oh, mais, moi, je travaille, moi, c'est à moi, c'est mon corps, je fais ce que je veux, je suis une être humaine, merde. Je suis pas là pour rigoler, moi. Maintenant, il faut que j'aille faire la billetterie avec la direction. Ah ben alors.

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2: Il y a des femmes ce soir dans la salle. Oh là là là là. Ah, les bonnes femmes, je comprends rien, bonnes femmes. Je comprends rien, j'y comprends rien, rien. J'ai cru comprendre, ah, mon Dieu. Il fait que dalle, ouais, je comprends que dalle. Ça. 25 ans. 25 ans que je suis marié avec Janine. Dimanche, elle me dit, j'ai jamais joui. J'étais gêné. J'ai pas répondu. Hein. Non, enfin, si, si j'ai bafouillé. C'est moi qui ai la télécommande. Qu'est-ce que j'étais gêné. Oh là là, je crois que j'ai jamais été aussi gêné de ma vie. Surtout vis-à-vis des invités. À 25 ans de mariage, ça se fait, non hein. Non, bon, on était à peine 153, hein. Et tout le monde a entendu, hein. Il y avait la famille de ma femme, là. Ta mère.
3: Je m'en doutais.
2: Les gamins.
3: C'est quoi
2: Les voisins, qui c'est qui a invité les voisins. Ah, bah, je tombe plus la pelouse, fini. Je reste à la maison, enfermé à la maison dans le garage. Ah, j'attends avec la tondeuse. Je sortirai faire des promenades quand elle sera haute comme ça. Ah, je sors plus. Mon patron, il y avait les collègues de bureau. Ah, je vais plus bosser. Non, je bosse par internet, je l'ai prévenu. J'ai acheté tout le matos. www.jamaisjoui.com. Et puis ça m'est revenu comme un flash. Janine, et le week-end allait trop tard quand on s'est rencontrés. Hein, rappelle-toi. Elle m'a dit oui, allait trop tard, oui, je simulais. Quel rajoute. Moi aussi. Ah, personne ne m'a cru, Bastien. Ah, c'était fini. Du coup, arrivé le soir, je suis sorti du garage, j'étais caché sous la voiture. Janine était couchée. Alors là, comme par miracle, je suis tombé sur un bouquin de bonne femme. J'avais jamais ouvert de bouquin de bonne femme, ils en parlaient dedans. Ils disaient une sur deux, qui disaient, pas une fois. Et ils disaient, et l'autre, la deuxième, oui, de temps en temps. Mais en pensant à quelqu'un d'autre. C'est pas inventé. Oh, j'étais là, je me suis dit, c'est pas possible. C'est fatalité ou quoi. Oh, faut que je me refasse. Au nom des hommes. J'ai pris deux calvas, une suze. Oh, j'étais remonté, je me suis mis cul nu. Et là, elle m'arrête dans mon élan d'homme blessé. Et elle me dit, attends, te précipite pas. Ça va encore aller trop vite. Et si pour changer, tu ne ferais pas d'abord un petit massage. Je suis pas kiné. Je vois pas là. Hein? Puis même si je suis kiné, que je sais faire des massages, j'ai envie tout sauf de faire des heures sup le soir après le boulot. Dans mon propre lit, viens, avance, hein, arrête.
3: Non, elle insiste, allez, juste un petit massage, en se frottant comme ça, là.
2: Hein, mais arrête, là, oh, dis-le si tu veux pas faire l'amour. Parce que là, je suis en train de gratter, t'es les foutes, hein. C'est mauvais comme phrase, oui. Ah, c'est très, très mauvais. D'ailleurs, j'ai compris, je me suis rattrapé tout de suite. Allez, d'accord, je te fais ton massage, mais avant, on fait l'amour. Hein. Si jamais je dors après, je te le ferai demain matin, ça va.
3: Elle m'a dit non, c'est mieux le massage avant. C'est mieux pour notre couple. Ou des caresses.
2: On n'est pas des chiens, hein. Oh, non, elle dit. Elle fait, oh, tu comprends rien. Ouais. Et là, ça a commencé à gueuler. Elle est partie s'enfermer dans la salle de bain. Du tout droit, flamme. Je suis allé voir dans le bouquin de bonne femme, ils en parlaient même pas. Du coup, j'ai J'ai vu que 7 minutes de téléfoot, mais ça valait le coup parce qu'il redonnait tous les résultats. Et depuis, Janine, elle s'est installée chez sa mère. Je sais pas pourquoi, je sais pas. Mais ça m'a fait un coup. Alors mercredi, en milieu de semaine, pour m'excuser de je sais pas quoi, mais enfin bon, pour m'excuser, je lui ai envoyé un kiné à domicile. Avec un petit mot, reviens. Et depuis, elle est partie avec le kiné, hein. Bon, fou complètement, vraiment fou. Hein. Oh, on s'en va, pourquoi je m'en fous? Parce que les bonnes femmes, j'ai arrêté. C'est fini. Fait 15 jours, j'ai pas repris, je suis content. Oh, à la place, je fume maintenant, des pétards. Les joints, comme ça, je suis là, qui tourne la tête, comme les femmes, mais en plus simple. Oh, c'est ça mieux, c'est ça en comparaison. Hein. Oh, et pourtant, j'avais du succès avec les bonnes femmes. Oh, c'est pas les occasions qui manquent, hein. Ça, s'il n'y avait pas eu Janine, bah, tiens, regarde comment elle me regarde. Regarde là. C'est pas la peine, j'ai arrêté. Fume des pétards maintenant. Bon, le seul truc par rapport aux pétards, c'est avant, personne venait me voir en me disant excusez-moi, mais l'odeur de votre femme me dérange. C'est le seul inconvénient du pétard. L'odeur et la fumée. Pourtant, avec les bonnes femmes, des inconvénients, il y en a. Hein, et pas qu'un. Et je sais pas comment font les hommes qui ont des femmes qui fument des pétards.

je m'appelle Redouane Arjane et je viens de... Enfin, je peux pas trop vous dire d'où je viens, quoi, comme je leur dois encore de l'argent, quoi, par rapport au fait... le boomerang, en fait, c'est comme le frisbee, mais pour des gens qui ont pas d'amis, quoi. Alors n'hésitez pas à expliquer les blagues entre vous, quoi, s'il y a des... Par rapport au fait que... Enfin, ouais. Hey, j'ai un ami diabétique, il est mort en regardant Charlie et la chocolaterie, quoi. C'est une sale histoire quand on a retrouvé son corps poignardé à coups de Kinder Bueno, quoi. Un vrai massacre, les salauds, ils ont... Enfin, pas... La vie, c'est un bordel, quoi. Tout va trop vite aujourd'hui. Tout va trop vite. C'est fou, quoi. La vie, c'est dingue. La vie, c'est... Hey, ok. Vous vous calmez, maintenant? Faut que je vous raconte un truc qui m'est arrivé. Tu sais, hier, j'ai mon pote Greg qui m'appelle. Tu sais, il m'appelle. Il me dit, hey, qu'est-ce que tu fais, soir? Je lui dis, je sais pas, j'ai rien de prévu. Il me dit, je vais à une exécution. Tu veux venir? Je lui dis, ça dépend, c'est qui qu'on tue? Il me dit, chacun, il doit ramener une personne. Ça, c'est le mauvais délire, mon pote, ça, non. Je crois que mon meilleur ami veut m'éliminer, quoi, putain. Il est tellement dépressif que quand on marche dans la rue, il y a des corbeaux qui viennent se poser sur son épaule, tu sais. C'est un bordel, le truc. Ah, la vie, c'est dingue. La vie, c'est... Si quelqu'un qui a un bras plus court que l'autre, il va à la piscine, et ben, en fait, il tourne en rond. Si un schizophrène qui suicide, ça peut être considéré comme un meurtre, hein. Ok, messieurs, dames, la prochaine chanson, c'est une chanson que j'ai écrite quand j'avais 6 ans. Et c'est une chanson que j'aimerais dédier à une personne qui m'a beaucoup influencé dans ma vie de merde. Lui et la cocaïne. C'est mon grand-père. Mais j'aimerais lui offrir cette chanson.

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2: Moi, je viens pas de Paris à la base, je viens d'arriver à Paris. Ville incroyable, juste à Paris, c'est impossible de draguer les Parisiennes. Faut que je vous raconte ce qui vient de m'arriver tout à l'heure là. Je vois une fille, elle est magnifique, elle passe devant moi. Moi, je la regarde, je dis excuse-moi, t'es magnifique, ça te dirait qu'on aille boire un verre? Je vous jure, elle est passée comme ça à côté de moi, elle m'a fait je suis désolé, je parle pas français. Mais moi, je suis con sur le coup, j'ai pas compris. Un mongol, je vais faire ah, sorry. C'est compliqué. En plus, j'ai du mal à être en couple. Pour être en couple, les femmes, elles ont besoin de se sentir un peu rassurées avec un mec un peu qui les rassure et tout. Moi j'ai peur des chiens. Moi. D'ailleurs, Paris, faut qu'on parle aussi de vos chiens. Vous avez un problème avec les chiens ici. Vous appelez pas vos chiens en fonction de leur taille. Et c'est un problème parce que moi, j'ai peur des chiens. Je suis dans la rue, je marche, j'entends « Piou, piou, reviens ici !» Moi, je calcule pas, c'est « Piou, piou !» Je continue d'avancer, j'entends une deuxième fois « Piou, piou, reviens ici !» Et j'entendais des pas de « pas piou, piou !» Et je me suis retourné, j'ai vu Piu Piu, sa mère. Il faisait 3 mètres sur 4, Piu Piu. À un moment donné, Piu Piu, il commence à courir après moi. Moi, je fais quoi? Je cours. Et là, la maîtresse de Piu Piu, elle dit « Arrête de courir, il croit que tu veux jouer !» Je lui dis « Mais madame, je pleure, qu'est-ce qu'il n'y a pas compris, là ?» Elle dit « Mais il le sent quand vous avez peur !» Je dis « C'est normal, je me suis pissé dessus, madame, tenez votre chien !» Elle lui disait « Piu Piu, reviens, Piu Piu !» Piu Piu, il n'y en avait rien à foutre. C'est normal, pour lui, Piu Piu, c'était pas lui, c'était un oiseau, c'est pas un prénom de chien. Même lui, quand il a compris que c'était lui, Piu Piu, même lui, il était gêné. On dirait, il s'est arrêté de courir, il a regardé, il a dit, hey, la fille de ma mère, arrête de m'appeler Piu Piu devant les gens. Il y a un problème. Mais non, mais achetez des chiens que vous pouvez contrôler en cas de danger. Je sais pas, moi. Des fois, tu vois, tu les vois, les gens dans la rue, ils se font traîner par leurs chiens comme ça. Tu lui dis, tu vas où? Il dit, je sais pas, faut voir avec lui, moi. C'est compliqué les chiens, moi j'ai peur des chiens, je te jure c'est familial. Non, je trouve qu'en fait on est trop gentil avec les animaux. Les animaux ils font des dingueries, on leur dit rien sous prétexte que c'est des animaux. La dernière fois je vais dormir chez une fille, elle avait un chihuahua. Elle commence à caresser son chihuahua comme ça. Et là le chihuahua il lui fait pipi dessus. Et là elle fait « Oh ma fille, elle a fait une petite bêtise !» Je dis « Mais elle t'a pissé dessus là ?» Elle me dit, c'est pas grave, ça veut dire qu'elle m'aime bien. Moi, le soir, je dormais chez elle. Vers 3h du matin, je me suis dit, je vais lui montrer mes sentiments.

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2: Je suis pas très à l'aise à la plage, les amis. J'ai gardé des séquelles de cette époque. Il y a des gens, ils sont à l'aise. Il y a des mecs, t'as vu, ils arrivent à la plage, pah, ils enlèvent le t-shirt, ils courent, alerte à Malibu, pah, ils plongent, c'est incroyable. Moi, je suis pas à l'aise. Ça se voit que je suis pas à l'aise. Moi, je rentre dans l'eau, si par malheur, il y a un élément non identifié qui touche ma jambe. Il y a des mecs qui gèrent bien ça, t'as vu, il y a des mecs qui font, ah, ok, c'est un petit sac plastique, pas de galère. Moi, il y a un truc qui me touche, je suis pas au courant, je fais, ah! Et le pire, les amis, c'est quand je vais un peu au large et je sais pas qu'est-ce qui nage en dessous de moi. Ça, c'est le pire. Voilà. C'est le pire. Tu sais que c'est une vraie phobie, ça existe, hein. Il doit y avoir des gens comme moi, ça s'appelle être... une baltringue, voilà exactement, c'est ce que je suis. Je suis une baltringue. Je suis tellement une baltringue, j'en ai pas. Que j'ai été sur le site du gouvernement français, je vous invente rien, tout ce que je vous dis est véridique, vous pourrez le vérifier par vous-même. Ils ont mis des règles à respecter en cas d'attaque de requins. Je te jure, c'est vrai, vous pourrez le vérifier, c'est sur le site du gouvernement français. Les règles sont les suivantes. Règle numéro 1, restez calme. Règle numéro 2, prévenez les autres nageurs tout en restant calme. Ne vous agitez pas, ils pourraient vous prendre pour une proie. Est-ce qu'il y a vraiment déjà un gars, il nage dans le Cap d'Antibes, tranquille, masque, tuba, il y a un requin blanc de 6 mètres qui arrive, il est là. Il remonte. Les amis, je vous le dis calmement. C'est toujours, il y a un copain teubé. Qu'est-ce qu'il y a? Il y a une crabe? Non. Règle numéro 3, les amis, je vous invente rien. S'il vous attaque malgré tout, enfoncez vos pouces dans ses yeux. Mais qui fait ça? Est-ce que vraiment le gars il est là? Regagnez la plage. Je m'en occupe. D'ailleurs, je me suis un petit peu intéressé au sujet, Jean-Lépin, et je suis tombé sur une histoire bouleversante que je voulais partager avec vous ce soir. Il y a un surfeur qui, pendant une compétition de surf, s'est fait manger les deux bras par un requin. Ouais, histoire tragique, mais regardez ce qu'il en a fait, c'est une histoire d'abnégation incroyable. Ce gars, depuis, fait des conférences dans le monde entier pour défendre l'existence des requins. C'est pas fou comme histoire? Il va dans le monde entier, il fait des conférences, il dit « Oui, il faut laisser les requins tranquilles !» Je me dis, c'est quoi ces arguments? Il est là, vous voyez bien qu'ils sont pas dangereux. C'est pas de sa faute, j'ai voulu mettre les pouces, et ben voilà, dans ma gueule.

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2: Oh, tu fais que des conneries, toi, en ce moment, hein?
3: Laisse tomber, va.
2: Parce que toi, mais t'es pas dans ton assiette, non?
3: Laisse tomber, je te dis, ce sont des affaires qui me sont personnellement intimes.
2: Excuse-moi d'avoir tenté de pénétrer dans ton intimerie.
3: Ben, si tu veux, je te les raconte, hein.
2: Non, je veux pas, oh là.
3: Eh ben, tant pis.
2: Si, putain, raconte des conneries, pas raconte.
3: Eh, figure-toi que c'est ma femme.
2: Ta femme Christiane, hein?
3: Qui veux-tu que ce soit? J'en ai pas 15 000, j'en fais pas l'élevage, oui, quand même. Bien sûr que c'est Christiane. Figure-toi que pour son dernier anniversaire, j'ai acheté l'abonnement à Femme Actuelle. Et là, si tu veux, il y a un mois de ça, ils ont fait un dossier qui s'appelait « J'ai 40 ans et je veux jouir ».
2: Et pourquoi faire?
3: Je sais pas. En tout cas, ma femme l'a lu et ça lui a foutu des idées en tête, figure-toi.
2: Ta femme, hein?
3: Alors on regardait Fort Boyard, on mangeait tranquille comme ça, ma femme tout d'un coup là, de but en blanc, qui me dit « Fernand, j'ai 40 ans et je veux jouir !»
2: Putain, mais c'est pas possible, elle pense qu'à ça, c'est une obstétrique, quoi.
3: J'ai fait celui qui n'entendait rien, tu sais. 5 minutes après, elle me coupe la télé comme ça. Elle me coupe Fort Boyard.
2: T'as coupé la télé, ta femme, hein?
3: Et elle me dit, Fernand, tu m'as pas bien compris. J'ai 40 ans et je n'ai jamais connu la jouissance.
2: Oh putain.
3: J'ai dit, tu veux pas que je t'achète une Mercedes non plus? Elle connaît, quoi.
2: Et alors?
3: Et alors, après, calme plat pendant quelques jours, plus rien. Puis le mercredi suivant, je regardais PSG Glasgow à la télé, tu sais.
2: Ah oui, je l'ai vu, 2-0, oui, éclairage satisfaisant.
3: Je regardais mon match peinard comme ça. Tout coup, il y a ma femme qui me gueule en cuisine. Fernand, tu veux pas des cacahuètes salées avec ta bière? Une première attention, 20 ans de mariage, et j'ai dit, je veux bien, chérie, ça fait plaisir, quoi.
2: Oui.
3: Elle apparaît 3 minutes après, dans le pas de la porte de la cuisine, et s'était habillée tout en habit de sexologue, là, tu vois, tout noir, comme ça. Avec les bas troués, comme ça, là, tu vois.
2: Ah oui, les bas en grésil.
3: Oui. Elle s'était foutu les porte-jarretelles, là, elle s'était mis la guépière, là, tu sais.
2: Attends, la guépière, celui qui vend les habits à la télé, là.
3: Mais non, c'est un habit sexologique, pareil. Le porte-flanc a sorti, pareil, tu vois. Et la voilà qui commence à défiler entre moi et la télévision, tu vois.
2: Ta femme?
3: Ouais.
2: Putain, mais c'est pas possible, elle est dans une secte.
3: Elle défile comme ça. Elle se retourne vers moi et me dit, eh bien Fernand, tu me dis rien?
2: Et qu'est-ce que tu veux dire?
3: Qu'est-ce que j'ai dit exactement? Moi, j'ai dit ce qui me passait par la tête. Pourquoi t'es déguisé en pute, que j'ai dit?
2: Et alors?
3: Et elle voulait jouir encore.
2: Oh.
3: Et elle me dit, Fernand, je veux jouir. J'ai dit, putain, mais attends, la mi-temps, quand même. Elle a attendu la mi-temps. Mais à peine le coup de sifflet était donné, elle saute sur le canapé, tu vois. Elle se met sur moi, mais pas dans le bon sens, tu vois. Tête à cul.
2: Tête à cul? Comme les routiers quand ils déchargent.
3: Et quand tu connais ma femme, la comparaison est vite trouvée.
2: Okay.
3: Et alors? Et là, tiens-toi bien, quand elle était sur moi, elle me dit, Fernand, bouffe-moi le clito. Le clito, c'est un organe.
2: Mais non, c'est une bagnole.
3: Attends, c'est ma femme, je le sais quand même, c'est un organe, putain. Je regardais l'avant, ça parlait même phare, quoi.
2: Ah, bon.
3: Et là, quand elle me le redit, Fernand, bouffe-moi le clito.
2: Putain, mais qu'est-ce que t'as fait, quoi?
3: Qu'est-ce que j'ai fait, c'est que je l'ai bouffé, quoi.
2: T'as eu raison de y bouffer, ta mère de rappeler avec ça.
3: Alors moi j'en peux plus, je suis au bout du rouleau, tu comprends?
2: Eh bien tu vois, quand tu me racontes ça, je vais te dire une bonne chose, je regrette pas d'avoir fait opérer la mienne, quoi.
3: Ah bon, ça marche ça?
2: Putain, impeccable.
3: Ah ouais?
2: Ça l'a calmé, mais alors net.
3: Hein? Enfin moi, Emile, il y a une question que je me pose depuis très longtemps et qui est restée sans réponse d'ailleurs. Je me suis toujours demandé pourquoi les femmes mettaient plus de temps à jouir que les hommes, tu vois.
2: Qu'est-ce que t'en as à foutre, t'es un homme, quoi?

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1: I love you, coiffure, new creation, bonjour. Chantal, Chantal, téléphone, prenez de l'autre côté, s'il vous plaît. Sandrine, vérifiez la teinte de Mme Boris, regardez, c'est là bien derrière. Voilà, ça y est, c'est pris, Chantal, je raccroche. Allez, allez, à pépette, pas dans les jambes de maman. Maman du travail, nous t'allez dire la jolie de pépette. Alors, Mme Vinard, ça va bien. Moi aussi, je trouve qu'il fait chaud. Et dans les voitures, il fait encore plus chaud. Faut qu'ils arrêtent avec cette chaleur. Écoutez, moi, c'est pas compliqué. J'ai des sièges en Sky. Chaque fois que je monte dans ma voiture, je me brûle les cuisses au troisième degré. La climat, bien sûr qu'on y a pensé à la climat. Mme Vinard, vous avez vu la hauteur de plafond ici? Deux secondes. Qu'est-ce qu'il y a, Monique? Oui, j'arrive. Bon, ben, regardez là, je reviens. Allez. Oui, alors, Monique, c'est pour qui? Mme Gauvin, ça va, Mme Gauvin? Ça va bien? Ça va bien? Voilà. Oui, épilation, aisselle, maillot, 80 francs, vous le savez. Comme, ah oh non, la moustache, on la compte pas, cadeau de la maison. Voilà.

0: qu'elle veut, la dame Rignac. Elle veut un petit rendez-vous. Eh ben, on va regarder ça. Hein, deux secondes, hein, je regarde ce rendez-vous. Allez, voilà, allez. Pépette, poussin, t'as dit, mais t'as avec tout le monde. Moi qui Qu'est-ce qu'on leur fait d'abord? Shampoing, brushing? Bon, les racines, elles sont bien. On les a faites la dernière fois. Ah, Mme Rignac, et tout de suite. Allez, tout de suite, ça sera fait, c'est parti, mon kiki, on y va. Allez-y, installez-vous au bac. Sandrine, shampoing. Ça va, c'est pas trop. Mettez-vous bien confortable, Mme Rignac. Hein. Profitez-en, détendez-vous. Voilà. Comment, Sandrine, quel shampoing? On le sait, c'est pas la première fois qu'elle vient, Mme Rignac. Cheveux très gras. Alors, un petit coup d'éponge sur les bacs, ça sera pas de trop non plus. Bon. Alors, qu'est-ce qu'on leur fait, nous? Hein? On les coupe. Ça a l'air quinqué, ils sont morflés là-bas quand même. Hein? Ah, ça, c'est le soleil, c'est la Guadeloupe. Je la sens, je l'ai là, elle est là, elle est là. Elle est là. Hein? Voilà, on coupe. On coupe, mais on garde quand même toute la longueur. T'inquiétez pas, hein? C'est Patrick qui va s'occuper de vous. Patrick, qu'est-ce que vous faites? Rien? Eh ben, faites-moi le plantain alors, hein? Voilà. Moi, je suis à côté, s'il y a un problème, vous faites coucou et j'arrive. Allez-y, Patrick, pardon. Voilà, alors, nous, on y va, on s'attaque cette mise en pli. J'ai mes rouleaux, vous me faites passer mes petits pics, hein? Et toujours, mes petits papiers. Elle le sait bien, ma mina. Il s'en faut plaisanter, hein? Allez, on y va, c'est parti. Ouh, quelle journée, écoutez. Ça va la lecture? Qu'est-ce que c'est que vous avez? C'est match? Hein, moi aussi, j'aime bien match. Vous avez vu, c'est la semaine dernière. Oh là là, ces gosses qui crèvent de faim, c'est terrible, ça. Et qu'a dit Mme Maurice? Envoyez de l'argent? Envoyez de l'argent, moi, je suis d'accord avec vous, mais moi, franchement, je trouve qu'envoyer 200 francs ou rien, c'est pareil. Personnellement, je préfère pas envoyer. En plus, si j'étais sûr que c'est vraiment pour les gamins, je serais peut-être plus motivé, mais si ça se trouve, c'est pour payer un billet d'avion à un médecin ou on sait pas trop qui. Hein? Franchement, moi, je me paye déjà pas de voyage à moi. Quand même pas pour en payer aux autres, tant qu'il y a plus que ça se cousille. De toute façon, je dis ça, je parle pour rien dire. Hein? Nous, on peut pas partir, on est bloqué. À ta pépette. C'est mal foutu, c'est mal foutu. Moi, je le dis tous les jours. Nous, on a trop. On gaspille et eux, ils manquent. Moi, je vois hier, j'aime bien, ça n'a rien à voir, mais si, quand même. Moi, je vois hier, j'ai jeté du gratin de pâte. Hein? Je crois qu'il était pas bon. J'en ai pris 4 fois, j'étais malade toute la nuit, d'ailleurs. Enfin... Alors, bien sûr, ça fait mal au cœur de jeter, mais même Vinard, je vais quand même pas non plus leur envoyer mon gratin de pâte. Mais tout est là, tout est là. Hein? Dites ça pastelé pour Mme Boris, là. Hein? Ça y est, non, non, elle aura bien pris la couleur, mais on va rincer là maintenant, quand même. Voilà. Ouais, passez au bac. Marie-Ange, bonjour. Je regarde s'il y a quelqu'un au UV, hein, c'est ma cliente, il y en a 2 secondes. Je regarde, hein. Il y a quelqu'un au UV? Non, il n'y a personne, c'est bon. Dites, mais vous avez fait combien de séances? Mais qu'est-ce que vous prenez vite? Vous êtes noire? Africaine? Ça doit jouer un petit peu, certainement, hein. Voilà, je vous laisse vous installer, vous connaissez la maison, je la tiens, la chienne. Allez-y, passez, Marie-Ange. Arrête de grogner, t'as rien fait cette Marie-Ange, toi, t'arrêtes maintenant, hein. Allez-y, allez, arrête. Ça suffit maintenant. Brrr, très bien, c'est là. Oh, elle est jolie comme tout, cette Marie-Ange. Son fils est beaucoup plus clair. Il est très joli aussi, comme ça n'a rien à voir. Bon. Qu'est-ce qu'on disait, nous? Oui, je vous parlais de ma voiture, cette voiture, et que je te passe les vitesses. Et que... Oh, c'est... Non, c'est pas du tout, on parlait pas de ça du tout. On parlait de la misère. Oh là là là là là là. C'est terrible, cette misère, terrible. Surtout les bébés, ouh, les grands, on s'en fout, c'est les bébés surtout. Et vous savez, à ce propos, vous savez que Mme Rignac, elle a adopté un petit coréen. Vous le saviez? Ah non. Enfin, adopté, acheté. Oh ben quand même, à partir de 2 briques, moi j'appelle ça acheté. Moi je comprends que c'est courageux, surtout que moi je la connais la combine sur les prospectus, ils mettent les plus beaux. Je suis dans le commerce, on fait tous pareil, et c'est normal. Enfin, automatiquement, c'est ceux qui partent en premier. Eh ben, allez, on va partir au bout du monde, dans un pays qu'on connaît même pas. Sortir 2 briques pour finalement peut-être se retrouver avec un tocard. Hein. Oula, merci du voyage, très peu pour moi. Alors, avec mon mari, on a trouvé une solution, on a pris un caniche. Oh ben, c'est ce que c'est, je suis d'accord avec vous, mais au moins on a pu la choisir. C'est déjà pas si mal.
1: Ah, ma pépé, toi, quand on a bien choisi celle-là, qu'elle est jolie, qu'elle est jolie,
0: qu'elle est. Elle va pas crever de faim demain. Hein. Qu'est-ce qu'elle bouffe? Wow, pas super facile à nourrir, tout au bœuf, elle aime que le bœuf celle-là, que du bœuf, hein. On en a qu'une, on la gâte, hein. Comment vous dites? La misère, partout, bon, ça se saurait. Non, moi je pense que c'est surtout l'Afrique. Tout le sud de l'Afrique, toute la culotte, comme ils appellent ça là-bas, là. Eh ben c'est la sœur de Madame Chougaud qui est partie là-bas. Non, pas pour les aider, en vacances, elle est partie en vacances. Voilà, les aider, aller sur place, moi c'est pas comme chez vous, moi j'ai un petit peu la trouille, puis...

Dis donc, c'est quoi, il y a encore des animaux préhistoriques, on me l'a dit, hein. On peut pas s'occuper de tout le monde, je suis bien d'accord avec vous. Allez, on discute, puis ma mise en pli, elle monte pas bien vite, hein. Allez, un petit pic. Un petit pic. Elle veut pas travailler, elle va dire ma mise. Ah, il dit ça pour rigoler. Qu'est-ce qu'on rigole d'ailleurs. Allez, hop, je vous ai fait mal, trop tard, c'est fait. Allez, hop là. Allez. I love you, coiffure, new creation, bonjour. Oui, Patrick. Téléphone, prenez de l'autre côté, vous serez plus tranquille, il y a pas mal de bruit à la caisse. Oui, ça y est, c'est pris, je raccroche alors. Au revoir, monsieur. Bien, Mme Boris, venez vous mettre au jour, j'aime mieux les voir au jour, parce qu'on se rend toujours... Ils sont bien? Ah, moi, j'aime bien, hein. J'aime bien. En tout cas, les blancs, ils ont bien pris tout le tour, hein. Bon, vous dites même plus rouge. Je sais pas si ça aurait pas été trop rouge après, hein. Là, ils sont dans la bonne tonalité, hein. Allez, je vais vous appeler Sandrine. On va les coiffer. On va essayer de les coiffer, y a pas de raison non plus. Allez, je vous mets le dernier, je vous embête plus après. J'arrive jamais à le choper, celui-là. Faut dire qu'il y a trois poils qui se courent après, c'est peut-être pour ça aussi, hein. C'est un bon temps pour Sarbi que ça fait des queues, on le connaît le truc, hein. Poule. Mme Boris, ça va? Oh. On se rendra mieux compte quand ils seront secs. C'est même pas dit d'ailleurs, enfin bon, alors. Tout va bien pour nous, même Villard va vous mettre sous le casque tout de suite, hein. C'est parfait. Ça y est, ils sont bien propres, les bacs, on va peut-être pas les prendre en photo maintenant non plus. Voilà, vous mettez le filet à Mme Villard, vous la mettez sous le casque. Un petit coup de balai, là, derrière Patrick, ça fera de mal à personne, ils vont pas se ramasser tout seuls les cheveux par l'opération du tas d'esprit, hein. Bon, alors, cette couleur, ils sont bien. Oh, moi, j'aime bien, hein. Ah, j'aime bien. Ah, je crois qu'on a bien trouvé notre style, hein. Hein, Mme Monique, vous remplirez bien la fiche de Mme Boris. On s'en rappelle bien pour la prochaine fois. Voilà, hein. Je la trouve bien rouge, Mme Villard. Qu'est-ce qui se passe en dessous? Pas trop chaud, Mme Villard. Hein? Eh ben, un petit quart d'heure encore. S'en fout, elle dort, là. Hein? Alors, Mme Rignac est au bac, Mme Boris au babilis, Mme Petite Guadeloupe est à la coupe, Mme Villard, c'est dans ses choix.

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1: Top, top, top, restez là les enfants, bougez plus. On va faire la photo maintenant avec l'église derrière pendant qu'on est dans l'ambiance. Voilà. Alors, Béatrice et Philippe, le mariage, super, hein, vraiment un beau mariage. Hein. Ah si, puis alors, question émotion. Moi c'est simple, j'ai chialé pendant une heure. Ah oui, un beau mariage. Non, arrêtez les gosses avec le rire, arrête Jérôme, arrête. Je crois que tout le monde en a eu du riz, maintenant tu arrêtes Jérôme s'il te plaît. Hein. Bon, non, vous êtes gentils les enfants, descendez pas plus, on fait la photo maintenant. Ah, il y a encore des gens dans l'église. Ah ben vous leur dites qu'on peut pas, hein. Moi déjà j'aurais pas tout le monde. Hein. Bon, Françoise. Bon, quoi, il y a des gens importants dans l'église? Hein? Mamie? Ah oui, mamie, c'est important, mamie, oui. Bon, ben, à ce moment-là, glissez-la par au-dessus, mamie, alors. Glissez-la par au-dessus, hein. Bon, Françoise. Oh, Françoise, tu feras penser que la pellicule de l'appareil, c'est la pellicule des vacances en Espagne, hein, Françoise, hein? Si, tu me fais penser, je te dis. Si, Françoise, le zoo de Madrid, Françoise. Souviens pas les phoques et les dauphins dans la piscine qui attrapaient les trucs, Françoise. Ben, ça fait rien, laisse tomber, Françoise. Je me souviendrai, merci. Hein. Bon, oh là là, doucement avec mamie, là, doucement. Hein. Eh, c'est un vieux modèle, mamie, hein. Elle est de 1904, alors il faut faire attention. Non, mamie, je disais pour plaisanter, je disais mamie est un vieux modèle. C'est le bordel, vous voyez, elle n'entend plus rien de ce qu'on lui dit. Bon, alors arrête Jérôme avec le riz, je te promets, t'es chiant. Jérôme, arrête. Alors bougez pas, j'ai regardé. Alors, voyons voir. Eh ben là, on est pas mal là. Tata Lisette, vous avez un chapeau, Tata Lisette, qui est superbe, oui, mais qui est surtout énorme, Tata Lisette. Hein. Eh ben oui, il cache au moins 3 ou 4 personnes derrière vous, hein. Comme ça aussi, et comme ça aussi, c'est ça, faut le retirer, Tata Lisette, un peu chiante aussi celle-là, alors, bon, j'ai regardé la distance, alors, 1, 2, 3, non, arrête Jérôme avec le riz, arrête Jérôme, c'est bon, Jérôme, alors, Béatrice, fais voir l'autre profil, Béatrice, tourne vers la tête de l'autre côté, fais voir, ah non, c'est pareil. Philippe, souris, mon vieux, c'est ton mariage, hein. Alors, c'est le moment où jamais, vas-y, souris, Philippe. Non, tu fais une grimace, là, attends, détends-toi et souris naturellement, vas-y. Bon, d'accord, alors attends, on va tout reprendre à zéro avec toi. Alors, fais la gueule complètement, Philippe, fais la gueule complètement. Alors, vas-y, commence à sourire doucement. Vas-y, stop. Top, on n'aura pas mieux. Là, t'es drôlement crispé, hein, Philippe, hein. Arrête, Jérôme, avec le riz, s'il te plaît. Alors, 1, 2, 3. Ça, c'est pareil. C'est normal. Hein? Alors, je regarde. Béatrice. Et tourne-toi voir complètement, Béatrice. De dos. C'est original, hein. Non, bien sûr, je plaisantais. Bien sûr, c'est toi la mariée, c'est important qu'on te voit. Oui, bien sûr. Bon, alors... Et regarde, moi je crois ce qui va se passer, les enfants. Moi je crois tout simplement ce qui va se passer, hein. Moi je crois. Bah arrête, Jérôme, avec le riz, t'es chiant, Jérôme. Arrête. C'est pas vrai. Bon, moi je crois ce qui va se passer tout simplement, je disais. Je crois ce qui va se passer. Ce qui va se passer, c'est que tu vas en prendre une dans la gueule, Jérôme, si tu continues avec le riz. Alors. Ce qui va se passer, c'est que tout le monde se sert. C'est quand même pas compliqué, on va pas passer 3 jours là-dessus, non? Alors on se sert, et plus vite que ça, allez, hop, encore. Pas trop collé, Tony et Bertrand, hein. Ah, ils ratent pas une occasion, ces deux-là, je te jure, hein. Oui, monsieur le curé? Oui, on se dépêche, il y a un autre mariage qui attend derrière, hein. Bon, Monique. Bah, Monique, tu veux être flou sur la photo, quoi, Monique? Qu'est-ce que t'as à gesticuler comme ça? T'es là, Monique, en train de... Hein? Oula, Monique, elle est en train de nous faire un malaise, les gars! Les gars, vite, pour Monique! Deux qui la tiennent! Merci. Bon, alors, oh, regarde pas ici, on fait la photo, hein! Bon, alors, attention! Là, je crois que j'ai tout le monde, alors, sourire! Bon, Tony et Bertrand, vous avez qu'à vous rouler une gamelle tout de suite, comme ça on est sûr que ça sera pas sur la photo. C'est pas une question de largeur d'esprit, non, c'est le mariage de Béatrice et de Philippe. Eh ben oui, ben ça tire l'œil, ces trucs-là, c'est que je dis. On voit que vous sur la photo, hein. Bon, alors, attention. Allez, tout le monde sourire. Bon, Raymond. Raymond, alors là, je suis un peu étonné, Raymond, excuse-moi. Je suis un peu étonné qu'à 45 ans, bah, t'éprouves encore du plaisir à faire des oreilles de lapin à mamie, Raymond. Eh ben oui, venant de toi, ça m'étonne, Raymond. Excuse-moi, à l'âge que t'as. Parce que je vais te dire, Raymond, encore que les gosses, ils balancent du riz, les gosses, hein. Mais vous avez acheté combien de kilos de riz aux gosses? C'est toi, Martine? Martine, quand je vois tes enfants, comment ils gâchent la nourriture, je me demande quelle éducation tu leur donnes, tu vois? Françoise, je me mêle de ce qui me regarde. Si tu as quelque chose à dire, tu attendras qu'on soit à la maison, s'il te plaît. De toute façon, je vais te dire, on va pas tarder à y aller à la maison, parce que je vais pas rester des heures dans ce mariage de merde, ça tu peux me croire, hein? Oui, ben la belle d'oche a fait la gueule, ben c'est un mariage de merde, hein? J'ai pas inventé, y a qu'à regarder le tableau! Regarde-moi ça! Heureusement que la mariée est en blanc, c'est le seul repère qu'on aura plus tard pour savoir que c'était pas un enterrement, ce truc-là. Regarde-moi ça, la gueule qu'ils font, hein, ça. Regarde le tonton Fernand. Tonton Fernand, il a pioncé pendant une heure sur son missel dans l'église. Il a encore la page 28 qui est calligraphiée sur le... C'est pas possible, tu vois. Bon, Philippe, y a autre chose, y a pas que le mariage, Philippe. T'as pris un PV avant de venir ou quoi? Eh ben toi, t'as pris un postillon dans la gueule, t'as pris un postillon dans la gueule, et puis c'est tout! T'as qu'à pas te mettre au premier rang! Excusez-moi. Excusez-moi. C'est vrai que là, on les prend quand même, hein. Autant là, on les voit passer. Là aussi, on les voit bien. Mais là, on les prend. Studio là, studio. Excusez-moi. Restez couverts, les autres, quand même. Alors. Non, mais c'était un mâle, ils piquent pas, les mâles. Ils sont un peu plus gros, mais ils piquent pas. Alors, qu'est-ce que je disais maintenant? Il veut me chier mon spectacle ou quoi? Ouais, je disais, Philippe. Excuse-moi, Philippe, t'as vu la gueule que tu fais? Hein? C'est ton mariage, Philippe, du Simon, t'es caché, Philippe. Ah, à peu près la gueule de Philippe, hein, il est caché. Bon, le curé, poupouille le curé, hein! Parce que je sais même pas si c'est réglementaire de prendre 5 mariages dans la même après-midi, alors poupouille. Oui, Tata Lisette, je suis un peu désagréable, c'est vrai. Moi, au départ, je voulais faire une petite photo. Là, tout d'un coup, j'ai l'impression de mettre en scène un péplum! Eh ben, s'ils en ont plein le cul, ceux qui sont dans l'église, ils ont qu'à se barrer par la crypte! De toute façon, c'est un conseil que je leur donne, parce que s'il y a la même ambiance au banquet qu'ici, eh ben, ils ont intérêt à se barrer, tu vois. Voilà, ça y est, la mariée, elle chiale maintenant. Eh ben, comme ça, elle aura peut-être une gueule potable, au moins. Bon. Alors, on va la faire, la photo, on va la faire. Surtout, vous souriez pas. J'en ai rien à foutre, je suis pas dessus, moi. Bon, alors, attention. Bon, si les deux fucks, ils voulaient nous faire un break de 3 secondes. Merci. Clac, ça y est, allez, faites la photo, voilà ceux qui ont du courage, viendront la chercher la semaine prochaine. Françoise, tu viens, on se tire. Désolé, on va pas rester plus longtemps, hein. Viens, Françoise, on se tire, je te dis. Quoi, le cadeau? Bah, donne-leur le cadeau, j'en ai un foutre, moi. Hein? Qu'est-ce que c'est? Je sais même pas ce que c'est quoi, Françoise, le cadeau? Oh! C'est un Polaroid.

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2: Non, vraiment, je suis content de revenir en France parce qu'on vient de terminer une bonne partie de la tournée des States. Qu'est-ce qu'il y a ? Il y a quelques jours, on était aux States, aux États-Unis, on a fait une grosse tournée. Et encore quelques jours, toute l'équipe, on était dans un bar, ces nouveaux bars qu'il y a à New York. Il y en a ici, partout en France, il y a les nouveaux bars là, les bars lounge. Partout, il y a des lounges. Genre d'endroit où tu bois et tu dis lounge. Et là, je parle avec une fille et on a commencé à boire des coups. Après, elle m'a ramené chez elle, on a commencé à faire l'amour et là, elle crie en anglais. Oh my God, oh my God, oh my God. Et moi, je me suis dit, comment elle connaît mon prénom? C'est après que j'ai compris, parce que j'ai quelques notions d'anglais quand même. Hein. J'ai appris l'anglais comme vous à l'école quand on était petit. On a tous eu les mêmes cours débiles. Avec cette fameuse question existentielle à laquelle il fallait trouver absolument une réponse. Where is Brian? Il vous a traumatisé aussi ce Brian? On savait pas qui c'était ce Brian, on s'en foutait, mais il fallait le localiser dans la maison pour apprendre l'anglais. C'était ça, il fallait trouver les gens de la famille de Brian pour apprendre l'anglais. Qu'est-ce qui se passe? Where is Brian? Et toi, comme un idiot, tu répondais sagement, Brian is in the kitchen. Ouais, il m'a traumatisé ce Brian parce qu'un jour j'ai rencontré un grand producteur de cinéma américain. Il est venu vers moi et m'a dit « Hello, my name is Brian ». Je lui ai dit « Go in the kitchen ». Et après, il fallait chercher la sœur de Brian, Jenny. Where is Jenny? The sister of the Brian. Et avec l'accent, il fallait répondre. Attention à l'accent, avec la langue. She is in the bathroom. Je sais pas comment... Après, il y avait des phrases débiles à répéter. Oh, it's raining today. Where is my umbrella? Va placer cette phrase dans un voyage aux États-Unis, tu vas voir comment tu vas galérer. Le nombre de fois où j'étais à New York, je me suis dit, attends, j'espère qu'il va pleuvoir, je vais placer l'umbrella là, vite fait.

0: Maman, elle était au chômage. De toute façon, il y a trois corps de métier dans le Nord. La mine, le chômage et l'alcoolisme. Bon. Maman cumulait deux emplois. Hein. Et elle s'occupait de ses trois enfants, hein, puisque voilà, mes parents ont eu trois enfants, un chef-d'œuvre et deux brouillons. Et c'est vrai que mon frère et ma sœur s'engueulaient énormément étant petits. D'ailleurs, ils s'engueulent toujours, hein, ils vont certainement divorcer. Moi, dans le Nord, vous voyez, au milieu de tout ça, je me sentais pas à ma place. Non, mais voilà, donc le Nord, fallait que je m'extirpe de ça, fallait que je me trouve une quête, un but, une destinée, quelque chose à ma mesure. Voilà. Et c'est comme ça que je suis arrivé à Paris. Voilà. Et quand j'ai vu le prix des loyers. Ah ! J'ai cru que vous étiez encore en francs. Mais non, tout est cher. Moi, pour gagner ma vie, j'ai décidé d'utiliser mon corps. Pas comme vous l'entendez. Non, non. Je serais milliardaire à l'heure actuelle. Non, j'ai juste donné quelques cours de drague de ci, de là, parce que j'estime que les plaisirs de la chair ne sont pas réservés qu'aux éphèbes. Voilà. Puis vous savez, je trouve qu'on fait énormément pour les pauvres et pas assez pour les moches. Alors que les deux vont souvent de pair. C'est vrai. C'est vrai. Alors après, attention, c'est pas parce qu'on est beau qu'on drague bien, c'est pas parce qu'on est moche qu'on drague mal. Non, tout est une question de méthode, c'est de la technique. D'ailleurs, bah oui, elle le sait. Mais d'ailleurs, je sais que certains d'entre vous, messieurs, ont leur propre méthode. Quand on amène sa compagne à un spectacle d'humour connaissant l'adage « femme qui rit, femme au métier dans ton lit », on fait la moitié du tas. Hein ? Bon. Pour ceux qui ne comprennent pas bien ce dicton, hein, « femme qui rit, femme au métier dans ton lit », parce que je vois pas pourquoi une femme devrait s'enduire de qui rit, quel fromage dégueulasse, là, pour venir ouais, à moitié dans mon lit, sachant que je dors pas dans une tartine, c'est bien trop croustillant et trop étroit. Bon, je vais vous donner d'autres méthodes, quoi. Avant toute chose, accrochez-vous à vos culottes. Mais donc, je vous le disais, il y a d'autres méthodes. Il y a la méthode de la guitare, qui marche très bien. Un mec sur scène avec une guitare a 50% de chances de plus de choper. Voilà. C'est mathématique. Mon oncle, un ukulélé, ça marche très bien avec les gosses. Donc, ouais. Ah bah, mon oncle a du 12 ans d'âge dans sa cave et c'est pas que du whisky. Hein. Une méthode qui marche bien, c'est la méthode du métier sympa. Alors, si vous n'avez pas de métier, que vous êtes au chômage, dites que vous êtes comédien aux Open. Après, en méthode de drague, je vous cache pas qu'un peu de GHB dans un verre, c'est beaucoup plus simple. Mais où se trouve le plaisir du chasseur s'il tire un animal empaillé? Après, mesdames, attention, vous n'êtes pas en règle, je peux vous donner aussi des méthodes de drague. D'ailleurs, vous avez une méthode universelle. 5 mots suffisent pour vous, mesdames. Je veux coucher avec toi. Voilà. Moi, une chèvre me dit ça, j'y vais. J'y vais. Ah si, bah, une chèvre qui parle. Tu sais pas ce que ça pourrait donner. Ah bah si, Julien Clerc. Jalos. Enfin bref. Donc, mesdames, une méthode, 5 mots, ça suffit. Pour vous, messieurs, il faut y aller progressivement. Déjà, il faut savoir que si vous voulez conquérir le cœur d'une femme, j'ai bien dit le cœur, eh bien, il faut savoir que les femmes aiment que l'on s'intéresse à elles. C'est normal, elles aiment qu'on leur pose des questions, qu'on reste poli, courtois. Sus-tu ? Vous voyez ? Bah ça, à l'oreille d'une femme, c'est un petit violon, hein, voilà. Et je vous le garantis, satisfait ou remboursé. Hein, je vous rappelle que je vous donne ça gratuitement. Mais non, non, vraiment. Non, allez-y progressivement dans la drague. Les débutants dans la drague choisiront la méthode Rahan. Voilà. Ils viennent avec leur bite et leur couteau. Viens ! Voilà, c'est radical. Après, évitez le coup du pirate. Hein, coup du pirate, puisque je n'ai pas encore été trash, je vais vous l'expliquer. Messieurs, prenez des notes. Mesdames, pardon. Et les enfants, partez. Parce que là, c'est le bordel. Bon. Si un jour ta femme t'emmerde, ce qui arrive souvent un jour en dit, eh bien... Je t'accueille. Eh bien, tu es en droit de lui faire ce qu'on appelle le coup du pirate. Coup du pirate, rien de plus simple, tu lui jouis dans l'œil, tu lui lattes la jambe. Oh ! C'est vrai que visuellement, t'es un pirate. Voilà, voilà. Moi, le dernier coup du pirate que j'ai fait, elle s'est barrée. Hein. Je lui ai dit, mais enfin, mais qu'est-ce qui ne va pas chez toi ? J'avais pas de répartie. Maintenant, j'en ai beaucoup de la répartie, hein. Je peux vous en donner, tiens, d'ailleurs. Si ce soir, en rentrant, votre femme vous fait « Oh non, pas ce soir, j'ai mal à la tête. » Bah ça tombe bien, je compte pas te la mettre dans l'oreille. Là, fini le petit violon, on est sur la contrebasse. Hein. Pum, pum, pum, pum, pum. Il y a plus court, en plus. Hein.
1: Je te préviens, j'avale pas.
0: Je te préviens, je préviens pas. Bah voilà, c'était le passage un peu familial de la soirée. Je vous remercie de m'avoir écouté. Merci beaucoup.

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2: Je me suis rendu compte il y a quelques temps que j'étais moins courageux que je le pensais. J'ai eu peur d'un film d'horreur. Je me sentais plus fort que ça. Je raconte l'histoire, j'étais chez moi, tranquillement, et je me suis dit, je vais passer une bonne soirée, on m'a parlé d'un film d'horreur, je vais le regarder. Donc j'ai regardé ce film d'horreur, tranquillement chez moi, il n'y avait pas de bruit, 3 heures du matin. C'est pas le meilleur timing pour regarder un film d'horreur. Parce que quand le film est fini, t'es pas bien. Tu vois, tu dis, même l'endroit où t'es, tu veux pas bouger. Tu dis, non, même pour aller pisser, je vais pas y aller. Tu vois. Non, tu dis, sur le chemin, peut-être qu'un monstre peut t'attraper et te violer. T'as des pensées bizarres. Moi, je voulais pas mourir bêtement, en plus, j'avais un caleçon Pokémon. Tu veux pas mourir quand t'as un caleçon Pokémon? Parce que, non, mais c'est vrai, les flics voudront pas faire l'enquête quand ils vont arriver. Ils vont faire des selfies, des hashtags, il a chié sur Pikachu. Je voulais pas ce genre d'ambiance. Donc, je vous raconte ce film d'horreur. Le film avait un pitch à la base basique. C'est une famille qui va dans une maison et qui apprend que la maison est hantée. C'est un pitch basique. Mais ce qui est fou, c'est que cette famille, elle reste dans la maison. Alors, j'aime pas les clichés, ok? Mais dans ce genre de film, à 99,9% du temps, ce sont toujours des familles de blancs. Parce que tu mets une famille de noirs dans ce film, le film, il dure 2 minutes. Il faut le savoir. Nous, on rentre dans la maison, c'est hanté, au revoir, allez. Parce que nous, on a peur des esprits, on y croit, on croit au diable. Vous les blancs, vous croyez en rien, vous avez peur de rien. Dans les films d'horreur, le blanc, il est en haut, dans son salon, il y a un bruit dans la cave, il dit tiens, je vais aller regarder ce qui se passe dans la cave. Tous les films d'horreur, j'ai vu un film d'horreur, Annabelle. Annabelle, c'est une poupée maléfique qui fait peur. Le mec, il a trouvé la poupée dans une benne à ordures. Elle est moche, elle est éclatée, elle fait peur. Il la ramène à sa femme, tiens, cadeau. La femme, elle fait quoi? Elle prend la poupée, elle la met au-dessus du lit, la nuit, elle fait ça, la poupée. J'ai vu un film dernièrement, ça, le clown. Un clown maléfique dans les égouts appelle un gamin, le gamin, il y va. Moi, mon voisin que je connais, il m'appelle, j'y vais, je viens pas, laisse-moi tranquille. Dans le film, il se pose des questions, mais qu'est-ce que le diable il veut? Ben, il veut vous tuer, en fait. Mais il faut parler avec lui. Non! Tu sais, il se pose des questions. Est-ce que la maison est vraiment hantée? Mais quand tu vois ta fille léviter au-dessus de son lit, les yeux révulsés en parlant latin, il te faut d'autres signes, vraiment que... Le film dont je vous parle, pour ceux qui n'ont pas vu, je vais un peu vous spoiler une scène, c'est Conjuring 2. Il y a une scène qui est ouf. Le gamin, il va boire de l'eau tard le soir, il repart se coucher, et sur le chemin du retour, il cogne son pied contre un camion de pompiers. Le camion s'allume. Pim-pom, pim-pom, pim-pom, pim-pom. Il éteint, et il le fait glisser au fond d'une tente qu'il a confectionnée au fond du couloir. Le gamin va se coucher, le camion se rallume tout seul. Pim-pom, pim-pom, pim-pom, pim-pom, pim-pom, pim-pom, pim-pom. Il glisse au pied du lit du gamin. Le gamin voit ça, et il se dit, tiens, je vais aller voir dans la tente qui a pu lancer ce... Oh. Mais qui fait ça? Dans la vraie vie, un truc comme ça m'arrive, je cours, en fait. Même j'ai une famille, des enfants, je les abandonne, je cours. Merci, passez une bonne soirée.

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2: J'ai pas voulu dire bonsoir, comment ça va? Je m'en fous, je suis pas votre docteur. Voilà, il y a des comédiens ou des chanteurs, ils arrivent, bonsoir, comment ça va? Et puis les gens, ouais, Paris est dans la salle, ouais. Tu joues à Paris, s'ils sont pas dans la salle, tu as un problème déjà. Et admettons, tu demandes à quelqu'un, comment ça va? Avec la crise, ça va mal, tu vas faire quoi pour lui? Non, moi, je vous pose pas de questions. Donc, voilà, j'ai la chance dans ma vie, aujourd'hui, ça va, tout marche bien pour moi. D'ailleurs, ma mère m'a balancé aux impôts, depuis que je passe à la clé. Je l'ai balancé à la CAF, hein. D'ailleurs, ma mère, c'est pas la première fois, tu sais, quand l'autre, là, le ministre d'immigration, l'ancien, Brice Portefeuille, quand il est passé à l'immigration, il avait fait une loi sur les sans-papiers. Tu dénonces un sans-papier, tu as droit à 3 000 euros, j'ai dénoncé 3 cousins d'entrée. J'ai même dénoncé ma mère, attends, oh. J'avais un jaune culasse à faire sur ma 205, qui allait payer la réparation. Oh, j'ai balancé la vieille, ils m'ont amené direct. Elle a pris l'avion, allez simple. Allez simple, dans ce truc-là, on ne sait pas qui paye le retour. Bon, quand tu prends l'avion, Air France, c'est l'avion, la classe. C'est tellement bien organisé, on dit bagage à main. 10 kilos, c'est 10 kilos. Si tu as 11 kilos, tu enlèves un pantalon. Les hôtesses, elles sont gentilles, elles te vous voient quand elles te disent bonjour, comment allez-vous, votre passeport, votre carte d'embarquement. C'est classe, c'est joli. Les compagnies qui vont en Afrique, en Asie, ils mettent n'importe quoi pour les autres. On dit bagage à main, 10 kilos. J'étais dans un avion, j'allais en Côte d'Ivoire. Bagage à main, 10 kilos. J'étais dans l'avion, il y a un gars qui avait un VTT, il mettait en haut. L'hôtesse ne vous voit jamais. Elle t'appelle, fait hé, hé, hé, hé, viens ici, oh. On est déjà en retard, tu nous mets encore en retard. Ah. Fais voir ton passeport. On sait bien, c'est même pas ta photo qui est dessus, c'est la photo de ton oncle. En plus, c'est des balances. Tu prends Air France, le commandant de bord, il dit son nom. Au cas où il y a un problème, tu peux porter plainte contre lui. Nos compagnons ont dit ton nom, je dis pas mon nom. Et puis sur la porte, Jésus vous accompagne. Quand tu prends l'avion en Europe, quand tu atterris, c'est pour faire escale 1 heure, 2 heures pour mettre de l'essence. Nous, on a pris l'avion, on devait faire escale à Marseille pour prendre de l'essence. C'est tout à fait normal. Le pilote a décidé de ne pas prendre l'essence à Marseille. Ça coûte trop cher à Marseille. On va jusqu'en Algérie. En Europe, quand l'avion atterrit, il y a un gars qui guide l'avion. C'est un métier. Il allait à l'école pour ça. Chaque mouvement, un vrai pilote qui a 3000 heures de vol, pas vol à Carrefour, vrai vol, doit pouvoir interpréter chaque mouvement. Il dit, viens ici, sois tes ailes, plie tes jambes. Ça, il a un casque, un vrai casque, il reçoit des informations. On va en Algérie. Un avion conduit par un noir, guidé par un arabe. Quand l'avion atterrit, attendez, vous êtes pressés, attendez. On a vu l'arabe, il avait un casque, mais un casque de baladeur. Il écoutait du chef mamie. Le pilote n'a rien compris, il a redécollé. Alors, la première fois que j'ai pris l'avion, c'était bien, c'était Royal Air Maroc. C'était tellement bien organisé. Lundi dernier, j'ai reçu un courrier comme quoi, enfin, samedi, je peux récupérer ma valise.

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2: On parle des immigrés africains comme s'ils étaient arrivés en France par magie en Joséphine Ange Gardien. Salam alaikum, c'est par où la CAF? Allez hop. Je pense pas que les Africains seraient venus d'eux-mêmes en France. C'est avant tout ça, avant que tout le monde débarque en Afrique. T'imagines, l'Afrique c'était paysage magnifique, des diamants sous les pieds, toutes les ressources naturelles que la nature peut donner, les ancêtres d'Idriss Elba et de Beyoncé qui se trimballent à poil toute la journée. Je crois que les mecs ils vont dire venez, on part d'ici, on va à Dunkerque, c'est plus doux. Alors que les mecs de Dunkerque, quand ils sont arrivés, ils voulaient plus partir. Ah, ils sont restés en Afrique longtemps, tous, Dunkerque et autres, hein, la colonisation, tout ça, bon, c'est bon. Enfin, attention, vous pouvez plus rien coloniser, maintenant, hein. T'as l'air déçu, toi, là-bas, mais tu peux plus. Mais non, tu peux plus arriver au Sénégal et dire « Ce pays est à moi !» Il a dit quoi, hein? Il a dit « C'est le pays à qui ?» À toi, hein. Il est rouge, il transpire comme ça. Va au Club Med, va. Et mets la crème, hein, sinon tu vas appeler bêtement, là. Eh, tu bois pas l'eau de robinet, hein? Mm-hmm. Sinon, c'est grand caca toute la semaine. Hein? Ton fesse, ça va faire prrrt. C'est David Guetta dans ton fesse. Prrrt, prrrt, prrrt, prrrt, prrrt. Mais il faut quand même tenir compte de notre histoire française. Pour pas que les polémiques se répètent. Hein, on a encore beaucoup de polémiques racistes en ce moment. Ça me choque pas vu de qui ça vient. C'est quand Zemmour sort un truc raciste, tu pas. Ah, il est raciste? Non, tu vois. Puis Zemmour, je pense que. J'ai même pas de haine envers lui, j'ai de la peine. Je sens qu'il est triste d'être lui. Ouais, ouais, imagine, demain, tu te réveilles, t'es dans le corps de Zemmour. Tu chiales. Bah lui, c'est ça, mais... Tous les matins, ah non, pas ce mélange entre Gargamel et un furet, tu vois. Et c'est pas sa polémique sur les prénoms qui m'a choqué. Moi, c'est un truc qu'il avait dit bien avant. Il avait dit, avant la Coupe du Monde de foot, il a dit « Je trouve qu'il y a trop de noirs en équipe de France. » Bon, apparemment, on avait dépassé le nombre autorisé par Eric Zemmour. Tu vois, il a dit ça... Pas de bruit dans les médias, rien, ça n'a pas fait de bruit. On gagne la Coupe du Monde. Et là, t'as un journaliste américain qui dit « C'est pas la France qui a gagné, c'est l'Afrique qui a gagné. » Et là, tout le monde « Non ! Ils sont à nous, ces Noirs, d'accord ? » Si, si, Paul Pogba, Poitou-Charentes, bien sûr, voilà. Kylian Umtiti, Blaise Boumbélé, tout ça, c'est à nous, ça. Oui, Bembélé, Bimbili, c'est quoi ces noms de famille, là, déjà, Bembélé, Bimbili, Bimbili. Qu'est-ce qu'ils font pour les trouver ? Jette une casserole dans les escaliers, le bruit que ça fait, ça devient nom de famille ?
3: C'est bizarre, hein, ces réactions.
2: C'est bizarre parce que, en plus, cette équipe de France, elle est belle, franchement. Elle fait pas plaisir, cette équipe de France. Il y a plein de gens que j'adore dans cette équipe. J'aime bien Griezmann, j'aime beaucoup Griezmann. Même si on l'est tous tombé dessus avec son histoire de blackface, là, quand il s'est peint la tête en noir. Le blackface est un acte raciste, mais Griezmann n'est pas raciste. Je vous assure qu'il est pas raciste. Quand il se peint la tête en noir, c'est pas du racisme. C'est de l'intégration. Mbappé, phénoménal, Mbappé, non? 20 ans, 20 ans. Vocabulaire parfait, mentalité parfaite, technique de jeu parfaite. Heureusement qu'il a une voix de merde. Heureusement.
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2: Bouge-toi, Kylian. Enlève-moi cette morve pour la France. Fais-le, fais-le. Je le vanne parce qu'il est magnifique. T'imagines, il gagne la Coupe du Monde à 19 ans. Il reverse l'intégralité de ses primes à une association. Je sais pas vous, mais moi, à 19 ans, je mettais des coups de pression pour 3 euros. Eh, rends-moi mes 2,50€, rends-moi mes 2,50€. Non, crois pas que je rigole avec toi, tous les jours je suis en bas de chez toi, tu comprends ça ou pas? Tous les jours je suis en bas de chez toi, je te pète les genoux, je te fais du sale, je te fais du sale. Y'a pas de fin d'effort, y'a pas de je suis quand même ta mère, je vais te niquer ta race, tu comprends ça ou pas? Ramène qui tu veux, ramène papa, la fille de ma mère, ramène papa, depuis que j'ai 8 ans, il me donne une canette, ramène papa! Merci beaucoup, merci à vous.

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2: Nathalie, Nat, je suis là. Je peux te parler? Bah viens. Il a appelé hier soir. Il m'a appelé. Mal, très mal. Non, j'ai pas envie d'en parler, non. Non. Parce que c'est trop frais, là. C'était hier soir, j'ai aucune envie de rentrer dans les détails, ça va m'achever. Non, s'il te plaît, insiste pas, on parle d'autre chose, parce que j'ai pas envie. Il a appelé à 20h16. Quand j'ai vu que c'était lui, j'ai laissé sonner 4 fois, comme tu m'avais dit, hein, pour faire genre, je suis occupée. Super, j'écroche, il était plus là. Merci infiniment, donc je rappelle. La honte. Donc il décroche, il me fait « Ouais, c'est moi, Jérôme ». Moi, comme une conne, je sais pas ce qui me prend, je lui réponds « Oui, Jérôme, c'est moi. Non, je n'ai pas de danger. » Je sais pas, c'est sorti, comme ça, j'en sais rien. Je me demande pas, parce que j'en sais rien moi-même. Je sais pas pourquoi je suis dit ça, je suis con. En plus, ça marche pas, Jérôme, c'est pas moi, c'est lui, alors ça... Ça marche pas, la blague, du coup. La blague, quand tu fais « Oui, Jérôme, c'est moi. » Non, non. Non, moi, c'est Florence, du coup. Laisse tomber, c'est pas grave. On a parlé 4 minutes 37 à peu près. Il était avec son portable. À un moment, il me fait « Ça capte pas, je te rappelle. » Donc effectivement, je l'ai rappelé. Vers 21h33. Enfin bon, je te passe les détails. T'as pas envie de savoir, de toute façon. Laisse-moi. Je m'en vais. Si ? Ça t'intéresse ? Ah bon. Et ben après, on s'est vu, oui, bien sûr, je l'ai vu. Non, c'était pas prévu, c'était par hasard en fait. Ben, je suis passée par inadvertance devant chez lui et au bout de 4-5 heures, on est tombé nez à nez. C'est dingue, enfin, quand j'ai sonné, en fait. C'est fou les coïncidences des fois. Mais... Quoi ? Non, c'était l'horreur, c'était la pire soirée de ma vie, je te jure. C'était un cauchemar, on était allé bouffer avec des potes à lui, il m'a pas calculé, c'était un massacre. C'était Beyrouth, tu vois. Non, pire, Dunkerque. Ah si, la zone indus de Dunkerque, mais. Un dimanche de novembre. Non. Avec Arlette Chabot, voilà. Horrible. Quoi? Non, pas du tout, pourquoi je dis ça? Ah non, il m'a pas quitté, oh bah non, s'il te plaît. Quitté, il pourrait pas. Parce que... Parce qu'on n'est pas ensemble. Enfin, lui surtout, hein. Moi je suis ensemble à mort, mais... Non, c'est pas ça, tu comprends rien, c'est juste que... Je sais pas, j'ai l'impression que je suis en train de devenir son meilleur pote, là, je te jure. Ah bon, on dirait des potes d'armée quand on se voit, c'est pas normal. Ah bah, il me tâte dans l'eau, et qu'est-ce qu'il dit, et qu'est-ce qu'il boit, ah bon... Mais je te promets. Mais je le sais, ça va, je suis pas con. Quand il y a du monde et qu'il me dit bonjour, il me serre la main. C'est bizarre, quand même. J'ai l'impression qu'il veut pas que ça sache qu'on est même pas ensemble. Enfin, en même temps, je sais pas pourquoi il me fait ça en ce moment. J'étais adorable ces derniers temps. C'est ça que je comprends pas. J'étais hyper sympa, j'ai fait plein d'efforts pour lui.

Attends, j'ai accepté de faire un tour de périph' à moto avec lui, déjà. Je déteste. Horrible, 20 km, qu'est-ce qu'on va faire? Bah ça tourne que dans un sens, le périph', là. Bah t'es obligé, c'est circulaire, c'est un virage, le périphérique. Sinon, tu chutes. T'es con, toi, des fois, hein? Si, des fois, t'es con, tu comprends pas. Ah non, c'était horrible, j'ai pas supporté, donc j'ai vomi dans le casque intégral à un moment, parce que... Quoi, qu'est-ce que j'avais mangé? Mais on s'en fout, c'est pas le propos. Tartiflette, bon, mais... Ça va, j'aime pas la moto, je suis pas Ponche. Ponche. Bah Ponche Arello, le motard de shit, Snap, t'as quel âge? Je signale qu'ils ont tous compris ici. Et bah après, dans la soirée, bah évidemment que j'ai essayé de lui parler. Non, il m'a ressorti son truc habituel, je veux pas m'engager, tu comprends, je suis pas prêt pour une relation stable. Pff, je lui ai jamais demandé de s'engager, moi je lui ai rien fait signer ce que je chasse. Bon, c'est dur à dire. Hein? Non, ça va, tu parles, c'est pas parce que je l'ai amené une fois au salon du mariage, oh là là. Bon, on peut plus se balader à Paris maintenant. On cherchait de ces trucs, les mecs. Bon, bref, au bout d'un moment, j'en pouvais plus. Dans la soirée, je me suis dit, je vais lui mettre un ultimatum devant tout le monde. Je l'ai chopé entre quatre yeux, comme ça, il était de dos. Je lui ai fait attention, Jérôme. Attention si ça continue. Ça va pas pouvoir continuer. Voilà, terminé. Quoi? Non, c'est pas fini, pas totalement, non. Non, il veut bien qu'on continue à se voir, mais juste chez lui, en fait. Ouais, le paquet du monde autour. C'est pas bon. Non, que le lundi soir. Enfin, quand il va pas au tennis. Hein. Ouais, quand il pleut, en fait. Ouais, c'est ça, le lundi soir, entre 9 et 10, quand il fait un temps de merde, ouais. Pourquoi tu dis ça? Tu crois que je devrais pas accepter, non? Tu dirais quoi, toi? Tu dirais non? Non, mais bien sûr que je refuse. Attends, ça va, je suis pas à sa disposition, il est fou, lui. Bon, évidemment que j'arrête, ça va, ça fait 5 ans que ça dure, je suis pas... L'autre, il a pas écrit la conne, hein? Si? Non, mais ça y est, là, j'en ai marre, là, j'ai atteint le point de non-retour, là, j'arrête tout, là. Ah, je te jure, je le rappelle plus jamais de ma vie, c'est terminé. Terminé. En même temps, qui tue que je foute le lundi soir quand il pleut, moi?

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2: C'est important les premières fois, c'est quelque chose de très important. Et alors, il y a une première fois qui est très importante dans la vie d'un homme ou d'une femme, hein, c'est le premier salaire. La première fois qu'on gagne sa vie tout seul. Ça, c'est important. Moi, c'était en juillet 1982. J'avais 18 ans. Je relevais des compteurs d'eau à Grand Quevilly. Je vous jure, j'avais 18 ans. Vous savez combien j'ai gagné au mois de juillet 1982? J'ai gagné 978 francs 89. En euros, pour les jeunes, ça fait... Et vous savez ce que j'ai fait avec cet argent? Eh ben, je me suis payé mes premières vacances en solo. Vous savez où je suis allé? Je suis allé en Grèce. Chez les pêcheurs. Ah ouais, ah ouais, ben vous pouvez rigoler, parce qu'effectivement, j'ai choisi une petite île. Je trouvais que ça sonnait bien, Mykonos. Je vois qu'il y en a qui voyagent un peu. Alors, Mykonos en 82, très, très village people. Mais moi, je savais pas, j'avais 18 ans, moi je suis naïf. Je me suis juste dit, ça sent les vacances, ça sent le soleil. Oh, c'est vrai, remarqué qu'en arrivant au club, je me suis dit, oulala, il va y avoir de la compétition. Mais non, il n'y a que des beaux mecs. D'ailleurs, il n'y a que des mecs. Je sais pas où sont les filles, j'ai l'impression qu'on commence par un cache-cache. Et là, il y a Mike, hein, le géo, bronzé, petite moustache californienne, touffe de poils qui sort du maillot, là. Il nous a dit, il fait chaud, il fait beau, vous êtes là pour niquer, les gars, vous êtes là pour niquer. Et toi, le nouveau, tu es là pour? Tu es là pour? Ah ben moi, je suis là pour une semaine. Mais s'il faut niquer, je vais niquer, hein, moi. Et là, Mike nous a donné le top départ. Il nous a dit, allez-y les beaux mecs, la chasse est ouverte. Allez, attends, attendez, oh là là, attendez, attendez, oh là, doucement, doucement, rangez les arbalètes là, attends. Excuse-moi, Mike, tu dis la chasse est ouverte. Moi je suis d'accord, mais alors où est le gibier? Je veux dire, pour l'instant, on est qu'entre nous, quoi, on est comme des glands. Et là, tout le monde s'est retourné vers moi, je vous jure. Hein. Ah, j'ai senti que j'avais mis le doigt sur le nœud. Enfin... Tout ça, c'était avant le drame. Un soir, je suis allé voir Mike dans sa case. En fait, je voulais mettre un hibou, mais j'ai pas trouvé sur Internet. Alors j'ai mis une grenouille. La grenouille de la peur. Donc, je suis allé voir Mike. J'ai traversé le village club en pleine nuit. Je me suis dit... Je suis passé par la plage pour profiter de la pleine lune. Enfin, des pleines lunes. Salut les garçons. Ils jouent à la tortue ou quoi? Là, je suis arrivé à la case de Mike. Mike était allongé sur son lit de paille, entièrement nu, à côté d'un Vietnamien, enlacé dans les bras d'un grand black. Entièrement nu, lui aussi. La tête délicatement posée sur l'épaule d'un magnifique guerrier berbère. Une crèche. C'est tellement beau, n'est-ce pas, quand les hommes cohabitent. Mike, je peux te parler. Viens, viens, je voudrais te parler. Viens, on va sortir, on va pas réveiller tes rois mages. Viens là. Mike, dis donc. Voilà, j'ai un petit souci. Tu as dit l'autre jour, quand je suis arrivé, on est là pour niquer, on est là pour niquer. Alors, voilà, je suis là depuis deux jours, je toujours pas trouvé les filles. Je sais pas, c'est quoi, je suis tombé de mauvaise semaine, qu'est-ce qu'il y a? Et là, la Mac a posé sa main comme ça sur ma joue, très délicatement, trop délicatement. Et il m'a dit, Mac, c'est très humide ta main, c'est gênant, c'est dérangeant. Et il m'a dit... Il m'a dit, Franck, est-ce que tu es sûr de voir les choses du bon côté? Je comprends pas ta question, Mike. Et là, j'ai senti dans son regard comme une franche camaraderie. Vous savez, cette amitié qui unit les hommes sur les plateformes pétrolières. Dis donc, Mike, tu serais pas un peu... George Michael? Non, non, mais ça ne me dérange pas du tout. Mais non, tu rigoles ou quoi? Non, mais c'est juste que là, je suis un peu surpris, mais je pense que je comprends un petit peu mes vacances, là. D'accord. Non, non, ça ne me dérange pas, mais je ne suis pas intéressé. Et là, Mike s'est tu et il a planté son regard dans le mien. Et c'est à ce moment précis que j'ai décidé de changer d'endroit. Le lendemain matin... J'ai fait mes petits bagages, j'ai pris mon petit baluchon, j'ai dit au revoir à tout le monde et j'ai quitté Mykonos sans me retourner. Je me suis dit, j'ai 18 ans, c'est mes premières vacances en solo, si je dois me faire prendre, ça sera en photo.

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2: Excuse-moi, je croyais que tu dormais. Non, mais comme tu ronflais, je non.
3: Bon, eh ben écoute, en tout cas, merci bien. Toi, hein. Non, reste couché, c'est pas la peine, je me casse là. Hein. Ah non, j'ai été enchanté, tu rigoles. En plus, c'est la première fois que je couche avec une grosse, donc je peux... Une grande championne d'haltérophilie. Et alors, je tiens à te dire que t'es une fille vraiment... T'es vraiment une fille, déjà. Et en plus, j'adore ton appartement, là, avec tous les appareils de muscu, c'est vraiment sympa. Hein. Puis alors, tous les posters de Stallone que t'as mis, là, c'est toute une époque. Hein, c'est... Ah ouais, oui, là, oui, ça, c'est tiré de Rambo 2, là. Quand il est de dos, comme ça, en train d'attacher son bandeau, là. Ah non, c'est toi, là. Ouais, je me disais aussi... Bon, je file, moi, parce que je suis pas en... Quoi? Et non, alors, je sais pas si t'as bien vu, mais moi, à la soirée, j'avais d'abord rencontré ta copine. Celle qui fait un sport plus léger, là. Histoire de l'art, ouais. Non, mais c'est-à-dire... Et puis après, elle est partie, puis avec l'alcool, ça s'est un peu embrouillé. Puis là, non, là, faut vraiment que j'aille consulter, je crois. Si, parce que je crois que tu m'as pété quelques côtes. Si, quand tu m'as soulevé en épaulé jeté, là, pour me projeter sur ton lit, enfin sur ton tatami, et que tu l'as raté, ouais. Non, je t'en veux pas, pas de problème. Bon, ben, au hasard d'une prochaine rencontre, pardon, mon numéro, malheureusement, je n'ai pas le téléphone. Je... Désolé, mais... Ah non, ça c'est un portable. Alors, ça passe pas bien, comme je suis tout le temps dans des tunnels, tout ça, c'est... Non, mais écoute, bon, c'est comment ton prénom déjà, parce que j'ai... Ah d'accord. Écoute, Ruth, je crois qu'on a déjà fait une grosse bêtise, il vaut mieux... Hein? Ben j'ai pas dit non, c'est-à-dire j'ai voulu, hein. Mais c'est-à-dire tu me tenais la tête bloquée entre tes seins. Moi j'ai voulu crier non, mais t'as déjà essayé de crier en apnée toi? C'est pas possible. Par contre j'ai bien senti ta médaille d'or. Hein. Bon, non mais sinon super. Hein.
2: Quoi?
3: Toi t'as pris ton pied, et ben voilà. Et ben moi aussi. Moi aussi j'ai pris ton pied, là. Maman. Non, mais je sais que t'étais pressé, mais ça aurait été cool dans le VT Rangers, quoi, c'est tout. Mais sinon, top. Non, mais ouais, je sais que j'ai vomi, mais je... Mais je t'explique, c'est parce que je... On était complètement bourrés, on a déconné, et puis voilà. Non, moi, il y a un moment donné où j'ai dessoulé. Hein. Quand tu t'es déshabillé, je crois. Mais non, mais c'est parce que j'ai été un peu surpris. Parce que je croyais que dans ton genre de sport... On s'épilait. Mais il n'y a aucun souci, je dois dire, t'es vraiment super bien tout foutu et super bien touffu. Ouais, donc garde, change pas. C'est à cause des anabolisants, ouais. La testostérone, ouais, tout ça, ouais. Mais même pour le bouc, on peut rien faire. Je file, moi, parce que vraiment, faut que... Hein? Encore un bisou? Tu crois? Bon, alors je viens de faire un tout petit bisou, puis je file, hein, et puis... Non, reste couché, je viens. Reste couché. Oh putain, elle se lève. À bientôt, alors. Non, hé, s'il te plaît. Tiens, oh, je peux te demander, t'aurais pas un peu de déodorant? Ouais? Tu peux en mettre? Non, mais c'est sûrement parce que t'as eu chaud, comme... T'as quand même beaucoup gigoté. Ou alors tu te laves au Roquefort. Mais ça, c'est... Personne. Bah non. Si. Non. Bah non. Je te laisse en tout cas. Et puis merci bien. Excuse-moi. Non. Sans faire exprès, t'as fermé la clé. Non, allez, faut ouvrir. Non, faut être gentil maintenant. Ça va. Allez, allez coucouche. Allez, ya, là-bas. Gentil. Allez, s'il te plaît. Au secours! Oh, et je peux porter plainte aussi, hein, j'ai des droits, hein, merde. Pour l'amour du ciel, ouvre la porte! Attends, non, j'ai une idée, regarde. Je te donne tout mon argent et tu me laisses partir. Hein, c'est honnête, regarde. J'ai 7 francs.

Chère maman, je me fais encore du souci pour Pépé. À 98 ans, la vue de Pépé commence à baisser. Il ne voit plus rien. La semaine dernière, il m'a dit « Sur la plage, j'ai trouvé un os de sèche de 2 mètres de long. » Il est arrivé à la maison avec une planche de surf. Il ne voit absolument plus.